0: Simplement aussi pour prévenir, donc comme le titre du livre l'indique, certains sujets de la discussion de ce soir peuvent être sensibles et peuvent provoquer des émotions fortes chez certaines personnes. Donc n'hésitez pas, si vous en ressentez le besoin, à quitter la salle, quitter la discussion. Et puis dernière chose à préciser, on a dans la salle avec nous ce soir Corinne qui du coup travaille pour une radio indépendante qui s'appelle Cause Commune. Donc la discussion de ce soir est enregistrée. Donc si jamais lorsque vous voulez poser une question ou prendre la parole après, vous n'avez pas envie d'être enregistré, n'hésitez pas à le préciser, ou vous pouvez aller voir après Corinne aussi qui s'occupera du montage et du coup qui peut couper si il y a des choses que vous voulez pas faire apparaître. Voilà, il y a pas de problème. Voilà, et puis je remercie du coup Césure d'accueillir la rencontre de ce soir. Je vous laisse la parole.
1: Merci beaucoup Fanny, bonsoir à tout le monde et bienvenue. Merci aussi à Alexandre de m'avoir proposé d'animer cette rencontre et merci aux éditions Burnout de manière plus générale d'avoir organisé cet événement. C'est vraiment un très grand plaisir pour moi de partager ce moment avec Alexandre et avec vous autour de son dernier livre. Alexandre, on s'est connu au Québec, à Montréal, en septembre 2006, alors qu'il y avait encore peu de personnes qui travaillaient sur les théories féministes dans la discipline de la philosophie. Et on était deux à commencer un doctorat à l'époque. Depuis, Alexandre n'a pas cessé d'être une grande source d'inspiration pour moi. Et on a entretenu un dialogue de loin en loin. C'est donc une belle chance, voilà, aujourd'hui, d'être avec toi pour discuter de ton dernier ouvrage à Paris, cette fois-ci en présentiel. Alors, les travaux d'Alexandre remettent très souvent nos préjugés en cause. Vous me direz, c'est le travail de tous les écrits philosophiques, de toutes les réflexions philosophiques, mais il le fait de manière particulièrement forte et pertinente, et défaire le suicidisme n'échappe pas à la règle. Il tente de tenir ensemble dans cet ouvrage à la fois la dénonciation d'un système d'oppression qui s'exerce contre les personnes suicidaires et en même temps la reconnaissance de leur penchant, de leurs souhaits, de leurs idéations suicidaires, qui débouchent concrètement sur la proposition pratique d'un accès à la pratique du suicide assisté. On connaît ce dilemme entre reconnaissance des systèmes d'oppression et capacité d'agir, notamment pour le choix de certaines techniques biomédicale. Il y a eu de grands débats sur la PMA, sur la chirurgie esthétique, sur les parcours trans médicalisés, mais aussi sur la pilule contraceptive. Là, c'est sur une autre thématique qui est quelque part plus radicale, dans la mesure où il s'agit d'un questionnement existentiel radical qui est celui du rapport à la vie et donc de comment se positionner par rapport à cette injonction à rester en vie. Et l'écoute des voix des personnes opprimées, c'est ce qu'on comprend en lisant le livre, implique en fait de suspendre ces injonctions systématiques et qui sont oppressives selon Alexandre, des injonctions socialement imposées à rester absolument en vie, j'ai envie de dire coûte que coûte. Et Alexandre explore les conséquences de cette reconnaissance de la subjectivité suicidaire à de très nombreux niveaux. Et c'est à la fois extrêmement passionnant et très déroutant, il faut bien le dire. Ces réflexions font aussi écho en France à une vive actualité, puisqu'il y a une proposition de loi sur la fin de vie, ou sur l'aide à mourir, ou sur l'euthanasie, ou sur le suicide assisté. On voit que l'hésitation quant au nom, au terme à utiliser pour décrire cette loi indique bien qu'il y a un trouble à cet endroit. Une actualité qui s'est soldée tout récemment, il y a deux jours, le 2 juin, par un désaccord entre l'Assemblée nationale qui est favorable et le Sénat qui est défavorable. Et désormais, ce sera l'objet d'un vote final le 15 juillet à l'Assemblée nationale. Donc voilà un petit peu pour le cadrage du débat. Pour information, l'entretien qu'on va avoir, c'est plutôt, elle est pensée comme une discussion informelle. Elle sera suivie évidemment d'un échange avec la salle. Et puis ensuite, il y aura une période de signature du livre et puis on pourra aller boire un verre tous ensemble en haut dans le bâtiment de la Césure. Et il ne s'agit pas donc d'un exposé à proprement parler, extrêmement poussé, j'ai envie de dire, sur les arguments théoriques du livre. Pour celles et ceux qui seraient intéressés à développer cet aspect-là, n'hésitez pas à aller voir Alexandre, justement, à l'issue de l'entretien et des échanges qu'on aura collectivement tous ensemble. Il a des cartes d'affaires, comme on dit en québécois, des cartes de visite, il pourra vous les distribuer et n'hésitez pas à lui écrire. Alexandre, malgré son emploi du temps extrêmement rempli, trouve toujours le temps de répondre à toutes les personnes qui lui écrivent. C'est extrêmement précieux. Donc, sur ce, commençons peut-être par la première question. Et ce sera peut-être une question en apparence formelle, mais cette édition française, c'est la seconde traduction en français du livre qui a donc été publié d'abord en 2023 en anglais, puis en 2025, comme le rappelait Fanny, aux éditions d'Orion au Québec en français. Mais alors pourquoi publier le livre une seconde fois en français et qu'est-ce qui distingue finalement cette adaptation européenne de son adaptation française au Québec?
2: Merci beaucoup pour la question. Merci d'être là d'abord. Et même si c'est officiellement le 6e lancement du livre, on dirait que je suis encore aussi nerveux que lors du premier lancement. Je m'habitue jamais. Je suis quelqu'un qui fait beaucoup d'anxiété. Donc, merci beaucoup d'être là puis d'être un public aussi accueillant ce soir de qui je suis puis de où on est collectivement. La réponse est assez simple, c'est-à-dire que l'éditeur que j'avais choisi au Québec, les éditions de la rue d'Orion, n'avait pas une capacité de diffusion au-delà du Canada. Donc, pouvait diffuser seulement au Canada. Et puis, donc, on voulait diffuser en France. Alors, dès le début de mon entente avec les éditions de la rue d'Orion au Canada, on avait décidé qu'on chercherait un partenaire européen. Ça a pris quand même plusieurs mois. Ça n'a pas été, comme là récemment, Fanny disait qu'il y avait un livre, que c'était une coédition simultanée entre les éditions de la rue d'Orion et édition Burnout. Alors, c'est pas le cas. Ça a été une diffusion reportée, disons. Il y a eu l'édition française il y a un an et justement cette édition française là, européenne. Et les différences sont assez mineures, c'est-à-dire que ça concerne surtout des termes et des expressions. Par exemple, au Québec, on utilise pour parler de la discrimination des personnes handicapées, on va parler de capacitisme, alors que justement en France, on va parler de validisme. Alors, ce sont surtout des expressions comme ça qu'on a changées à l'intérieur du livre. On n'a pas fait une adaptation complètement au contexte européen ou français. Voilà. Il y a aussi une nouvelle page couverture. Alors, je pense que la maison d'édition a apporté plusieurs copies. Vous pouvez la voir à leur travail de Théo et Fanny. Et d'ailleurs, je voudrais remercier tout le monde. Là, j'ai oublié de le faire, mais remercier Fanny, Emma, Théo pour tout leur accompagnement, leur rigueur, leur professionnalisme. Ça a vraiment été un plaisir. Des fois, publier un livre, ça peut être assez stressant puis assez intense comme processus. Et puis, Claire, tu es en train d'en préparer un. Alors, tu dois le savoir un peu comment c'est stressant. Et puis, parfois, la maison d'édition fait tout pour faciliter. Et parfois, c'est pas toujours évident. Alors, vraiment, ça a été un plaisir de travailler avec cette équipe-là. Et puis, je voulais vous remercier aussi le public d'être là. Merci à Marjorie, qui est ma conjointe, qui est aussi venue du Canada. Alors, voilà.
1: Merci Alexandre pour cette réponse complète. Alors je suppose que je ne suis pas la seule à souhaiter en savoir un tout petit peu plus sur le contexte de l'écriture du livre. Est-ce que tu pourrais nous en dire davantage à ce sujet et en particulier nous expliquer ce qui t'a amené à vouloir écrire sur un sujet aussi délicat? Qu'est-ce qui t'a conduit à plonger dans ce sujet particulièrement difficile ?
2: Oui, effectivement, je ne veux pas révéler le punch mais du livre, mais vous allez le découvrir assez rapidement si vous achetez le livre ou que vous le téléchargez. Il est disponible d'ailleurs en libre accès. Ça, c'est vraiment quelque chose de génial de la part des éditions de Burnout qui font tous leurs livres en libre accès puis qui sont accessibles aux personnes qui n'ont pas l'argent pour les acheter. Alors, bravo pour ça. Et donc, c'est un intérêt qui est à la fois personnel et académique. Et du côté personnel, justement, je le révèle dès l'introduction, dès la première page, je suis une personne suicidaire, puis je l'ai été depuis l'âge de mes 12 ans environ. Donc, et ça, c'est une expérience qui m'a vraiment, j'irais, porté dans la vie, ou en tout cas qui m'a accompagné tout au long. Et même s'il y a des périodes dans ma vie où je me sens mieux, il n'y a jamais de période dans ma vie où je me dis « j'aurais préféré être en vie que plutôt qu'être mort ». Donc, c'est comme si cette suicidalité, elle est vraiment chronique, elle est vraiment imprégnée dans mon existence. Et peut-être que certaines personnes parmi vous connaissez mes autres travaux en études trans, en études du handicap, en études MAD ou de la folie. Donc, je me sers beaucoup d'expériences auto-ethnographiques, auto-théoriques, c'est-à-dire où je me sers de mes propres expériences personnelles, justement, pour théoriser des enjeux sociopolitiques. Alors, je pense que justement, mes expériences m'aident à comprendre les enjeux sociopolitiques, économiques, politiques, sociaux, juridiques plus larges. Et justement, j'avais envie, par rapport à mon expérience du suicide, la suicidalité, de vraiment mieux comprendre pourquoi j'étais suicidaire, mais surtout comment j'étais suicidaire dans une société qui est faite pour guérir les personnes suicidaires, éradiquer la suicidalité à l'intérieur d'elles. Et je voulais vraiment situer cette expérience de la suicidalité dans un contexte sociopolitique plus large. Et en ce qui concerne mes intérêts académiques, bien, au cours de ma carrière, j'ai vraiment été amené à essayer de comprendre comment différents mouvements sociaux, champs d'études anti-oppression, malgré souvent leurs meilleures intentions, malgré le fait qu'ils veulent bien faire, reproduisent des formes de marginalisation, de discrimination, d'exclusion à l'égard de certaines personnes. Et donc, je me suis intéressé dans ce cas, dans ce cas-ci, dans le cas du livre, à comment les mouvements sociaux, qui sont habituellement très focalisés sur la voix des premières personnes concernées, et dans ce cas-ci, dans le cas des personnes suicidaires, bien très rapidement, on rejetait leur voix, on rejetait leur perspective, on rejetait leurs revendications. Et donc, je me suis intéressé à comment finalement différents mouvements sociaux ont carrément écarté de leurs revendications puis de leur point de mire toute la question des personnes suicidaires et de leur oppression. Puis aussi, je dirais finalement, pour répondre à ta question, Claire, comment... J'étais vraiment étonné d'apprendre il y a quelques années qu'il n'y avait pas de terme pour parler de l'oppression des personnes suicidaires. Alors pour moi, c'était vraiment comme une grosse déception de me dire, ben, pourtant on vit quelque chose qui est systémique, qui est structurel, qui nous opprime, qui nous fait du tort, mais pourtant j'ai pas de vocabulaire, j'ai pas de concept, j'ai pas de théorie pour parler de ça. Alors, donc autour de 2015-2016, j'ai inventé ce terme de suicidisme, justement pour référer à l'oppression des personnes suicidaires, et puis mon but c'était que ce livre-là finalement nous donne, commence à nous donner en tout cas, un peu les outils théoriques, conceptuels, politiques pour essayer de commencer à dénoncer cette oppression-là.
1: Pour rebondir sur ce que tu viens de dire, c'est vrai que le témoignage de différentes expériences personnelles que tu nous livres en tout début d'ouvrage, puisque tu commences l'introduction qui est intitulée « Manifeste suicidaire par une série de témoignages d'expériences vécues », c'est à la fois évidemment extrêmement touchant, mais ça a aussi une efficacité heuristique très très forte, parce que ça permet pour les personnes éloignées de ce champ d'expérience, ou qui se pensent éloignées de ce champ d'expérience, parce que dans l'ouvrage tu montres bien aussi qu'au fond c'est pas binaire, on est avec des idéations suicidaires ou on n'en a pas, enfin on est une apostrophe, hein, pas... mais au contraire, tu montres bien le caractère varié et puis l'intensité variable de ces idéations. D'avoir eu ces témoignages en tout début d'ouvrage, ça permet vraiment, je trouve, de saisir de nombreux développements théoriques ultérieurs et en particulier les risques ou bien les retombées existentielles oppressives qu'entraîne le fait de partager, de dire et de ne pas garder secret le fait d'être dans un moment ou plus généralement voilà, dans une, d'avoir des idéations suicidaires. Et justement, dans ces conditions, la question portait un peu sur le fait que du coup, tu dis ouvertement, tu viens de le redire, que tu es une personne suicidaire. Comment est-ce que tu as décidé d'intégrer ces expériences plus personnelles dans ton livre ? Et cette décision a-t-elle été difficile à prendre ? Est-ce que tu as jamais craint, pour le dire peut-être plus concrètement, que le fait de le révéler, d'en parler ouvertement de ta suicidalité, puisse être utilisé contre toi pour discréditer finalement tes arguments précisément sur la suicidalité ?
2: Oui, parce que souvent, quand on appartient à un groupe marginalisé, et qu'on critique l'oppression qu'on vit, on se fait critiquer pour se faire dire qu'on n'est pas assez objectif, qu'on n'a pas assez de recul et qu'on est biaisé dans ce qu'on vit et dans ce qu'on dit. Alors, j'avais justement cette peur-là. Et les gens qui me connaissent ou qui connaissent mon travail savent que généralement, je suis super ouvert sur le fait d'être une personne handicapée, sur le fait d'être une personne MAD ou qui vit des enjeux de santé mentale, sur le fait d'être une personne trans, bisexuelle. Donc, j'appartiens à plusieurs communautés marginalisées et ça, c'est très, très clair dans tous mes travaux, mais justement sur la question du suicide, je ne m'étais jamais vraiment révélé comme personne suicidaire avant 2020. En 2020, j'ai publié un article en anglais dans une revue sur le handicap aux États-Unis. Et puis, initialement, je ne m'étais même pas révélé comme personne suicidaire, mais justement, il y avait une section qui s'appelait Manifeste suicidaire, Suicidal Manifesto. Et puis, et j'insistais beaucoup sur le fait qu'il faut redonner la voix aux personnes suicidaires, il faut écouter les premières personnes concernées. Et puis, les gens qui ont évalué l'article m'ont dit, bien écoutez, vous parlez d'un manifeste suicidaire, l'importance de se situer, mais vous ne vous situez pas, vous. Où en êtes-vous par rapport à la question de la suicidalité? Alors, c'est, en quelque sorte, j'ai été forcée de me révéler dans ce premier article-là. Je l'ai fait de façon très courte et brève, et parce que je n'avais pas le choix. C'était une révision qui était demandée, finalement, par la revue. Mais justement, j'avais peur de le faire parce que, trop souvent, on vit beaucoup de formes de silenciation quand on est une personne suicidaire. Et je parle de ça dans le livre à travers les concepts d'injustice épistémique, d'étouffement testimonial qu'on va vivre et que plusieurs autres personnes suicidaires vivent. Donc, justement, par le passé, j'avais évité dans mes travaux de parler de ma suicidalité pour éviter que mes arguments soient vus comme moins crédibles, moins bons, que je sois vu comme biaisé. Et aussi parce que j'avais peur, et j'ai encore souvent peur, que les gens qui vont me lire vont se dire, bien, il est en danger, on doit contacter les autorités, et que par la suite, il va arriver, je parle toujours du gros bouton rouge, là, que les gens vont appuyer et là, c'est l'urgence suicidaire. Et là, donc, justement, les autorités vont débarquer. On va m'amener à l'hôpital de force. Je vais être contentionné. Je vais recevoir des médicaments contre mon gré, etc. Donc, j'avais très peur de ça. Mais dans le livre, justement, j'ai décidé d'être beaucoup plus ouvert parce que là, j'avais fait un bout de chemin. 3 ans plus tard, justement, je me disais, bon, c'est le temps vraiment de me lancer. J'avais aussi une permanence à l'université, ce qui aide beaucoup à se sentir moins précaire et moins visé, justement, par des formes de discrimination. Et surtout parce que, dans le livre, j'appelle à la création d'un mouvement anti-suicidiste, c'est-à-dire un mouvement par et pour les personnes suicidaires. Et donc, pour moi, ça faisait pas de sens de appeler à un mouvement anti-suicidiste et simultanément ne pas me situer par rapport à ce sujet-là. Alors vraiment, c'est ce qui m'a amené à me révéler. Dans le mouvement des personnes handicapées, on dit souvent « rien sur nous, sans nous ». Alors c'était un peu dans cette philosophie-là que je me suis dit « bon, mais voilà, rien sur nous, sans nous ». Et moi, je fais partie de ce « nous » suicidaire qui n'est pas un tout homogène. C'est un groupe très varié, avec des expériences variées, mais simultanément, justement, ce premier témoignage a permis à plusieurs autres personnes suicidaires de se révéler comme personnes suicidaires. Il y a quelques personnes qui commencent à écrire d'ailleurs des livres et des articles dans lesquels ils se révèlent suicidaires. Alors ça, on n'avait pas vu ça beaucoup dans le champ de la suicidologie critique auparavant et dans d'autres champs disciplinaires. Et j'ai reçu d'ailleurs des centaines de témoignages de personnes suicidaires et souvent même quand je fais des conférences, à la fin, il finit par avoir des témoignages de personnes suicidaires qui vont prendre la parole, puis souvent, pour la première fois, vont dire « ben moi aussi, j'ai vécu ça ou je vis ça, et puis j'ai jamais osé en parler, mais là, dans ce contexte-ci, j'ose en parler. » Fait que pour moi, ça, c'est... en tout cas, c'est le plus beau cadeau que je peux avoir par rapport au livre, là. Voilà. Mais c'était très épeurant de se lancer et de le révéler dans un premier temps.
1: J'en doute pas. Et pour rebondir, tu as inventé le terme suicidisme. Tu l'as évoqué à plusieurs reprises. Peut-être je l'ai dit aussi. On ne l'a pas précisé pour les personnes qui ne connaissent pas du tout ton travail. Est-ce que tu peux nous en dire un peu plus sur ce terme? Et puis t'expliques aussi dans ton livre que ce terme renvoie à un système d'oppression qui est en interaction, en intersectionnalité avec d'autres systèmes d'oppression. Est-ce que tu peux aussi peut-être expliquer ça?
2: Excellent, oui. Donc, le suicidisme fait référence globalement à justement un système systémique, structurel, qui fonctionne sur plusieurs plans, normatifs, culturels, sociaux, politiques, économiques, juridiques, médicaux, où les personnes suicidaires, finalement, vivent un ensemble de formes d'injustice et de violence. Donc, on peut penser à de la discrimination, de la stigmatisation, de l'exclusion sociale, des formes de pathologie, évidemment, et également des formes d'incarcération. Et notre société, elle est pleine d'histoires horribles d'individus suicidaires qui ont été confrontés justement à des traitements hyper injustes et violents suite à la révélation de leurs idéations suicidaires, justement pour sauver leur vie coûte que coûte ou à tout prix. Je vous en donne quelques-uns exemples, des personnes qui justement vont être hospitalisées de force, contentionnées à leur lit d'hôpital, se faire injecter des médicaments contre leur consentement. Habituellement, c'est pas quelque chose que les professionnels médicaux peuvent faire. Des gens qui, finalement, sont menottés et même abattus par la police. Et ça, c'est un phénomène qui est extrêmement lié à la question du racisme également, évidemment. Des personnes qui perdent leur emploi ou encore qui ont beaucoup de difficultés à se trouver un nouvel emploi ou même obtenir leur licence, par exemple, pour faire de la pratique clinique comme psychologue. Des gens qui sont sur les campus universitaires en Amérique du Nord, aux États-Unis, au Canada, qui sont expulsés de leur campus universitaire suite à une tentative de suicide ou aux révélations de leurs idéations suicidaires. Et beaucoup de gens qui vont perdre la garde de leurs enfants. Alors, à cause de toutes ces conséquences justement négatives, les personnes suicidaires sentent que c'est pas sécuritaire de partager leur détresse. Alors, elles se retirent dans le silence et finalement, elles complètent leur suicide sans avoir parlé à personne. Alors, comme je le dis toujours, chaque suicide complété, c'est la preuve que ce qu'on fait actuellement ne fonctionne pas, ou en tout cas ne fonctionne pas très bien pour les personnes qui complètent leur suicide, parce que dans 100% des personnes mortes par suicide, elles n'ont pas appelé à l'aide dans les heures ou les minutes qui ont précédé leur suicide. Pourquoi? Parce qu'elles savaient que si elles appelaient, leur plan serait contrecarré. Alors, pour moi, ces histoires-là montrent le fait que, malgré nos discours d'aide, de compassion à l'égard des personnes suicidaires, bien, les personnes suicidaires qui appellent à l'aide ne reçoivent pas le soutien qui leur est promis, l'aide qu'elles ont besoin. Et pire encore, ce que moi je dis dans le livre, c'est qu'elles sont amenées à vivre toutes sortes de discriminations et de sévices, et donc que la prévention fait souvent plus de mal que de bien. Parce que paradoxalement, ça peut paraître un peu contradictoire, mais donc la prévention du suicide finit par rendre plusieurs personnes suicidaires plus suicidaires et va même augmenter leur suicidalité. On a des statistiques d'ailleurs de personnes qui vont faire des passages en milieu hospitalier, psychiatrique et qui finalement vont sortir de là et vont faire leurs tentatives, encore plus de tentatives qu'avant de rentrer en psychiatrie. Et ça, c'est particulièrement vrai pour les personnes suicidaires qui appartiennent à d'autres groupes marginalisés. On peut penser aux personnes racisées, aux personnes queer, trans, handicapées, aux personnes MAD ou justement avec des enjeux de santé mentale, les personnes autistes ou neurominorisées. pour qui les interventions en matière de prévention du suicide vont non seulement être suicidistes, mais ces interventions-là vont aussi augmenter les autres formes de violence structurelle qu'elles vont vivre. Donc, des formes de racisme, des formes de classisme, des formes d'âgisme, des formes de validisme, des formes d'hétérosexisme, de cisgenrisme, etc. Alors, c'est pour ça aussi que les personnes n'osent pas aller chercher de l'aide, parce que c'est d'abord suicidiste et ensuite, ça va souvent renforcer d'autres oppressions, justement, qu'elles vivent. Alors, donc, c'est vraiment important pour moi de comprendre ces dynamiques-là, justement, parce que les interventions du suicide vont vraiment différer en fonction de si vous appartenez à une classe dominante ou une classe marginalisée. Et si vous êtes racisé ou blanc ou blanche, si vous êtes valide ou handicapé, si vous êtes cisgenre ou trans, etc.
1: En réponse au caractère à la fois délétère et inadapté

mais dans un esprit de solidarité, solidarité affective, ou encore si je vais me manger des tomates par la tête parce que finalement les gens sont très opposés. Alors, je ne savais pas dans quoi je m'embarquais ici aujourd'hui, alors je suis toujours un peu nerveux. Mais je tiens vraiment à dire d'abord que même si mon approche du suicide et du suicide assisté, elle est vraiment très différente, puis je vais en parler plus dans le reste de l'entretien, elle n'a pas pour but d'augmenter la suicidalité, d'encourager le suicide. Au contraire, j'ai vraiment espoir que mon approche va réduire les taux de suicidalité. J'y crois vraiment. Donc ça, c'est la première chose que je veux dire. Ensuite, bon, tu as raison, mon approche la plus radicale et l'idée la plus radicale du livre, c'est de théoriser le suicide comme un droit positif qui impliquerait de soutenir les personnes suicidaires dans un suicide assisté, ce que je vais définir tantôt, qu'est-ce que je veux dire par suicide assisté. Mais ce que je tiens à dire, surtout dans le contexte ici là, de la France présentement, c'est que c'est très différent de l'aide médicale à mourir qui est réservée à des populations dites, je me sens, guillemets, spécial en fonction des normes dominantes, c'est-à-dire les gens qui ont un diagnostic médical ou psychiatrique, donc qui ont une maladie physique ou mentale ou psychiatrique. Et le soutien que je propose aux personnes suicidaires serait apporté par une approche que j'appelle affirmative du suicide, et mon approche s'inspire des approches transaffirmatives qui visent à repenser justement les soins et le care qu'on offre aux personnes trans, non pas en fonction de formes de contrôle et de surveillance, mais bien pour mieux les soutenir dans leur capacité d'agir et dans leur autonomie corporelle. Alors, mon approche, elle est vraiment ancrée dans l'autodétermination, le consentement éclairé, puis aussi une approche de réduction des risques. Une approche affirmative, ça signifie pas qu'on pousse les personnes suicidaires au suicide, qu'on leur dise « OK, va le faire, puis on s'en fout », c'est pas ça du tout. Tout comme l'objectif d'une approche transaffirmative, c'est pas de forcer ou de pousser des gens à faire une transition physique, évidemment. Ça signifie que plutôt qu'au lieu d'essayer de guérir les personnes trans de leur transitude ou encore les personnes suicidaires de leur suicidalité, bien, on crée des espaces plus sûrs, plus accueillants, dans lesquels on peut explorer leur suicidalité avec elles, puis dans lesquels on peut discuter d'une variété d'options, dont la mort, mais pas que la mort. Alors, mon approche propose de passer d'une logique qui est préventive et curative à une logique d'accompagnement des personnes suicidaires pour les aider à prendre les meilleures décisions pour elles-mêmes. Et ça, c'est une forme de soutien qui peut justement être affirmatif de vie, mais aussi affirmatif de mort. Et ce passage-là de la prévention à l'accompagnement, ça favorise pour moi l'empouvoirment ou l'empowerment en anglais des personnes suicidaires, parce que tout comme l'approche transaffirmative, l'approche affirmative du suicide offre des soins par le biais d'un modèle de consentement éclairé, en tenant pour acquis que la personne experte dans la décision de transitionner, dans ce cas-ci de transitionner de la vie à la mort, bien, c'est la personne elle-même qui détient la clé de cette réponse-là, à savoir est-ce que c'est la meilleure décision pour moi ou pas. Et pour revenir à la deuxième partie de ta question sur la réception donc de ces idées-là, bien, ça suscite des réactions mitigées, je dirais. So far, je dirais, je suis assez content de la réception. Je suis assez surpris, à vrai dire. La réception est plutôt bonne, bien qu'évidemment, il y a des critiques. Alors, d'un côté, il y a les gens qui accueillent assez favorablement toutes mes idées sur le suicidisme et qui disent qu'ils sont d'accord qu'il faut arrêter les traitements forcés, qu'on doit remettre en question justement cette oppression que vivent les personnes suicidaires et qu'il faut avoir plus de conversations ouvertes et transparentes sur la santé mentale et le suicide. Mais d'un autre côté, il y a certaines personnes qui résistent à l'idée de soutenir le suicide assisté pour les personnes suicidaires. Et donc, ces deux composantes-là de mon travail, une qui théorise finalement l'oppression des personnes suicidaires et l'autre qui propose de soutenir leur capacité décisionnelle, suscite donc deux réactions différentes. Et je vous dirais que jusqu'à présent, presque 100% des personnes, je dirais peut-être 99% des personnes sont d'accord avec la première composante, c'est-à-dire toute ma théorisation du suicidisme. J'ai quasi jamais rencontré d'opposition à cette dimension-là et les gens sont tout à fait d'accord et se disent « ben oui, ça fait plein de sens ». Mais par contre, au niveau de la deuxième composante, il y a des gens qui, affectivement, ça les dérange, ça les chicote.

ils ont comme de la difficulté, même s'ils comprennent mes arguments, ils ont comme de la difficulté à se dire, OK, oui, on pourrait aller de l'avant avec potentiellement un suicide assisté, parce que justement, c'est novateur, c'est radical, c'est contre-intuitif, mais mon hypothèse, c'est qu'une approche comme la mienne, finalement, pourrait en fait sauver plus de vies que les approches de prévention actuelles. Pourquoi? Parce que justement, plutôt que de compléter leur suicide dans le secret le plus total, sans consulter personne, de peur justement de vivre toutes sortes de violences suicidistes, ben, à travers mon approche, les personnes suicidaires pourraient bénéficier d'un vrai processus d'accompagnement, pouvoir en parler avec d'autres et de prendre une vraie décision éclairée sur est-ce que j'ai envie de continuer de vivre ou finalement je suis plus capable et c'est le temps que j'en finisse. Et même s'il y a certaines personnes qui ont du mal à accepter cette deuxième idée-là, il y a de plus en plus de gens qui me disent « ça a vraiment du bon sens, je commence vraiment à comprendre, ça demande tout un changement de paradigme intellectuel et mental, mais ça fait du sens. » Et surtout, beaucoup de personnes suicidaires, des centaines de personnes suicidaires du monde entier m'écrivent et me contactent pour me dire « écoute, une approche comme la tienne, c'est exactement ce dont j'aurais eu besoin ou ce dont j'ai besoin finalement pour me connecter aux autres, alors que présentement, au fond, je m'isole et je me déconnecte parce que j'ai trop peur des conséquences suicidistes que je vais vivre si jamais je me révèle comme personne suicidaire. » Donc, c'est mixte, globalement.

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0: oui, ça me semble très clair, mais je vais néanmoins me faire la voix de la contradiction par rapport à cette deuxième composante et donc ce que tu proposes, le passage d'un modèle de prévention à un modèle d'accompagnement dans les termes que tu viens de nous expliquer. Dans les pays où existe déjà l'aide médicale à mourir ou la mort assistée, l'accompagnement en fin de mort, en fin de vie, etc., il y a d'importants débats publics sur l'extension possible de ces lois aux personnes dont la demande est fondée uniquement sur la maladie mentale. C'est une question sur ta position. En fait, qu'est-ce qui distingue ta position de l'extension, justement, de l'aide médicale à mourir aux personnes vivant avec des maladies mentales jugées sévères?
1: Merci pour la question. Effectivement, au Canada, on a déjà reporté à plusieurs reprises cette question de l'extension de l'aide médicale à mourir aux personnes dont la santé mentale est le seul motif. Mais pour répondre à ta question, je vais faire un petit détour sur comment justement le suicidisme est lié au validisme et au sanisme, c'est-à-dire l'oppression des personnes qui vivent des enjeux de santé mentale ou qu'on appelle psychophobie en France, je pense, de façon plus courante. Ce que je soutiens, c'est que le suicidisme, finalement, rend anormal et inconcevable le désir de mort de certaines personnes, notamment les personnes suicidaires. Mais qu'en revanche, on va légitimer l'aide médicale à mourir pour les personnes vues comme, je mets des guillemets, pour les gens qui nous écoutent à la radio Cause commune, justement, les personnes qui sont considérées comme improductives sur la base de normes dominantes, c'est-à-dire les personnes handicapées, malades, âgées, physiquement ou mentalement. Alors, dans leur cas, justement, leur désir de mort, il est considéré comme normal, comme rationnel, et on le comprend sous l'angle de l'aide médicale à mourir. Mais en revanche, le désir de mort des personnes suicidaires, à partir justement d'une vision saniste ou psychophobique, est considéré comme irrationnel, comme fou, comme malade mental ou aliéné, puis elles sont privées, ces personnes-là, de leur capacité décisionnelle. Donc, d'un point de vue validiste, saniste, âgiste et même capitaliste, productiviste, les personnes qui sont considérées comme, selon les normes dominantes, des fardeaux dans nos sociétés, sont soutenus dans leur désir de mort à travers l'aide médicale à mourir quand c'est disponible, tandis que les personnes suicidaires qui sont considérées comme ayant un avenir potentiellement productif sont exclues de ces lois-là. Alors, mon travail porte sur la question de savoir pourquoi on offre l'aide médicale à mourir à des populations comme les personnes âgées, malades, handicapées qui, dans la vaste majorité des cas, ne veulent pas mourir. Ces personnes-là, au Canada, en France, dans presque tous les pays, nous disent « on veut de meilleures conditions de vie, on veut plus de soutien, on veut plus de ressources, on veut plus d'aide. On est poussé au désespoir parce qu'on n'a pas de bonnes conditions de vie puis on n'a pas le soutien nécessaire. » Et simultanément, on bloque l'accès à la mort aux personnes qui veulent véritablement mourir et qui vont le faire, qu'une approche comme la mienne ou pas soit disponible et qui complètent leur suicide présentement. Et donc, ces personnes-là se voient refuser toute aide, tout processus d'accompagnement et sont soit forcées de mourir seules ou soit forcées de rester en vie en étant attachées à des lits d'hôpitaux et injectées de médicaments contre leur gré. Et ce qui est important de noter, c'est que dans tous les pays qui autorisent certaines formes de lois, certaines lois sur l'aide médicale à mourir, les personnes suicidaires sont systématiquement exclues. C'est-à-dire que seules les personnes qui sont physiquement ou mentalement malades peuvent avoir accès à ces services. Et toutes ces lois précisent qu'aucune personne suicidaire ne devrait jamais être soutenue dans son désir de mourir. Alors ça, c'est ultra clair dans toutes les lois de tous les pays. Donc, en ce sens-là, mon approche, elle est radicalement différente, justement, de l'aide médicale à mourir pour les personnes dont la maladie mentale serait le seul fondement de leur requête. Moi, dans mon travail, je plaide plutôt pour l'abolition de ces lois, justement, que je considère validistes, sanistes, âgistes, capitalistes et tous les istes qu'on peut imaginer. J'appelle à leur destruction, à leur élimination, et ce que je voudrais voir apparaître, c'est de nouvelles lois, de nouvelles politiques sociales, de nouvelles règles pour tous les adultes qui ont un désir stable de mourir et sans égard finalement à un diagnostic médical ou psychiatrique. Donc, mon approche ne repose pas justement sur un diagnostic pour avoir accès au suicide assisté. Et donc, c'est vraiment une approche complètement nouvelle qui n'a jamais été mise en place dans aucun pays ou dans aucun moment historique. Et c'est vraiment ça qui différencie mon approche, alors que justement, toutes les autres lois dans tous les autres pays, ces lois-là sont faites pour éliminer certaines tranches de la population. Alors que mon approche vise à critiquer ces lois-là, les abolir et plutôt donner accès à une autre forme de suicide assisté à l'ensemble de la population, tout en combattant les systèmes d'oppression qui rendent les conditions de vie invivables pour plusieurs groupes marginalisés, ce que les lois habituellement ne ciblent pas du tout non plus. Donc, ouais.
0: Et alors, pour rebondir sur un autre débat, une deuxième controverse, et notamment en France, il y a de nombreux collectifs et militants handicapés qui s'opposent actuellement à la loi sur la fin de vie et l'aide à mourir, qu'elle juge validiste et précisément dangereuse pour les personnes qui sont déjà vulnérabilisées par le désengagement de l'État en matière de soutien à la vie et de soins palliatifs. Et la crainte, c'est notamment que la notion de souffrance psychologique insupportable serve à légitimer l'aide médicale à mourir pour des personnes handicapées qui sont placées en détresse par des conditions de vie indignes. Et ces enjeux font vraiment écho aux analyses que tu développes dans ton livre, puisque tu critiques le validisme, tu viens de le redire, le validisme des dispositifs d'aide à mourir, tout en défendant en même temps une conception radicale de l'autodétermination jusque dans la mort. Est-ce que tu peux nous dire quelques mots de ce deuxième débat ?
1: Oui, et pour les personnes qui peut-être se sont demandé est-ce qu'on avait planifié avec Burnout de sortir le livre au moment justement où il y avait toutes ces controverses entourant le projet de loi. Alors non, c'était pas planifié du tout dans cette optique-là. Ça a été une coïncidence. Et puis, mais donc effectivement, et les communautés handicapées se mobilisent à juste titre. Et je suis à 100% avec ces communautés dans ma critique de ces lois. D'ailleurs, ça me rappelle beaucoup les débats qu'on a eus au Canada en 2016 quand on a voté l'aide médicale à mourir, justement, bien, qu'on a décriminalisé la question de l'aide à mourir. Puis, lors des élargissements successifs, c'est-à-dire que on a eu en 2021-2022 des débats sur est-ce qu'on inclut justement les personnes sur la voie numéro 2 ou track 2 qu'on appelle en anglais, sur les personnes qui ne sont pas en fin de vie, qui n'ont pas une mort imminente et donc les personnes handicapées. Et donc, on a été de l'avant avec ça. Et il y avait des théoriciennes, militants importants dans les milieux handicapés comme Catherine Frazee, dont vous connaissez peut-être les travaux, qui s'opposait fermement et qui posait la question, et là je cite Catherine Frazee, elle disait « Pourquoi seulement nous, les personnes handicapées, sommes visées par ces lois? » Et donc, c'est exactement aussi les questions à la suite de Catherine Frazee que je pose dans mon livre. Et c'est intéressant, puis je fais une petite digression là, par rapport à la réponse que je m'étais préparée. Mais récemment, Catherine Frazee a publié beaucoup de trucs justement sur l'aide médicale à mourir au Canada. Et j'avais l'impression peut-être que, justement, comme peut-être d'autres activistes liraient trop rapidement ou en diagonale mon livre sans comprendre les arguments de fond et en catégorisant mon livre comme étant un livre qui soutiendrait justement ces projets de loi validistes. Et au contraire, justement, Catherine Frazee a vraiment lu en profondeur mon livre, elle a vraiment compris mes arguments et ça m'a vraiment touché parce que dans toutes ses récentes publications, elle cite mes travaux et c'est une des plus ferventes abolitionnistes de la loi pour l'aide médicale à mourir au Canada. Alors, c'est vraiment, ça me touchait de voir que justement des gens qui sont vraiment en faveur de l'abolition de ces lois validistes au Canada ont quand même compris que justement, elle et moi, on poursuit le même agenda et qu'on va les deux dans la même direction, mais que moi, ce que je théorise, c'est comment justement ne pas reproduire à travers nos luttes contre le validisme, l'oppression suicidiste contre les personnes suicidaires. Je dirais aussi que le fait que l'aide médicale à mourir soit réservée en France comme ailleurs aux personnes justement handicapées, malades, en fin de vie, ça repose sur des doubles standards validistes et sur une forme d'exceptionnalisme de la prévention du suicide. C'est-à-dire qu'on se dit que toutes les personnes doivent être prévenues de mourir, sauf certaines tranches de la population, dont les personnes handicapées, malades et âgées. Et donc, cette logique, elle est justement injuste et violente parce qu'on catégorise les vies de certaines personnes comme moins dignes et moins valables d'être vécues, ces vies-là. Et donc, moi, je dénonce ça et malheureusement, le gouvernement français, on l'a vu là, dans les projets de loi, mais le gouvernement du Canada et les autres gouvernements à l'échelle internationale n'écoutent pas les communautés handicapées quand vient le temps de faire ces projets de loi-là. Nos voix sont mises à l'écart et puis on est complètement, justement, ignoré. Et évidemment que c'est légitime de s'inquiéter des effets de la marginalisation sociale et des contraintes économiques sur la suicidalité parce qu'on le sait, les groupes marginalisés sont surreprésentés dans les statistiques sur la suicidalité. Mais je pense qu'il faut éviter des raccourcis intellectuels ou des raccourcis simplistes et rapides selon lesquels l'oppression causerait nécessairement le suicide. Parce que si tel était le cas, ben, tous les groupes marginalisés se suicideraient, ce qui n'est pas le cas. Ce qu'il faut rappeler, c'est qu'à l'échelle internationale, quand on regarde les statistiques sur les suicides complétés, on parle de 0,01% de gens qui finissent par mourir d'un suicide, ce qui est excessivement rare. C'est une mort qui est très rare. Pourtant, on parle souvent d'épidémie du suicide, mais ce n'est pas le cas quand on regarde la statistique, sur le les statistiques sur le suicide. Et c'est la même chose pour l'aide médicale à mourir. Et d'ailleurs, sur le suicide, juste faire un petit retour, ce sont d'ailleurs souvent des personnes de groupes qu'on dit dominants qui se suicident. Beaucoup d'hommes blancs d'une certaine tranche d'âge, qui ont un certain revenu, etc. Donc ça, c'est intéressant aussi. Et quand on regarde les statistiques sur l'aide médicale à mourir, on se rend compte que c'est un peu le cas aussi. C'est-à-dire que c'est une certaine tranche de la population qui est représentée, principalement des personnes blanches, aisées financièrement, qui ont une certaine éducation, des personnes un peu plus favorisées. Il y a d'ailleurs des recherches, et j'en parle un peu dans le livre, qui démontrent comment il y aurait justement des barrières structurelles dans l'accès aux soins de santé et l'aide médicale à mourir dans les pays où elle est autorisée, c'est considéré comme un accès aux soins de santé. Donc, cet accès-là est bloqué justement pour des personnes qui se voient les soins de santé, les services sociaux bloqués de façon générale. Mais il y a des personnes qui pourraient s'inquiéter quand même, se dire, bien, écoutez, si on rend le suicide assisté, accessible à toutes les personnes qui souhaitent mourir, est-ce que dans un contexte où il y a un désinvestissement de l'État, que justement les personnes vivent beaucoup d'oppression, de violence, est-ce que ça pourrait pas entraîner une surreprésentation des groupes marginalisés? Et ma réponse honnête, c'est oui, dans le sens que les gens veulent pas mourir puis se suicider parce qu'ils sont heureux. T'sais? Les gens veulent mourir parce que la vie est rough, c'est difficile, on n'en peut plus. Alors, effectivement, ça se pourrait que certaines personnes veulent mourir parce que ça résulte de facteurs sociopolitiques. Ce sont souvent des facteurs complexes qui amènent les gens à vouloir mourir. Mais dans mon livre, justement, je soutiens qu'il n'y a pas de bonnes ou de mauvaises raisons pour vouloir mourir. Dans notre système actuel, justement, avec cette aide médicale à mourir, on est en train d'établir une hiérarchie entre les bonnes et les mauvaises raisons. Si tu es handicapé et malade, tu as une raison de vouloir mourir, c'est normal, mais si tu n'as pas ça, c'est pas normal. Alors pour moi, j'élimine cette hiérarchie-là et je dis toutes les raisons de vouloir mourir sont bonnes. Si ces raisons-là ont été bien réfléchies, si tu as pu être accompagné, si tu as pu faire une réflexion et que tu prends véritablement une décision éclairée. Je pense sincèrement que mon approche a le potentiel de réduire les taux de suicidalité, en particulier chez les groupes marginalisés, en ouvrant justement des canaux de communication qui sont présentement fermés avec des gens qui ont trop peur de rejoindre les services de prévention et qui finalement complètent leur suicide sans aucun soutien. Parce que ces personnes-là, justement, ont peur de vivre du suicidisme, mais également d'autres formes d'oppression. Alors, en ce sens-là, j'ai vraiment l'impression que mon approche pourrait aider beaucoup de groupes marginalisés qui vivent justement une surreprésentation de suicidalité parmi leur communauté parce que ces personnes-là pourraient parler de façon plus honnête, transparente, ouverte de leur suicidalité puis aller chercher plus d'aide. Et éventuellement, même s'il y a une petite minorité de personnes qui décideraient d'aller de l'avant puis compléter leur suicide, ce que je dis dans mon livre, c'est qu'au moins leur mort serait une mort moins solitaire, moins violente, moins difficile que si ces personnes-là avaient complété leur suicide dans le contexte actuel. Donc, ça leur offrirait un processus relationnel par rapport à leur mort, puis ça serait également moins traumatisant pour les proches que les suicides complétés à l'heure actuelle. Donc, vraiment, mon approche repose sur un travail simultané sur deux fronts, mettre fin aux violences structurelles et tout faire pour lutter pour donner des conditions de vie vivables à toutes les personnes, mais simultanément ne pas laisser tomber les personnes suicidaires à travers justement une approche affirmative du suicide et ne pas se limiter justement à une approche du suicide assisté qui serait fondée sur une logique néolibérale et individualiste, mais au contraire justement d'en faire une approche relationnelle, structurelle et de voir comment finalement cette oppression-là, elle est connectée à d'autres oppressions et que en aidant les personnes suicidaires, par rebond, on va aussi aider beaucoup des communautés marginalisées qui vivent une surreprésentation dans leur idéation suicidaire.
0: Oui, à t'entendre, on voit bien à quel point la notion d'accompagnement et d'accompagnement refondu, j'ai envie de dire, qui aurait une toute autre nature, un tout autre visage, est vraiment central dans ce que tu développes, dans tes thèses, dans ce que tu proposes. C'est d'ailleurs un caractère radical et novateur de ton livre. Accompagner les personnes suicidaires sur leur chemin, qu'il s'agisse d'un chemin qui mène finalement vers la vie ou vers la mort, ne pas accompagner que dans le sens de la vie, mais accompagner, ça veut dire entendre la direction des premières et des premiers concernés et les accompagner là-dedans le mieux possible dans un dialogue, dans une démarche relationnelle, etc. À supposer que les idées que tu défends dans ton livre fassent leur bout de chemin dans différentes sociétés. Penses-tu qu'il y a une possibilité pour que la société française, par exemple québécoise, évolue, canadienne, évolue dans cette direction? Est-ce que tu vois des ouvertures?
1: Je ne sais pas, mais, tu sais, pour être honnête, mais j'ai quand même de l'espoir, c'est-à-dire que récemment, j'ai été donné une journée complète de formation en Ontario à des professionnels de la santé. C'était des gens qui travaillaient sur l'équité, la diversité, l'inclusion avec les professionnels de la santé, puis qui ont vu justement mon approche sur le suicide, qui se sont dit, c'est super intéressant, on veut intégrer, sensibiliser justement les personnes, médecins, infirmiers, infirmières, travailleurs, travailleuses sociales, etc. Et donc, m'ont invité pour les former. Il y avait 120 personnes dans la salle et ça a été vraiment un beau moment et beaucoup de gens se sont rendus compte à quel point, justement, leurs interventions pouvaient peut-être nuire aux personnes suicidaires. Donc, ça me donne espoir. Donc, moi, vraiment, dans mon travail, je propose de, justement, remplacer cette logique préventionniste qui guide le travail des professionnels de la santé par une logique, justement, d'accompagnement dont tu parles dans ta question. Et ça permet de redonner du pouvoir aux personnes suicidaires parce que, justement, dans la logique préventionniste, sauver la vie coûte que coûte, c'est ça la priorité. C'est la vie qui est la priorité dans l'approche préventionniste. Alors que dans mon approche d'accompagnement, ce qui devient la priorité, c'est la personne, ce qu'elle pense, ce qu'elle dit, ce qu'elle sent, ce qu'elle veut, ce qu'elle revendique. Je dis souvent qu'on est, en ce qui concerne la théorisation du suicide et les droits des personnes suicidaires, où on en était il y a à peu près un siècle avec le droit des personnes trans, c'est-à-dire que tout doit être imaginé, théorisé, repensé, redéfini, si on veut. Et quand, dans les années, admettons 1920-1930, quand l'approche transaffirmative n'existait pas, bien, on pouvait même pas penser que les gens pouvaient faire une transition. Alors, c'est un peu la même chose présentement par rapport aux personnes suicidaires. Il y a personne qui parle de cette possibilité de transitionner vers la mort pour les personnes suicidaires. Et c'est un peu ça que j'ouvre. Mon travail constitue donc un premier pas dans cette direction-là. Ça nous permet d'ouvrir nos cœurs, nos imaginaires à quelque chose qu'on n'avait jamais imaginé avant, de possible dans nos sociétés. Et je ne sais pas si on va parvenir justement un jour à cette société anti-suicidiste. Et je pense que c'est difficile évidemment à imaginer parce que ça serait une société tellement radicalement différente. Tout changerait, les lois, les codes déontologiques, etc. Mais c'est important de continuer d'espérer que les choses peuvent changer. Et justement, les courriels que je reçois de personnes suicidaires, mais aussi de professionnels de la santé, m'indiquent que ça commence à bouger un peu. Les gens m'écrivent pour me dire, ben, tu nous donnes des mots, des théories, des concepts qui reflètent nos expériences vécues. Les médecins, psychiatres, psychologues, travailleuses sociales me disent que mon travail souvent va résonner avec leur vision, leurs valeurs et même leurs pratiques parfois, mais que les gens se sentent un peu les mains liées dans leurs pratiques justement à cause des lois suicidistes qui les forcent à agir d'une certaine façon avec les personnes suicidaires. Et les gens qui commencent à adopter une perspective anti-suicidiste dans leur approche clinique me disent « ça porte énormément fruit ». Je commence à voir comment finalement ça aide des personnes à s'ouvrir à moi comme clinicien, thérapeute ou autre. Et donc, je pense que justement, nos grands changements politiques, sociaux, juridiques, culturels commencent par ces petits changements-là dans le cœur, dans l'esprit des gens. Alors, pour moi, c'est vraiment ça mon livre, c'est de semer quelques graines et puis par la suite, voir ce qui va pousser de ça.
0: Merci Alexandre. Et on arrive tranquillement vers les dernières questions. Et peut-être pour ramasser un peu le propos de ton livre, quelles sont selon toi, disons, les trois conclusions concrètes les plus importantes?
1: Oui, la question à 1 million de dollars. Essayer de résumer 500 pages en 1 minute et demie. J'ai toujours de la difficulté avec la synthèse, d'ailleurs. Shoot-out et félicitations à ma conjointe Marjorie qui m'a vraiment aidé pour ce livre-là. Mais pour tous mes travaux, on s'aide mutuellement. Elle écrit de la poésie, je relis sa poésie. On se relie beaucoup l'une et l'autre. Et elle a beaucoup coupé dans ce livre. Elle a lu certains chapitres 4 fois. Le chapitre 1 faisait 60 000 mots à la base et il devait être coupé à 25 000 mots. Donc, c'est vraiment le travail de Marjorie. Puis là, vous voyez, je suis en train de m'étendre pour faire une réponse courte, une réponse longue. Alors, première conclusion principale de mon livre concrète, c'est que si on est vraiment déterminé à aider les personnes suicidaires, en particulier celles qui sont déterminées à mourir, puis qui vont le faire, qui vont souvent aller jusqu'au bout de leur plan, ben on doit avoir l'humilité de reconnaître que ce qu'on fait actuellement ne les aide pas. Beaucoup de choses ne sont pas utiles. Deuxième conclusion, c'est que les personnes suicidaires ont des messages importants à faire passer et que le grand public, les responsables politiques, les personnes professionnelles de la santé, les chercheuses devraient commencer à écouter ces discours-là, à les entendre, puis à considérer les personnes suicidaires comme expertes de leur vécu, expertes de ce dont elles ont besoin. Et donc, dernière grande conclusion, c'est que malgré justement la diversité des stratégies de prévention, malgré les millions de dollars qu'on investit, décennie après décennie, malgré quelques variations très minimes dans les statistiques sur les suicides complétés, bien on voit qu'il n'y a pas de baisse significative. Alors, si quelqu'un avait trouvé la recette magique pour arrêter les suicides, c'est clair que tous les pays l'auraient implanté. On ne l'a pas trouvé. Ça ne marche pas. Donc, quand on se rend compte que quelque chose ne marche pas après des décennies, voire des siècles, bien, c'est le temps de commencer à se poser la question. Il y a peut-être quelque chose qu'on fait de pas correct et c'est peut-être le temps d'y aller avec des solutions complètement hors des sentiers battus. Et c'est un peu le but du livre, là, d'offrir une solution alternative.
0: Et je ne sais pas si c'est en rapport avec l'impact potentiel du livre, mais j'ai envie de revenir sur une question de traduction, puisque d'ailleurs, pour l'anecdote, je me rappelle le rapport que toi comme moi nous entretenions à l'anglais quand on s'est connus à l'époque au Québec. Et là, tu as choisi de publier d'abord en anglais. Est-ce que d'emblée, est-ce que c'est parce que tu travailles désormais à Ottawa? Est-ce que tu avais d'emblée l'idée et la volonté de le traduire ensuite en français? Mais pourtant, c'est ta langue maternelle. Pourquoi ce choix de l'anglais?
1: Ça a été beaucoup de facteurs qui m'ont amené à l'écrire en anglais. Il y a une dizaine d'années, justement, mais on s'est rencontrés il y a une vingtaine d'années, donc ça ne nous rajeunit pas, mais une dizaine d'années, j'ai proposé un néologisme qui est anglo-normativité, qui réfère au fait que dans notre monde, que ce soit le monde culturel, social, politique, économique et académique, la langue anglaise prédomine et que les autres langues, finalement, sont dévaluées, jugées à partir de cette norme anglophone, finalement. Et évidemment, cette anglo-normativité se retrouve dans le milieu de l'édition, c'est-à-dire que si les éditeurs francophones acceptent de publier des traductions de livres anglophones, l'inverse n'est pas vrai du tout, c'est-à-dire que des éditeurs anglophones ne publieront pas des traductions de livres qui sont d'abord parus en français, à moins que vous vous appeliez Michel Foucault. Alors, si c'est le cas, oui, là, on va vous traduire, mais 30 ans plus tard, une fois que vous êtes mort. Alors, évidemment, comme je m'appelle ni Judith Butler, ni Michel Foucault et que je suis que Alexandre Barry, je me suis dit, si je publie mon livre en français d'abord, c'est mort. Il ne sera jamais publié en anglais. Alors, c'était vraiment ça, la stratégie, de le publier en anglais d'abord pour que ensuite je puisse trouver justement un éditeur qui le publie en français. Et ça a été un peu ça qui a aussi guidé mon choix pour un petit éditeur américain. J'avais eu une offre d'un grand éditeur canadien, UBC Press, qui est une des plus grandes presses universitaires au Canada. Et finalement, j'ai opté pour le petit éditeur américain Temple University Press. Pourquoi? Parce que justement, même logique anglo-normative et l'impérialisme américain, c'est-à-dire que les gens vont lire ce qui provient des États-Unis, mais par contre, les gens qui sont aux États-Unis, qui constituent un gros marché académique et économique, ne lisent pas ce qui vient de France ou ce qui vient du Canada ou du Canada français. Alors, vraiment, ça a été ça qui a guidé mon choix. Puis ça a été une stratégie, finalement, qui a été payante parce qu'on en est justement à la troisième édition. Mais je dis payante, c'est pas dans le sens de financièrement parce que, justement, le premier livre, je l'ai mis en accès libre. Alors, vraiment, je fais pratiquement aucun argent sur les livres et je l'offre toujours en version gratuite partout où je passe. Et même chose, là, cette édition française, elle est offerte en version gratuite. Alors, le but, c'est vraiment pas de faire de l'argent avec ça, mais que ça se diffuse et que que les gens y aient accès.
0: Oui, merci Alexandre de nous partager ces stratégies à la fois académiques et aussi, en fait, les idées circulent, c'est chouette, mais quelles sont les conditions matérielles de circulation de ces idées? C'est pas évident, et y penser, ça permet effectivement que tu sois lu, du coup, et en Amérique du Nord, et dans le monde anglophone de manière plus générale, et ici en France. Mais peut-être qu'il y a eu aussi des défis spécifiques, par contre, puisque tu as d'abord écrit en anglais, mais traduire certains termes anglais en français, alors qu'ils sont issus de champs d'études qui sont quand même davantage développés dans le monde anglophone que dans le monde francophone. Je pense notamment au champ des études CRIP, MAD, et à ces deux termes, par exemple, qu'on a toujours du mal à bien traduire en français. Comment tu as fait? Quel a été ton choix par rapport à ça?
1: Oui, ça a été toute une aventure, le processus de traduction et d'adaptation au contexte européen. D'ailleurs, j'ai été super impliqué dans tous les processus là à chaque fois. Donc, je m'en viens un peu tanné de relire mon propre livre après toutes ces années parce que le gros du contexte d'écriture a eu lieu en 2019-2020. Et donc là, on est rendu 6 ans plus tard et puis je suis encore dans le livre. Là, on vient juste de finir avec Burnout à cet automne, la relecture des épreuves finales. Alors, c'est un livre volumineux. Alors, à chaque fois, je me retape tout le truc. Mais donc, oui, il y a des enjeux de traduction, à la fois pour des termes existants qui ont déjà été traduits et des nouveaux termes, des néologismes que j'ai créés en anglais. Je pense à la notion de « compulsory aliveness » que j'ai traduite par « contrainte à la vie ». Et donc, pour les termes déjà existants, bien, ce qu'on fait, c'est qu'on se pose la question, est-ce qu'il y a déjà des traductions? Est-ce que ces traductions-là sont bonnes? Est-ce qu'il y en aurait d'autres qui seraient meilleures? Est-ce qu'on devrait franciser certains termes? Un peu comme tu le dis, CRIP et MAD sont réutilisés en français. On les met en italique et puis on les utilise tels quels. Et Donc, c'est ce que j'ai décidé de faire pour CRIP. Je l'utilise justement en français, MAD aussi. J'ai aussi une autre traduction pour MAD dont je vais parler dans une seconde. Mais pour des néologismes que j'ai créés en anglais, bien, à ce moment-là, c'est de se dire, OK, bon, qu'est-ce qu'on invente comme expression francophone? Alors, contrainte à la vie, je me suis inspiré un peu des traductions de compulsory heterosexuality qu'on avait traduit par contrainte à l'hétérosexualité de Adrienne Rich et de Judith Butler. Alors, ça a été ça un peu mon inspiration pour Contrainte à la vie. Je propose aussi dans le livre quelques traductions inusitées, là, le mot détraqué pour traduire le terme MAD. Je parle des études MAD, mais pour les personnes MAD, je parle de personnes détraquées. Et bon, on sait qu'en français, MAD, des fois on le traduit par fou, folle, folie, mais c'est un terme qui est encore pas super utilisé, en tout cas du moins au Canada francophone. Et je trouvais que le terme détraqué traduisait bien le terme mad et l'essence du verbe to madden en anglais, qui signifie finalement perturber le fonctionnement habituel des sociétés sanistes. Et donc la personne détraquée par extension, bien c'est la personne qui se réclame positivement de sa folie, de son détraquement. Et la traduction détraqué permet aussi de jouer avec les mots à l'oral, c'est-à-dire qu'au Québec, et je ne sais pas si c'est le cas en France, mais au Québec, on parle souvent, on utilise le terme anglais « track », et donc on va dire « je suis sur la bonne track » ou « je suis sur la mauvaise track » pour dire « je suis sur la bonne voie » ou « la mauvaise voie ». Alors pour moi, justement, la personne détraquée, c'est celle qui refuse la bonne track, la bonne voie qui est tracée pour elle en fonction de stéréotypes dominants, en fonction d'une seule façon de faire les choses, en fonction de normes dominantes. Alors j'ai décidé de conserver certaines de ces expressions et ces néologismes pour la version européenne. Et quand les éditions Burnout me disaient, bon, il y a certains termes qu'ici en France, on utilise davantage, par exemple, psychophobie plutôt que sanisme, et à chaque fois, je me posais la question, je me disais, est-ce que finalement j'y vais? Il y a beaucoup des expressions que j'ai décidé d'adopter suite à leurs propositions, mais par exemple pour psychophobie, j'ai dit « Ah non, je préfère conserver sanisme ». Pourquoi? Parce que tous les termes composés avec le suffixe « phobie », homophobie, transphobie, etc., on parle beaucoup de la peur individuelle, du caractère individualisant, pathologisant finalement, comme si c'était une peur irrationnelle, alors qu'au fond, non, c'est des attitudes de mépris, de violence systémique. Alors les suffixes en isme, comme sexisme, racisme, validisme, etc., servent davantage mon propos, alors d'où le fait que j'ai conservé sanisme.
0: Et c'est vrai que suivre la traque et détraquer, ça marche très, très bien. On le dit beaucoup au Québec, on le dit pas trop en français de France. Mais là, ça marche effectivement. C'est beau. Et ben, pour finir, allez, une petite anecdote peut-être que tu auras envie de nous partager. Voilà, en lien avec la publication du livre.
1: Certainement, à travers les 6 années là, maintenant, il y en a plusieurs, mais j'en raconte souvent 2 en conférence ou dans les lancements qui sont un peu plus marquantes. Une première, c'est que j'ai accordé une entrevue à une personne dramaturge qui fait des pièces de théâtre documentaire et elle, son père, s'est suicidé. Et puis, bon, ça a été extrêmement traumatisant, éprouvant, évidemment. Et puis, suite à sa mort, elle s'est dit, ben, il faut que je fasse quelque chose. Puis, j'ai envie de sensibiliser les gens sur, justement, la question du suicide, comment ça peut être traumatisant, justement, pour la famille, l'entourage, tout le contexte, la façon dont on traite ces suicides-là. Et donc, elle voulait sensibiliser le grand public par le biais de l'art. Et puis, donc, elle a fait une longue entrevue avec moi, 3 heures chez moi. Elle a enregistré le tout et très bientôt, là, sa pièce devrait sortir au Canada. Et puis, il y a des extraits de l'entretien que j'ai fait qui vont être joués dans la pièce et il y a un acteur qui va jouer mon rôle. Alors ça, c'est assez particulier comme universitaire que nos concepts soient transformés en pièces de théâtre. C'est la première fois que je vois ça. Et une autre anecdote, c'est que justement, une personne suicidaire qui était très interpellée par la question du suicidisme, moi, je suis hyper nul sur les médias sociaux, les technologies. Vraiment, j'ai peine à ouvrir mon ordinateur, là, c'est terrible. Mais cette personne est très bonne sur les médias sociaux. Elle donc a fait une série de vidéos sur TikTok pour sensibiliser les gens au suicidisme et a même parti toute une ligne de produits à slogans anti-suicidistes. Donc, des tasses avec des slogans comme « J'aime les personnes suicidaires », des sacs de tissus réutilisables pour aller faire les courses à l'épicerie, avec finissons-en avec le suicidisme. Alors, il y a toutes sortes de produits comme ça. Alors, ça m'a bien fait rire et surtout, je me suis dit, ben, c'est intéressant là, de voir des t-shirts, des casquettes, des tasses. Et puis, je me suis dit, ben, peut-être qu'un jour, on aura. Hier, je passais sur une rue à Paris. C'était le mur des Je t'aime, je crois. Ça doit vous dire quelque chose. C'est dans Montmartre. Et puis, il y avait toute une boutique avec des slogans avec les « Je t'aime ». Alors, je me suis dit, ah, ben, peut-être qu'un jour, il y aura une boutique avec des slogans anti-suicidistes avec les produits de cette personne-là. Alors, ça m'a vraiment fait marrer un peu hier quand j'ai vu ça. Alors, voilà pour les deux anecdotes.
0: Bien, merci beaucoup, Alexandre, pour ce moment et tes réponses à la fois claires, précises et extrêmement stimulantes.
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0: 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Enfin bref.
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3: Maintenant, c'est le moment où on va ouvrir la discussion avec vous. Si vous avez des questions, des remarques, des commentaires, c'est le moment où on va faire passer le micro.
4: Merci beaucoup à vous deux. Effectivement, je vais faire passer le micro s'il y a des questions, des remarques. Et puis, je ferai attention aussi à ce que... À la répartition de la parole. Enfin, si vous avez déjà pris la parole, peut-être que je privilégierai quelqu'un qui n'a pas pris la parole. Voilà.
5: Bonsoir. Bonsoir. Merci déjà pour d'organiser tout ça et d'être là. Je suis une personne suicidaire. Et donc, merci pour ce livre qui déjà, je ne l'ai pas fini, mais l'un des termes qui me revient le plus souvent en tête, c'est... le terme de l'injustice herméneutique, le fait de pas pouvoir, de pas avoir les outils pour pouvoir en parler, et le fait du coup d'avoir tout ça à l'intérieur qui peut pas exister en fait, qui est là mais qu'on subit. Donc ce terme-là, il m'a, enfin voilà, c'est l'un de mes préférés. Et sinon, j'avais juste une question sur le terme de somatechnologie. J'arrête pas d'essayer de le réécrire comme à ma façon, mais je trouve pas de truc qui me reste en tête pour vraiment l'avoir à moi. Donc si je pouvais avoir une autre manière de l'expliquer, ça serait super précieux.
6: Des explications. Et je serais curieux de savoir, merci pour votre intervention et votre question, mais je serais curieux de savoir justement quels seraient pour vous les termes les plus proches qui reflèteraient cette notion de somatechnologie, puis après, où je peux donner les explications d'abord, puis après, mais je serais curieux de vous entendre.
5: Je veux bien d'abord l'explication, parce qu'à chaque fois, ça sort de ma tête, en fait. Et j'ai l'impression que c'est vraiment à avoir pendant la lecture, mais ça sort.
6: Super. Bien, je dirais, c'est effectivement un concept ultra précis, somatechnologie, qui a été inventé à la fois par Susan Stryker et j'ai un blanc de mémoire, elle est sur mon Facebook en plus, c'est honteux, Nikki Sullivan, voilà. Et donc, Nikki Sullivan et Susan Stryker, à une certaine conférence qui était, la conférence s'appelait Somatechnique. Et donc, et quand elles ont mis, j'imagine, l'appel de communication, tout ça, elles ont commencé à diffuser ce terme-là. Et le but était de combiner finalement deux termes, soma qui réfère au corps, technique qui réfère à différentes technologies. Et comme je le dis dans le livre, technologie que j'entends au sens large, là, un peu à la façon de Foucault ou à la façon de Teresa de Loretis, qui théorise les technologies comme, bon, oui, des technologies comme on est habitué de les connaître, là, mais simultanément des discours, des méthodes, des façons de faire, des courants de pensée. Et donc, tout ça rentre à l'intérieur des technologies. Donc, nos lois sont des formes de technologies, etc. Et donc, ce que disent Nikki Sullivan et Susan Stryker sur ces somatechnologies, c'est qu'au fond, le corps et les technologies ne sont jamais séparés et surtout les technologies ne sont pas imposées à un corps préexistant, mais au fond sont enchevêtrées d'une façon indissociable. Le corps n'est toujours déjà existant qu'à travers des technologies. Et ce qu'il y a de nouveau un peu dans le travail, ce que moi j'apporte, c'est que j'ai réutilisé ce concept de somatechnique, somatechnologie pour l'appliquer à la vie et de dire, bien, on a justement des somatechnologies, des techniques qui s'appliquent au corps, qui s'enchevêtrent dans le corps, qui prennent racine dans le corps et qui, finalement, imposent la vie aux personnes. Et donc, les gens se disent souvent, ben, le désir de vivre, c'est un désir qui est naturel, c'est un désir qui est stable, c'est un désir qui est normal, tout le monde l'a, l'instinct de survie, c'est tellement fort. C'est un discours qu'on entend beaucoup, c'est quelque chose qu'on remet jamais en question, un peu comme la question du genre, qui, il y a certaines... un certain temps, mais encore aujourd'hui, dans les cercles conservateurs, la question du genre, on se dit, ben, le genre, c'est quelque chose d'inné, ou en tout cas, le sexe, on se disait, c'est quelque chose d'inné, c'est quelque chose qu'on ne peut pas changer, c'est quelque chose de stable, etc. Et justement, les études féministes, les études de genre nous ont démontré que non, au contraire, c'est une construction sociale, et Teresa de Loretis, justement, parlait du genre et des techniques qui forment ce genre, justement. Et donc, au fond, le but du concept de somatechnologie de vie dans le livre, c'est un peu avec cette analogie du genre, c'est de dire, bien, le désir de vivre, il est aussi façonné, c'est une construction sociale. Et même au sens de Butler, c'est une construction performative. C'est-à-dire, à force de répéter que oui, on a l'instinct de survie, tout le monde veut vivre la vie, c'est ce que tout le monde vise, tout le monde veut vivre vieux, tout le monde veut vivre le plus longtemps possible, on prend pour acquis cette idée-là, sans remettre en question que, hein, mais pour certaines personnes, c'est pas le cas. Pour d'autres personnes, il y a d'autres conceptions de la vie et de la mort. Et d'ailleurs, cette conception-là, elle est ultra-occidentale. Les communautés autochtones ont d'autres rapports à la mort ou aux entités mortes, par exemple, qu'on peut l'avoir dans la société blanche, par exemple. Donc, tout ça pour dire que, justement, somatechnologie de vie, ce sont des techniques qui s'implantent à travers nos lois, nos discours, nos interventions, nos politiques sociales, les interventions cliniques, etc., et qui finalement vont façonner le sujet suicidaire et l'inciter à rester en vie, le forcer à rester en vie. Donc, je ne sais pas si ça aide un peu. J'ai envie d'interpeller Claire parce que c'est vraiment ton champ, la question des technologies et des techniques. Donc, je serais curieux de t'entendre.
3: Merci Alexandre. Ouais, moi j'ai aussi beaucoup travaillé sur les techniques du corps ou somatechnologie. Pour moi, je le prends aussi à un niveau de généralité très haut, c'est-à-dire c'est l'ensemble des dispositifs, des médiations, de tout ce qui s'interpose en fait entre soi et soi, dans le sens où non seulement le corps, la manière dont on le vit, c'est pas quelque chose de naturel. On apprend à utiliser son corps, à vivre son corps, à ressentir son corps, à mouvoir son corps, et à le faire être en pleine forme ou à le faire se recroqueviller selon plein de normes, notamment les normes de genre, les normes validistes, les normes racistes, classistes, etc. Et donc c'est en fait utiliser le terme de technique pour désigner l'ensemble de ces médiations qui sont à la fois effectivement discursives, de l'ordre des discours, des représentations, des symboles, ou bien de techniques très concrètes et même de techniques biomédicales. Mais toutes ces médiations sur le même plan, ça permet de justement de rebattre les cartes un peu d'un binarisme en faisant comme si certaines médiations étaient naturelles et d'autres n'étaient pas naturelles. Celles qui sont jugées pas naturelles, que ce soit artificiel ou social ou culturel, alors on pourrait avoir un droit de regard dessus, on pourrait les imposer à certains groupes, on pourrait les refuser à certains groupes, alors que d'autres, il n'y aurait rien à faire, il y aurait juste à les vivre et à les intégrer. Et en fait, parler de technique, c'est aussi une manière de mettre en avant et en lumière le fait qu'elles ont une efficacité, qu'elles ont des effets concrets sur les corps, c'est-à-dire c'est le truc de Butler, les normes de genre en fait, dans lesquelles on apprend à vivre, à grandir, ont des effets très concrets sur la manière dont on va vivre notre corps, non seulement l'habiller, le parer, mais l'utiliser, mais développer certaines capacités respiratoires ou non, etc. Donc technique, c'est pour indiquer que c'est pas juste un petit saupoudrage comme ça, en couleur ou théâtral ou symbolique. Non, ça a des effets extrêmement concret, ça modèle, ça façonne. Je sais pas si...
5: C'est très clair, merci beaucoup.
1: Merci. Est-ce qu'on m'entend ? Merci pour votre intervention, pour votre proposition. C'est vraiment intéressant et ça permet vraiment d'avancer dans les questions auxquels on était confrontés avec des camarades qui sont à la fois attachés à l'antivalidisme et à l'autonomie, l'autonomie individuelle, l'autonomie corporelle. Et voilà, on sentait qu'il y avait un problème quoi, dans les formulations les plus caricaturales, notamment de l'opposition aux lois eugénistes sur l'euthanasie, etc. Alors, j'avais une question, des choses justement qu'on se demandait, qui nous posaient problème, et que je voudrais pas, enfin qui pourrait être utilisé comme un argument de mauvaise foi contre votre position, mais qui est à mon avis plutôt une question qui se pose à partir de là et qui est soit une, quelque chose qui peut voilà, amener à affiner cette question d'anti-suicidisme. C'est que ce que vous nous racontez repose pas mal sur le fait que, comment dire, sur l'intention de l'individu, sur son désir, le premier concerné auquel il faut faire confiance, etc. Et derrière, il y a, j'ai l'impression, une certaine idée de... En tout cas, il y a besoin pour que ça soit... Enfin, il y a une certaine idée de cohérence de l'individu, une certaine capacité voilà, quoi, de l'individu de dire ce qu'il veut et de vouloir la même chose, de manière... Donc, vous avez parlé de désir stable, etc. Mais je me demandais si vous pouviez nous en dire un peu plus sur comment affronter le fait que qui on est, que le fait qu'on soit un individu n'est lui-même pas un donné. D'ailleurs, c'est tout un ensemble... technologie au sens large, en tout cas c'est une fabrication qui peut parfois être précaire, et qu'avec ça du coup la volonté de mourir peut varier dans le temps, peut varier selon qui on est dans son corps, etc. Enfin voilà.
6: Merci beaucoup pour votre question, c'est une excellente question, puis effectivement je la vois pas du tout comme antagoniste à mes perspectives, au contraire je pense que effectivement ça m'amène à affiner, et je pense aussi que dans des livres et dans des écrits, on se positionne aussi des fois parce qu'on n'a pas le choix de se positionner. Je vais donner un exemple concret, mais par exemple, dans la version anglaise du livre, à cause de l'espèce de discours du risque sur le suicide chez les jeunes, mon éditeur américain m'a fait enlever presque toute référence à la jeunesse, même quand ça ne faisait pas référence à la question du suicide chez les jeunes. Et donc, voulait enlever toute référence à la question des adolescents ou des jeunes en se disant, mon Dieu, il y a des gens qui vont penser, qui proposent de suicide assisté, puis que ça va même s'appliquer jusqu'aux jeunes, on va se faire poursuivre, il y a du risque. Donc, il y a des choix aussi qu'on fait à travers des processus éditoriaux où on se fait ramener la question de tu dois dire ça, tu dois dire ça, tu peux pas dire ça, etc. C'est trop risqué, il va y avoir des poursuites. Moi-même, dans le processus d'édition, j'ai consulté un avocat criminaliste parce que, bon, au Canada, l'encouragement au suicide est passible de 14 années d'emprisonnement. Donc, je me disais, est-ce que mon livre peut être considéré comme, même si ce n'est pas ce que je veux, ce n'est pas ce que je fais, mais est-ce que mon livre, par d'autres, pourrait être interprété comme un encouragement au suicide? Et je voulais savoir, d'un point de vue juridique, légal, est-ce que effectivement ça pourrait se retourner contre moi? Puis est-ce que le décès d'un jeune, d'une jeune, pourrait être interprété comme, finalement, j'ai lu le livre d'Alexandre Barry, et puis oui, j'ai été jusqu'au bout, je me suicide, et puis là, ses parents me poursuivent. Alors, j'étais un peu inquiet de ça, parce que, bon, oui, je veux défendre mes idées, mais pas au prix de finir en prison pendant 14 années au Canada, surtout comme personne trans. On s'entend que ça serait pas très jojo, c'est pas déjà jojo la prison pour personne, mais donc voilà. Alors, j'ai fait un détour, mais tout ça pour dire qu'effectivement, la question de la stabilité, du désir de mourir, c'est une question qui est un peu difficile parce que, justement, j'en parle à certains endroits dans le livre qu'il y a des variations. Et que justement, le désir de mourir, c'est un désir aussi qui est

On veut des lignes claires. Et on l'a fait historiquement, justement, sur la question des transitions des personnes pour dire, ah ben là, la personne trans doit adopter justement ce discours transnormatif. Si tu es une personne trans, tu dois avoir le discours de « je suis né dans le mauvais corps, je déteste mes organes génitaux, je veux absolument transitionner de A à B, etc., etc. » Il n'y avait pas de place à la nuance. Et je pense que pour faire passer mes idées, je fais d'une certaine façon de l'étouffement testimonial dans plusieurs de mes écrits, c'est-à-dire que je modifie mon discours un peu pour essayer de le présenter à différentes audiences pour que ça soit davantage accepté. Parce que si je me mets à parler trop d'ambivalence dans le désir suicidaire de mourir, si je me mets à parler trop d'instabilité, si je me mets à parler trop de la complexité puis du désir de vivre que certaines personnes suicidaires retiennent à l'intérieur d'elles, ben là, ça va être approprié par les gens puis justement vont dire, ben justement, si c'est pas sûr et certain que la personne veut mourir, ben on permettra pas ça. Et d'ailleurs, ce qui est intéressant, mais moi j'appuie pas ça, mais ce qui est intéressant, c'est que dans nos lois sur l'aide médicale à mourir, présentement, quand on essaye de les étendre aux personnes dont la maladie mentale serait le seul symptôme, la seule facteur pour leur donner le droit à mourir, on insiste énormément là-dessus, c'est-à-dire qu'on dit que ça doit être une souffrance irrémédiable qui ne trouvera jamais aucun traitement dans le futur. Et donc, je verse un peu, je suis coupable un peu à travers ce discours sur la stabilité. Et je pense que c'est un peu une approche stratégique, mais dans ma pensée personnelle et dans mes écrits futurs, j'ai envie d'explorer davantage toute cette question de l'ambivalence du désir suicidaire, toute la complexité qui, souvent, dans un premier temps, quand on commence à théoriser des systèmes d'oppression, on n'a pas, en quelque sorte, je dirais, le luxe de se permettre toute cette complexité parce qu'on a un message à faire passer, puis c'est comme... Ça devient difficile si on y met trop de nuances ou ça prendrait trop de pages, trop de temps. Ça, c'est la première chose que je dirais. L'autre chose, c'est je retrouve mon idée. Je trouve aussi que dans le livre, et ça, je le ferais différemment s'il était à réécrire, et ce qui est intéressant, c'est que j'ai été amené à le relire beaucoup de fois là, dans les processus de traduction et d'adaptation européenne. Il y a tellement de choses que j'écrirais différemment. Il fallait que je résiste à chaque fois de me dire « non, je ne change pas le texte ». Parce que si je devais changer le texte, il y aurait beaucoup de choses que je changerais. Et au départ, ça a été une discussion d'ailleurs avec les gens de Burnout, avec Fanny, je me rappelle, de dire « ah bien tiens, on pourrait couper ce passage-là, on pourrait peut-être ajouter ci, ici, ci, là ». Et je me disais « oui, je suis d'accord avec ce qui est apporté ». Puis simultanément, je me disais « ben si c'est une version qui est modifiée, ben là, moi, je veux aussi modifier beaucoup de choses. » Et là, on rembarque dans une réécriture d'un livre ou d'une réédition d'une nouvelle version plutôt qu'une simple traduction. Fait que je me disais « ah mon Dieu, j'ai pas ni l'énergie ni la santé de m'embarquer dans ce casse-tête-là. » Mais une des choses dont je me trouve coupable, je me critique beaucoup, c'est justement cette notion aussi de... je finis par parler des personnes, par exemple, qui ont une démence, qui n'auraient pas la capacité mentale de décision. Et plus récemment, dans mes travaux sur la démence chez les communautés trans, j'ai été amené à vraiment investir beaucoup le champ des Critical Dementia Studies. Et ça m'a amené à revoir aussi c'est quoi justement la stabilité mentale puis la capacité décisionnelle, etc. Et bien que j'adopte une posture antisaniste dans le livre et que justement je dis il ne faut pas se servir du diagnostic de santé mentale des personnes pour réduire leur autonomie et leur capacité décisionnelle. En même temps, c'est comme s'il y avait des personnes comme les personnes qui ont une démence avancée, un Alzheimer avancé, que je mettais dans cette catégorie-là un peu de incapable à prendre une décision. Alors, si c'était à refaire, je nuancerais tout ça parce qu'il y a même des façons de soutenir l'autonomie des personnes qui sont dans un stade très avancé de perte cognitive, finalement. En tout cas, je pense que même pour elle, il y aurait lieu de théoriser certaines choses en lien avec la capacité décisionnelle de mourir. Mais donc voilà, ça a été un long détour pour répondre à votre question. Je ne sais pas si ça y répond complètement. N'hésitez pas à me relancer si c'est pas

0: Oui, enfin, en tout cas, je suis d'accord que c'est des questions qui s'ouvrent encore à la suite. Et j'ajouterais juste que ce que vous dites me paraît juste sur la façon dont on affronte les oppressions, dont on met les choses un peu sous le tapis à un moment, certaines incohérences, certaines complexités, pour des raisons pratiques, et en même temps à quel point très vite tout ce qu'on n'a pas voulu affronter d'incohérences, d'oppressions qui sont revenues s'intégrer dans la façon de formuler les choses, viennent nous éclater à la gueule et on est obligé d'assez vite quand même s'y affronter, mais on le fera.
1: Tout à fait, effectivement. Merci beaucoup.
2: Moi, j'ai vraiment failli pas poser cette question parce qu'elle n'est pas bien formulée dans ma tête et qu'en plus, parce que du coup, j'ai pas encore lu le livre et qu'en plus, elle me semble être. Ouais, j'ai l'impression que c'est mal problématisé et en plus, j'ai pas envie d'être en opposition parce que je suis d'accord avec plein de choses et je comprends plein de choses. Mais là, ce que je me disais en écoutant, c'est que sur plein de choses, par exemple la transidentité ou quoi, pour le choix, c'est des choix que les personnes, du coup désolé si la question est pas intéressante, mais quand les gens peuvent avoir des choix, ils ont toujours le choix de changer, même si c'est des choses qu'on change pas, on peut toujours au moins changer notre rapport à cette chose qu'on vient de décider pour soi, ou ne pas changer ce rapport à cette chose, mais genre avoir conscience qu'on ne changera pas ce rapport à cette chose, par exemple si on déteste un tatouage et qu'on le garde ou j'en sais rien. Et sauf que quand on est mort, on peut plus changer notre rapport à la mort parce qu'on n'a pas de rapport à la mort. Voilà.
1: C'est une super bonne question. Moi, je trouve qu'elle est super bien
2: Ok.
1: problématisée. Alors, donnez-vous plus de crédit aux réflexions. Oui, et d'où le fait que souvent dans les travaux en bioéthique, en philosophie, on se dit, on ne peut pas justement décider sur la capacité décisionnelle des individus de la même façon pour une transition de genre, pour un traitement aux antibiotiques versus une décision de mourir, parce qu'effectivement, plus la décision est importante et a des conséquences irréversibles comme la mort, plus on doit s'assurer que ça résulte vraiment d'une capacité décisionnelle pleine et entière, etc. Et c'est un enjeu. Je pense qu'en même temps, c'est intéressant de déconstruire cette idée très dichotomique entre je prends une décision et je vis versus je meurs, parce que justement, dans le processus d'accompagnement que je propose, il y a toutes ces zones grises et de nuances et de fluctuations possibles. C'est-à-dire que justement, la personne n'arrivera pas en ayant un désir de mort et en se présentant, mettons, si on adoptait mon approche là, dans une société utopique, et la personne n'arriverait pas à cette clinique en disant ben, j'ai envie de mourir et le lendemain, elle serait morte. Donc, il y aurait tout un processus de plusieurs semaines, plusieurs mois, avec un accompagnement des personnes, de son entourage, si elle le veut, des personnes professionnelles, etc. Et pour moi, c'est vraiment souvent à travers ces processus d'accompagnement que beaucoup de personnes suicidaires vont rattraper un désir de vivre. C'est-à-dire que souvent, ce qui caractérise beaucoup des suicides complétés, c'est que les gens se sentent extrêmement seuls, isolés, ils ont peur d'aller chercher de l'aide, finissent par se suicider seuls et vont écrire dans leurs notes de suicide, si on regarde toutes les notes de suicide dans les archives médicales et du coroner, on constate que ce qui revient le plus, c'est l'isolement, se sentir seul. Elles ont senti qu'elles ne pouvaient pas partager cette vérité d'une certaine façon qui les habitait, c'était trop dangereux de le faire, elles étaient trop jugées, les conséquences étaient trop importantes. Donc justement, en ouvrant ce canal de communication, puis en ayant ce processus d'accompagnement, la personne va pouvoir dire oui, je veux mourir pour l'instant, mais aussi repasser à travers toutes sortes d'étapes, à travers ce processus, d'où, et ça rebondit un peu sur la question que vous, les enjeux que vous souleviez plus tôt. La personne va pouvoir avoir ces fluctuations de dire ben, je veux-tu vraiment, puis etc. Et c'est quoi toutes les conséquences? Et dans le livre, je soulève à certains endroits quelques questions qu'on pourrait poser aux gens, mais tu sais, justement, as-tu réfléchi à toutes les options? As-tu réfléchi à ta mort, à tes funérailles, à ce qui va se passer? As-tu réfléchi aux proches autour de toi, etc. Et toutes des questions très pratico-pratiques. Alors, ce que je dis souvent, c'est que des fois, les gens s'imaginent, ah, ce que tu proposes, finalement, ça va être une option facile et rapide pour que les gens, finalement, juste meurent. Et ce que je dis souvent, c'est non, au contraire, s'il y a bien quelque chose qui est ultra difficile, c'est de faire un processus de réflexion en profondeur sur sa mort et de la préparer. Préparer sa mort, c'est pas quelque chose de facile. À la limite, et là, je dis ça vraiment avec... C'est un peu malaisant de le dire comment je vais le dire, mais j'espère que ça sera pas mal interprété. C'est presque plus facile de prendre un flingue et de se flinguer très rapidement en 30 secondes sans faire tout le processus de préparation à la mort. Parce qu'avoir ces réflexions et avoir ces conversations avec les gens qu'on aime et qui nous aiment, c'est extrêmement souffrant, c'est extrêmement difficile. Le pari que je fais, c'est que beaucoup de cet isolement qui caractérise les morts finales complétées serait brisé grâce au processus d'accompagnement et que peut-être justement beaucoup de personnes se raccrocheraient à la vie, éviteraient la mort. Et pour le petit nombre qui, de toute façon, irait de l'avant avec leur suicide, ce que je dis toujours, c'est que en dépit de l'absence de mon approche, les personnes le font déjà. Ça fait des siècles que les gens se suicident. Fait qu'on n'a pas besoin de mon approche, on n'a pas besoin d'implanter ce que je propose pour empêcher les gens de se suicider. Les gens le font déjà. Alors, donc, au fond, je pense que l'avantage de mon approche, justement, c'est ça, c'est de permettre de rétablir la communication, fournir un accompagnement, permettre ces fluctuations, cette ambivalence d'être discutée. Et effectivement, malheureusement, la mort, c'est un geste irréversible. Donc, s'assurer que la personne, justement, a une grande conscience de l'irréversibilité de son geste, mais qui, jusqu'à la dernière minute, peut dire non. Et il y a des gens qui le font. Je vous recommande le documentaire 24 and ready to die, donc 24 ans et prêt à mourir. C'est disponible sur YouTube, ça dure 15 minutes, c'est une vidéo assez touchante. Bon, évidemment, ce que je propose dans mes travaux, c'est différent de l'aide médicale à mourir ou de l'euthanasie, mais en Belgique, l'euthanasie, elle est permise pour les personnes dont la maladie mentale est la seule condition de leur requête. Et cette jeune femme belge de 24 ans, justement, avait fait appel à ce service et puis avait décidé d'une date de décès, d'euthanasie. Et elle a préparé sa mort avec ses proches. Processus extrêmement difficile, mais justement extrêmement relationnel qui lui a permis de reconnecter avec ses proches. Puis ça l'a fait sentir bien, accueillie, soutenue. Elle a décidé de continuer de vivre 2 ans de plus. La date qui sont arrivées avec les injections, elle a dit, écoutez, je change d'idée. Parce que justement, là, quand tu as fait vraiment tout un processus, tu sais ce qui t'attend, tu sais que la décision était réversible, ça a été réfléchi. Justement, jusqu'à la dernière minute, tu peux changer d'idée. Et donc, elle a changé d'idée, elle a décidé de continuer à vivre pendant 2 ans. Et puis finalement, au bout de 2 ans, elle a dit « Non, là, c'est vraiment mon temps, je vais partir. » Mais tout ça pour dire que je pense qu'on doit aussi le voir au-delà de cette binarité de « t'es vivant ou t'es mort », mais qu'il y a tout un processus ou un continuum pour penser ce processus de mort. Voilà, que je proposerai à travers mon approche.
2: Okay. Merci. Merci beaucoup.
3: Bonsoir, merci beaucoup pour votre intervention. Je suis une personne suicidaire et mes idées suicidaires sont revenues parce qu'il y avait une situation qui m'a rappelé que ma condition en tant que femme racisée, femme, etc., voilà, dans un système pas très juste. Et en fait, toutes les coïncidences se sont réunies pour que je me retrouve ici. Et ça m'a rappelé l'idée avec une amie que j'ai rencontrée dans une association sur la psychiatrie, l'idée d'ouvrir un cercle de parole dédié aux personnes suicidaires. Mmh. Je me demandais si vous avez eu, après la publication de votre livre, des démarches des personnes suicidaires pour créer du safe care, parce que... Quand je parle de mes idées suicidaires à ma psychologue, qui est géniale, voilà, la prévention première, c'est si jamais je me mets en danger, c'est tout de suite les urgences, hôpital, chambre, la quarantaine, quoi. Et je sais que ça ne m'aide pas, ça me fatigue plus qu'autre chose pour être passé au moins 3 fois là-bas. J'ai un abonnement en psychiatrie pour une gère. Donc voilà. Merci.
1: Merci beaucoup d'abord pour votre confiance de partager tout ça avec le groupe. Puis je suis désolé de l'entendre, même si je suis pas surpris, tu sais, de ce que vous dites, que ça vous aide pas, puis qu'au fond, ça empire les choses. C'est ce que j'entends justement de tellement de personnes suicidaires. J'ai de fait beaucoup de personnes suicidaires qui m'ont contacté, surtout lors de la première édition. Là, il y a eu comme vraiment une vague super importante. Des personnes à la fois anglophones et francophones. Il y avait, mais là, ça fait déjà 2 ans et demi de ça, il y a eu un premier groupe international francophone qui s'était créé en ligne, justement, de personnes suicidaires pour faire un groupe de parole sûr, accueillant. Présentement, le groupe ne tient plus de rencontres mensuelles, mais peut-être qu'il sera relancé. Je sais qu'il y avait eu des initiatives qui ont été commencées en Australie. Je sais qu'il y a des gens qui parlaient d'initiatives au Québec. Et c'est un peu difficile. Je pense qu'éventuellement, de plus en plus de gens vont être sensibilisés. Ce que moi, j'entends, c'est qu'il y a un énorme besoin, mais qu'après, ce qui est difficile, et c'est souvent le cas dans beaucoup de nos cercles sociaux, tu sais, je vois beaucoup de gens ici, je ne sais pas si je fais bien d'assumer ou pas, là, mais je vois des gens de mes communautés, tu sais, des communautés handicapées, des communautés queer, des communautés trans, et justement d'autres communautés, vous avez parlé des communautés racisées, des femmes, etc. Et donc, malheureusement, on vit du burn-out, de l'épuisement d'activisme. Et en plus de ce burn-out d'activisme, d'engagement, ce que les personnes suicidaires en plus, c'est comme une sorte de burn-out de la vie, et ce qui rend encore d'autant plus difficile justement de créer des initiatives pour personnes suicidaires, parce que souvent, elles sont littéralement au bout de leur corde, là, pour pas faire des mauvais jeux de mots, mais vous comprenez ce que je veux dire, c'est quand on a de la difficulté à se lever le matin, à poursuivre juste la quotidienneté, quand on n'a plus l'énergie pour rien, ça devient des fois extrêmement difficile de créer justement des initiatives politiques, sociales, etc. Simultanément, les quelques personnes qui m'ont dit avoir pris part à des initiatives, que ce soit la création de groupes d'autosoutien, de paroles entre les pairs, etc., sans intervention forcée, ça a été extrêmement positif. Les gens disaient que ça les aide, puis on a aussi, ça j'en parle dans le livre, dans le chapitre 2, des initiatives qui ne sont pas nécessairement anti-suicidistes, mais qui ont des affinités théoriques, sociales, politiques très proches avec mes approches, dont je m'inspire, et certains de ces groupes-là s'inspirent aussi de mes trucs, et donc il y a eu une initiative, c'était en Australie, c'était le groupe Discharge, et c'était justement un groupe de personnes trans par et pour les personnes trans suicidaires, et justement un espace accueillant et sûr dans lequel justement il n'y avait pas d'intervention psychiatrique forcée, même si la personne avait une suicidalité active. Et il y a eu une équipe de chercheurs dont 2 personnes suicidaires faisaient partie de l'équipe de chercheurs, et ils ont fait un rapport sur cette initiative communautaire, et ce que à la fois les pairs aidants et les personnes qui ont participé, les personnes suicidaires qui ont participé, c'était que justement ce type d'initiative par et pour était beaucoup plus aidant que les milieux institutionnels et psychiatriques. Et après ça, ce que moi je vois aussi, c'est qu'il y a plein de gens, justement des artistes, etc. Il y a un photographe au Québec qui a découvert mes travaux, puis qui a décidé de faire après ça un projet justement dans une lunette un peu anti-suicidiste, pardon, et qui a été photographié tous les espaces où les personnes suicidaires, justement, étaient incarcérées au fil de l'histoire, au fil du temps. Les anciens hôpitaux psychiatriques, etc., ont fait tout un expo photo par rapport à ça. Donc, tout ça pour dire que beaucoup des gens, finalement, des fois, n'auront pas nécessairement l'énergie de commencer les initiatives, mais qu'une fois que les initiatives sont commencées ou que les gens y participent, des fois, ça devient presque un moteur de... Ça redonne le goût de vivre parce que ça te donne un but, ça te donne... Et ça, j'en parle un peu, des fois, dans certains de mes travaux. J'ai un texte qui s'en vient dans un livre sur l'auto-ethnographie et dans lequel je parle finalement de ma propre expérience de me révéler comme personne suicidaire, puis les impacts à la fois positifs et négatifs que ça a eu sur ma vie. de recevoir autant de témoignages de personnes suicidaires, puis autant qui m'appellent, puis qui me contactent sur mon Facebook ou autre. Et ce que je dis comme effet positif, c'est justement que moi, comme personne suicidaire, des fois, ça me donne envie de continuer de faire cette bataille-là contre le suicidisme, parce que justement, je sens que c'est du travail qui est important pour certaines personnes suicidaires, puis que ça les aide, puis ça me donne comme envie de continuer de voir qu'est-ce qui va se passer avec ça. Fait que pour moi, ça serait vraiment génial qu'il y ait plus d'initiatives par les pairs. Fait que, au fond, c'est un peu ce que j'appelle dans mon livre « Créons ce mouvement anti-suicidiste ». Puis, va falloir partir de zéro, comme on l'a fait pour le mouvement des droits des femmes, pour le mouvement des personnes des droits des personnes handicapées, pour le mouvement des personnes racisées. Au début, il n'y avait rien. Il n'y avait pas de groupe, il n'y avait pas de groupe de pairs, il n'y avait pas de droits. Il n'y avait pas de mécanisme, il n'y avait pas de politique publique. Puis on a tout bâti, puis on l'a fait. Tu sais, je veux dire, et pourquoi on ne pourrait pas le faire pour les personnes suicidaires? Moi, je me dis, c'est possible. Mais effectivement, on est à l'émergence de ça. Merci.
4: Je vous propose qu'on prenne une dernière question.
5: Merci. Oui, parce que moi, je n'étais pas tout à fait sûre que ce soit une question, mais peut-être... d'insister, en tout cas de revenir sur l'importance que ça a été pour moi de rencontrer votre pensée, mais aussi de pouvoir imaginer qu'il y ait des groupes qui se créent et qu'on puisse discuter entre pairs, parce que pour moi, lire un livre comme le livre d'Alexandre, c'est difficile. Je ne suis pas une universitaire, j'ai très peu accès à la possibilité de me concentrer pendant autant de temps, et donc je passe énormément de temps à venir à vos lancements, à vous écouter ou à vous écrire. Voilà, mais je voudrais témoigner de deux choses qui ont été extrêmement importantes pour moi en rencontrant votre pensée. Moi, je suis suicidaire et je me suis suicidée, et donc j'ai complété ces suicides très rapides et très violents qui ont eu un impact dramatique sur ma vie et sur la vie de mon entourage. Et j'ai l'impression que ce qui est un immense soulagement dans votre pensée, c'est que ça me permet aussi, comme un bénéfice collatéral dont j'entends peu parler, c'est que je peux enfin penser à ce qui s'est passé pour moi après m'être suicidée, et au silence assourdissant dans lequel je me suis retrouvée, et au fait que pendant 20 années, j'ai vécu sans moyens théoriques de survie psychique, et que surtout, personne ne m'a aidée à survivre. Je veux dire, je n'ai rencontré personne qui m'a dit... Enfin, le suicide, c'était pas un mot. C'est-à-dire, à partir de ce moment-là, plus j'ai l'impression qu'on est suicidaire, moins les gens disent ce mot. Comme si jamais il était prononcé, on risquait de se jeter par la fenêtre, ébloui par son évidence. Enfin, du coup, ça fait qu'il y a zéro espace de discussion. Merci pour l'enregistrement de cette conférence. J'en profite pour dire ça, c'est tellement important. Voilà, du coup, que c'est ce bénéfice immense de pouvoir penser... Qu'est-ce qui se passe pour les personnes qui ont envie de se suicider, mais pour les personnes qui se sont suicidées? Parce qu'en fait, on existe, on est plein à avoir été survécu de force, à avoir été réanimé, à ce qu'on ne nous ait pas demandé dans quelles conditions on allait vivre après, et à pas du tout avoir été accompagné. Merci. Voilà. Et la deuxième chose qui m'apparaît incroyable, c'est la restauration de liens dans lesquels je me sens beaucoup plus complexe et complète. C'est le fait d'être out sur le suicide, comme c'est quelque chose qui ne se voit pas, comme le fait d'être Gwyn par exemple, ça ne se voit pas, et ben je dois me mettre en danger et le dire à des personnes et risquer que la relation soit impactée. Et pour le suicide, c'est pareil, et grâce à vous Alexandre, j'ai pris mon courage à deux mains, toutes les mains dont j'avais besoin, et comme eu des discussions vraiment importantes avec mon entourage, et là j'ai pour la première fois depuis 20 ans l'impression d'être entourée par des personnes qui sont engagées dans cet amour avec moi, ou ces amours avec moi, en me prenant en entière, c'est-à-dire avec cette possibilité-là, avec ces discussions-là, avec ce futur-là, et que ça change complètement ma sécurité dans les liens. Et voilà, de ça, je voulais aussi vous remercier, parce que c'est un bénéfice merveilleux de votre pensée. Voilà.
1: Merci énormément pour votre témoignage. Ça me touche toujours beaucoup d'entendre des gens pour qui ça fait la différence. Et c'est pour ça que je fais ce travail-là. Est-ce que les gens peuvent s'acheter un verre et redescendre pour continuer?
4: Oui, bien sûr. En tout cas, un grand merci à vous, Alexandre et Claire, pour cette discussion.

0: Salut, c'est Constroy, comme tous les dimanches de 18 à 20h sur Cause Commune 93.1 FM ou cause-commune.fm. C'était pas mal. Hein.
1: C'est bien, c'est bien. Tu devrais faire de la radio des fois.
0: Ouais, des fois, mais ouais. pas aujourd'hui.
1: Non, mais le dimanche, c'est tout.
0: Juste le dimanche.
1: Oui, juste le dimanche.
0: Ça tombe bien. On est le 14 septembre, j'imagine.
1: 2025.
0: 2025, ah, d'accord, déjà. Et donc, on a commencé cette émission avec un petit cadeau pour nos amis du MEDEF.
1: Oui, oui, oui, la chanson Patron de tous les pays, suicidez-vous, tirée de l'album Au nom de la bière, de la pisse et du saint dégueulis. C'est très fin, mais ça veut dire ce que ça veut dire. Et tout ça pour parce que j'ai entendu dire que par le patron du MEDEF qui voulait
0: faire une journée d'action une journée d'action des patrons, oui. Le 25 septembre.
1: Donc pas le 18.
0: Hein. Pas le 18. Faut pas se mêler à la populace.
2: Tu crois qu'il va y avoir des casseurs
0: 25.
1: Non, mais justement, c'est ça.
3: Obligatoirement, alors, ils ont des casques de chantier.
1: Ces gens-là.
3: Les chantiers.
1: Non, mais s'ils veulent un peu de formation pour les manifs, c'est que comme on fait quand on rencontre un CRS, des choses comme ça, bah, on est là pour leur donner s'ils veulent. Parce que ces gens-là,
2: un bloc patronal.
1: Ils vont faire un black bloc patronal.
3: Ouais, mais je pense pas trop l'habitude. Je pense que les médics vont être super bien équipés avec défibrillateurs. Système d'urgence, tout quoi. Ouais. Donc, comparé à nos street medics avec les petites trucs pour les yeux.
1: Donc, on leur souhaite bon courage quand même. Hein.
0: On verra. Pour l'instant, je leur souhaite rien.
1: D'accord.
0: on attend quand même. Faut savoir. Si ça se trouve, le 18, ils vont dire on va faire encore plus fort. Et donc,
1: 300 personnes en garde à vue.
0: Non, c'est...
2: En garde à vue chic, hein, bon.
3: Ah bah ouais, attends...
1: Sur un VIP, mais...
0: Et en fait, ils vont juste bloquer le 16e, c'est ça.
3: Peut-être.
1: Même pas, bah non, je sais même pas.
3: C'est déjà bloqué le 16e, non
0: Ah bah je sais pas, moi je contourne,
3: jamais, hein,
0: effectivement. Alors aujourd'hui, on va avoir une émission avec un invité, comme quasiment toujours, mais on va parler musique via la vidéo, en fait. On peut
1: j'ai l'impression que le sujet est beaucoup plus vaste que ça et que on va déborder de la vidéo.
3: Ah ouais.
0: Ah bah oui,
3: je pense ouais.
1: Oui.
0: Mais on va peut-être commencer par là et puis on y arrivera au fur et à mesure. C'est Chedu qui est avec nous.
4: Salut.
0: Salut. C'est mieux dans le micro. On va dire que le point de départ de l'émission, c'est ton site ou tes sites, tes multiples sites, parce que
4: il y a un site sur lequel il y a l'ensemble des vidéos. Bon, maintenant, pas tout à fait à jour parce qu'il y en a un paquet qui sont arrivés depuis, mais il y a un site sur lequel il y a quand même tout. Ouais.
0: Ouais, parce que alors il y a du vidéo.rock.free.fr.
4: Non.
0: Mais c'est aussi vidéorock. mp3.free.fr.
4: C'est www.punk.free.fr. En fait, le problème,
1: c'est compliqué.
4: C'est pas compliqué.
1: Déjà,
4: tout ça, c'est un portail.
1: Ouais.
4: C'est un portail.
1: Ouais. D'accord.
4: Et étant donné que tout simplement, il y a des questions de taille d'hébergement, il y a des parties sur lesquelles...
0: Oui, c'est un peu scindé,
4: Mais tout est rassemblé sur un seul et unique portail. Donc, par toutes tes adresses, tu arrives sur le même portail et tu as accès à tous les hébergements.
0: Voilà.
1: D'accord.
3: Super pratique, en fait.
0: Oui, mais c'est vrai que c'est surprenant parce que quand tu cherches Vidéo Rock, tu finis par arriver sur un site, puis tu dis tiens sur le site il y a des liens, tu vas cliquer, tu dis ah mais c'est une autre adresse, enfin mais c'est pour tromper l'ennemi en fait.
4: Mais non, surtout un problème de taille, de poids, il y a je sais plus 50, 60 gigas en tout, donc pour les pages perso qui sont normalement limitées à 10. Je te dis pas, j'ai éclaté un petit peu tous les quotas. Donc c'est tout simplement pour ça. Puis c'est vrai aussi, c'est que on va continuer sur. J'ai recommencé il y a à peu près 4 ans ces trucs-là et c'est arrivé depuis. Ça a fait appel d'air. Il y a d'autres personnes qui ont complété toutes les archives. Donc c'est plus un truc que j'ai uniquement géré et numérisé et organisé moi-même. C'est plein de contributeurs.
3: Parce qu'à la base, c'était tes archives personnelles que tu as commencé par numériser.
4: Voilà. Ouais, ouais. Dès que j'ai pu avoir...
3: C'est pas par l'apport d'un fonds autre, genre, je sais pas...
4: En fait, Voilà, en 88, je fais le quart, le centre autonome du rock.
3: Il faut bien partir du commencement.
4: Il faut bien partir du commencement, ça date de 88, ouais. Et je prends plein de projets, et dans un des projets, il y avait Vidéo Rock, qui était avant tout, en fait, la diffusion des vidéos de notre culture, voilà, la base. Donc c'était d'avoir du matos, plusieurs magnétoscopes en permanence, des achats de cassettes VHS pour pouvoir les filer, les faire suivre, ouais. Après pouvoir diffuser partout. Donc voilà, et j'ai commencé à rechercher, je faisais les tours des labels, j'allais à la boucherie prod et puis je ramassais trois cartons de vidéos, je les ramenais à la maison, je les numérisais ou je les copiais, parce que plutôt à l'époque je les copiais, ouais. Et après je les ramenais à la boucherie. Voilà, il y a un gros qui m'avait permis de faire ça sans problème, donc je suis repassé plusieurs fois, d'ailleurs en plus. Je traînais, je l'ai dit, un peu dans tous les labels. Et puis, bonjour, voilà ce que je fais, je diffuse partout. Et bah, voilà.
1: Ah donc c'est vraiment un vrai projet de fond, vieux truc, quoi. Alors, on s'accroche toujours tu t'accroches à tes...
4: C'est une activité que j'ai commencé et que en fait qui a évolué avec le temps. Le truc, tiens, voilà, on va passer après. Donc 88, je mets ça en route. 91 par exemple, j'ai fait un festival vidéo rock dans un cinéma prêté par un pote, le studio des Ursulines. On fait une nuit de la vidéo. Donc je fais on compile avec Marsu, avec Lancou Prod, c'était Plex et Nums qui étaient chanteurs des Gnomes, qui avaient leur boîte de donc on monte tout ça, voilà. Maintenant, un peu trop cher et puis pas assez de monde, donc j'ai été beaucoup de ma poche. Donc le numéro 2 qui était tout prévu, tout engagé, j'ai un peu baissé les bras, voilà.
1: Ouais. Ouais, bien sûr.
4: Mais bon, toujours oui dans la vidéo et voilà. Après, dès que la numérisation est arrivée, j'ai commencé à numériser. Dès qu'on a pu mettre en ligne, j'ai mis en ligne avec des formats au départ qui étaient format Real Player. Je sais pas si ça vous parle.
3: C'est vieux.
4: Surtout c'était un timbre poste et puis ça pesait 2-3 mégas. Et on mettait déjà une demi-heure des fois à les charger, ou moi surtout les uploader, c'était une catastrophe. Donc voilà, donc après
0: Alors pour les plus jeunes qui écoutent l'émission, alors déjà cassette VHS,
4: ouais,
0: VHS ça c'était l'équivalent vidéo des cassettes qui ressortent maintenant au niveau musical, hein. C'était le format vidéo
3: plus gros.
0: Bah oui, mais
3: avec des magnétoscopes qui étaient plus gros.
4: Moi, j'ai vu le premier magnétoscope où c'était le chargement sur le dessus. Ah, c'était énorme.
0: Et il faut se rappeler c'était à une époque où au niveau internet, en fait, internet n'existait pas et il y avait ce qu'on appelait le Minitel en France, il y avait un temps de connexion qui était quand même très très très long, et puis c'était très très énorme, très coûteux. Ouais. Et donc voilà.
3: Et le graphisme était mortel.
0: Oui.
1: C'est pixel art. C'était sympa. Ouais.
0: Alors si vous rappelez le soir de l'élection de Mitterrand avec les lignes avec de pixels qui sont arrivées, qui ont mis 25 secondes pour découvrir que c'était Mitterrand et pas Giscard. Minitel c'était ça en fait.
1: Exactement. Bonne image.
4: Ils auraient pu le Minitel. Moi, j'ai eu l'occasion de bosser en l'occurrence en rapport avec les télécoms à l'époque, et j'ai vu des prototypes de Minitel. Je suis assuré qu'ils ont quand même loupé le coche. Hein.
3: C'est clair au niveau technologie.
4: Ils n'ont pas diffusé des modèles qui commençaient à pouvoir être vraiment vraiment en couleur, par exemple, déjà.
0: C'est vrai que la France était en avance. Avait inventé vraiment un truc.
3: Le Minitel était t'allais à ta boutique télécom et ils te donnaient un Minitel.
4: Tu payais derrière, ils pouvaient te le fournir.
3: C'est sûr. Sans monopole après.
4: Moi j'ai fait un 36-15 le quart, je te rappelle.
3: Oui,
1: voilà.
3: 36-15 le quart.
1: On se fait une petite pause musicale et on revient, puisque c'est un peu décousu là. Je crois que les auditeurs comprennent pas tout. Si?
0: Mais nous non plus.
1: Mais nous non plus, d'ailleurs. Rassurez-vous.

0: C'est toujours Constreuil, on est toujours avec Chedu à propos de son site générique vidéo rock.
1: C'est plus qu'un site maintenant, parce que malheureusement, tandis que toutes les vidéos étaient déjà parties sur les réseaux, maintenant c'est sur tous les réseaux aussi. Donc c'est sur FB, Insta, TikTok et YouTube.
0: Oui, plus il y a des liens Mastodon, il y a des
1: J'ai mis aussi sur Mastodon et là je me suis un peu calmé parce que j'ai plus 3 personnes qui suivaient. Donc vu le boulot, on va attendre que ça prenne un petit peu. J'avais fait Mastodon et Blue Sky aussi.
0: Oui,
1: j'avais mis sur Blue Sky aussi. Mais j'ai essayé sur Twitch aussi pour voir d'ailleurs. Mais personne. Donc on se recentre.
0: Oui, c'est il faut le truc, c'est que ça te prend du temps. Il faut quand même te dire qu'il y a des gens derrière qui en profitent, quoi.
1: Ouais. Non, et je t'avoue que maintenant je me suis fait quand même une bonne petite routine pour le traitement, parce que il y a le traitement vidéo, il y a la numérisation, le traitement vidéo, la mise en route des petits logos qui vont bien pour que à qui appartiennent, la question qu'on pose régulièrement, à qui appartiennent les vidéos, c'est simple, c'est marqué dessus. Voilà. Et c'est les noms des groupes, ça appartient d'abord au groupe, que ce soit des passages télé ou des lives ou des clips, ça appartient au groupe avant tout. Voilà, ça appartient à personne d'autre qu'à eux.
0: Ouais, parce que on va revenir et puis essayer de recadrer un petit peu. Donc t'as dit, ça, en gros, c'est un projet qui date de 88. Et tu faisais le tour des labels pour aller récupérer des vidéos et est-ce que tu t'avais une liste de groupes qui t'intéressaient? Est-ce que c'était limité au punk? Est-ce que c'était limité au punk français? Est-ce qu'il y avait une charte?
1: Il y avait une volonté, c'était le centre autonome du rock. C'était déjà la base de l'assaut.
0: Le quart.
1: C'était avant tout de diffuser, justement, de ceux qui n'étaient pas diffusés aussi. Donc après, c'était pas forcément justement un milieu punk. Au contraire, il y avait des trucs en raga, des trucs en hip-hop, il y a des trucs en métal, en hardcore, en psycho. Le tout, c'est indé. Pas des gros trucs, moi même s'il y en a qui sont tombés dans le giron parce qu'après ils se sont développés, mais sinon au départ c'était justement toute la scène indé d'abord avant tout. Et il y avait suffisamment de labels, j'avais les fichiers du quart qu'on faisait à l'époque, on avait à peu près 1000 adresses, parce que l'idée c'était ça, c'était de pas en gonfler, mais d'en virer régulièrement. Qui avait moins d'intérêt, ou on essayait de se tenir au courant pour que ce soit que des acteurs, des activistes justement du rock, des gens qui étaient sur le moment en train de vraiment de faire des choses. S'ils avaient raté, tant pis pour eux, ils reprenaient contact, et puis voilà.
0: Ouais, et donc...
2: Pardon, tu mettais à jour à chaque fois, quoi. Fallait que tu sois au courant pour que chaque groupe, est-ce que vous existez encore?
1: Je faisais après mon boulot, ma seconde journée en général de boulot, et puis je t'assure que, Bon, j'étais informatisé dès le début aussi. Ça m'a permis quand même de faire plein de trucs. Moi, je suis dans l'informatique depuis 80,
3: Depuis avant qu'elle existe.
2: Des cours de mécanographie, donc
1: j'ai fait des portes si ça vous rappelle, et circuit imprimé, j'ai fait des choses dans ce style, oui, effectivement.
0: Oui, donc effectivement, ça t'a permis de gagner de la place physiquement aussi, parce que tout ce qui était sur papier, si c'est des fichiers numériques, il y a un peu plus de...
1: C'est clair que ça, pour les faire circuler, par exemple, c'est d'enfer. Une disquette, et puis la personne, elle avait toutes les adresses, par exemple. C'est très pratique. Après, pour la vidéo, c'était un peu plus compliqué. Donc, les envois de cassettes vidéo, je t'avoue que, c'était... c'est sympa, c'était risqué, quand elles arrivaient en état, d'ailleurs, parce que la mention fragile n'existant pas, j'ai eu des bonnes surprises, des fois.
0: Ouais. Et alors si j'essaie de comprendre, toi tu n'étais qu'un agrégateur de choses, ou est-ce que toi-même tu filmais des concerts pour alimenter aussi ton fond?
1: Justement, non au départ. Voilà. Non, au départ,
3: c'est pour les petites mains, ça.
1: Non, au départ, parce que l'idée, c'était de diffuser ce qui était déjà mis en place. Il y avait suffisamment de personnes qui tournaient. Il y avait des petites boîtes de prod un peu partout. Donc, non, il y avait des labels, il y avait des gens qui faisaient des clips. Non. Voilà. Et après, je m'y suis un petit peu collé parce que, oui, quand même, on n'est jamais mieux servi que par soi-même, déjà. Et puis, ça permet, toi, de faire ce que tu veux vraiment mettre en avant. Maintenant, aujourd'hui, tout le monde le sait, c'est filmé de partout.
0: Avec tous les moyens.
1: Non, mais c'est... Ouais. C'est, voilà. Maintenant, le résultat, il est pas forcément mieux, parce que je trouve que, il y a des gens qui filment et ils feraient bien de s'en passer.
3: Ouais. Comme les photos,
1: Il y en a d'autres qui, voilà. Ouais. Il y en a d'autres qui filment et qui feraient bien d'avoir un petit peu un meilleur, un meilleur appareil. Et ils feraient des purs trucs s'ils avaient un meilleur appareil. Donc, c'est...
2: Et surtout ceux qui font chier à peu près la moitié de la salle en se mettant devant, en levant leur bras avec leur putain d'appareil.
1: Ouais, maintenant, je le fais aussi de temps en temps. Par contre, je fais un principe, c'est je me fais un morceau.
2: Ouais, voilà.
1: J'ai pas filmé, et puis le reste du temps, je m'éclate. J'ai un concert pour m'éclater. Donc,
2: c'est ça.
1: Un morceau.
2: Parce que c'est quand même un boulot. Normalement, quand tu filmes, tu t'es pas là pour le spectacle, quoi. Tu filmes pour les autres, pour...
3: Ouais, puis t'as une approche différente du concert, de toute façon. Bah, c'est déjà, ton œil qui fonctionne plus que tes émotions et tout ça.
0: Ouais. Et en fait, je me rends compte que je suis allé très très vite pour essayer de recadrer. Mais on n'a pas dit ce qu'on avait passé là comme morceau.
1: Pardon.
2: Reprenons les notes.
1: On a passé les Burks Band, qui est un groupe que je regrette qu'il n'ait pas eu plus de succès, qui était des super ska, rub-a-dub, rocksteady, excellent, des super musiciens. Et puis avant.
2: Les Brus,
1: pourquoi j'ai mis un morceau, c'est parce que ça fait partie d'une des locomotives. C'est ça aussi qui est bien, c'est que dans le catalogue de Vidéorock, il y a quelques locomotives. Si j'avais je ne dirais pas de nom parce que ça serait mal pris, mais j'ai quelques locomotives qui me permettent de faire des accroches et puis derrière ça suit un petit peu. Ce qui est pas mal. Il y a des groupes, j'arrive pas à faire décoller. Alors que j'adore. Ouais. J'ai un exemple, à chaque fois, les Sloy. Je suis fan des Sloy depuis, X temps, les avoir vus en concert, c'est du tonnerre. Et, tu sors un morceau des Sloy, ça fait 200 vues. Et 200 vues, sur la net, c'est rien,
2: Ouais.
0: Ouais, et
3: il y a une ressortie d'album.
1: C'est déjà ressorti, c'était sur 19.
3: Sur 19,
1: ouais, mais,
3: ça.
1: Ouais, il y a quelques temps. Mais, pareil, c'est.
3: Oui, ça accroche pas, quoi, en fait.
0: Alors t'as parlé Beru, on peut parler Mano par exemple aussi. C'est effectivement des locomotives. Mais justement, ces locomotives, ça veut dire que d'entrée de jeu, c'est les anciens des groupes ont accepté que ça soit diffusé.
1: Alors,
0: ou est-ce que t'as des archives de groupes avec des groupes qui mettent un veto?
1: Alors, à dire vrai, les seuls vétos que j'ai eus, c'était très rare, c'était un musicien qui, par exemple, ne veut plus entendre parler de son passé.
3: Ouais, je vois qui c'est.
1: Donc là, j'en ai fait plusieurs, je dirais après.
3: Non, parce que moi, j'ai eu le coup sur mon site photo, j'ai eu le coup.
1: Ah bon ?
3: Le mec qui me téléphone, il me dit « Tu vires tout ça, c'est du fini, c'est oublié. »
1: Donc là, moi, ce que je fais, c'est je demande au groupe.
0: Oui.
1: Et le groupe, le groupe fait « Non, on s'en fout. Allez, hop, c'est parti. » Voilà. La première chose aussi, quand même, il faut rappeler la base de tout ça, je ne monétise rien. C'est-à-dire que sur les réseaux, TikTok en ce moment, qui me propose TikTok Shop sans arrêt, je vais pas commencer à vendre des culottes. Je suis désolé, je sais pas ce qu'ils ont envie que j'en fasse, mais c'est pas le but. Moi, le but, c'est que ça se diffuse, que ça circule. Un autre truc qui me tient à cœur, c'est quand les propres groupes n'ont pas leurs archives.
2: Ouais, donc là, par
1: l'intermédiaire, ils récupèrent tout ça. Ils sont heureux comme des papes d'ailleurs. Il y a les enfants qui régulièrement postent. Il y a papa avec des cheveux. Ça, je l'ai. je pourrais en faire un florilège. Je ne dirais pas de nom de groupe non plus, mais c'est un truc qui revient souvent. Il y a ces trucs là, mais c'est vrai que c'est quand même plein de gens qui ne voient pas de mal dans ce que je fais. Bien au contraire, il y a de temps en temps des gens qui me disent la qualité, après on fait ce qu'on peut. Alors maintenant j'upscale quand même en 720p, pas plus d'ailleurs, parce que après ça devient tout lisse et c'est tout moche, mais Voilà, je travaille un petit peu quand même déjà la vidéo. Moi, aujourd'hui, on a des moyens de la travailler.
2: Tu peux expliciter le terme upscaling,
1: une meilleure résolution.
2: Ok. Voilà.
1: Et quand tu la regardes sur ton grand téléviseur 4K que tu as chez toi, ça passe.
2: Ah ouais.
1: Ça, cool. c'est pas normal. Attends, hein, c'est,
2: ouais. Voilà.
1: C'est comme okay. Tiens, encore un autre truc à la con, c'est le son.
2: Bah alors, oui.
1: Le son, son, il est ce qu'il est. Donc maintenant, un de mes prochains chantiers, mais tranquille, je vais y aller doucement, c'est de retravailler le son. Mm-hmm. Maintenant, pareil, je vais pas non plus en faire de la variété. Hein, c'est, voilà. J'ai même proposé une fois, en discussion avec François Berru. Je lui ai dit, ouais, j'allais retrouver un concert filmé par Fahrenheit, des Berru à Pontoise. Et je lui ai dit, le son, il est crado, hein, on refait les voix. Mais bon,
2: carrément.
1: Bah écoute, hein, c'était, je l'avais sous la main, bien c'était tenté. La propale.
0: Et, bon. Et donc la réaction,
1: ça l'a amusé, tu penses.
2: Ça l'a amusé, oui, bien sûr.
3: Non mais faut pas aller trop loin là-dedans, faut pas tricher non plus. C'est comme les, non, enfin je sais pas ce que tu penses de ce genre de choses.
2: C'est où cette limite que tu t'entends?
1: Alors, justement, l'image déjà, la limite c'est, je vous rappelle quand même que c'est pas trop technique, mais 480p c'était le classique qu'on avait tous sur nos télé. Ouais. Donc l'upscale en HD quand même en 720p, c'est pas ça reste faisable et non trop dégradant au niveau de l'image, tu perds pas le grain, tu perds pas trop.
3: D'accord.
1: Par contre après oui, il y en a qui te mettent ça en 4K. Et là
2: c'est tout nettoyé comme si ça passait.
3: C'est tout lisse, c'est tout.
1: Il y avait un clip des shérifs, quelqu'un qui l'a upscalé en 4K. On aurait dit,
2: tu sais, des traces d'acné, rien.
1: La pâte à modeler, voilà, tu sais, la gueule en pâte à modeler. Enfin, c'est pas beau, quoi, voilà. C'est... Donc, d'ailleurs, en technique, il y a ces limites-là où, effectivement, ne pas aller trop haut non plus, ça sert à rien en plus, ça n'a aucun intérêt.
0: Ouais. On est parti de VHS.
1: De HIV.

0: Bordeaux, bah, enfin dans le sud. Ouais. Bordeaux ou Toulouse, je sais plus. Bref, c'est pas grave. Oui, qu'on inviterait bien ces quatre si s'il nous écoute. Bah ouais, ce serait marrant, non ? Même s'il fait pas de punk, pourquoi pas. Voilà, bah ouais.
1: Oui, mais en plus, je pense qu'on peut avoir des liens communs. Peut-être pas tout, mais on pourrait avoir des
2: liens communs. Ah, t'es allé sur sa page pour.
1: Oui, oui, je suis. Mais j'ai pas passé des plombes, donc je suis pas.
2: T'es fan.
1: Ouais. oui, donc je disais, on est passé de format physique à des formats numériques déjà. Mmh. Est-ce que toi tu continues
3: à numériser
1: ou à uploader des concerts ou des trucs récents?
3: Le truc de Vidéorock quand même avant tout, c'est tout ce qui n'est pas qui a été fait avant que on ait des gens avec leurs smartphones de partout.
1: C'est ça. C'est quand même un site d'archives.
3: Ah, c'est le but. Ouais.
1: Hein,
3: ouais.
1: C'est ça. C'est pas un truc d'actualité.
3: Bah non, c'est pas non plus que de la nostalgie, parce que c'est un truc que j'entends à chaque fois.
0: Ouais, d'ailleurs, j'ai noté dans une question le mot
2: nostalgie.
0: Je te coupe parce que c'est marqué Vidéorock de 1980 à 2000.
3: Ouais, voilà.
0: C'est un peu ça la baseline du
3: truc. Les premières années, c'est 77.
0: Ah oui, carrément.
3: Bah oui, puisque
0: j'étais pas né.
3: Il y a les métal urbains, il y a les parties Festival du Monde Marsan, des trucs comme ça.
0: Ah oui, carrément. Voilà.
2: Ah oui, que t'as récupéré.
3: Ouais, ouais. Non, ça, c'est des archives que j'ai récupérées.
0: Blablabla. Ouais, hein. Ouais, d'accord. Voilà. Okay.
3: Mais ça commence à cette période-là, et puis après, effectivement, de toute façon, tu vois, vers 82, 3, 4, 5, là, ça commence à s'accélérer. Puis après, ouais. Oui, alors 90, 91, 95, alors là, il y en a un paquet, là. C'est... Yep.

0: C'est toujours Constroy sur Cause Commune 93.1. On est toujours avec Chedu. On parle pour l'instant de vidéo rock, puisque on abordera d'autres sujets qui annexent un peu
1: tennis,
0: plus tard.
1: Le badminton.
0: le badminton. Et c'est toi qui nous as amené de la musique. Donc c'est des choses qui sont extraites de du site.
2: Bah, c'est surtout
0: des liens.
1: Est-ce qu'il y a les vidéos de ces morceaux?
2: Ah bah obligatoire, hein, de toute façon.
0: Ah oui, donc voilà.
2: Non mais ouais, les Dealers par exemple, qui était le morceau d'avant là, c'était Vivre Vite. En plus, malheureusement, on rend hommage aussi, puisqu'il y avait Eric qui était déjà décédé, il y a Ralph qui est mort il y a peu de temps. C'est aussi d'ailleurs, j'en fais un petit peu à ça sur le fait hommage permanent en ce moment là, ça devient pénible. Mais bon, on fait avec. Mais par contre, ouais, c'est des groupes qui me tenaient à cœur, avec Fass, Roseman, des bandes de potes, ça s'éclatait bien, c'était voilà. Après, il y a la Brigada, la Brigada aussi, qui était gros jus pareil, qui est parti. Donc il y a un petit peu tout ça, tu vois, c'est voilà. Et puis c'est vrai que c'est de donner un ordre d'idée de groupe qu'on peut trouver sur ce que je diffuse. Voilà, c'était aussi ça l'idée. D'ailleurs après on va passer à un morceau là que j'ai volontairement je vous ai pas donné le truc avant.
3: Surprise.
2: C'est une petite surprise, c'est en fait aussi pour vérifier un petit peu, pour
1: faire un blind test.
2: Voilà, faire sympa. Un petit blind test parce qu'il y a je crois qu'il y a 40 groupes en 4 minutes.
1: Ouais. Ah ouais.
2: Donc 40 groupes en 4 minutes. Ce 40 groupes en 4 minutes, je voudrais qu'après vous me dites justement
1: les 40 groupes.
2: Voilà. Merci.
1: Ah, ça va durer des heures, ça.
2: Non, mais c'était aussi l'idée, de montrer un petit peu, en un seul morceau, toute la panoplie qu'il pouvait y avoir. Et encore, il n'y a que 40 groupes, alors qu'il y en a plus de, je crois qu'il y en a 300-400, je ne sais même plus.
3: Ah ouais.
1: De groupes. Ah oui, t'as 300-400
3: groupes. Alors, il y a la Mano, il y a les Berru, il y a les Garçons Bouchers.
2: Voilà.
1: Petit district.
2: Ok, vas-y.
1: Petit district.
2: On va voir.
4: Il y a du Vent Passe.
2: Ouais, du Vent Passe.
4: Il y a des
5: Fighters.
2: Ouais.
1: Pas mal.
3: Oui, bah, le Fighter, c'est en place 2, en numéro 1 ou 2.
1: Ouais. Le Vic 88 à
2: pas mal. Ok.
0: Ouais, et n'empêche, on est très fort. On gagne au blind test avant d'avoir écouté un morceau.
3: C'est dingue.
2: Ah ouais, triche pas, là. Il triche avec le bouquin de François Poulain, là.
3: Non, elle veut le passer maintenant.
1: Et c'est PPN, bien sûr.
2: Ah, il est même pas dedans encore. C'est des shorts que j'ai fait de plusieurs groupes et il y a plusieurs volumes à venir.
1: Ils sont pas assez vieux encore, c'est des petits jeunes.
2: C'est des petits jeunes, effectivement, ouais, je te confirme.

0: Et bah, c'était pas facile hein, quand même, avec des extraits de 2 secondes 5.
1: Ouais,
0: et...
1: parfois c'était,
2: on était un
1: chaud.
2: Peu perdu par moment.
3: À plusieurs quand même, vous êtes bien démerdés, moi je trouve, hein, parce que étant donné que forcément vous n'avez pas
2: les
3: forcément écouté ça récemment,
2: pu entendre nos réactions, mais bon. Ouais. Merci Duche.
0: Ouais, mais nos réactions c'était souvent quand même,
1: c'est trop rapide.
0: C'est ça. Mais
4: c'est toujours ah mais ça me dit quelque chose.
0: Et donc il s'agit d'extraits
3: d'extraits de vidéo
0: voilà. donc parfois on se rend compte qu'il y a des vidéos dont le son est quand même un peu différent. Compliqué
3: et même carrément c'est... compliqué ouais. Là récemment c'était un truc des Lucrate Milk.
2: Oula.
3: Il y a un
2: dans oui. un squat
3: permanent dessus. Bon, ça c'est voilà, c'est les trucs que je vais retravailler
2: dans cette émission pour dans les prochains l'audio ouais. C'est ouais, ça d'accord.
0: Et donc, on disait ce projet, c'est toi qui a commencé en 88 avec le CAR et c'est toi qui l'a toujours porté. Mais est-ce que t'as toujours été tout seul ou est-ce qu'il y a quand même des gens qui t'ont accompagné ou aidé?
3: À l'époque, le CAR, il y avait quand même plusieurs personnes, c'était pas tout seul.
4: Il y en a un qui va téléphoner là, non?
2: Non, ouais, il y a des chances.
4: Il téléphone toujours, de toute façon.
2: Ah ouais, il n'y a pas de truc à gagner en même temps.
3: Ah, c'est ça aussi. Ouais. D'ailleurs, il était. Ouais, parti du cœur, mais pas les plus... Hein.
4: D'accord.
3: Bon. Pas le plus volontaire.
2: Voilà. On te le passera dès qu'on l'aura
3: au téléphone. Carrément, toujours, tu penses. Non, mais après... Oui. Alors, oui, après, Vidéorock, en tant que tel, dès que c'est sur le net, oui. Là, je m'en suis occupé tout seul. Par contre, en termes de contributeurs, alors, voilà, on va quand même resserrer. Le premier, justement, c'est David Euthanasie qui m'a remis... En fait, j'ai recommencé à publier, et lui, comme il a vu que je publiais, il m'a envoyé des trucs qu'il avait de lui numérisés. Et donc du coup, voilà. Sachant qu'il pouvait lui numériser à ce moment-là, hop, je lui ai envoyé mes cassettes. Moi, j'ai encore plein de cassettes, des bandes partout. Donc voilà, il m'a remis en route. Maintenant, je me suis rééquipé, donc j'ai plus besoin d'aller lui envoyer des cassettes à Tours et qu'on fasse des retours avec les bandes. Voilà.
2: Ouais, Tours, aller-retour, bien. Oh puis.
0: mais donc voilà, David, en fait, il t'a aidé à te
3: réamorcer la pompe.
0: À réamorcer la pompe, c'est ça. Et donc,
2: d'autres contributeurs.
3: Alors, il y en a des tonnes, en fait, maintenant. C'est même de son côté, par exemple, il y a une période, il y avait les archives de Fonfon. Fonfon qui faisait Kidnap et après qui a fait justement Hoax, dont on parlait tout à l'heure. Il y a eu un petit extrait.
0: Tout petit extrait.
3: Avec 40 groupes en 3 minutes, c'est un extrait, hein, comme ça. C'était histoire de donner un petit.
0: Un petit panel.
3: Et encore, je te dis, on a.
2: Non exhaustif, quand même.
3: Non exhaustif, ouais, ça m'étonne. Donc voilà, donc lui, il a commencé à récupérer aussi des trucs hors du petit pot. Qui est une salle qui était pas très loin de Poitiers, Jojo qui fait des concerts depuis la nuit des temps, on va dire, qui a recommencé d'ailleurs récemment à faire des concerts, des trucs du confort moderne, qu'est-ce qu'il avait d'autre encore, du Shabbat à Angers, ouais. Donc il a numérisé, pareil, il les a passés, moi je travaillais un peu l'image quand même au minimum, et puis après je mettais en ligne, voilà. Alors après, depuis, il y en a plein d'autres. Il y a Marsu qui m'a filé des tonnes de cassettes avec 3 films dessus et 2 clips à la fin. Voilà.
2: les cassettes que tu remplis les 4 heures.
3: En plus, quand tu numérises, tu peux pas numériser d'avance. Tu vois, ouais. Juste la partie qui t'intéresse, tu numérises tout. C'est après,
0: après
3: des
0: tu regardes. Ouais,
3: voilà. Donc il y avait.
2: De toute façon,
3: c'était un truc d'époque. Ça, tu sais, on enregistrait des films. Ouais. Et à la fin, il y avait 10 minutes dessus et tu comblais avec des extraits.
2: Tout à fait.
3: Il y en a, j'ai des bandes de films, des westerns, des machins, des...
4: Les Charlots.
3: Marsu, Charlot, je ne sais pas.
4: Je suis pas sûr,
2: obligatoirement. Les Bidas en folie.
3: Ouais, après, en fait, ça a fait appel d'air aussi. On parlait de Serge de la Divette. J'ai pris contact avec lui. Il répondait pas. Je prends pas en contact avec lui. Il répondait pas. Mais en fait, j'avais déjà d'autres choses de la Divette. Normalement, j'ai récupéré les archives de Thérèse des Arcados.
4: Ouais.
3: Dans le truc, il y avait des archives de la Divette. Donc, je lui ai dit, en fait, j'ai déjà ça. Est-ce que t'as d'autres trucs? Et puis là, qu'il a commencé. Alors lui, ça l'intéresse que ça soit diffusé aussi. Donc, allez, on sort tout.
2: Ouais, parce que chaque concert était filmé avec des effets spéciaux de platine 45.
3: Allez, l'effet verre de bière et
4: le PQ.
2: ça. PQ, magnifique.
3: Serge, si tu nous entends, comme on dit.
2: Big up.
0: Oui, non, mais c'est pour ça, tout à l'heure, on se moquait des gens qui filmaient avec leur, maintenant avec leur téléphone à moitié bourré, où on voit rien, on n'entend rien. Ça existait déjà à l'époque. Hein,
4: ouais, quand même. C'était des effets spéciaux.
3: Attention, Serge, quand même, c'était bien. Hein, ah franchement, non,
1: même moi, je l'ai fait. J'ai collé des effets spéciaux de merde sur.
3: C'est toi. Ah non, c'est pas Molodoy Fahrenheit.
4: Non.
3: Je sais pas si c'est toi ou il y a un autre contributeur justement qui avait filmé à Fahrenheit, mais qui avait déjà des bandes. Voilà, c'est Emmanuel Manoury.
2: Il était sous drogue.
3: Quand il y a des concerts, tu t'embêtes un peu, ou t'as une nouvelle caméra, ou là, bah, tu fais des effets. Il y a des trucs postérisés. Maintenant, on fera peut-être
2: ça du coup, ça met directement dans l'ambiance de l'époque.
3: Ouais.
2: En même temps.
3: Bon, maintenant, alors le son, déjà, il y a ça aussi, mais quant à l'image et le son, ils sont difficiles. C'est difficile.
2: Non, pour en revenir à la Divette, le son est vraiment pas mauvais.
3: Carrément, il y a des.
2: Mais
3: y a
2: carrément,
3: des
2: trucs,
3: Qui m'a sorti des documents du Tonnerre, la Marmaille Nue. C'est un groupe avec Petit Louis,
4: Marina.
3: Marina, voilà.
4: Et Mano.
3: Mmh. Et magnifique, hein, tu vois, le truc, le document, il est excellent.
0: Ouais, parce que il y a sur ton site, alors même si c'est de l'archive, il y a quand même des documents qui pour toi sont des trucs uniques, vraiment incontournables.
3: Là, dans les vidéos, on tournait parce que Fahrenheit, en fait, quand ils ont commencé, parce que j'y étais pas encore, ils avaient je l'ai appris il y a très peu de temps quand on a fait ce truc-là justement. En fait, ils avaient une activité qui était vidéo rock bar. Voilà. Vidéo baroque, voilà. Et ils filmaient leurs concerts pour pouvoir, dans d'autres jours, les diffuser avec l'ouverture de la salle pour que les gens viennent boire des coups au bar et regarder la vidéo.
4: Alors, des fois, il y avait plus de monde dans la vidéo de Beru qu'en bas dans la salle à regarder les concerts.
3: Non. Parce qu'après, une période, c'était filmé en direct.
2: Oui, il y avait des retransmissions
3: au bar,
2: en direct.
3: Voilà.
2: Et vu que le bar était au deuxième étage en plus.
3: Voilà.
2: C'était ça, il fallait monter.
3: Et qu'on faisait soirée mousse, donc c'était. Non, c'est vrai qu'il y a des concerts où les gens restaient à regarder, à regarder l'écran. Donc d'ailleurs, à un moment, on a pris le pas quand même à couper, à mettre que des vidéos entre les groupes quand même, c'était un minimum. Mais c'est vrai qu'il y a, il y a des fois.
2: Et il n'y avait pas un écran dans les escaliers même.
3: Non. Il y avait que l'écran en haut.
2: Ah bon.
3: Heureusement.
4: Oui, un petit écran en plus.
0: Alors, t'as dit quelque chose que les auditeurs n'ont pas dû comprendre, c'est tiens, on voit dans le truc.
3: Ah oui.
0: Alors, le truc dont on parle, c'est quelque chose qui s'appelle Négatif Fahrenheit.
3: C'est fait par David Ottanasi.
0: Voilà. Et qui.
4: D'accord.
0: Alors, qui se présentait comme cela pourrait être un cahier de coloriage, mais c'est un recueil des flyers produits par le Fahrenheit de 1984 à 2000.
4: Ben
0: le tout est rangé par ordre chronologique, sans fioriture de présentation, parce qu'on n'est pas là pour se faire chier, j'ai l'impression. Mais c'était ça dont tu parlais tout à l'heure.
3: Ouais. Et c'est disponible d'ailleurs sur son site, c'est lesarchivesdupunk.unif.tour.fr, un truc comme ça.
2: D'accord.
3: Et on peut le trouver assez facilement en faisant la recherche.
4: D'accord.
2: Très bien.
0: Et justement, ça fait quelque part un lien, parce que sur le site Vidéo Rock, on parle de vidéo, mais pas que. On trouve plein de choses. On trouve des flyers, des tracts.
3: Tous les flyers de Fahrenheit justement sont sur le site, par exemple. Oui, effectivement, il y a des photos, il y a tout un tas de photos. Il y a pas mal de MP3 aussi, puisque on a quelques concerts qui ont été enregistrés. Bibi m'a filmé récemment un Garage Lopez, mais il faudrait quand même que je le découpe. Faudrait quand même que je le découpe
4: parce que
3: le mettre en un seul bloc. Donc ça c'est des boulots que je me les garde pour plus tard
2: pour la retraite.
3: La quoi? Ça existe ce truc-là?
2: Je sais pas, non, c'est un mot comme ça lancé. Voilà.
3: Il y a des trucs comme ça, c'est effectivement.
0: Ouais. Mais ça, c'est du plus ou ça fait partie quand même
3: c'est tout en lien, tout ça, de toute façon, puisque je vais pas mettre tous les flyers de toutes les salles dont il y a des vidéos. Là, on serait.
4: C'est ça, il y a une limite quand même.
3: Non, il n'y a pas de limite, il y a la limite de temps.
4: Ouais.
3: Si j'avais le temps, je mettrais tout le monde.
4: Voilà. D'accord.
3: Si, j'ai, ouais, si j'avais le temps et la taille pour un hébergement de, je sais pas combien de...
4: De Terra.
3: Voilà, presque. Au moins. Ouais. Ouais. Oui, je mettrais beaucoup de choses. Il y a beaucoup de choses qui circulent. Maintenant, c'est vrai qu'aussi avec les réseaux, ça diffuse de partout. Il y a des groupes réservés aux tracts et aux affiches, par exemple. Des groupes réservés au vinyle, des groupes réservés à un tel truc, tel truc. Et puis, il y a des accros. Hein. Il y a des mecs qui leur font leur dose de...
4: Ouais, c'est
3: de,
4: sûr.
3: Voilà, de trucs
2: pour... De nouveautés anciennes.
3: Surtout, voilà.
4: Non, mais il y a des principes que je comprends et que je comprendrais moins aujourd'hui. C'est-à-dire qu'aujourd'hui, avec tout ce qui se fait en vidéo... Hein, il y a des tas de vidéos amateurs, comme on disait tout à l'heure aussi, en photo, là, et qui postent leurs trucs sur YouTube. Et les trucs, c'est irregardable, quoi. Tu vois la tête du mec en premier plan, et puis tu vois à peine le groupe, des fois.
0: Alors, tu entends les cris des spectateurs à côté.
4: Oui, là,
0: t'entends que ça.
2: Après, t'as des mecs qui chantent la chanson que tu dois
4: écouter. Oui, il y a tout, quoi.
3: Oui, j'en ai un. J'ai un concert qui a été filmé par Yanou, qu'on voit plus d'heure, mais que je voyais souvent à la miroiterie. De Trotskids au nouveau casino, ouais. Et en fait il est en train de chanter en même temps qu'il filme donc toutes les chansons t'as sa voix à lui qui est en plus, mais au moins on a ce, ouais. on a ce témoignage là une trace, alors que d'ailleurs il devait filmer faire un truc et c'est tombé aux oubliettes. Bon, au moins, par exemple, on a cette trace. J'allais dire, ouais, en mec qui filme, il y a quand même des mecs qui me ramènent. Il y a Olivier de Leval.
4: Ouais.
3: Alors je sais plus, c'est Olive quelque chose, on le trouve, Olivier Devlan. Il filme, alors il va à tous les concerts déjà. Voilà.
4: Ouais, c'est ça.
3: Il filme. Alors lui, par contre, il mériterait un peu de matos parce que question stabilité, ben voilà, et puis il est devant, donc il se met là où il faut. Enfin, il fait des efforts pour bien
4: pour avoir un résultat voilà. Quand même.
3: Et il y en a quelques uns comme ça. Qui,
0: moi, c'est qu'un Florent Gilouri, par exemple.
4: Oui, voilà.
0: Lui, il fait des vidéos qui sont correctes. Hein,
3: ouais. C'est lui qui est dans les flugs, là. Ouais. Non. Attends, qu'est-ce qui est dans les flugs?
0: Non, c'est pas Florent, il est pas dans les flugs.
2: Enfin, en tout cas, il est pas dans les flugs.
0: Il était pas dans les flugs la semaine dernière quand je l'ai vu à l'Harmonie.
3: Non, c'est Garden Boy que je confonds avec Garden Boy.
0: Mm-hmm. Mais voilà, il y a effectivement des gens qui
4: maîtrisent, bien sûr,
0: qui maîtrisent un petit peu quoi.
3: Et qui font des trucs sympas au contraire.
0: Oui.
4: Non, mais c'est pas ça. En gros, est-ce que si on avait eu cette mauvaise technique, mauvais résultat à l'époque, est-ce que ça vaudrait le coup de quand même les archiver? Ces trucs-là. Parce qu'il y en a des pourris, de toute façon, de l'époque, c'est vrai.
3: Il y en a quelques-uns qui sont difficiles à regarder. Voilà. Ouais, dire pourris, parce que malheureusement, on a que ça aussi.
4: Ouais, oui, c'est ça.
3: Ouais. Donc, il y a ce côté-là. Maintenant, c'est sûr que, au moins, ceux qui filmaient avaient l'idée de quand même de faire quelque chose de correct. Aujourd'hui, ceux qui filment, ils tiennent leur téléphone en l'air, ils bougent avec, tu comprends même pas pourquoi ils filment.
4: Ouais,
3: t'as pas l'intérêt d'avoir son téléphone en main. Mm-hmm. Enlève ton enjeu, range-le, c'est fini. Voilà, c'est... Je sais pas, ça n'a aucun intérêt.
2: Ouais, surtout qu'à l'époque, le moyen de filmer.
3: Il rentrait pas dans les poches.
2: Pas donné à tout le monde.
3: Et puis il rentrait pas dans les poches.
2: Ça rentrait pas dans les poches, quoi.
0: Ou alors fallait des très très grandes poches.
4: Ouais, oui, il fallait un peu de thunes, un peu de. Quand même, parce que c'était pas donné non plus.
2: C'était pas accessible à tout le monde, hein. Ouais. N'est-ce pas, Bruno?
4: Ouais, mais là, ils ont fait des héritages.

0: C'est toujours Constroy, on est toujours sur Cause Commune 93.1 et on est toujours en train de causer vidéo, c'est bien pour une émission de radio.
1: Ouais, c'est visible.
0: C'est surtout nous qui sommes quand même une émission de radio non filmée.
1: Ouais.
0: Ce qui est de plus en plus rare.
1: Non, ça va pas, non.
2: T'es beau?
1: Non, on n'est pas beau.
2: Ah oui, c'est pour ça aussi.
3: Ouais, mais il va faire éclater l'écran, tu vois. Enfin, bon, ouais. Ça risque d'être dangereux. Hein.
0: Et donc, Chaudu, c'est encore des petites choses tirées de ton
4: site. Il y a eu les happies, il y a eu... Merde, j'ai même plus ce qu'on va passer.
3: Les rats.
4: Les rats.
0: Hein. Bah oui.
3: Les fabuleux.
4: Ah, les fabuleux rats. Ça, pareil, tu vois, je suis très content d'avoir quand même des archives des rats. Il y en a pas tant que ça déjà. Mm-hmm. Et puis y a un clip que j'ai sauvé d'ailleurs parce que j'ai vu nulle part numérisé ailleurs des trucs comme la cassette de la cassette de Poubelle trouve un job des rats.
3: Ouais.
4: Je la numérise puis j'essaie de ressortir la cassette.
0: Elle est bloquée.
4: Et non, c'était fini, il y avait toute la bande dans le magnétoscope, donc c'était la dernière fois que je pouvais la lire.
1: Mais heureusement
4: je l'ai numérisé.
1: D'accord.
4: Voilà.
1: OK.
0: Oui, elle s'est sacrifiée.
4: Il y a des trucs comme ça, c'est un clip des Bérus. Pas fait par les Bérus, mais par une école de vidéo d'époque. Et alors ce clip, il a failli me faire couper deux chaînes YouTube. J'ai essayé de le reposter sur Facebook, pareil. Bip, bip, bip, warning. Tout simplement, c'est porcherie. Et au début du clip, t'as 4-5 secondes avec un discours de Le Pen sur les images de Adolphe.
1: D'accord.
4: Et ça passe pas.
1: Mais ça passe pas.
4: Donc, ça a été bloqué pour propagande suprémaciste blanche.
1: Non.
4: Si, j'ai reçu. Ah non, j'ai copié le. Ah ouais, j'ai.
1: Ah ouais.
4: La classe. Donc excellent. Du coup, j'ai fait une version censurée où j'ai coupé cette partie-là et puis voilà.
0: C'est quand même l'une des dernières fois où Facebook a censuré des suprémacistes. Je pense.
3: Il faut le noter.
4: Facebook, YouTube et TikTok. Hein, les trois, ils ont bloqué ce truc-là.
1: Ils ont tiqué direct.
4: De toute façon, alors. La censure aujourd'hui, c'est du tonnerre. Hein.
1: Ouais,
4: dès qu'il y a un bout de fin, il y a un clip des Pigalles un clip des Porte-Manteaux avec Schultz et Asahira, où il y a, en fait, ça vient d'un film érotique de l'époque.
1: Ouais.
4: Voilà. j'ai essayé de le reposter plusieurs fois, à chaque fois. Oui, pip, pip, warning. Hein. Les mecs, ils disent, non, on veut pas de sang et pas de suprématisme blanche. Et par contre, à côté, il y en a qui peuvent.
0: Ah, tu peux dire tout ce que tu veux. Faut juste qu'on le voit pas. Oui, mais tu peux le lire. C'est ça.
1: Sans problème.
0: et en parlant de voir. Ça te prend des heures, des dizaines d'heures, des centaines d'heures, des milliers d'heures par an. L'intérêt, c'est que ce soit vu. Et est-ce que justement, t'arrives à savoir à peu près combien de vidéos sont vues, combien de personnes.
4: J'ai des statistiques. Justement, la statistique, elles font mal aussi. Il y a la fameuse courbe des premières secondes. Où t'es à aller, je sais plus, il y a des trucs, c'est par exemple une émission de télé 600 000 vues.
0: Mm-hmm.
4: Bon. Puis tu vois la courbe et en fait il y a plus que 10 000 personnes qui ont vu vraiment le reste, quoi. C'est d'ailleurs pour ça qu'au départ, alors quand j'ai recommencé, je postais les concerts complets directement. Bon, les concerts complets, tu penses bien que les morceaux de la fin, personne ne les voit, quoi.
3: Ouais,
4: sauf vraiment ceux qui ont envie de voir le groupe. Il y en a un peu quand même, quand tu vois les statistiques, il y en a qui vont jusqu'au bout. Bon.
1: Ouais.
4: Mais, gros, non. Donc maintenant, je sors un morceau et je fais extrait de, voilà, comme ça, voilà. Et même ça, il y a des trucs, c'est des chiffres, tu vois, c'est des courbes, ça pique. Bon. Le tout, c'est déjà, ça me plaît à moi de faire ça. Voilà.
3: Mmh.
4: Le jour où ça me fera chier, voilà. Mais déjà, ça me plaît à moi. Parce que sinon, si c'était vraiment pour, si j'étais susceptible, je peux te dire qu'il y a plein de trucs, tu fais chier à bien. Voilà, c'est pas loin.
0: Trois vues,
4: et puis je te dis, à 10 secondes, t'as plus personne. Voilà.
1: Tous les morceaux qui commencent à faire des intros durent 3 heures, faut arrêter.
4: Alors,
1: quoi.
4: Ils ont fait le format des shorts sur lequel je surfe, justement.
3: Ouais.
4: Parce que quand t'as des groupes qui te font une intro de 10 secondes aujourd'hui, c'est trop.
1: Ouais,
4: les mecs ont perdu l'attention là. Donc hop, tu coupes. Et voilà. Alors c'est d'ailleurs c'est 59 secondes ou 1 minute 30.
1: Ok.
4: Suivant les. Voilà.
3: Alors explique-nous un peu mieux, c'est quoi le format des shorts?
4: Le format des shorts, c'est le feu.
3: Ça veut dire court.
4: Voilà, ça veut dire
0: ça veut dire amateur de skate punk aussi.
4: C'est les vidéos courtes, voilà. Et les vidéos courtes, c'est le format qui tourne et qui circule en ce moment, donc à fond. Donc déjà, d'ailleurs, je remets tout en 9-16. C'est le format
1: le téléphone.
4: Format téléphone.
1: Voilà.
3: D'accord. Ouais.
4: Parce que de toute façon, ça aussi, j'ai des statistiques qui me disent que
3: faut s'adapter.
4: Il y a 3 pélos sur ordinateur et voilà. En plus, même format 9-16, la partie vidéo, elle est quand même en 720p. Donc c'est pour ça que même si tu la regardes sur ton écran de télé et que c'est en vertical, t'as quand même le centre qui est quand même pas mal, dans une bonne résolution. Donc ça reste raisonnable. Donc voilà, c'est un bon truc. Puis après il y a ce format short. Alors là, oui effectivement, je mets toujours les morceaux en entier. Voilà. Et après, je profite du second parce que c'est quand même des circuits différents. T'as vraiment un circuit vidéo et un circuit et ça tourne en parallèle. Donc le circuit, je fais des tests. Il y a des vidéos courtes parce que c'était des formats télé. Il y avait une minute trente sur un groupe. Je le mets dans le circuit vidéo et dans le format dans le circuit court.
3: D'accord.
4: Eh ben les deux, ça donne pas bien sûr le même nombre de vues dans le circuit court. Ça fait des dizaines de milliers de vues, alors que dans le circuit vidéo, ça fait 2000 vues, pas plus.
1: D'accord.
0: Oui. Mais donc tu dis, un court, ça dure combien de temps?
4: Eh ben voilà. Alors suivant les, alors parce qu'en plus il y a d'autres choses qui viennent dans le truc, c'est l'histoire de droit. Exemple sur YouTube, un exemple voilà sur YouTube, tu fais une vidéo de 59 secondes d'un truc qui est bloqué, qui est protégé pour les droits, tu peux le diffuser.
3: Tu peux. Ouais.
4: Une minute. Bip bip bip. Warning. Voilà, ils te font. Alors des fois d'ailleurs, t'as des warnings pour des trucs où j'ai mis les morceaux complets et j'ai aucune. La moulinette qui passe. J'ai mis le morceau complet, j'ai aucune revendication de droit. Et je le mets en cours, et je mets 1:30, et là, j'ai bip, bip, bip, le morceau est bloqué. Bon, des fois, il y a des trucs mignons, c'est les satellites, par exemple, dernièrement, je mets les grandes familles, un morceau des satellites, et ça me fait un warning. Waouh, c'est bloqué pour la Russie. Qu'est-ce que j'en ai à foutre? Tu fais, il y a des trucs comme ça, au niveau des droits, c'est un peu tout et n'importe quoi. Donc sinon, c'est 59 secondes ou 1:29, parce qu'il faut pas mettre 90 secondes, hein, c'est 89 secondes. Et donc, ça me permet aussi de sortir des parties d'émissions. Quand t'as des émissions de télé où il y avait l'interview et le groupe faisait un truc, tu sors le morceau. Et tu sors la partie qui est la plus,
3: punchy.
4: La plus péchue. Ouais. Mm. Donc, je m'amuse. Puis je te dis, des fois, je fais des tests, je mets les deux dans les mêmes circuits, pour voir un peu ce que ça donne. Je m'amuse. Ça m'amuse.
3: Non, je reviens vite fait sur un truc. Là, tu parlais des droits au niveau de la 59 secondes. C'est-à-dire qu'à partir d'une minute, tu payes des droits, c'est ça?
4: À partir d'une minute, non.
3: C'est pas ça.
4: Alors, bon, dans l'ordre, déjà, ils ne te permettent pas de monétiser des trucs sur lesquels il y a des droits.
3: Ouais.
4: Mais en plus, ils ne te permettent pas de diffuser par ce truc de short au-delà de 59 secondes.
3: D'accord, c'est eux qui ont déterminé ce.
4: Oui, sur ce que ça veut dire qu'à mon avis, ils ne payent pas de droits dessus.
3: Voilà, ouais.
4: Voilà, et c'est là où c'est un petit peu aussi le côté tronqué. Bon,
3: d'accord.
4: Alors maintenant, il y a un truc aussi quand même, voilà, Vidéo Rock aujourd'hui, il y a un truc que j'aime bien, c'est que j'entends et je vois régulièrement même des commentaires. Ah, je vais le rajouter sur ma liste. Deezer, Spotify, machin, etc. Il y a aussi ce côté-là qui est pas mal, c'est que il y a
0: côté découverte en fait.
1: Il y a des gens qui découvrent.
4: Il y a des gens qui découvrent encore des trucs alors qu'ils étaient à l'époque en plein dedans. Hein. J'en ai 2-3 là. Ah tiens, je connaissais pas.
1: Oui, non, mais c'est vrai, ça nous arrive toujours.
4: Ah, voilà.
0: Ah oui, oui. C'est... on disait tout à l'heure, Burke's Band, je connaissais pas, donc.
4: Voilà.
0: Mais j'assume, tout à fait.
4: Alors, puis après, il y a plein de groupes qui, toujours pareil, il n'y a pas que de la nostalgie, il y a encore pas mal de groupes qui tournent encore. On va parler là, en l'occurrence, d'un groupe qui tourne depuis la nuit des temps, on va dire.
3: Ils sont un peu vieux. Ils sont un peu vieux.
4: Non, du tout. On sait pas. non, mais encore, au fur et à mesure, tu vois, il y a des groupes, pas forcément les meilleurs, il y a les Silmarines qui tournent encore, il y a voilà, mais bon, t'as
3: Noah, les
1: Shérifs,
4: les Shérifs, les Ludwig,
3: ça c'est dans les meilleurs.
4: Ou t'as des musiciens de deux groupes qui continuent de tourner,
1: Varunjo,
3: des gens qui sont passés dans des autres formations et qui
4: aussi voilà,
3: qui se voient peut-être en
4: des frustrations, il y en a un ou deux dedans qui sont voilà des groupes avant. Hein, les NSA, nos suicide acts, par exemple.
0: Oui.
4: Voilà. Ah, oui. Les Ramoneurs. Mmh. Bon, voilà, il y en a quelques-uns comme ça. Ouais. Mmh. Merde, comment ça s'appelle le groupe avec Daniel Mano, avec la chanteuse des Maximum Couettes. Là.
0: Ah, ben
3: bah,
0: oui.
3: Ah, bah oui.
4: Excellent d'ailleurs.
3: Oui. Voilà. Que j'ai pas vu, mais que j'ai vu des photos et des petites vidéos courtes. Putain, mais ils ont bossé là-dessus.
4: Ah, ben.
3: Comment ça s'appelle Non, pas la chouette. Non.
4: On trouvera.
3: Ouais, on trouvera. De toute façon, si vous connaissez un blabla, c'est où? Quel numéro?
0: 09 72 51 55 46.
3: Mais j'arriverai jamais à le retenir.
0: Alors, moi, j'espère que c'est ça, parce que je l'ai plus ici, mais je crois que c'est 09 72 51 55 46.
1: De Saint-Ouen.
4: Ouais, c'est le bon, apparemment.
0: C'est bien ça.
4: Sinon, c'est Madame Dupont qui va avoir des appels.
0: Oui, mais c'est pas grave, elle est sympa.
4: L'autre fois, j'avais essayé un des deux numéros du car.
1: Ah ouais.
4: Il y a quelqu'un, il y en a un qui l'a récupéré, et je sais plus qui on a appelé, et c'est quelqu'un maintenant qu'il a boit.
1: Oui, parce que la private joke entre guillemets, c'est que monsieur faisait les annonces concerts
3: sur un répondeur
1: téléphonique, et donc à une époque que les jeunes ne peuvent pas connaître, il y avait des cabines téléphoniques dans la rue où tu pouvais.
0: Il y avait
1: avoir
0: des cabines téléphoniques de manière générale.
1: Hein, ouais, dans la rue, dans les tabacs, etc., où tu pouvais appeler et avoir toute la programmation du week-end. Alors, t'avais intérêt à avoir ton stylo, ton papier directement pour enclencher toutes les infos qui étaient dites à une vitesse digne de Antoine Decaune dans Rapido.
3: Sous coke.
1: Sous coke, ouais, voilà.
4: Non, c'est de Chavannes, ça.
1: Ah oui.
3: Et le pire, c'est que tu ratais l'annonce parce que l'autre, il gueulait à côté. J'ai pas entendu.
1: Et tu remets.
3: Et tu remettais des sous pour reprendre la bande à zéro.
4: Et je ne touchais rien sur tous ces sous.
3: Ouais, c'est ça qui est.
1: Comme quoi, les télécoms, ils sont faits des thunes. Hein.
4: Ah, tu m'étonnes.
0: Non, parce que, enfin, faut le rappeler. Tu l'as dit tout à l'heure. Tu as dit oui. Les Facebook, YouTube, ils veulent éviter de monétiser et tout. Enfin, vidéo rock, il s'agit pas du tout, toi, de monétiser ou de te faire du blé dessus. Hein,
4: c'est jamais.
0: Oui. Non, mais voilà. je préfère le redire. Hein, parce
4: pas insister, au contraire, tu veux. Hein.
0: Parce que c'est.
1: Ça se fait rare de nos jours. Donc il faut insister,
0: c'est ça.
1: Quoi.
0: Tes vidéos, c'est du streaming. Ouais. Y a pas, tu les vends pas, tu les loues pas, rien du tout.
4: Enfin, je mets à dispo.
0: C'est
4: voilà,
0: ça.
4: Pas plus.
0: Je pense que c'est quand même important.
4: C'est dans la lignée de tous les groupes qu'on aime aussi, puis de ce qu'on fait.
0: Bien sûr.
4: Tout ce qu'on est là.
1: Si on est là le dimanche, c'est pas
4: voilà.
3: C'est aussi pour un.
0: Même si c'est dans la lignée, c'est bien de rappeler qu'il y a
3: de l'éthique un peu.
4: Des bases.
0: Oui, il y a de l'éthique, il y a la volonté de partage, de bénévolat,
1: de pas être dans un monde marchand, quoi.
0: Pas que marchand.
3: Hein, on tira pas la manif des patrons,
0: du MEDEF le 25.
1: Oui, c'est vrai qu'on avait dit qu'on y allait peut-être.
0: Ouais, mais faudrait qu'on ait racheté la radio avant. Mais c'est pas au programme.
1: Bah non, elle est pas à vendre, je crois pas.
0: Ah ben non, mais donc on ira pas le 25. Est-ce que tu veux qu'on parle tout de suite de ton vieux groupe qu'on a mentionné? On va d'abord l'écouter.
3: Ouais, d'abord on écoute le morceau d'un autre groupe quand même, qui est tiré d'une compilation qui vient de sortir il y a pas longtemps par un label qui s'appelle Petit Tonnerre, qui est un collectif punk de Brest. Ça s'appelle Quelques coups d'éclat. On retrouve pas mal de trucs de Brest là-dessus. Oh, entre autres. Ouais. Genre Viande Rouge, Chafouin, Litovsk, Syndrome 80, etc.
1: Brest.
3: Et on retrouve entre autres un groupe qui s'appelle Casdal et qui interprète un morceau qui s'appelle Pelouse Interdite. Je sais pas pourquoi j'ai choisi celui-là, c'est parce que je le connaissais pas.
0: Parce que t'aimes pas le foot.
3: Voilà. Et après,
5: c'est que des morceaux inédits.
3: D'accord. Et après, on présentera le second groupe après.

0: toujours construit. On pourrait se poser la question après avoir écouté ce dernier extrait.
1: Oh, quand même, ça rentre dedans, non?
0: Oui, oui, non, mais c'est pas forcément habituel, ni ce qu'on a écouté jusqu'à présent, en fait, dans cette émission.
1: Oui, tout à fait, ouais.
0: Donc cette émission autour de Vidéo Rock, et là, on a écouté d'abord Casdal.
1: Oui, alors un groupe qui n'existait pas, qui n'existe pas depuis longtemps, hein. Je sais pas depuis quand, mais c'est tout jeune, donc je sais même pas s'il y a une vidéo sur eux.
0: Ben, je sais pas. On va pas faire un appel.
2: Il y a aucun ex dedans.
1: Je sais pas. Je peux pas te dire. En fait, c'était pour passer directement au groupe qu'on a écouté juste après avec le Punk Phenomena, c'est-à-dire le nom du morceau, c'est Punk Phenomena. L'album, c'est World Citizen. Le label, c'est Atom. Et le groupe, c'est Trepon Impala.
3: Encore. Mais ouais.
1: Alors, tu regardes la photo de Trepon Impala. Heureusement qu'il y a 2-3 jeunes dedans, parce que Marco, le chanteur, et quelques-uns de ses compères commencent à avoir un certain âge. Et je pense qu'il y a pas mal de vidéos qui traînent sur eux, non?
2: Oui, non, il y a plein de trucs qui traînent sur eux.
1: C'est pas pour me moquer, hein, tout le monde vieillira, de toute façon.
2: Les shérifs, hein, par exemple.
1: C'est vrai.
2: Hein,
1: ils ont des sales gueules. Hein. Ouais.
2: Non.
3: Non, mais c'est surtout que Marco, je crois, avait eu des bons problèmes de santé à une époque.
1: Ouais, mais là, il a bonne mine. Sur la photo.
3: Bah, écoute.
2: Il a un gratteux qui est aussi, voilà, le bassiste qui est d'époque. Enfin, non, ils ont, voilà, c'est...
3: Et je crois que le graphiste de l'affiche du futur concert, donc de Trepon Impala, c'est un certain Denis Greux.
2: Ah, c'est un Greux encore.
1: Comme c'est étonnant. Ouais.
2: Ah, le Greux.
0: On fait une petite digression.
1: Dudu, j'avais peut-être justement, je tendais une petite perche à Dudu. Pardon. Excusez-moi. Parce qu'il avait peut-être une anecdote, quelque chose sur Trepon Impala, non? Enfin,
2: non, pas plus non, que ça. C'est plus, que ça, plus qu'on a ressorti des trucs qu'il avait retrouvés. Il est donc
3: et
2: pareil. Il avait des bandes.
3: Amené chez toi.
2: De quoi? Les bandes. Là, justement, si, on les a numérisés, les amis en
3: ligne. Il est venu chez toi, gentiment, vous avez pris le
2: Marco, bien sûr.
3: Et puis,
2: voilà, exactement. Quoi. Ouais, d'accord. On a pris un thé.
3: Bah oui, c'est évident.
2: On prend tous des thés maintenant.
0: voilà. Donc, tout ça pour rappeler que, à l'époque, il fallait appeler le répondeur pour avoir la liste des concerts intéressants à venir. Là, il faut aller sur razibus.net. Et j'ai l'impression que écouter Constroy, mais vu que il y a des groupes qui rajoutent des concerts après Constroy, enfin il faut y aller tout le temps, en fait, faut être en permanence.
3: Non, mais comme
0: dessus.
3: Quoi le fait de faire la promo à chaque fois, tu vois,
0: en tout cas j'ai l'impression que ça reprend de plus en plus et là encore j'ai pas mal de concerts à annoncer. C'est parti.
3: 4 pages.
0: Oui, un truc de dingue. Juste après l'émission, vous pouvez aller aujourd'hui à Montreuil, à la prairie des Murs à Pêche, puisque je rappelle qu'il y a un concert un petit peu punk, on va dire ça comme ça, hein, avec les Lipstick Vibrators, les Whistlings and the Bombs et les Red Riding. Ouais. Sinon, toujours aujourd'hui au Gob, c'est 14 rue de Bagnolet, au Chapeau, il y a un groupe qui s'appelle Arch, c'est de l'Anatolian Punk, et il y a les Monster Mash, c'est du punk rock. Et il y a aussi la possibilité d'aller à la Pointe Lafayette, donc c'est 230 rue Lafayette, c'est 5 €. Il y a, alors je sais pas comment ça se prononce, c'est un point d'exclamation Maitel, c'est de la chanson pop japonaise. Il y a Nana Hills, c'est du folk, et il y a Attention le tapis prend feu, c'est de l'acoustique. Ça veut rien dire.
3: Très bien le nom du groupe.
0: Oui. Le nom du groupe, oui.
3: Ouais.
0: Mardi 16 septembre, au Zorba, 137 rue du Faubourg du Temple, c'est prix libre. Il y a Pigeon Pit.

0: toujours 230 rue Lafayette.
1: Ils sont à 5 euros.
0: Je pense pas. Donc toujours 5 euros. Soirée moins de bobo, plus de pogo avec Fix It du post-punk de Bordeaux et Aïe, un groupe de loser punk. Ça c'est
2: aïe,
0: bien.
2: Aïe.
0: Aïe. Voilà.
2: Okay. Rien à voir avec l'aïe.
0: Non. Sinon, toujours jeudi au théâtre Traversière. Donc c'est 15 bis rue Traversière. C'est 9 euros en prévente, 12 sur place. Il y a Devotos, un groupe de punk rock brésilien de Recife. Toujours jeudi au Supersonic, 9 rue Biscornet. C'est gratuit. Il y a Sugar and Tiger, pop rock. Les Diggers. Surf punk de Osegor qu'on a reçu ici il y a quelques temps, et Ephelo et les extraterrestres Youpi punk qu'on reçoit ici régulièrement, qui viennent quand ils veulent en fait.
2: Gratuit au Super Sonic.
0: C'est gratuit. Et pas gratuit parce que c'est au point éphémère, donc 200 quai de Valmy, donc c'est juste à côté de la pointe Lafayette quand même.
2: Mais c'est pas gratuit là.
0: Et c'est pas gratuit, c'est 17 euros en prévente et 21 sur place. Il y a The Let's Goes, un groupe japonais, et The Baby Seals, un groupe britannique. Donc voilà, jeudi, c'est difficile de se dire « Ah non, il n'y a rien, je ne sors pas.
2: » Vendredi, mais vendredi non plus.
0: Et vendredi non plus, puisque vendredi, à la Java, c'est la soirée des baroques, saison 41, épisode 5. Donc la Java, c'est 105 rue du Faubourg du Temple, c'est 10 euros en cash. Il y a Guillotine, donc groupe punk rock qui va changer, hein, puisque la semaine dernière ils étaient sur la scène de l'Élysée Montmartre. Ouais. Bah là, ça va être la scène de la Java.
3: C'est autre chose. Pouvoir frimer. Là.
0: C'est ça. Il y aura aussi.
2: Ils vont se mettre des étoiles comme les joueurs de foot. Tu sais. J'ai fait l'Élysée Montmartre.
0: Il y aura aussi Panic LTDC, donc punk rock canal historique, et The Knot, rock and roll high energy.
3: Canal historique aussi.
0: Canal
2: historique.
0: Ouais. Et toujours vendredi, s'il n'y a plus de place à la Java, ben vous pourrez aller à la Pointe Lafayette. Ou inversement,
2: putain,
0: plutôt.
2: C'est dingue.
0: Oui, et en fait, les concerts à la Pointe Lafayette, généralement, ils n'étaient pas annoncés dans Razibus.
2: Bah oui,
0: là, ça commence à venir.
2: Coup,
0: donc, c'est toujours 230 rue Lafayette, c'est toujours 5 euros. C'est l'avantage à la Pointe Lafayette, c'est 5 euros. Donc, il y a I Love Nada, du Bedroom Pop d'Aubervilliers.
2: Bedroom Pop.
0: Voilà. Et il y a Grégor, des Balades Hypnotiques, un groupe de Melbourne.
2: Okay.
0: Et oui. Et samedi au Cirque Électrique, place du Maquis du Vercors, 8 euros, en prévente 10 euros sur place. On en a parlé la semaine dernière, puisque c'est la soirée de sortie du Iggy Les Bons Tuyaux, saison 4. Et au niveau concert, il y aura Third Ego du punk rock d'Amsterdam, Neck Hall du punk rock parisien, et cordialement du DC Indie Rock parisien. Toujours samedi, là aussi il y a des choix à faire, hein, puisque à l'Harmonie, donc 39 rue Édouard Vaillant à Montreuil, il y aura Perché et Ultra Bernard. Toujours samedi, le Zorba, on a l'impression que c'est les mêmes lieux qui ressortent.
2: Zorba aussi, mais ils ont agrandi la salle au Zorba, ouais, comme à Lafayette.
0: Exactement, au Zorba, 137 rue du Faubourg du Temple, pour 7 euros, il y a les Gastéropod Killer.
2: Non.
0: Si, punk rock de Angoulême, il y a la Pire Hour du punk rock du 78,
2: non,
0: et RDC du punk parisien.
2: Et, ouais.
0: Et s'il n'y a plus de place, on peut aller à la Pointe Lafayette. Encore une fois, 230 rue Lafayette. Et c'est
2: pour
0: combien?
2: 5 euros.
0: Bravo.
2: Ouais.
0: Et donc, il y a Slipper de l'Indie Pop et Betty de l'Indie Garage.
2: Okay.
0: Et sinon, toujours samedi, à la Parole Errante. Donc, c'est 9.
2: À la Pointe Lafayette.
0: Non, je viens de le dire. 9 rue François de Berg à Montreuil, prix libre. Il y a un concert de soutien aux inculpés du 8 décembre. Il y a Thunder Rage du hardcore punk, Irascible du rap qu'on connaît puisqu'on l'a reçu plusieurs fois au CICP. Ouais. Jeunesse Bousillée, un autre groupe de rap. Nocif, un punk de classe. Et Breakout du hardcore. Et enfin.
2: Mais le même soir, il n'y a pas un CICP?
0: Non, pas le samedi soir.
2: Non, non, parce on est encore au samedi soir, là.
0: On est encore au samedi soir.
3: Et parce qu'il y a Nocif, du coup, il serait à deux endroits.
0: Et à la Mécanique Ondulatoire, toujours samedi, 8 passages tirés, 6 euros sur place, 8 euros en prévente, 8 euros sur place, 6 en prévente.
2: Ouais, non, mais.
0: Il y a Dealing for Dimes, du queercore, Amantique, du rock alternatif punkifié. Ça, j'aime bien cette.
2: Rock alternatif punkifié.
0: Oui, je trouve sympa cette
2: ils
0: définition.
2: Ils n'ont pas d'ampli, donc ils jouent.
0: Je ne sais pas. Et il y a les Fraps du rock alternatif, ou du rock alt. Je suppose que alt, c'est pour alternatif.
2: Altegarde,
0: non. Non. Et Altegarderie, oui, peut-être. Et dimanche.

0: 21 septembre, au Zorba, 137 rue du Faubourg du Temple, il y a Arsenic Milkshake du Punk Garage de Lyon, il y a Caress du Scrimo de Genève, Derrumbe, Derrumbe, puisque c'est du 10 bits de Berlin.
1: Ah là, c'est carrément éclectique comme programmation.
0: Oui, Margarita du Doomgaze parisien et putain. Violent City du Metal Punk parisien.
1: Ok, ouais, c'est
0: du Doomgaze. Du Doomgaze. Ouais. Oui, c'est, c'est un truc qui est lourd et qui fait mal. Et en fait, dimanche, il y a la première soirée CICP de la saison. Donc, CICP 21 rue Voltaire, prix libre, soirée de soutien avec le collectif du squat Alzol. Et il y aura au niveau des concerts Swimming Pour, donc du punk poésie, Project Reject du punk et Nocif du punk de classe qui aura joué la veille à la parole errante, si je ne m'abuse.
1: C'est des gens qui soutiennent.
0: Oui, c'est ça. Ouais. Et voilà, c'était pas mal quand même, hein, comme liste.
2: Ouais. 10 minutes d'annonce concert.
0: Ouais. Donc nous, on sera évidemment au CICP.
2: Oui, la semaine prochaine. Voilà.
0: La semaine prochaine, on fera l'émission directement depuis le CICP. Et puis, je vous désannoncerai après la musique ce que je vous ai proposé.

0: C'est toujours Constreuil, on arrive tranquillement au dernier quart d'heure de cette émission, on est toujours sur Cause Commune 93.1 et on vient d'écouter deux nouveautés. D'abord, c'était Prise Rapide par le groupe Prise Rapide sur l'album qui s'appelle...
1: S'appelle
0: Non, il s'appelle pas Prise Rapide parce que ça c'était le premier album. C'était un piège, mais t'as réussi à y échapper.
2: Non, j'allais dire éponyme.
0: Et ben non.
2: Parce qu'il faut le sortir au moins une fois dans
1: le groupe éponyme. L'émission.
0: Quoi. Et ben non, en fait, c'est l'album Trop Plein qui vient de sortir. Il est sorti le 4 septembre. Voilà, Prise Rapide, qu'on avait reçu ici il y a quelques mois.
2: Avant les vacances.
0: Oui, avant les vacances, il y a quelques mois. Ouais. Et on a écouté, là, c'était un groupe français toujours qui vient de Hossegor, comme les Diggers, d'ailleurs.
2: Hossegor.
0: Oui, un groupe qui s'appelle This Will Destroy Your Ears. Et on a écouté le morceau Gorgeous Eve Holds a Banger Hammer, qui sera sur l'album Funland, qui sort le 10 octobre. Donc on est un peu largement en avance.
2: Non, mais carrément, c'est une exclusivité qu'on...
0: Je sais pas si c'est une exclusivité, mais en tout cas, c'est, Constreuil,
2: pour une fois, après de l'actualité.
0: Constreuil n'a pas 3 mois de retard comme d'habitude, en fait.
2: Ça change.
0: C'est ça.
2: Non, mais c'est pour ça, il faut quand même le souligner.
0: Ben oui, c'est ça. Faut être fier.
2: Ouais,
0: c'est ça.
2: À la pointe de l'info.
0: De toute façon, depuis qu'on manifeste avec le MEDEF, c'est sûr qu'on est à la pointe de l'info.
2: On a des canaux beaucoup plus efficaces.
3: On va trouver la prochaine.
0: Monsieur Chedu, j'ai une question. Si j'ai bien compris, tu as encore un certain nombre de cassettes à numériser, on va dire.
3: J'ai encore aussi quelques pistes de personnes qui m'ont toujours pas ramené ce qu'ils ont et
0: ce que tu devrais avoir. Mais est-ce que ça vaut le coup encore de dire si vous avez des cassettes chez vous, contactez-moi, ça m'intéresse.
3: Bien sûr, justement. Doucement.
0: Oui.
3: Voilà. Enfin, c'est ça.
2: Enfin, l'idée, c'est que les gens aient le temps, quoi, d'attendre que tu t'en occupes.
3: Oui. Mais j'en ai un paquet. Bah, là, par exemple, on a ressorti tous les trucs de Capsule Rock.
2: Ouais.
3: Et énorme. Énorme. Mais il y en a encore plein que j'ai pas sorti. Il faut que je fasse le point. Enfin, voilà. Bon, maintenant, heureusement qu'il y en a qu'on n'a pas sorti parce que justement, elles vont peut-être servir pour, par exemple, le film de David Dufresne, là, sur la Mano.
2: D'accord.
3: Mais il y a des trucs où, effectivement, j'avais pas encore sorti. Il y a un peu. Pour l'instant, il y a un peu plus de 1000 vidéos déjà. Non, je crois que j'en suis à 1300 ou un truc comme ça. J'en ai encore des kilomètres et des kilomètres à sortir. Sauf que là, je republie sur les autres réseaux. Donc, on y va doucement.
2: Pourvu qu'un autre réseau n'apparaisse pas tout d'un coup. Sinon, ça te ferait refaire le travail de toutes les vidéos.
3: Maintenant qu'elles sont formatées, que j'ai les textes.
2: Ils vont inventer un nouveau format bientôt.
3: Non. par rapport au format d'origine,
2: tu sais, peut pas aller beaucoup plus loin. En immersion totale et en immersion complète.
3: Oui,
2: avec
3: oui, non,
2: à 365.
3: Quand tu vois maintenant les photos, là, ils arrivent les photos, ils arrivent à te les faire vivre, à te les faire bouger.
2: Ouais,
3: tu dis bon, on peut. Hein. D'ailleurs, Bibi, tes
2: vous
3: photos,
2: n'étiez
3: elles sont
2: pas à Nirvana ou Fahrenheit.
3: Elles sont fixes.
2: Vous n'étiez pas à Nirvana ou Fahrenheit. Vous pourrez y être
3: en direct. Ouais.
2: Voilà.
4: Non, la vidéo est pas terrible.
3: Ouais, oh, non, si, elle est pas mal. Ouais,
4: c'est le son qui est pas terrible. Alors,
3: voilà, il y a quelqu'un qui a retravaillé aussi bien l'image. Parce que, à l'époque, on avait incrusté, je sais pas qui a filmé d'ailleurs, mais ça a été incrusté Nirvana. Donc, déjà.
4: C'est pas mal. Voilà,
3: et donc, il y a un mec qui s'amusait à enlever l'incrustation et à prendre le son. D'ailleurs, c'est un truc que je fais aussi, par exemple. J'avais une vidéo de. Merde. Ah, ça, j'ai plus le groupe en tête.
2: Il y a un petit côté
3: qui est passé à Fahrenheit. Moi, j'avais la vidéo. Il y a un mec qui a publié le son.
4: Ouais.
3: Là, j'ai pris le son que j'ai recalé dessus.
2: D'accord.
3: Voilà, j'ai fait ça d'ailleurs pour quelques passages télé. Ouais. Quand c'est des passages télé avec des playbacks, si le son était dégueulasse, j'ai remis le bon son. Il y a un morceau des Chihuahuas. Je me suis amusé. C'est assez simple. Je travaille. J'améliore aussi bien l'image que le son.
4: Donc, alors, si je comprends bien, c'est un détail qu'on n'a pas eu. Tu parles de télé. C'est-à-dire que tu récupères des passages télé. Bah,
3: moi, dès que j'ai pu, j'ai eu des magnétoscopes plusieurs.
4: Ouais, ouais, ouais.
3: Et dès que je passais chez les potes qui avaient des trucs, je les récupérais. Et donc oui, j'ai plein de passages télé.
2: J'ai plein de passages télé. Les Washington Dead Cats.
3: Je vais pas celui-là.
2: Mais je te le passe.
3: Ah bah voilà. D'accord. Mais ouais, j'ai plein de passages télé. Ouais. Ce qui fait que d'ailleurs, c'est des galères au niveau des droits aussi.
4: C'est ça que j'ai. Voilà. Ouais. Ouais. D'accord.
3: Okay. Bah d'ailleurs, il y en a un qui nous a bloqué tous les droits indies.
4: Ouais.
3: Hardicon. Voilà.
2: Ah ouais.
3: Eh ouais, Hardisson, il a bloqué tout avec Lina, donc tous les passages télé, ils sont pas d'ailleurs. Voilà, j'ai essayé de les mettre sur YouTube, je me fais dégager à chaque fois
2: alerte, mais il est mort là.
3: Bah ouais. Ouais. Non, mais surtout, en fait, j'ai pu les publier sur d'autres réseaux.
2: OK.
3: Voilà. Après, alors j'ai tenté tout d'ailleurs, tenté d'inverser l'image.
4: Non, on les a pas comme ça.
3: C'est relou, là.
2: Mettre l'image à l'envers.
3: Ah ouais, non mais. Il y a un truc là, c'est vraiment.
2: Mettre des sous-titres.
3: C'est Bébé Doc. Ils ont fait la reprise, pas la reprise, mais les Bulandes.
2: Ouais.
3: Et ce truc-là, Lolo qui jouait dedans, qui est magnifique avec Drunk, avec sa pu. Enfin, il est super ce truc-là.
2: Les rhumes.
3: Et depuis, toi, j'étais frustré. De pas pouvoir le poster, donc il était sur mon site Vidéo Rock, voilà, parce que tout ce qui peut pas être mis sur les réseaux est sur mon site, ça c'est aussi l'idée.
4: D'accord.
2: Mais oui, par contre, faudra que tu dises l'adresse de ton site.
3: Ah bah, il y en a plein, mais vous cherchez Vidéo Rock maintenant presque, c'est
4: automatique. Voilà.
3: Dans les recherches, je suis bon pour ça. Oui, donc ce truc-là, il était, j'étais frustré de pas pouvoir le diffuser sur les réseaux. Puis un jour, je me suis dit, bah, allez, je tente quand même sur un réseau, je dirais pas lequel, comme ça ils vont pas les chercher. Ça passe et hop voilà et cool. Donc du coup y a plein de trucs comme ça, je tente, après ils me disent non, on n'a pas les droits, ok, je l'enlève, c'est tout.
5: Ouais, mais ça veut dire que sur ton site il y a beaucoup moins de risques qu'on te charge des noises.
3: Bon, pas bien sûr, personne va venir,
2: c'est un truc personnel.
4: C'est une bonne question, parce que
3: sur un truc qui est mon hébergement, personne va aller. De toute façon, il n'y a pas de monétisation derrière.
5: On y revient toujours. C'est ça aussi. Hein.
3: Maintenant, quand tu vois qu'il y a des couillons là, qui sont allés courir après un riff de AC/DC sur Edouard Néné. Edouard Néné.
2: De Bretagne.
3: Je suis pas à l'abri un jour qu'il y ait quelqu'un qui me dise ça c'est à nous. Vas-y, je retire. Maintenant,
2: d'après Marsu et les ventes d'albums, ça correspondait à 29 centimes. Donc, ils ont abandonné.
3: Il y a des débiles aujourd'hui qui se disent qu'ils pourront faire des thunes avec ce qu'on fait, ce qu'on diffuse. Non, tant pis pour eux. S'ils ont du temps à perdre, oui, voilà. Bon, maintenant, aujourd'hui, c'est plus personne. D'ailleurs, c'est là où c'est aussi difficile pour les droits, parce que, bon, voilà, il y a deux tournages à Fahrenheit qui ont été faits. Je savais pas que Fahrenheit, l'association Fahrenheit dont j'ai été vice-président, a été assignée pour ad vitam aeternam des droits. C'est une production Fahrenheit tournée par des mecs qui viennent. On leur a permis de tourner.
2: Ouais, des extérieurs.
3: Les rushs. Ouais, vous inquiétez pas, vous allez avoir une copie, bien sûr, qu'on n'a jamais vue, comme plein de gens qui venaient filmer. Et pourtant, ils revendiquent ces droits.
2: Tu peux pas
3: aller dire non, c'est pas à nous. YouTube, ils disent, voyez en amont, mais une fois que quelqu'un a déclaré les droits pour tel ou tel truc, il faudrait engager un avocat.
4: Mais vite fait, Lina, ils sont vachement vigilants, en fait, là-dessus. Moi, je leur ai écrit un jour pour piquer 30 secondes de son d'un reportage qu'ils avaient fait, et ils ne voulaient pas. Pour construire, par
3: déjà, exemple. Faut pas leur demander
2: un truc associatif.
3: Je vous rappellerai quand même quelque chose, c'est que Lina, tout le monde, on l'a payé tous suffisamment cher, tous ces trucs-là pendant des années.
2: Ça donc a été aujourd'hui, financé par des impôts. Ouais.
3: Ça a été financé, par l'argent public. Donc, ça appartient à tout le monde. Les passages télé, ça appartient à tout le monde. Si c'est des trucs privés, j'ai l'exemple de l'émission avec De Chavannes. Avec les Berrues et Gros François et Verdi Gogol.
2: C'était une société de production à part.
3: Ce truc-là, c'était F1. Donc ça, d'accord. Alors je l'ai mis sur YouTube. Alors c'est bloqué pour la France, la Belgique et l'autre.
2: La Russie peuvent le voir.
3: Oui,
5: la Russie peut. Ils ont droit à rien, sauf ça.
2: C'est une vidéo de Chavannes avec les Berrues. C'est magnifique.
3: Ils n'ont pas le droit. J'ai trouvé ça mignon. C'est les satellites. J'ai pas le droit de diffuser les satellites sur YouTube pour la Russie. Pourquoi pour la Russie? Alors après il y a d'autres pays où t'as le. J'étais en Grèce. J'ai regardé mes vidéos. Il y a plein de vidéos, il n'y avait pas de son. Ben ouais, ils n'ont pas les droits. Voilà, c'est bloqué pour.
4: D'accord, c'est compliqué quoi en fait.
3: Ah, c'est un bordel, hein, de toute façon. Il y a des fois, ils te sortent une liste de noms et tu fais. Il y a des pays, je ne savais même pas que ça existait.
4: Oui.
3: Bon, maintenant, tant pis, c'est bloqué.
5: Et je me posais la question, tu t'en connais d'autres, des archivistes comme toi, ailleurs en France ou dans d'autres pays?
3: En fait, il y a une communauté de Lost Media. Parce que là aussi, on se retrouve. Parce que,
2: tu peux préciser le terme
3: Les médias perdus, voilà, justement. Voilà. La communauté Lost Media, c'est une communauté qui sort tout ce qui n'existe pas, qui a été perdu, et dès qu'ils retrouvent des bandes, ça diffuse. J'ai d'ailleurs une autre chaîne, moi, par exemple, où je me suis mis. J'ai fait une chaîne YouTube, pas de temps, mais c'est Vidéo Paroc. Voilà.
2: Paroc.
3: Vidéo Paroc. Voilà, comme ça. Et j'ai mis des pubs, par exemple. Alors, il y a une pub sur un magnétoscope, il y a une pub sur une console de jeu. Enfin, toi.
2: Ce que t'as chopé sur les vidéos, ton filet.
3: J'ai plein de merde comme ça. Il y a des petits trucs comme ça, et c'est mignon.
2: Ah, bah, carrément.
4: Ah ouais, s'il y a Denis Fabre, ça m'intéresse.
3: Voilà, non, c'est le côté geek des vieilles pubs qui m'amusait. Voilà, ouais. je fais des trucs qui m'amusent. Avant tout, c'est l'idée, c'est ça quand même. C'est.
4: Bah t'as que ça à foutre.
3: Voilà. Hein. Il y en a d'autres qui font de la radio. Hein. C'est pas mieux de toute façon. Hein.
5: Voilà. Ouais, moi je ne connais pas. Hein, qui font vraiment de la radio.
4: La vraie radio.
2: Non, là on est à l'apéro, non?
3: Exactement. Ouais,
2: ouais. C'est ça.
3: Clink.
5: Il va être l'heure de te relâcher.
3: Ouais, ouais, hein, sympa, hein, je peux pas rentrer.
5: Ben oui, merci Chenu.
3: Plaisir.
5: Donc voilà, amis auditeurs, vous pourrez ouvrir les yeux et ne pas juste écouter la radio, en cherchant Vidéo Rock.
3: Et voir ce que Constroy a produit pendant des
4: aussi,
3: années.
4: Pendant
3: aussi,
4: moment,
3: parce
4: ouais,
3: que
4: vrai,
3: j'en ai un paquet de Constroy. J'en ai retrouvé plein chez Marsu.
4: Ah oui,
3: Marsu, notre archiviste, mais qui en fait rien, mais voilà, Marsu, il est plein de...
2: Ah, mais c'est un archiviste psychopathe, même.
4: Heureusement qu'il y a des gens comme ça.
2: Bruno, contributeur.
3: Voilà, il y a plein de gens qui ont gardé des bandes un peu partout, j'ai des pistes de partout, là, mais pareil, il faut que je m'y colle. Mais je suis ouvert à tout, hein. Sinon, s'il y en a qui ont des trucs à faire numériser, prenez contact, je suis là.
4: D'accord. Et par le site, on trouve ton contact.
3: Plutôt par les réseaux.
4: Par les réseaux.
3: Sur le site, maintenant, mets un mail sur un site. C'est...
4: Ouais, d'accord. Ouais. C'est le piège.
5: Mais de toute façon, sur le site, il y a tous les réseaux.
3: Il y a tous les réseaux.
5: Voilà. Ouais, donc c'est aussi simple.
2: Tape ton format et Xedu Tabira.
3: Ouais.
5: On va dire ça. La semaine prochaine, donc, je rappelle, on sera au CICP pour la soirée collective de soutien Alzol. Ouais. Et avec Suminpour, Nocif et Project Reject. Et on va terminer avec un dernier extrait amené par Chelu.
2: À du plus, plus, plus.
3: Ah, du plus. Non.
2: Si.
4: Ah, si, ça fait longtemps, c'est bien.
3: Ah, non.
5: Allez, on termine. Plus, plus, plus.
4: Ouais.

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0: Je suis notamment présidente du Centre Primo Levi.
1: Rappelez alors pour les auditeurs le Centre Primo Levi qui s'occupe de santé mentale. Hein.
0: Oui, le Centre Primo Levi est un centre qui a maintenant 30 ans et qui est un grand centre associatif sur qui soigne, qui est d'abord un centre de soins pour les victimes de torture, qui a aussi une activité de plaidoyer et une activité de formation. Mais il s'intéresse d'abord aux personnes victimes de violences politiques et est un centre de soins avec des psychologues notamment qui accueillent, soignent, prennent soin aussi juridiquement et socialement de ces personnes. C'est dans cette un peu dans cet esprit aussi autour des associations, autour de ce que je vois dans la par ailleurs dans le travail sur les migrations dans un contexte de plus en plus adverse que s'est posé effectivement l'accueil de cette famille. Alors vous avez dit on décide et je ne sais pas trop si on décide. En tout cas, on est probablement prêt hein, quand on accueille une famille, c'est-à-dire on sent qu'on a les moyens concrets.
1: Voilà. En gros, vous avez une maison à quelques dizaines de kilomètres de Paris,
0: exactement,
1: que vous n'habitez
0: grande.
1: Pas tout le temps, où vous avez un endroit, un studio,
0: Voilà, il y a des la maison est très grande. Il y a mille manières effectivement d'héberger d'autres personnes, et donc il faut les moyens concrets. Et puis psychologiquement, on était finalement relativement prêts, même si cette famille déboule un petit peu quand même dans notre vie bien pleine. Mon mari et moi, qui évidemment travaillons, avons nos enfants grands, nos trois enfants grands, donc majeurs. À l'époque, pas encore majeurs.
1: Se négocie avec les enfants aussi, ça. Bon, avec le mari, votre mari, vraiment admirable, hein, parce que vous lui demandez quand même, vous demandez l'avis, en tout cas de votre mari, ça vous le racontez, vous parlez assez peu de vos enfants et vous respectez leur vie privée, c'est très bien, mais votre mari a une place importante dans le livre parce que à chaque fois, vous lui demandez bien sûr, c'est sa vie aussi, donc, et il va avoir un grand rôle dans la vie de ces gens, et en fait, tout de suite, c'est votre mari qui dit, moi j'ai vu un père de famille, j'ai pas vu un exilé, donc oui, on est solidaires entre familles, en fait.
0: Et vous le dites très bien, l'histoire du livre, c'est un récit, hein, c'est-à-dire qu'il n'y a rien de fiction, c'est ce qui s'est passé, on va dire, et c'est un récit extrêmement personnel. De famille à famille, c'était ça qui m'intéressait dans cette histoire. Je connais mieux la question migratoire, que ce soit en consultation de psychotraumatologie à l'hôpital Avicenne de Bobigny ou que ce soit dans mes recherches, j'ai envie de dire, d'individu à individu, avec tous les garde-fous d'ailleurs de la recherche qui permet d'objectiver, etc. La question était complètement différente puisque ce père de famille guinéen qui avait obtenu ses papiers, que j'avais eu très longtemps avant, hein, là, évidemment, la thérapie était terminée, mais qui me donnait des nouvelles de sa trajectoire migrante très réussie.
1: Il est réfugié, hein.
0: Réfugié politique, ayant obtenu directement dès sa première demande à l'Office français de protection des exilés des apatrides, donc l'OFPRA, il a eu tout de suite ses papiers de réfugié politique avec une résidence.
1: Dire à quel point il était menacé dans son pays.
0: Il avait pu faire entendre sa voix aussi, puisqu'on sait à quel point ces administrations de l'asile sont demandent des formats quelquefois difficiles pour correspondre avec un récit traumatique. Alors cet homme, père de famille, donc, n'ayant jamais rencontré son fils, son dernier, son numéro 5, né pendant qu'il était en prison, il avait dû fuir, étant arrivé en France dans des conditions extrêmement problématiques, avait pu demander l'asile et donc être entendu. Il avait, une fois obtenu ses papiers, commencé une trajectoire, une formation, puis une trajectoire. Il est bancheur, donc il s'occupe de couler notamment des plaques de béton.
1: D'accord.
0: Dans la construction. C'est un métier difficile sur les chantiers franciliens. Il est toute la semaine dans une petite chambre avec d'autres personnes en qui travaille également sur les chantiers. Donc lorsqu'on le rencontre, il est dans ce système là par intérim. Par ailleurs, il souhaite garder son travail d'intérimaire, ça lui permet de travailler H24 justement. Mais il est dans une forme évidemment de précarité, de vulnérabilité, et lorsque mon mari le rencontre, moi je le connais donc de cette prise en charge psy qui date de quelques années, il est par ailleurs en train de préparer cette réunification familiale, autrement dit un regroupement familial qui s'adresse à la famille des réfugiés. C'est un format administratif spécifique qui permet donc à la personne qui a eu ses papiers de réfugié politique de recevoir sa famille. Et en fait, effectivement, comme vous dites, on négocie ou on a peu de choix dans ces cas-là, puisque à la veille de l'hiver, une maison grande, cet homme qui nous dit, bien enfin, j'ai réussi à recevoir ma famille, sauf que il y a un problème administratif, ce fameux dysfonctionnement administratif qui aujourd'hui concerne les trois quarts des questions migratoires ici en France et qui plonge en fait des personnes qui devraient pouvoir commencer leur vie en France dans les dédales du gouffre administratif et de ce qui ne marche pas. Et donc, il se retrouve littéralement à la rue avec sa famille.
1: Il est accueilli quelque part et puis il se fait jeter dehors. Hein,
0: il se fait jeter dehors. Voilà.
1: La scène est très violente que vous racontez. Oui. Il peut même pas aller chercher son sweatshirt, là, une des petites.
0: Une des filles.
1: Parce que c'est fini, dehors.
0: Oui, il y a des formes d'accueil solidaire qui sont formidables et puis il y a aussi des formes d'accueil qui sont moins formidables avec, par exemple, de l'argent en jeu. Et là, ils étaient effectivement dans un hébergé, dans une famille qui ne les respecte pas et qui où ça devient de la violence. Donc ils sont sortis de cette première maison d'accueil au bout de quelques mois en France, dans des conditions donc où les enfants ne sont toujours pas déclarés filles et fils de réfugiés, où la mère et l'aînée, qui est donc majeure, ne sont pas considérés comme épouse et fille, hein, puisqu'il y a un problème administratif.
1: C'est cette fameuse petite case où il y a eu quelqu'un qui les aidait à remplir les papiers. Ça a été noté mariage traditionnel et ou mariage religieux.
0: Au lieu de mariage religieux, et boum, tout explose.
1: Et boum,
0: il manque des preuves alors que tout avait été tamponné par les ambassades pour permettre une réunification en bonne et due forme. Donc, c'est la stupeur, c'est le gouffre, c'est la violence, effectivement, non seulement administrative et politique, ça délégitime terriblement, mais c'est l'incertitude, c'est surtout un gouffre de précarité, puisque la famille se retrouve donc, une famille de sept, hein, se retrouve sans hébergement possible, le salaire d'intérimaire ne suffit à rien, et c'est dans cette condition qu'on rencontre la famille, enfin que le père me passe un coup de fil, et qu'il m'explique qu'il ne voit plus de solution, et c'est là que tout commence quelque part. Alors oui, mon mari décide qu'on peut les héberger. Les enfants, sur le coup, ne sont pas nécessairement
1: des ados. Débarquer quatre personnes comme ça, non mais où ?
0: Voilà, les ados ont leur vie. Comme vous l'avez dit aussi, ce n'est pas la maison où on vit toute la journée. Enfin voilà, il y a mille aménagements.
1: Bien sûr, mais après ça, cette maison, c'était un peu votre maison de campagne. C'était une maison familiale, mais plutôt pour votre famille. Et c'était pas prévu, c'était pas une maison d'hébergement pour des réfugiés au départ. Hein.
0: C'était absolument pas une maison d'hébergement. Et c'était une maison qui était effectivement probablement un endroit où on s'installerait au fur et à mesure. Alors là, les plans ont changé, ça c'est certain. C'est certain.
1: Bah, ils ont changé pendant un an. Vous le racontez d'ailleurs au fil des saisons.
0: Mais ça a changé beaucoup de choses. On voit aujourd'hui, bien sûr, les conséquences, et tant mieux quelque part. C'est-à-dire que l'histoire que je raconte ici, c'est d'abord une histoire du côté de notre famille, ce que ça a changé, les impacts que ça a eu, là où ça nous a fait réfléchir et là où ça nous a bougé. Et finalement, c'est ça le bon côté de cette histoire, heureusement.
1: Alors, cette famille, ils débarquent. Le père n'est pas là tout le temps, mais bon, il s'installe. C'est un peu un choc, mais aussi pour eux, parce que alors, vous habitez à la campagne. Mmh. C'est-à-dire que voilà, il y a un jardin, il y a des plantes, mais il n'y a pas le supermarché à côté. Vous n'êtes pas là tout le temps, ils ne conduisent pas. Donc, c'est aussi toute une organisation, toute une logistique à mettre en place, des choses auxquelles on ne pense pas forcément quand on vit à Paris et qu'on accueille une personne. Mais quand on en accueille beaucoup plus et que voilà, il faut scolariser les enfants, c'est toute une organisation et il y a toujours l'hospitalité. C'est ce qui est intéressant, c'est que vous ne cachez rien dans ce livre, y compris la question de la participation de la famille, la participation pour la nourriture, la participation pour l'énergie, pour les factures, etc. Vous essayez que la dignité de chacun soit respectée. Comment on fait ça intuitivement ?
0: Alors, c'est intéressant ce que vous dites, parce que C'est une famille où il y a des enfants. Et le fait qu'il y ait des enfants nous place dans une situation de responsabilité d'adulte qu'on partage, en fait, avec les parents. Et c'est ça, pour moi, qui changeait tout par rapport à ce que je connaissais de l'accueil. Voilà, pour avoir de temps en temps hébergé un homme, une femme, en situation, par exemple, de demande d'asile, ou voilà. Là, on est quand même en situation de responsabilité. On a des enfants qui n'ont rien demandé, qui se retrouvent du jour au lendemain baladés dans une situation d'exil, et eux voient bien sûr la peur des parents, cette vulnérabilité là qui est dure, et donc on a cette responsabilité. Par ailleurs, nous, on avait l'idée que il fallait absolument que la famille le plus vite possible soit en situation d'autonomie. Ça, c'est quelque chose qui voilà dont on était certain avec mon mari, même si on était dans l'absolu incertain. C'est-à-dire que quand la famille arrive, on ne sait pas pour combien de temps ça va être. Donc on se met finalement à mettre des cadres, des faux cadres. Personne n'y croit vraiment à ces cadres. L'histoire de participer, là, une partie du gaz. Évidemment que tout ça va voler en éclats aussi rapidement. C'est pas un salaire qui va faire vivre leur famille de 6, qui va devenir 7, qui va devenir 8. C'est pas possible, non. Donc on savait bien que tout ça sautait, mais on avait besoin de cadre, on avait besoin de temporalité, on avait besoin d'imaginer que oui, à un moment, il serait totalement autonome parce qu'il le fallait. Il fallait absolument que cette famille puisse s'installer complètement, bien sûr. Et donc, on se retrouve en fait autour de tout ce qui fait une vie familiale. Vous l'avez dit, l'organisation de l'école pour les enfants, les inscrire, une formation pour une mère qui ne sait pas lire et écrire, la question ensuite du planning familial pour cette femme, etc., etc. Beaucoup de situations qui nous placent dans des formes de responsabilité où, par ailleurs, nous ne voulons pas non plus empiéter sur les possibilités de choix, sur la liberté de ce couple de s'installer comme il veut. Donc, voilà, on était toujours balancé entre comment respecter le plus possible cette famille, qui par ailleurs a sa culture, sa religion, ses rituels, etc. Et en même temps, commencer à la faire rentrer dans une vie ici, en France. Effectivement, il se passe que la vie qu'elle a connue, en tout cas chez nous, c'était cette vie rurale, pas si facile en termes de mobilité, bien sûr.
1: Et ils venaient d'où en Guinée, d'une grande ville ?
0: Alors, ils viennent de Pita, qui est la région, qui est la ville où on retrouve beaucoup de peuls de Guinée. Ce sont ces régions de la Guinée où par ailleurs il y a beaucoup de villages d'où viennent les familles, donc la famille était entre cette capitale là puis enfin cette grande ville, on va dire Pita, qui n'est pas non plus Conakry, mais qui est à quoi, qui est peut-être 3-4 heures de Conakry, et puis elle a ces villages où vont de temps en temps les enfants, où se réfugier la famille lorsqu'il y a de la menace, à côté de Pita, donc le village du père, le village de la mère.
1: Et qui les menaçait sur place, on sait?
0: Alors oui, bien sûr, la Guinée est en proie à une violente opposition de toute une partie de la population depuis maintenant des décennies. Les régimes, moments politiques, et notamment sous Alpha Condé, qui a été destitué par le coup militaire en 2021. Alpha Condé donc avait instauré un régime où la question de la communauté Peul en Guinée, je dis en Guinée, je précise en Guinée-Conakry parce que ce n'est pas le cas des Peuls dans le reste de cette Afrique-là, sous Alpha Condé, la question des Peuls était devenue très critique. Le parti d'opposition majeur, l'UFDG, a été muselé. Et donc, à toutes les élections, il y avait une série de violences. On a tous en tête, en tout cas, quand on a travaillé autour de ces questions migratoires, les violences du stade de Conakry en 2009, où vous avez eu finalement un enfermement des personnes qui étaient réunies de manière pacifique, des familles, des milliers de familles, qui étaient réunies de manière pacifique dans le grand stade de Conakry et qui ont été littéralement attaquées, lynchées, les femmes violées, enfin vraiment quelque chose de l'ordre de la violence politique extrême, avec toute une partie de l'opposition qui se retrouve ensuite dans les geôles de Guinée connues, et là je fais référence au rapport hein, officiel hein, des administrations de l'asile à nouveau, qui montre à quel point ces prisons sont dramatiques, la prison de la sécurité, etc. Et donc, l'opposition depuis maintenant plus de 10 ans, 15 ans est muselée. Le père de cette famille lui-même s'était occupé des jeunes dans la région de Pita et d'organisation de jeunes. Il avait été immédiatement enfermé, emprisonné et dans des conditions dramatiques. Il avait pu s'échapper et c'est pour ça qu'il avait ensuite demandé l'asile à la France.
1: Et il est arrivé comment en France? Par ses propres moyens ou quand même il avait réussi à monter dans un avion?
0: Non, il est arrivé par bateau, connaît tout ça. Et j'en parle un petit peu dans le livre sans rentrer dans cette question parce que c'est pas du tout mon objet.
1: Bien sûr, mais juste pour cadrer les choses.
0: Alors bien sûr, en fait,
1: cet homme, quand il parle de lui-même, quand vous le faites parler, parce qu'il y a des verbatims, il est quand même fier de qui il est, de sa lignée, c'est quelqu'un, on sent que cette responsabilité, cette charge, il la porte vis-à-vis de sa famille, mais il la porte, et c'est pas du tout étonnant qu'il ait été quelqu'un d'important dans son pays, une forme de leader.
0: Absolument. La dignité de cet homme est heureusement, j'ai envie de dire, conservé malgré l'incroyable violence qu'il va vivre pendant toute sa trajectoire administrative et politique, pardon, jusqu'à l'arrivée en France où il va être.
1: Mais ça, on sent qu'il conserve quelque chose de fort, une sorte de
0: très
1: qui
0: digne,
1: le tient,
0: très digne, très lié aussi à ce qu'il représente, avec un islam qu'il pratique de manière forte, qu'il souhaite transmettre à sa famille autour de la langue. C'est la famille parle peu entre elles.
1: Bien sûr.
0: Et par rapport à cette éducation qu'il veut respecter, etc. Et que les enfants portent bien. D'ailleurs, il y a quelque chose de très fort là-dedans. Il sent aussi qu'il y aura des aménagements à faire avec une France laïque, avec celle des écoles des enfants, avec celle ensuite du collège des filles, d'un monde du travail différent. Il le sent et en même temps, il a cette très très grande ampleur, j'ai envie de dire culturelle, pour maintenir sa culture à lui, son histoire. Il y a peu d'exils qui se font sans abandon et perte. Il y a beaucoup de douleur quand il parle, lui, des personnes qu'il a laissées au pays, lorsque les filles parlent de leur grand-mère, qu'elles ne reverront pas. Donc il y a aussi cette douleur de l'exil. Et pour ce qui est de sa trajectoire, c'est quelque chose dont on ne parle plus du tout, puisque j'ai envie de dire, le peu que j'en ai su, c'est dans le cadre d'une consultation qui n'a d'ailleurs rien à voir avec ensuite les formats de l'asile administratif. Donc toute cette histoire de cet homme qui est porté, parfois qui est gardé sous silence, mais parfois on sent dans un geste, etc., à quel point il y a eu de la douleur dans ce parcours et en même temps à quel point il porte aussi sa fierté, d'être cet homme, ce père de famille, mais aussi ce grand homme d'un islam très très très très fort, très structurant.
1: Et je vous posais aussi cette question. Vous dites qu'ils ne reverront pas. Ça veut dire que quand on est réfugié politique, on ne peut pas retourner dans le pays qu'on a fui. Pendant combien de temps? Et est-ce que c'est aussi valable pour la famille, en fait? Est-ce que la grande fille, par exemple, sans dévoiler, vous apprenez au fil de son séjour chez vous qu'elle a laissé un enfant, qu'elle est mère de famille, mère d'un enfant, et qu'il est resté en Guinée, ça veut dire qu'elle ne peut pas retourner?
0: Alors, on parle d'une réunification, pas d'un regroupement familial.
1: Oui.
0: Non, mais je le redis.
1: Oui, parce que c'est pas du tout évident.
0: Et puis, c'est très, très précis et très juridique. Oui, et ce droit est d'une grande complexité pour tout le monde.
1: Oui, bien sûr.
0: Donc, on est que ce soit le droit d'asile ou le droit des étrangers, c'est très complexe et très précis. Et donc, il s'agit d'une réunification familiale. Autrement dit, ce n'est pas un rassemblement familial classique. D'ailleurs, il concerne moins de 10 000 personnes par an,
1: c'est extrêmement peu
0: de personnes, qui peuvent donc faire venir leur famille. Et effectivement, tous les enfants sont liés, filles aînées comprises, à cette condition de résidence du père, de séjour en France pour des raisons politiques, comme réfugiés politiques, ils n'ont pas le droit de revenir en Guinée, Conakry, parce qu'ils sont sous la protection française. Donc ils peuvent éventuellement avoir ce qu'on appelle un document de voyage, s'ils veulent voyager, et s'ils veulent voyager par exemple en Afrique, dans des pays limitrophes, ce qui se passe souvent,
1: bien sûr,
0: se rencontrer par exemple
1: ailleurs,
0: au Sénégal, ou mais revenir dans le pays, ça voudrait dire qu'ils n'ont plus besoin de la protection française, et à ce moment-là, ils n'ont plus, ils perdent leur statut.
1: Non, mais c'est important de le dire, parce que du coup, ça explique que cette rupture est définitive.
0: Ça explique, alors, c'est jamais que 10 ans, et après on fait renouveler sa carte, mais vous avez tout à fait raison, et en fait, on a peu idée de la violence que représente pour beaucoup de personnes qui ont demandé l'asile, tout à coup, cette prise de conscience que les liens sont rompus, en tout cas administrativement, lorsqu'ils obtiennent les papiers de réfugiés. Et souvent, ça donne lieu à, quelque part, des effondrements, parce qu'on s'aperçoit qu'on a perdu son pays, dans l'exil.
1: Oui. Qu'on n'y retournera jamais.
0: Ouais, c'est l'exil au sens fort.
1: Ou qu'on reverra jamais
0: une personne. Et puis, on a laissé les parents, on a laissé...
1: Des gens qui vont mourir, des gens qu'on ne reverra plus. En fait, c'est juste... c'est difficile à se figurer. C'est pour ça que c'est bien d'en parler aussi, de le dire. Parce que, en fait, c'est... Je crois que quand on ne l'a pas vécu, on ne peut pas trop se rendre compte.
0: Oui, c'est quelque chose dont je parle beaucoup dans La Voix de ceux qui crient, dont vous avez parlé, ce livre sur ce que c'est que l'exil, notamment dans les consultations d'Avicenne. Et on ne voit pas qu'il y a ces papiers de l'exilé, de reconnaissance ou un double tranchant, une reconnaissance évidemment de ce que c'est que la violence et des périples pour ceux qui demandent l'asile politique. Et puis, et en même temps, ce que va représenter le fait de ne pas revenir chez soi.
1: Bien sûr, parce qu'on est en sécurité, on est soulagé. Une fois le soulagement passé, digéré, on n'est plus chez soi et on a quand même des choses qui restent.
0: Tout est à faire.
1: On va écouter un peu de musique. Alors, rien à voir avec ce dont on parlait, quoique. On va écouter Pierre Perret, Les colonies de vacances, et vous nous direz pourquoi, Marie-Caroline.

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1: Voilà, c'était un large extrait de la chanson de Pierre Perret, Les jolies colonies de vacances que vous avez choisi, Marie-Caroline Saglio Yadziminski. On parle de votre livre Rassemblement familial, bref, récit d'une hospitalité française qui est paru aux éditions de l'Aube, qui vient de sortir. Et donc cette chanson, elle a sa place dans ce livre. C'est des chansons que, de toute façon, toute la musique, elle se passe dans la voiture, bien souvent d'ailleurs. Au moment où vous allez faire les courses le samedi avec plusieurs des enfants de cette famille. Et c'est là où vous, voilà, ça passe aussi par là, l'apprentissage de la culture et de la langue. Et là, il y a quand même pas mal de mots d'argot où vous avez dû un peu galérer à expliquer, non?
2: Oui, en fait, c'est un très bon souvenir quand vous passez cette musique. On profitait effectivement de ces moments pour aller chercher le gros des courses de la semaine de la famille. Donc une famille importante, plein d'enfants, c'était des kilos de trucs à rapporter. Et on embarquait les enfants et ça devenait des virées très très très joyeuses parce que bien sûr les enfants découvraient tout. Le pouvoir d'émerveillement quelque part d'un enfant était décuplé là, mais tout était sujet d'intérêt, des chants de betterave jusqu'aux mots. Qu'est-ce que voulaient dire ces chansons joyeuses par ailleurs? Et celle-là avait la particularité d'être en français, mais il fallait tout expliquer.
1: J'ai redécouvert en écoutant, c'est quand même des scènes de torture qu'ils racontent
2: un peu,
1: là.
2: ça faisait trembler les enfants qui nous racontaient en même temps, à quel point eux, chez eux, quand la classe, quand le maître fouette, chicote. Voilà. Donc, en fait, il y avait un échange de en même temps de vocabulaire, de rire aussi, parce que les enfants, malins comme tout, voyaient aussi ce qu'il y avait de drôle dans cette chanson, d'exagérer, etc., faisaient des comparaisons, mais ça nous rappelle ci, ça nous rappelle ça, découvraient des concepts entiers, hein, la colonie de vacances, après tout. Et donc, c'est sur des moments comme ça, et on avait nos bandes-sons qu'on adorait, où les enfants sont rentrés dans un univers... en même temps, très très nouveau pour eux, en même temps avec cette intelligence de comprendre que c'est là où ils allaient rentrer dans ce avec leurs amis, leurs nouveaux amis de l'école, dans ce qu'allait ensuite faire leur vie en France, hein, et aussi bien les petits que les grandes. Donc c'était des moments bénis, inespérés, je dois dire, de rencontres autour de chansons comme celle-ci. Et ce sont des très bons souvenirs, donc qui sont racontés dans ce livre. Et pourquoi c'est si important pour moi de ramener ça finalement dans un livre? Effectivement, c'est pour tenter de repasser par ces médiations si concrètes. Que sont finalement aller faire des courses ensemble, prendre la voiture ensemble, découvrir un paysage ensemble, découvrir des mots ensemble. Les enfants nous apportaient ce français de Guinée absolument d'une poésie inimaginable que j'essaye de retranscrire un petit peu dans leurs mots. Hein. Et c'était pour nous là aussi une merveille d'entendre ce français. Dans cette grande lutte politique actuelle pour faire reconnaître que le français de la France est un français normé, mais qu'il y a bien d'autres français tout aussi légitimes et tout aussi poétiques. Enfin, on sait bien qu'en ce moment, les linguistes et les sociolinguistes sur ces questions du français on lançait le débat. Et je dois dire que pour nous, c'était cette merveille. Et nous de l'autre côté, ils découvraient le français des écoles, de leur école, notamment, qui était d'ailleurs, là aussi, moi j'ai découvert des programmes que j'ai trouvé extrêmement intéressants, parce que bien sûr, la question se pose. On a une école publique qui n'a pas les moyens, disons, d'intégrer... si bien des enfants très nombreux dans les classes. Là, on se trouve dans une campagne éloignée et donc il faut vraiment compter sur l'intelligence des instituteurs pour trouver des moyens joyeux et de fait là où on était, hein, dans ce bout du Loiret à Mont-de-Bois, les instituteurs ne manquaient pas d'imagination. Donc là aussi, on est dans quelque chose de joyeux. Et ça passe par les chansons et par la langue.
1: Alors, on a dit qu'ils étaient à l'école, on parle d'instituteurs, donc ça veut dire qu'ils étaient en primaire, mais on va décrire un peu la famille parce qu'on l'a pas encore fait. Donc il y a la mère qui arrive, qui est enceinte. Mm-hmm. Le père, on en a parlé bien sûr, vous, c'est lui que vous avez rencontré en premier, figure tutélaire, qui ne vit pas là tout le temps. Il y a une grande fille majeure déjà à l'époque, hein, je crois.
2: Une grande fille qui arrive majeure, c'est toute une question, parce qu'en principe, elle ne devrait pas être rentrée dans sa 19e année. À ce moment-là, elle est considérée comme hors de la question de la réunification familiale. Bon, finalement, elle sera reconnue, elle aussi, comme fille hein, de réfugiée, donc elle va rentrer dans ce processus.
1: Alors elle, c'est un petit peu la seconde mère. Hein. Elle est
2: la seconde mère.
1: Voilà.
2: Et on apprend qu'elle est mère, d'ailleurs.
1: Oui,

0: donc elle a cette possibilité-là, ce qui est bien utile dans la famille, puisque la mère n'est pas alphabétisée. Mmh. Et comme finalement la famille est sans le père, qui est à peine alphabétisé lui aussi dans la semaine, c'est vrai que c'est très important que cette fille aînée puisse aider aussi la famille de ce point de vue-là. Donc elle va seconder beaucoup la mère, on apprendra elle-même que c'est une mère. Donc elle est là. Il y a ensuite Linda qui...
1: Elle, c'est la star.
0: C'est la star, mais Linda...
1: Future influenceuse.
0: C'est certain, absolument pas. Elle a cette particularité... Elle est lumineuse, hein, Linda. Elle est d'abord, c'est une fille extrêmement joyeuse, qui a une capacité de résilience absolument incroyable, qu'on comprend un petit peu au fur et à mesure. On voit que c'est un enfant qui a été assez vite... qui avait une telle liberté, finalement, qu'elle a été placée chez une tante à Conakry pour se tenir un peu plus tranquille. Elle est curieuse, elle est joyeuse, elle a une capacité pour rebondir incroyable.
1: Elle est bien optimiste. Et puis d'ailleurs, c'est elle qui, à la fin, se trouve des boulots. Enfin, voilà.
0: C'est elle qui trouvera une suite professionnelle, hein, qui ira chercher... Alors, effectivement, elle trouve un boulot, elle fait les coiffures à Mont de Bois dans les magasins qui sont des magasins.
1: Après ça, elle n'est pas... je crois qu'elle est aussi... Elle donne le change beaucoup. Mm-hmm. Mais vous vous rendez compte, je crois que c'est elle qu'elle n'arrive pas à lire, en fait,
0: se faire entendre, effectivement. C'est quelque chose qui nous a beaucoup touchés, évidemment, et dont seul le fait de pouvoir cohabiter quelque part nous a permis de nous en rendre compte.
1: Ben oui.
0: Je m'aperçois, effectivement, au bout de quelques mois, que finalement elle est beaucoup moins comprise dans sa langue que ce que je pensais, que c'est que au collège elle vit donc cette difficulté là elle a été placée en troisième. Alors là, il y a cet écart effroyable effroyable pour les enfants, entre leur année d'études et puis leur niveau en France. Moi, j'estime à peine la sixième pour elle. En fait, elle a pas fait de maths, elle évidemment pas de langue seconde, pas de deuxième langue. Enfin, bref. Donc, et le français pour elle n'est pas du tout évident. Je me rends compte que leur langue maternelle, c'est vraiment le peul, et que le français était appris en plus comme une deuxième langue. Mais voilà. Et donc il y a toutes ces questions de la littératie, de l'alphabétisation qui sont posées, évidemment. Et en même temps, Linda a une capacité à rebondir qui est une force, à mon avis, remarquable, et qu'ont les enfants de cette famille, c'est-à-dire avancer quand même, avancer avec panache.
1: Il y a ce mantra que vous avez tous ensemble, c'est comment ça se termine par « et on a peur de rien », c'est
0: oui,
1: ça
0: oui, voilà.
1: Parce que vous lisez des petits bouquins pour enfants, hein,
0: oui,
1: vous leur
0: oui.
1: faites la lecture, enfin, ils se le lisent entre eux, etc. Et dans un de ces livres, il y a ça se termine « on a peur de rien » et ça devient votre...
0: Nous n'avons peur de rien, la vie est belle. Voilà.
1: La vie
0: donc
1: est
0: ça,
1: belle.
0: C'est dans La Chasse à l'ours, un livre mythique pour, pour nous, et je pense pour beaucoup de familles.
1: Voilà, et classique. Là du coup, ça prend tout son sens.
0: Voilà, et c'est vrai que les enfants avaient adopté immédiatement ce petit mantra. Et c'est vrai que c'est très très fort comme dynamique, hein, en tout cas pour Linda qui a cette capacité incroyable à rebondir, qui fait aussi qu'elle reste tout le temps malgré l'adversité, hein, très lumineuse, malgré des choses très difficiles qu'elle vit, hein, et puis elle va vivre sa première rencontre, elle, avec un monde très dur, hein, qui sera celui du collège, et ensuite des grandes questions. C'est une jeune fille qui va grandir dans une France qu'elle ne connaît pas du tout, où les questions sociales et culturelles sont posées de manière autrement plus difficile que, en tout cas, dans son cadre à elle, familial, où les choses étaient toutes réglées. Et qu'elle n'avait pas encore remis en question toutes ces questions. Et donc, ensuite, il y a Zénab, qui est là à l'intello de la famille, on va dire.
1: C'est celle qui est toute fine?
0: Toute fine.
1: Voilà, qui a un petit problème de santé.
0: Oui, on apprendra là aussi au fur et à mesure qu'on soigne une tuberculose.
1: Absolument.
0: Un mot que n'a pas la mère, hein, pour dire ce mal. On sent aussi qu'il y a beaucoup d'autres explications, étiologies du mal ou de la difficulté de la famille, qui sont parfois des explications, voilà, qui relèvent plus ou de la religion ou d'autres jalousies et médisances ou voilà. Donc ce mal là, eh ben c'est tout simplement une tuberculose, en tout cas tout simplement dans notre système à nous.
1: Bon, qui se soigne très bien en France,
0: qui se soigne, où elle finit d'ailleurs un traitement, où elle avait commencé dès son arrivée, les médecins l'avaient repéré, hein,
1: d'accord.
0: Et donc Zénab est l'intello, plus timide, plus réservée aussi. Elle s'exprime moins directement, mais elle est très présente dans le livre, elle analyse beaucoup et questionne. Et puis ensuite, il y a Fanta.
1: L'original
0: qui a une capacité à détourner le petit monde de la campagne.
1: Voilà, une artiste

0: Voilà, une artiste brute, absolument. D'ailleurs, elle dessine. C'est drôle parce que on a des collections inimaginables de dessins qu'on affiche au mur et les dessins de Fanta qui est petite quand elle arrive, elle a 8 ans hein, quand elle arrive, sont absolument extraordinaires.
1: Oui, on n'a pas dit Zénab, elle a quoi?
0: 12 ans, 8, 9 ans. Ils sont tous nés en novembre, donc on les connaît en octobre. Ouais. Donc ils passent tous à l'âge supérieur. Donc elle, on la connaît à 8, 9 ans. Fanta. Et puis il y a le petit Bala qui est le petit garçon et qui en même temps est celui qui a 5-6 ans et donc il nous enchante de sa découverte, lui, de la manière dont il va requalifier tout le petit monde qui est un bout en train. Et cette chose particulière des enfants, puisque les parents quelque part sont arrêtés dans leur avec la charge des démarches, la mère enceinte, le père pas là, donc la mère en fait elle peut veiller, surveiller, mais elle ne peut pas accompagner dans le monde ses enfants, et je la tire un peu pour qu'elle les accompagne au moins à l'école, hein. Il y a cet enjeu là, mais le donc en fait les enfants vont tous les matins quand on est là à partir de 8h être en randonnion en bas, dans la cuisine, à nous dire qu'est-ce qu'on fait, quoi, avec une envie de faire des choses qui est absolument extraordinaire, enfin, que ces enfants portent, évidemment, une envie de tout découvrir. Et voilà, d'où simplement cette concrétisation par des virées en voiture qui vont devenir des épopées. En tout cas, ça va être des moments d'échange importants, je crois, pour eux aussi, qui, au fur et à mesure, rentrent à l'école, vont avoir des amis... Vont tout découvrir.
1: Alors, il y a quand même des choses, des différences de mode de vie hein, qui s'inscrivent et qui vous surprennent. Cette manière de dormir tous ensemble, par exemple. Puis bon, bah après, ce rapport au temps aussi qui est très très important dans la différence qu'il marque entre votre mode de vie, à votre famille, à vous, et à cette famille qui vit le temps différemment. C'est-à-dire que voilà, le père il travaille toute la semaine, donc le week-end il dort, il récupère. Et puis, pareil, il y a beaucoup d'attentes parce qu'il y a beaucoup aussi de rendez-vous donnés. On attend le deuxième rendez-vous, le troisième rendez-vous. Enfin, c'est toute l'administration française aussi qui place des gens dans cette attente qui est assez paralysante. Et ça, vous la ressentez très fort dans leur manière de... Puis le mode de vie aussi par rapport à la religion, à la prière, etc. C'est des rythmes très différents. Comment s'accordent-ils?
0: Alors, avec les nôtres... On est tellement différents de ce point de vue-là que c'en est drôle. Et puis, il y avait énormément d'humour hein, dans cette affaire, heureusement. effectivement, c'est une vie familiale qui se réorganise pour eux autour de ce que j'appelle le nid. Autrement dit, ils s'emparent, et tant mieux, des pièces où on leur propose de s'installer. Et recréer quelque part un rythme, une dynamique. Moi, je vois deux endroits différents, deux pièces différentes pour dormir. Eux n'en veulent qu'une. Tout le monde ensemble, matelas par terre, enfin, etc. Recomposition entière de l'espace et du temps autour de la vie de la mère et des enfants qui, dès qu'ils sont dans cet espace, finalement, la vie se réorganise autour de la prière, bien sûr. Et puis, par exemple, des repas, hein. Important, etc.
1: Repas quand vous êtes là, c'est eux qu'il faut à manger pour vous.
0: Ah, ça, c'était pas négociable. Dès la première minute, on a eu effectivement ce, je l'appelle le don contre don, quoi, de l'accueil, où on a eu toujours, ce repas apporté à partir de ce que préparait évidemment la mère. Voilà, comme une forme possible de remerciement, et qui était d'ailleurs. Qu'on percevait comme tel. Hein. Et ce qui nous faisait beaucoup rire, c'est qu'il n'était pas question, en revanche, eux, de leur faire... bien sûr qu'on le faisait de temps en temps, hein, goûter un truc qu'on aurait fait pour nous. Ça les intéressait absolument pas. En revanche, voilà, dans ce sens-là, là, il y avait quelque chose d'obligatoire et qui est très fort, là, je vous parle plus comme anthropologue, qui est très fort dans toute manière de recevoir de l'autre. Et c'est celui qui reçoit souvent, qui est, en tout cas dans beaucoup de cultures... Celui qui honore, hein, mmh. Parce que oui, j'accepte que tu me donnes et avec toi je partage quelque chose. Donc il y avait tout le temps ça dans nos relations. Il y a eu ça évidemment dans le baptême de, du petit qui est né, mmh. Où on a décidé finalement nous de ne pas en être parce que nous n'en étions pas de cet islam là. Mmh. Mais en revanche, les petits morceaux de l'agneau débités dans le congélateur, parce qu'on partageait le grand réfrigérateur mmh. et le grand congélateur, ça c'était présent. Donc c'est autour de toutes ces petites choses du quotidien, finalement, qu'on voit des différences, j'ai envie de dire qu'elles sont sans le moindre enjeu ni de comparaison, ni de conflit, parce que c'est comme ça, et pour l'un et pour l'autre, il y a des choses qui sont. Il y a des plats qu'on goûtait, qu'on adorait, il y a des trucs qu'on aimait moins et ça se disait, enfin mmh. voilà, il n'y avait pas d'enjeu plus que ça, et puis il y a des choses sur lesquelles on n'avait aucun intérêt à aller plus loin, hein. Tout ce qui est de l'ordre du religieux, si ce n'est qu'on respectait évidemment, si à 5h du matin, bah, y avait un barouf épouvantable parce que c'était Ramadan et je ne sais pas quoi... on savait que c'était Ramadan et on n'allait pas que c'était la prière et on n'allait pas
1: bouger. Mais par contre, si vous aviez envie de danser, il fallait quand même pouvoir danser.
0: Alors, en revanche, ce qui est très drôle, c'est qu'il y a eu des minuscules endroits, mais là aussi, ça tombait assez vite les défenses possibles parce qu'on partageait la même maison, parce que le père, même en nous rappelant que on ne danse pas, qu'on ne fait pas ceci ou qu'on ne fait pas cela. Vous voyez bien qu'il était quelque part, voilà, dans le même espace avec nous, et cette manière de pouvoir aborder la question montrait bien aussi l'espace d'ouverture, hein, mmh, tout simplement.
1: Absolument. Et ça, c'est devenu comme un running gag entre vous, puisque vous presque. En reparlez après de. Et dis donc, on pourra écouter notre musique. Et dis donc, on pourra danser. Donc c'est devenu un petit coin enfoncé qui
0: c'est
1: permet.
0: C'est un petit coin enfoncé où on rappelle au père avec de l'humour. Que oui, il y a eu une rencontre, j'ai envie de dire au sens fort cette fois, entre deux familles, que oui, il y a eu des moments partagés, des choses qu'on n'aurait peut-être pas tolérées finalement avec d'autres, et que cet espace-là d'intimité partagée, qu'on le veuille ou non, mais c'est ce qui fait que le lien est précieux et fort. Hein. Et qu'il y a de la protection aussi, de la tendresse, évidemment, dans cette histoire, du respect, énormément de respect, des deux côtés, finalement. Hein. Eux respectaient, bien sûr, évidemment, tout, et nous respections tout, et c'était évidemment la condition aussi de cette cohabitation.
1: On va écouter encore un tout petit peu de musique. Ah oui, je crois que c'est Morricone qu'on va écouter. Ah. Non ? Alors, Gilles va le passer, puis on va savoir. C'est de la musique guinéenne.

0: 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On écoutait à l'instant Oreyema, choisie encore une fois, et merci à elle, par Marie-Caroline Saglio-Yadzimirski, qui vient nous parler de Rassemblement familial, bref récit d'une hospitalité française paru aux éditions de l'Aube, un livre qui raconte cette histoire d'hospitalité qui a duré quand même une année dans une maison à la campagne où une grande famille guinéenne est arrivée, à débarquer dans votre vie. Et vous avez fait maison commune pendant une année. Vous le racontez au fil des saisons et à chaque fois aussi avec des manières thématiques et des questions, bien sûr, des grandes étapes dans la vie de cette famille. Il y a bien sûr la scolarisation des enfants, il y a la question des papiers, il y a la question de la laïcité, du rapport à la religion. Qu'est-ce qu'on accepte, qu'est-ce qu'on partage, qu'est-ce qui est l'intimité de l'autre. Vous disiez on n'est pas allé au baptême, c'est parce que même si vous aurez peut-être invité, vous sentez bien que c'est pas une invitation qui met un peu mal à l'aise, parce que en fait vous êtes aussi votre famille et un peu le privilège de cette famille là et ça c'est quelque chose que le père vous rappelle souvent, et même la mère, en disant le fait qu'on soit accueilli chez vous, que on ait cette possibilité d'avoir ce secours matériel, cette aide aussi à l'intégration, à décoder les codes de la société française. C'est vu aussi dans la communauté par quelque chose qui est un privilège, et de fait c'en est un.
1: Et qui pourrait susciter la jalousie.
0: La jalousie, oui. Ouais. Voir
1: la malédiction, voir le mauvais œil, voir tout ça. Oui, tout à fait. Et en même temps, on se sera dit beaucoup, puisque on aura passé des heures à essayer de comprendre les papiers. Hein. Il faut voir qu'aujourd'hui, ce qu'on appelle la procédure d'asile et tout ce parcours-là, ce n'est absolument pas une protection, c'est une mise à nu des personnes. En fait, on a un tel niveau de dysfonctionnement qui exige une telle résilience, une telle patience, revenir à des dizaines et des dizaines de rendez-vous, etc., des personnes qui demandent l'asile et qui demandent la régularisation de leurs papiers. Par ailleurs, à nouveau, monsieur est parfaitement légal, hein, sur le territoire. Il a ses papiers et il a fait une réunification familiale légale qui a mal tourné pour une erreur administrative. Donc, et ce cas de figure est un cas de figure ultra classique. La numérisation des données de l'asile n'a fait que multiplier les dysfonctionements. Derrière les dossiers, on n'a plus de personnes, on a encore des machines, et donc c'est encore plus long. Autrement dit, tout ça plonge les personnes quelquefois dans des situations de précarité, de détresse inimaginable. Donc ce qu'on se disait nous aussi, mon mari et moi, c'est mais comment aurait fait cette famille s'il n'y avait pas eu une aide minimum. Alors, monsieur dit, j'ai trois assistantes sociales, qu'il appelle les sociales. dans ce vocabulaire que d'ailleurs on a, pour la petite histoire, sur lequel j'ai beaucoup travaillé, le vocabulaire de l'asile, on a même créé le Migralect, qui est ces 2000 mots que vous trouvez sur migralect.org. Donc un site qu'on a créé sur ces mots de l'asile aujourd'hui dans 8 langues par ailleurs. Et donc c'est social, il en a 3, ce qui est plutôt embêtant qu'il en ait 3, c'est-à-dire que du coup les dossiers passent et ne se résolvent jamais. Mais c'est vrai que la situation que je décris, qui est littéralement un abîme de complexité et totalement kafkaïenne, et là aussi je voudrais rappeler le dernier rapport de Synergie Migration sur la question de l'accueil solidaire, qui montre à quel point cet accueil solidaire, heureusement qu'il existe, parce que les dysfonctionnements administratifs sont tels qu'aujourd'hui quand on arrive en France, quelle que soit la situation des papiers, on est tellement confronté à un système kafkaïen que c'est trop compliqué. Donc, j'ai envie de dire, c'est un privilège. Et d'un autre côté, il y a énormément de choses à faire pour essayer de faciliter quelque chose qui met à mal tout le monde, hein, par ailleurs, qui met à mal les services publics, qui met à mal toute une partie des travailleurs sociaux, par ailleurs ultra bienveillants, mais qui au bout d'un moment n'en peuvent plus. Enfin voilà, il y a cette question du découragement, cette question de l'épuisement des personnes, et là on est devant un cas de figure qui est complètement dingue. Donc c'est ça aussi que je voulais montrer dans le livre, c'est-à-dire que la paperasserie, elle est infinie. Et ça dépasse aussi, et ça vient épuiser quelque chose de l'élan possible, hein, quand même, c'est compliqué. Et par ailleurs, je voulais...
0: Mais ça vient créer de la rancœur, si je puisse me permettre. Enfin, ils disent, et il le dit à un moment dans le livre, il dit, nous, quand on accueille, on n'a pas besoin de demander quatre fois, quoi. Mm. C'est cette humiliation d'avoir à demander et à redemander. Mm. Et puis même, je crois que me souvenir qu'il vous dit, mais les gens, ils voient de quoi t'as besoin, ils te donnent. Mm. Et ils t'attendent pas que tu demandes. Enfin, mm. on voit que la demande, ça coûte. Mm. Et la demande, redemande, redemande, on n'imagine pas ce que ça peut coûter et ce que ça peut créer comme rancœur.
1: Et c'est très, très important ce que vous dites, et merci de l'avoir si bien lu. Et c'est quelque chose que j'entends énormément en consultation. On n'a pas idée de ce que ça coûte de quelqu'un de demander tout le temps. Mmh. Par ailleurs, on oublie aussi la violence du déclassement dans les îles. Hein, on oublie à quel point. Personne qui avait une vie tout à fait normale, qui les avait construites, tout à coup se retrouve à devoir demander, se retrouve à rien, à devoir tout reconstruire, enfin, avec un regard social.
0: Exercer des métiers en dessous de leur qualification, je crois que c'est 10 ans pour retrouver un métier à peu près équivalent.
1: Exactement, et donc c'est d'une violence inimaginable, et c'est vrai que demander est très dur, et là il y a cette référence culturelle, que par ailleurs, pour ceux qui connaissent un petit peu... par exemple l'Afrique de l'Ouest, il y a effectivement une forme d'échange et de, entre guillemets, solidarité qui est beaucoup plus immédiate et où il n'y a pas cette espèce d'élément de la demande procédurale qui écrase la dignité des personnes au bout d'un moment. Le père n'en peut plus de demander, effectivement. Et donc ça se retourne à un moment. C'est-à-dire, mais finalement... c'est mes assistantes sociales, donc mes sociales qui font n'importe quoi. Finalement, rien ne marche. Et puis finalement, voilà. Alors que là aussi, on sait très bien qu'il faut garder de deux côtés beaucoup d'ouverture si on veut que ça avance.
0: C'est un schéma qui se retrouve et qui fait exploser des familles, des familles multiculturelles, en fait. Ce côté rien ne marche, à un moment, ça crée des formes de paranoïa. Je ne sais pas si le terme est juste, je m'exprime face à quelqu'un qui connaît beaucoup mieux la santé mentale que moi, mais qui font exploser des familles aussi, parce que c'est terrible. Hein. On rend fou, littéralement, les gens.
1: On rend fou les personnes. Ouais. Et ça rejoint la grande problématique, j'en parle un petit peu, lorsqu'il y a l'explosion notamment de Montargis, etc., à la fin du livre. Autrement dit, on est dans une, entre guillemets, quatrième banlieue de Paris, là, on est à très très très très grande, voilà, où des situations d'installation de grande précarité, de familles monoparentales, etc., et d'une forme de violence sociale qui sont, en fait, directement de notre responsabilité aussi, c'est-à-dire un système social qui relègue dans des coins difficiles, des situations d'extrême précarité, détresse sociale. Ça fait le lit, évidemment, des formes de radicalisme, ce genre de choses. Et puis, chez des jeunes, d'un ressentiment qui va tout à coup prendre la forme d'une mise à sac de la ville et de ses services publics. Et donc ça, à un moment, on le vit dans le livre, parce que c'est pas si loin, hein, Montargis, c'est là où Linda ira faire ses études. Et ça guette, quelque part, on le sent, ça guette la vie d'une famille comme celle-là qui s'installe, et où il y a une telle difficulté, finalement, à avoir accès à ses droits, juste à ses droits, que là, il y a quelque chose qui pourrait s'installer. Bon.
0: Et ça, c'est une de vos inquiétudes à vous, à votre famille, à vous. Que vous vous dites, vous leur dites déjà qu'ils peuvent rester tant qu'ils veulent, avec cet objectif d'avoir leur propre logement, bien sûr, objectif qui va se mettre en place petit à petit. Je crois avoir lu entre les lignes que ça vous a un peu épaté qu'ils y arrivent quand même si bien à la fin, et que ce soit chouette chez eux quand vous allez les voir. Ils vous ont quand même un peu épaté, ces gens, la
1: famille Diallo. Carrément.
0: Voilà. Non, c'est vrai que, voilà, à un moment, ça se fait pour de vrai.
1: Oui, ça se fait pour de vrai.
0: Ils quittent le nid. Mais vous avez cette inquiétude qu'ils soient dans un endroit bien pour eux, c'est-à-dire pas sachant que le père est très occupé, que la mère a un enfant en bas âge, qu'elle en aura peut-être d'autres, et qu'il faut que les plus grands aient un environnement où ils se fassent pas trop happer par des choses de la rue, en fait.
1: Complètement. On tient beaucoup à cet univers des sociales, économiques minimum, un réseau qui puisse les soutenir, hein, la présence d'une, par exemple, d'une mairie suffisamment organisée, et puis des écoles proches, enfin ce genre de choses, la proximité évidemment, hein, c'est une telle importance dans la question.
0: Ah mais j'avais une question, est-ce que Linda a passé son permis de conduire? Pas encore.
1: Ah pas encore, pas encore, même si elle est en bonne voie et qu'elle a largement pris, ça y est, elle a les cours de code, c'est bon, elle est en train d'apprendre, mais Linda travaille énormément puisqu'elle finit là de se former comme aide-soignante, hein, et donc elle aura 3 diplômes là en 3 ans, aide à la personne, etc. et qu'elle est donc maintenant très très formée, elle a besoin de son permis de conduire.
0: Oui. D'accord, non mais je dis
1: elle
0: ça
1: rêve
0: parce
1: de voiture, elle rêve
0: voilà,
1: de sa voiture.
0: Elle rêvait de voiture et effectivement bah, il n'avait pas de quoi se déplacer, donc il fallait penser à tout ça aussi, ouais, dans la manière dont ils allaient s'installer, il fallait que tout soit proche, ce que vous disiez, ouais, et du coup ça m'a fait penser à la voiture, au vaisseau spatial.
1: Linda a un rêve aujourd'hui qui est très joli, elle rêve de passer son bac un jour, ouais, ce que je trouve un très joli rêve.
0: Mais oui, mais bien sûr.
1: Ouais. Voilà, donc elle est formée professionnellement, je pense qu'un jour elle reprendra ses études comme elle voulait.
0: Très voilà. Bien. Bah oui, c'est voilà, elle est sans doute très très émancipée.
1: Elle voit loin.
0: Elle voit loin. Ouais, ouais, ouais. Et ils voient tous loin. Et quand à la fin du livre, quand vous allez rendre visite, quand vous êtes accueilli dans leur famille, la meilleure élève en français, c'est la mère, paraît-il.
1: C'est la mère.
0: Alors est-ce qu'elle a continué?
1: Oui, la mère sait lire et écrire maintenant, et ça c'est formidable, évidemment.
0: Ouais,
1: c'était quelque chose de magnifique.
0: C'est une jolie réussite.
1: Sur laquelle j'insiste dans le livre. Ouais.
0: Et le père travaille toujours dans ce métier si difficile.
1: Le père travaille de la même manière, aussi bien. Il a peut-être 5 jours de vacances par an, depuis qu'on le connaît.
0: Mais il va tenir si longtemps dans un métier.
1: Il tient pour l'instant, avec ses mal de dos de temps en temps, oui. La grosse question, c'est d'avoir d'autres salaires dans cette famille. Ouais. Et donc, ce qu'a permis la grande fille.
0: Hein, assez qu'est-ce qu'elle faisait, elle?
1: Alors elle aidait dans des familles, que ce soit ménage, enfin c'est du service à la personne,
0: hein, ouais,
1: puisqu'elle
0: aide à domicile,
1: voilà, aide à domicile autour des personnes. Et elle a, avec elle, son rêve à elle, qui est de faire venir son fils. Je dirais qu'aujourd'hui, 3 ans plus tard, parce que c'est une famille avec laquelle, bien sûr, on a gardé le contact, on est très proches. Aujourd'hui, elle ne rêve que d'une chose, c'est faire venir son fils et son mari.
0: D'accord.
1: Et ce n'est pas encore le cas. Donc là, ça commence à devenir une séparation longue, hein, ce qui rajoute à la douleur de l'exil.
0: Elle a des nouvelles, elle a des contacts.
1: Bien sûr, bien sûr, bien sûr, bien sûr, bien sûr, journalier. Mais quotidien.
0: Ah oui, quotidien.
1: Oui, quotidien. Mais ça fait maintenant plus de 3 ans.
0: Mmh.
1: C'est long.
0: Et enfin, faut qu'on termine ces entretiens, mais je peux pas ne pas vous demander qu'est-ce que ça a changé pour vous, parce que vous, on les a vus évoluer, ces gens, dans le livre et tout ça. Et vous, après, qu'est-ce que ça a changé pour vous, pour votre mari, pour vos enfants, dans votre regard? Bon, vous aviez particulièrement, de par votre métier, vos engagements, un regard particulièrement aiguisé et précis sur l'exil. Est-ce que vous avez encore appris des choses profondes?
1: Ah, ça nous a énormément décentré, j'ai envie de dire, cette question par rapport à beaucoup de choses. C'est un livre qui n'est pas, qui ne fait pas de cadeau, qui ne fait de cadeau à personne, j'ai envie de dire, je crois.
0: Mais on n'est pas là pour ça.
1: Non, mais voilà, j'avais très peur d'un côté de l'angélisme, de l'autre côté du victimaire. C'est un livre où on s'expose, enfin, ou en tout cas, moi, je m'expose, et je pense que j'expose tous mes doutes et toutes aussi mes erreurs, parce qu'on est très souvent comme des idiots, hein, devant les situations, on sait à peine comment les résoudre. J'essaye d'être très sincère, c'était l'enjeu. Mais j'essaye aussi de montrer que plusieurs choses. J'essaye de montrer d'abord il y a quelque chose de l'ordre de la rencontre. Et on ne sait jamais où et comment va se faire la rencontre. Et il y a quelque chose de toujours en même temps surprenant et qui déplace beaucoup de choses, qui déplace des vies dans la rencontre, bien sûr. La deuxième chose, c'est que j'essaie de montrer aussi ce que c'est que l'asile et l'écrasement de l'asile. Aujourd'hui, on a une machine à broyer les personnes. Voilà, tout simplement. Aujourd'hui, une procédure d'asile en France, c'est une machine à broyer les personnes et il faut être sacrément fort pour y arriver. Troisièmement, je me demande quand même s'il n'y a pas quelque chose à créer, à continuer à organiser autour de cet accueil solidaire qui a quand même été une des grandes réussite quelque part de la question ukrainienne en France,
0: oui,
1: où un accueil solidaire s'est exprimé, il existait, hein, mais tout à coup ça a été officiel, ça a été soutenu par les municipalités, ça a été soutenu même financièrement parfois, enfin voilà, il y a quelque chose qui s'est mis en place, je crois qu'il y a beaucoup plus de choses à faire. J'aurais voulu aussi insister sur la question de la famille. Pour moi, ce qui fait la force des dialogues, c'est la famille, enfin c'est une puissance là. Alors non pas que je suis autour des modèles familiaux, c'est pas ma question, mais ce qui fait qu'elle marche finalement, c'est que les liens sont très solides, les liens d'amour, les liens de confiance
0: et dans la nôtre aussi. Voilà. Donc vous avez ça en commun de toute façon.
1: Il y a quelque chose là qui peut se regarder, qui peut se traverser ensemble. Profitons-en, j'ai envie de dire. Voilà. Et je me disais d'ailleurs que les accueils solidaires entre familles seraient probablement quelque chose.
0: Ça ouvre une porte en fait.
1: À mon avis.
0: Ça ouvre une porte pour la parisienne que je suis, et c'est vrai qu'on parle beaucoup. Enfin, soit carrément une grande maison à la campagne où on accueille plein de gamins, on fait l'école et tout ça. Ça, c'est des lieux un petit peu alternatifs. Ça se passe dans plein des tiers-lieux qui se passent beaucoup. Hein. Enfin, il y en a dans plein d'endroits en France. Mais une maison un peu de campagne où on a de la place, et ça, il y a plein de gens qui en ont. Enfin, plein de gens, oui, pas tant que ça. Mais
1: complètement.
0: Et on se dit, ça va pas être pratique, mais on se débrouille, en fait.
1: Non, mais il manque, comme vous savez, 40 000 logements aujourd'hui en Ile-de-France pour
0: voilà, c'est ça. Mais alors, c'est vrai que
1: dans ces situations, donc,
0: les gens qui ont des démarches à faire, c'est toujours compliqué de se déplacer s'il y a une heure de route. Mais en même temps,
1: vous l'avez dit au début, enfin, le toit, c'est quand même le point de départ. Ouais. Hein. Sans toi, la vulnérabilité est totale.
0: Ouais.
1: Donc, a fortiori quand il y a des enfants. Donc, je pense que là, il y a peut-être quelque chose à voir, d'autant plus qu'on est dans des situations où il y a des logements, plein de logements vides, pour plein de raisons. Et vous l'avez dit au départ, un accueil, finalement, on accueille quand on peut accueillir. Donc, où on a les moyens concrets et l'envie. S'il n'y a pas d'envie, s'il n'y a pas de moyens concrets, il ne faut surtout pas.
0: Non.
1: Mais là, il y a probablement quelque chose à creuser autour de cette question de l'accueil solidaire en France aujourd'hui, d'autant qu'il y a de plus en plus aussi, je pense, une partie de la population française qui est en porte-à-faux avec les discours extrêmement politisés et instrumentalisés sur la question migratoire. Et que
0: discours raciste qui est un brevet raciste,
1: très violent. Et alors que quand on est très concrètement devant des situations comme celle-ci, on se dit qu'on va pas laisser des enfants à la rue.
0: Et ça, c'est bon. Le Loiret n'est pas forcément un endroit. Enfin, le Loiret, c'est vaste, hein, qui est réputé pour sa tradition d'accueil. Mais les enfants, ils ont été très bien accueillis, en fait, dans le village.
1: Les enfants sont très heureux dans ce village parce qu'il est petit, parce qu'il est protecteur pour eux. Ils sont très très heureux. C'est probablement plus facile, effectivement, qu'une banlieue, que la ville un peu dure, quoi. En tout cas, pour arriver, eux ont énormément aimé la taille de ces petites écoles, etc.
0: Oui. Et d'ailleurs, le livre se termine par le fait que des gendarmes frappent chez vous en disant « Mais où sont les enfants? Ils sont pas à l'école !» Et là, c'est la victoire.
1: Et là,
0: vous dites « La République réclame ses enfants !»
1: On jubile parce que ça veut dire que l'école les a demandés. Et là, on a l'impression d'une réussite, oui.
0: Ouais. Alors, on va pas dévoiler quel est le premier chapitre, mais le premier chapitre de ce livre raconte un moment, enfin on va dire de quoi ça parle, hein, le moment de la naissance du dernier enfant à l'époque, du dernier fils de la famille. Et en fait, c'est vrai que c'était une inquiétude aussi qui a traversé le livre, c'est-à-dire que la mère est enceinte, elle arrive proche du terme, et elle a pas de voiture, la maternité est à combien de kilomètres ?
1: 30.
0: 30 kilomètres. Bon, ça aussi, faudrait faire une autre émission pour en parler, des déserts médicaux. Et donc, à un moment, j'imagine que vous les avez briefés, vous, votre mari, vous n'êtes pas là la semaine, ou comment appeler les pompiers, etc., etc. Et il se trouve que l'accouchement se déclenche un jour où votre mari a passé la semaine là-bas. Il l'a pas fait exprès, hein. Et un peu, peut-être, pour être
1: non, même pas.
0: C'est vraiment le hasard. Voilà, non. Mais, c'est-à-dire que ça aurait pu correspondre à une inquiétude en se disant, bon, vaut mieux quand même que...
1: Inconsciemment, peut-être.
0: Mais,
1: on est un peu psy dans l'affaire.
0: Voilà. Ah, oui, c'est vrai. Mais en tout cas, c'était pas du tout un dessin. Et du coup, il est réveillé en pleine nuit par la grande fille qui lui dit, là, faut emmener maman à l'hôpital. Ce qu'il fait. et ils n'arriveront pas forcément à l'hôpital. Ils arriveront à plus qu'ils sont partis. Voilà.
1: Voilà, tout à fait.
0: Et donc, voilà, c'est une scène que vous racontez magnifiquement, avec pour le coup un vrai talent de romancière, et qui est un peu un événement fondateur, une expérience que personne n'imagine devoir vivre, et qui, pour le coup, scelle vos deux familles à jamais, quoi.
1: Oui, avec beaucoup de pudeur, c'est-à-dire qu'on ne reviendra pas là-dessus, très peu. Très peu avec le père, mais quelque chose se met en place, oui, qui scelle les familles, bien sûr,
0: dans cet
1: accouchement par mon mari, donc du dernier enfant.
0: Ouais, c'est qui est pas médecin, hein, je précise.
1: Ah, pas du tout.
0: Ah, il a fait ça au dévoté, quoi. Enfin, il a fait ça, il a fait ce qu'il a pu, ça s'est bien passé. Il a dû avoir la trouille de sa vie, mais voilà. Du coup, c'est le hasard qui a fait que du coup vous êtes
1: que les familles, se rencontrent encore plus fort.
0: Et d'ailleurs, quand vous arrivez à l'improviste chez eux, ils vous disent c'est la famille. Donc vous êtes de la famille de toute façon, malgré toutes vos différences culturelles. Je pense que c'est indéfectible, ça, pour le coup, pour vous donner des nouvelles, vous me donniez des nouvelles avant qu'on commence.
1: Et le sens de la famille, j'ai envie de dire, est chez eux très fort. Et là aussi, ça a été un apprentissage pour nous. Bien sûr, ça nous a réappris ce que pouvaient être des liens de famille au sens large.
0: C'est-à-dire qu'il y a des événements auxquels ils vous invitent et puis il n'y a pas question que vous ne soyez pas là.
1: Et puis, qu'est-ce que ça veut dire? C'est la manière dont eux pratiquent la famille, c'est à nouveau, c'est de l'amour, c'est de la tolérance, c'est du lien total, voilà. On perd un petit peu, nous, dans nos familles.
0: Ah oui, ça peut être compliqué, effectivement.
1: Voilà, non, mais c'est ça aussi, un respect total des anciens, des vieux, qui, moi, me fascinaient chez les enfants. Un respect de l'autorité parentale qui ferait rêver beaucoup de parents. Et donc, c'est ça aussi qui nous... Alors, c'est un mot un peu, voilà, mais qui nous, quelque part, sur lequel nous redirige.
0: C'est marrant, parce que là, du coup, on est en train de parler de ce qu'on appellerait, nous, un truc un peu tradit, mais en train de se dire, bon, voilà, ces gens vont nous rappeler un petit peu les vraies valeurs.
1: En tout cas, ils les vivent.
0: Oui,
1: et c'est ça. Et ils les vivent.
0: Ouais.
1: Voilà. Et c'est ça qui nous a touchés beaucoup et qui nous a déplacés, évidemment.
0: Ouais. Si on devait résumer ce livre, ce serait connaissons-nous, parce qu'en fait, on le voit à peu près, enfin, c'est documenté, hein, scientifiquement, c'est-à-dire
1: bien
0: que
1: sûr.
0: La peur de l'autre vient de la méconnaissance de l'autre et de la méfiance. Donc, on aurait sans doute intérêt à avoir des grands programmes, peut-être même un petit peu institutionnels d'accueil. Et c'est pour ça que ce livre est important. C'est aussi parce que, d'abord, il est très, très plaisant à lire, et puis que vous avez totalement respecté la parole de ces gens aussi, parce qu'elle est dedans, leur vraie parole. Il y a des verbes et parce que aussi vous avez su mettre beaucoup de nature, beaucoup de joie, beaucoup d'humour, enfin tout ce qui on sent la vie dans le livre, et surtout ça donne envie en réalité. Enfin, on se dit c'est compliqué, mais c'est quand même quelque chose de
1: Tout est encore possible.
0: Voilà, un des troisièmes. Voilà, tout est encore possible. Et je crois que dans la période, c'est important de le dire, de le redire et de le rappeler. Dernière question avant qu'on écoute un peu de musique et qu'on se sépare. Vos prochains projets? Il y en a 40.
1: J'ai beaucoup de projets. Je vous l'avais dit en début d'émission, je suis présidente d'une association à laquelle je tiens beaucoup, le Centre Primo Levi, qui, à mon avis, aujourd'hui, a une voix tout à fait particulière à faire porter sur ces questions d'exil et de souffrance politique. Donc c'est voilà quelque chose sur lequel je compte bien me battre, d'autant plus que l'adversité est grande. On connaît l'adversité financière que vivent les associations de cette taille aujourd'hui de soins. Donc c'est vraiment ça. Et puis autour de ces questions, écoutez, la maison est là, elle est ouverte à pas mal de projets associatifs et autres, du coup, hein, puisque nous n'avons pas du tout fait de cette maison ce que nous voulons en faire. Et ça s'est imposé comme ça aussi, voilà. Et dans le livre aussi, je perds mon beau-père, et il y a quelque chose de très très beau autour du recueil de la famille d'ailleurs, qui est magnifique. Idem, ensuite j'ai perdu mon père, et ce que je veux dire par là, c'est que cette idée d'une maison de famille, ben, ne sera pas une maison de notre famille, mais en tout cas elle accueille d'autres familles, donc ça c'est quelque chose d'intéressant aussi pour nous, de rentrer dans des formes d'accueil, parce que si moi je tire une conclusion, c'est aussi, donc outre connaissons-nous, c'est aussi que, à mon avis, le politique gît dans le plus intime. C'est aussi ça que je voudrais montrer, c'est-à-dire que c'est vraiment autour du plus intime, souvent, qu'on est rattrapé par ces, voilà, ces enjeux politiques de où est la place de chacun. Qu'est-ce que c'est que d'être dans un endroit, d'avoir une présence légitime, politique au sens fort, pour ces familles d'exilés? C'est quelque chose qui, pour moi, est une vraie question dans un monde où les différents discours, hein, qui se valent tous aujourd'hui, le discours médiatique valant bien celui de l'universitaire ou celui, enfin voilà, c'est à celui qui criera le plus fort. Et je pense qu'il faut absolument qu'on puisse se reposer cette question-là, c'est-à-dire est-ce que c'est pas dans le quotidien et dans le plus intime que vont se jouer justement les possibilités d'accueillir d'accueillir l'autre, d'accueillir l'étranger. Ça me paraît important aujourd'hui d'avoir ça en tête. Voilà.
0: Ouais, la vraie hospitalité, c'est le peuple qui la fera. Voilà. Merci beaucoup. Je rappelle une dernière fois le titre de votre livre, Marie-Caroline Sagvillo et Yadzi Mirsky, Rassemblement familial, bref récit d'une hospitalité française, un beau petit livre paru aux éditions de l'Aube, qui n'ont pas encore été rachetées par Bolloré. Donc, profitons-en. En plus, c'est un éditeur indépendant. Maintenant, on est obligé de le dire. C'est pas qu'on est obligé, c'est qu'on le signale. Parce que tout est là aussi. Il faut absolument faire attention. Plus rien n'est innocent. Voilà.
1: C'est vrai.
0: On va se quitter avec une chanson en Rihanna, c'est ça? On a vu du quoi? Allez. Ou Beyoncé? Enfin, un truc qui plairait à Linda.
1: Ah.
0: Encore une chanson de la voiture, de toute façon.
1: La voiture, ouais.
0: Voilà. Voilà.
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0: Voilà.
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SNCF aussi, on arrive à bien comprendre dans le détail, mais parfois c'est posé effectivement, et ça nous donne l'occasion de dire il faut que j'approfondisse, il faut que j'aille plus loin pour moi-même obtenir des informations. Alors, ce en quoi c'est une sorte de bip, c'est une sorte de dictionnaire encyclopédique, mais en même temps, voilà, un dictionnaire d'incitation, je dirais. Et ce dictionnaire, donc, est thématique. Il ne pose pas les différents domaines, hein. Il n'y a pas une partie sur la forêt, une partie sur l'école, une partie sur l'hôpital. Il est donc transversal. Et cette transversalité, elle nous permet justement d'avoir quand même un regard positionné sur le service public. Et c'est pour ça que, grosso modo, pour que l'auditeur me suive, on avait donc deux parties essentielles. La première partie, qu'est-ce que le service public? Où on a tenté de reprendre un peu les éléments du livre sur le statut de la fonction publique et l'histoire des services publics qui ont commencé par un service aux entreprises avec le fait que, quelque part, les entreprises faisaient comme si elles étaient chez elles dans l'État. Et peu à peu, notamment avec la question sociale, eh bien, progressivement, l'État est devenu un petit peu État-providence, État donc proposant des services publics, avec cette réserve très bien formulée par les auteurs, selon laquelle l'égalisation a plus été une égalisation territoriale qu'une véritable égalité, fraternité en direction de tous les citoyens. Bien sûr, on pense à la France rurale qui s'est exprimée à travers les gilets jaunes, abandonnée la plupart du temps par cette modernisation capitaliste et managériale où toutes les zones secondaires sont coupées en termes de transport, d'école. Et aussi dans le fait qu'il fallait, du côté des ouvriers, eh bien, geler, d'une certaine façon, neutraliser le risque de révolution sociale en proposant notamment un meilleur contrôle des cerveaux avec l'école ou un quadrillage du territoire avec la gendarmerie et faire en sorte qu'il y ait aussi des prestations sociales qui commencent à calmer un petit peu cette oppression terrible du 19e siècle. Et cet ouvrage, donc, est quand même une machine de guerre, c'est une machine de combat qui se déroule en quatre phases. Dans la première phase, qui s'intitule Massacre à la modernisation, on a un titre extraordinaire, très engagé, qui nous montre bien les dégâts du néolibéralisme, et ça, c'est plutôt notre seconde partie, puisque la première est plutôt liée à leur troisième partie à eux, c'est-à-dire finalement c'est quoi la fonction publique, c'est quoi un fonctionnaire, c'est quoi le statut du service public. Et donc on a voulu, nous, dans cette première partie, donner un peu aux auditeurs ces premiers éléments. C'est quoi le service public en balayant les différents domaines. Et donc j'ai pioché dans toutes les parties de l'ouvrage, finalement, tous ces secteurs, pour essayer de réfléchir à des problèmes structuraux, notamment la gratuité ou le fait de payer le service public, c'était un des problèmes de définition de ce service public. Et à partir de là, on peut donc avancer sur les dernières politiques. Donc, d'abord l'identification du service public à travers la socio-histoire, comment ça s'est mis en place, à quoi ça sert, c'est quoi les différents domaines. Et justement, dans cette petite bible de cet ouvrage, qui s'intitule La valeur du service public, et eh bien on a un balayage de tous les services publics. Donc du coup, j'ai pu m'appuyer sur tout ce que les auteurs offrent comme dimension du service public, comme contenu du service public, pour les présenter et pouvoir discuter un petit peu des définitions à travers ces exemples, que ce soit aussi bien la forêt, l'école, l'hôpital, la police, le contrôle social, la SNCF, etc. Et du coup, j'ai laissé de côté un peu cette première partie sur laquelle on va désormais insister, cette première partie Massacre à la modernisation, et parce que il fallait d'abord poser un certain nombre de choses. Et donc les auteurs, eux, d'un point de vue très pédagogique, mais il faut avoir le temps justement de se poser pour voir un petit peu tout ce qui se passe, nous proposent ensuite les criminels. Après le crime, Massacre à la modernisation, on avait donc le crime, le dépeçage, le fait de défoncer le service public, hein, de démembrer la SNCF, d'essayer de rendre rentable l'hôpital, de rendre fous les universitaires, notamment ces passages incroyables de rentrée du capital privé dans les IUT et la folie managériale qui arrive dans la formation supérieure des étudiants.
tout ça est remarquablement bien développé. Donc c'est un massacre. Et ce massacre, finalement, qui sont les criminels? D'où la partie 2, la noblesse managériale publique-privée, qui permet, sur la base des travaux notamment de Julie Gervais, qui a étudié les Pans et Chaussées notamment, mais aussi Willy Pelletier, qui avait aussi travaillé précédemment avec Laurent Bonelli dans un ouvrage qui s'appelait « L'État démantelé ». Donc on a une mobilisation de leurs compétences adossée à cette autre partie du travail collectif qui est les dizaines d'autres auteurs qui ont justement travaillé de manière sectorielle sur des monographies précises et sur lesquelles ils s'appuient. Donc en fait, ces remerciements vont à des dizaines de personnes. Donc c'est doublement collectif, hein, une recherche déjà pointue. Et puis après, le fait de s'adosser à ce capital collectif scientifique de recherche, et c'est là où on a aussi quelque chose de très très neuf dans cet ouvrage, la célébration aussi de la fraternité scientifique, la célébration de la capacité à produire de la connaissance bien dans quelque chose qui renvoie à un service public scientifique, avec des fonctionnaires, avec le fait d'avoir une qualité de travail. J'évoquais dans la première partie la notion de qualité. La qualité, c'est prendre son temps. Et ben, les scientifiques sont fonctionnaires, donc ils peuvent prendre leur temps pour produire des données cohérentes, systématiques, et prouvées et documentées. Et c'est le cas dans cet ouvrage qui avoisine les 500 pages, qui nécessite, comme je dis, que les auditeurs puissent le compulser tranquillement, partie par partie, chapitre par partie, de voyager dans l'ouvrage. On n'est pas obligé du tout de commencer par le début et aller vers la fin. On peut commencer à n'importe quel moment. On peut prendre un secteur qui nous intéresse. On peut prendre une thématique qui nous intéresse. Donc, deuxième partie, la noblesse managériale, qui nous explique un petit peu comment ce qu'on appelait la bourgeoisie, eh bien, s'est diffractée dans des sortes de sous-groupes. Hein. La bourgeoisie, ce sont les élites politiques qui accaparent les postes de ministres et de gouvernants, mais ce sont aussi les hauts fonctionnaires. Cette bourgeoisie peut mettre un enfant pour être député ou laisser la vocation s'exprimer pour finir président de la République ou ambassadeur, mais elle peut aussi dérouler le tapis pour que ses enfants fassent des grandes écoles et deviennent des hauts fonctionnaires. Alors à savoir que ben, dans ce titre, la noblesse managériale publique-privée, justement, leur concept montre qu'il y a un croisement, une interpénétration, non seulement des interdépendances, mais même des croisements très forts de l'un à l'autre entre les deux niveaux. Il y a à ce titre, donc, une grande richesse théorique aussi, puisqu'on dépasse la notion de noblesse d'État de Bourdieu pour montrer encore plus cette privatisation, comment ce langage idéologique de la modernisation est en fait souvent un paravent pour casser le service public, diminuer et fracturer le rôle de l'État d'un côté, mais de l'autre côté, avoir une emprise sur cet État pour s'en mettre plein les poches, notamment, bien sûr, à travers les concessions de services publics qui permettent de prendre possession de l'État pour que l'État puisse filer le pognon à des entreprises. C'est ce qui se passait très généralement au XIXe siècle. On a comme sorte de retour à ce patrimonialisme à travers le fait que les entreprises vont pouvoir, comme c'est le cas avec les autoroutes, faire des profits colossaux. Et donc la bourgeoisie, elle se cache, elle est invisible dans ces cas-là. Elle est invisible, elle s'appelle actionnaire. Donc la bourgeoisie est diffractée dans plein de domaines, elle fait son petit système finalement, et elle voyage entre la classe politique, les hauts postes de la fonction publique, et les jetons, hein, les profits associés à toutes les primes et toutes les rétributions financières qui sont données aux membres des conseils d'administration. Et là aussi, les auteurs, bien sûr, en parlent abondamment, nous donnant des exemples, des chiffres, et ce système de circulation qu'on appelle en France le pantouflage est très bien détaillé à travers des biographies, des profils qui sont absolument extraordinaires. Il faut le lire, il faut absolument rentrer dans cet univers-là avec, et bien, effectivement, prendre son temps, là aussi, la qualité du lecteur, il faudra prendre son temps parce qu'il y a effectivement énormément de documents, énormément de données, secteur par secteur et aussi transversal. Donc, partie 2, la noblesse managériale, et puis la partie 3 que j'ai plutôt évoquée, comme je le disais moi dans ma première partie, c'est quoi le service public? Eh bien, leur partie 3, alors à travers un titre qui est peut-être un petit peu sibyllin, les services publics l'ont-ils bien cherché?
où en fait l'essentiel de cette partie est socio-historique et nous montre

c'est l'usager. Et cet usager, eh bien, on va le traiter sous l'angle des services publics. L'usager, le citoyen, l'acteur social, quelles que soient les classes sociales, on va s'approcher de lui pour voir effectivement dans quelles conditions il va croiser ces services publics. Alors bien sûr, la chose la numéro un, number one de tout ça, c'est la personne dépossédée. Donc la question de l'égalité est au cœur de cette relation au service public. Le service public, on va pas en parler pour un riche qui peut aller en clinique et se passer de l'hôpital. On peut ne pas parler du riche qui ne va pas prendre le train parce qu'il va prendre l'avion ou qu'il aura son jet privé. On va parler du peuple, on va parler des gens plus démunis, plus modestes et qui donc ont besoin du service public et pour lequel ce service public a aussi été constitué. Et ces gens-là, effectivement, dans cette quatrième partie, ben, en prennent plein la figure, puisque la question de l'égalité, de la proximité, de l'accès au service public, eh bien, est remise en cause à travers différents chapitres qui sont évoqués. Le retour de la charité, ça on le connaît parce qu'elle n'a jamais cessé en France et dans tous les pays occidentaux, et plus que jamais on y revient avec la philanthropie de la grande bourgeoisie. Nous pensons ne serait-ce qu'à Bill Gates avec ses soi-disant 50 milliards qui auraient été donnés pour lutter contre le paludisme. Donc la philanthropie, effectivement, c'est toujours une sorte de veille sociale des bourgeois pour prendre un petit peu la relève de l'État, qui, encore une fois, ne sont pas forcément des agents publics, mais sont traversés par des bourgeois qui ont tout intérêt aussi à légitimer leurs copains ou leurs frères ou leurs cousins qui se trouvent de l'autre côté. Et de ce fait, ceux qui monopolisent l'État ont toujours fait en sorte de laisser les associations caritatives s'occuper des SDF ou des migrants, et donc ne serait-ce que aussi protéger les copains qui sont rentiers et qui logeaient les ouvriers. Il a fallu attendre presque un siècle pour que l'État lance un vaste programme de HLM dans les années 60. Voilà, donc tout ça pour dire que ça c'est relativement connu, mais ça revient. La charité, en revanche, il y a des aspects novateurs, notamment la dématérialisation. Il y a des choses tragiques qui se jouent parmi les gens qui n'ont pas cet accès facile à tout l'espace du numérique. Et on a même eu un film de Ken Loach dramatique où on voit effectivement un ouvrier qui est sommé de reprendre le travail et qui doit s'occuper de sa propre évaluation à travers un accès à des ordinateurs, à Pôle emploi, etc. Il y a des ouvrages qui sont sortis là-dessus, notamment une graphiste au chômage qui a été recrutée à Pôle emploi et qui a écrit un livre qui s'appelle 183 jours dans la barbarie, où elle raconte son rôle d'agent d'accueil à Pôle emploi et comment elle a maltraité à son corps défendant les usagers en les laissant s'occuper de rentrer les données tout seul sur l'ordinateur. Ils n'ont même pas le droit de les aider. Et ça, c'est évoqué notamment sur des pages intéressantes sur les gens qui doivent se débrouiller, notamment pour rentrer leurs données pour avoir le RSA. Donc, ce qu'on appelle le non-recours, ce sont pas que des gens qui ne voudraient pas avoir leurs droits et qui aimeraient bien être éligibles, mais ce sont aussi des gens qui, par le système fou de la modernisation, créent des doubles peines, des gens déjà éloignés des services publics et qui ont du mal à comprendre comment fonctionne l'administration et notre système social. Et oui, nos services publics sont aussi compliqués à comprendre, la preuve, il y a ce livre qui explique aussi comment ça fonctionne. Et bien, dans notre système dit civilisé ou moderne, il y a plein de choses compliquées à comprendre. Et du coup, bah, ces gens-là, on leur met la double peine en leur demandant en plus d'être compétentes sur des machines, ces ordinateurs, avec un langage qui plus est complètement insupportable et sans aide. Voilà. Donc, c'est tous ces quatre armes, on pourrait dire, qui sont mobilisées et qui permettent effectivement d'aller de manière percutante dans la démonstration. Alors, maintenant que ces quatre parties sont présentées, donc ces quatre, c'est une guerre, hein, une guerre de démonstration. On commence déjà par évoquer toutes ces violences, toutes ces maltraitances, tout ce dépeçage, cette assignation à une modernité qui ne passe que par la réduction des coûts et qu'on explique très bien à travers les différents secteurs, et notamment l'université, l'hôpital, France Télécom et la SNCF qui sont pris comme exemple.

particulièrement symbolique de cette déstructuration des services publics. La deuxième partie nous montre les agents concrets, avec leurs profils, leurs intérêts, et on y reviendra dans quelques instants. Donc ces agents, le service public ou l'État, ce sont des gens en chair et en os qui ont des titres, qui ont des fonctions, qui ont des noms. On va les appeler ingénieurs des mines, ou on va les appeler conseillers d'État. Mais voilà, ce sont des gens et ces gens-là ont des intérêts aussi à faire carrière et à accumuler du prestige, du pouvoir, de l'argent sur le dos de cette casse qui, bien sûr, relègue, disqualifie et relègue et fait souffrir une grande partie de la population. La troisième partie, bah, c'est, comme je le disais, aussi, qui sont ces gens du service public, d'où vient-il, comment s'est-il constitué. Donc on comprend un peu mieux l'histoire du service public à travers l'histoire de la fonction publique. Et puis la quatrième partie, c'est de revenir vers l'usager et de finalement tester ce service public. Et au-delà de toute cette casse évoquée dans la première partie, bah, de se dire, bon, bah, aussi, qu'est-ce qui se passe concrètement avec les usagers, avec la population? Et bien sûr, comme on l'a déjà annoncé avec la première partie, tout ce néolibéralisme qui déstructure l'État social et l'État-providence, eh bien, on rend plus compte, de manière plus précise dans la quatrième partie, de cette fonction classique et première du service public qui est l'égalité, l'égalité d'un service qui passe par la proximité, qui passe par toutes sortes de critères, et notamment parmi les critères, il y a le critère effectivement du territoire, hein, de la proximité territoriale, mais il y a aussi la question de la qualité, comment faire en sorte que la personne s'y retrouve vraiment dans ce service. Et donc tout l'ouvrage, on le voit, ce sont des assauts progressifs qui déroulent et qui nous permettent effectivement d'avoir une direction. Mais encore une fois, n'oublions pas que on peut très bien prendre cet ouvrage comme un ouvrage atypique, étant lu n'importe comment, par la fin, en plein milieu. En plus, il y a des images, il y a des extraits, tout le temps des extraits, des incrustations, des encadrés qui permettent comme ça d'avoir des petits passages qui nous permettent d'illustrer. Il y a des illustrations partout, il y a des situations, des petites histoires qui sont racontées. Alors les petites histoires, c'est pas parce que ce sont des petites gens, c'est parce que ce sont des histoires locales ou parce que ce sont des histoires qui concernent par exemple des grands fonctionnaires dans leur petite histoire singulière à eux, sans parler du corps auquel ils appartiennent en général. Et c'est ça, finalement, qui fait la richesse de cet ouvrage. Donc, plus que jamais, il faut lire La valeur du service public. C'est avec une très grande joie que l'on va présenter cette seconde partie en prenant comme point de départ quelque chose qui doit nous faire réfléchir, parce qu'il est important de réfléchir. Voilà, c'est pas simplement de dérouler le tapis et de donner des contenus et on prend des notes. En fait, il faut réfléchir, parce que le sens commun, c'est-à-dire toutes nos illusions, hein, qui nous sont transmises par l'éducation, par le fait d'évoluer dans la société sans prendre conscience du fait que cette société nous transmet des informations par les médias, par aussi certains enseignants, par les discours politiques, les journalistes, eh bien, on finit par finalement avoir la tête retournée. Alors je vais partir justement pour ça, de l'idéologie, pour faire comprendre comment je vais ensuite rebondir sur une des dimensions du service public. Ce matin, j'écoutais, avant que je fasse cette seconde émission, j'écoutais BFM, qui, suite à l'affaire de Thomas dans le petit village de Crépol, dans la Drôme, où ce jeune est mort par des coups de couteau suite à une rixe qui s'est faite dans la nuit, dans cette soirée festive, et a eu un très fort impact médiatique. Donc le 23 novembre 2023, BFM donne la parole à Marine Le Pen, qui, face à ce que les sondages donne comme information où il y aurait 88% de la population française qui dirait que c'est symptomatique
de la violence sociale et qui, bien sûr, ils sont tous choqués, nous disent le chien de garde Laurent Neumann, tous les Français sont choqués par ce qui s'est passé à Crépol et fait même de la politique. Au lieu de faire du journalisme, et on a l'habitude avec BFM, quand il nous dit ce qui s'est passé à Crépol est inacceptable, on a l'impression d'avoir un homme politique. Bon, ça fait partie effectivement de ces dépassements de rôle classiques et de la propagande classique des médias qui voilà, rentrent dans une oreille et sortent par l'autre, mais en tous les cas, les citoyens, s'ils allaient dans les écoles de journalisme, eh bien, on aurait l'idéologie journalistique qui nous dit, mais le journalisme n'est là que pour nous donner des faits, voilà, on restitue l'actualité. En fait, là, voilà, ben non, c'est pas l'actualité, c'est de la politique, c'est de la propagande. On juge, le journaliste juge, est un juge, c'est inacceptable. Alors même, on sait même pas ce qui s'est passé, puisque c'est en cours d'analyse par la police, et ça peut être tout à fait en cours d'analyse aussi par des journalistes ou des sociologues. Alors, ce qui nous intéresse, c'est même pas ça. On n'est pas là pour l'idéologie journalistique, mais pour le sens commun, qui est beaucoup plus large. Et là, il donne la parole à Marine Le Pen. Donc, c'est pendant l'émission de Toussaint. Et donc, avec toute son équipe, il donne la parole à Marine Le Pen. Et que nous dit Marine Le Pen? Marine Le Pen nous dit que cette tuerie, ce meurtre, est en fait révélatrice de toutes sortes d'atténuation des atteintes à l'intégrité physique. On aurait une perte de sanction dans la population française et dans le gouvernement en général. Il y a une sorte de disparition des sanctions lorsqu'il y a atteinte à l'intégrité physique. Alors, on se dit tout de suite, mais pourquoi catégoriser comme fait national, un meurtre? Alors, je ne vais pas parler des faits divers et du rôle des faits divers et de la criminalisation des déviants. Là, pour ça, il faudrait repartir sur toute la sociologie criminelle de la déviance et un immense secteur de la science sociale, et notamment Howard Becker, mais moi je pense aussi aux pages de Michel Foucault sur la création par la bourgeoisie d'une division entre la classe ouvrière et ce qu'il appelle la plèbe sous prolétaire, qui est criminalisée en permanence pour que la classe ouvrière continue d'être alignée sur le sens social dominant. Mais là, ici, on est sur le service public. Et le service public, je vais en parler dans quelques instants, je vais lire un large extrait, mais nécessaire, qui porte sur l'intégrité physique. Ah, alors, mais celui-là est totalement invisible, ou quasi invisible. Alors pourquoi dans un cas on va parler de l'intégrité physique et dans un autre cas on va pas du tout parler de l'intégrité physique? Et voilà, et c'est ça le véritable enjeu. Alors ce qui se joue dans le fait que quand ce jeune est tué, en fait, c'est le rapport à la vie. Qu'est-ce qui fait que les bourgeois, dans cette fameuse formule de Foucault, laisser vivre ou faire mourir, ou faire vivre et laisser mourir, qu'est-ce qui fait que, dans un cadre, l'intégrité physique va être faible, à faible écho, quasiment invisible, et dans l'autre cas, l'intégrité physique va faire l'objet d'une prise en charge, d'une dramatisation événementielle et journalistique, mise sur agenda politique, etc. On parle même de récupération politique aujourd'hui autour de ce fait divers. Eh bien, parce que tout le rapport aux dominants fait que, dans un cas, les dominants ont peur que les dominés utilisent un capital guerrier qui finissent par leur retomber dessus. Donc c'est cette fameuse peur des classes dangereuses, comme disait Louis Chevalier, qui était d'ailleurs un historien peu fréquentable. Et puis de l'autre côté, il y a les violences qui sont produites par ces dominants. Et donc on va les taire. Et je vais donc lire un passage qui va vous montrer ce que sont les atteintes à l'intégrité physique des gens, de ce même peuple, hein, les parents de Thomas, tous les gens de Romans en Isère et de Crépol, et qui vivent eux aussi, sans le savoir, cette vie faible qui est directement agressée par les dominants. Et donc l'intégrité physique, dans un cas, va être montée au créneau parce qu'elle fait peur aux bourgeois. Et de l'autre côté, quand les bourgeois s'en prennent aussi au peuple, eh bien on n'en parle absolument pas. Voilà. Et c'est ce différentiel, hein, ce hiatus entre deux formes d'atteinte à l'intégrité physique que je vais évoquer en parlant justement de ce service public très particulier qui est celui de l'atteinte aux maternités. Voilà, donc je vous propose une petite pause musicale avec The Ace, Tension sociale, et nous revenons dans quelques instants.

0: Voilà, donc très beau texte qui a été écrit à l'époque des Gilets jaunes, où sur la vidéo on voit le jeune effectivement avec ce gilet, très belle parole et qui nous renvoie effectivement directement à cette déstructuration des services publics, puisque cette France rurale qui n'a plus de transport, qui n'a plus les voies secondaires de la SNCF, qui n'a plus les écoles à proximité, qui voit tous les services publics fermés, eh bien c'est directement le cas que je vais évoquer, puisque dans cet ouvrage, les auteurs nous montrent bien que la fermeture de cette maternité, de fil en aiguille, c'est tout un processus de démantèlement, de fragilisation économique, du tissu social et du tissu économique, qui est en cours, et ce sont des gens concrets, ces dominants concrets. Alors, ce qui est intéressant dans ce passage, c'est qu'on n'a pas affaire au grand corps de l'État directement, on a affaire à ce que les auteurs appellent la caporalisation, c'est-à-dire les petites mains, qui sont des agents intermédiaires, qui travaillent au service, pour le dire crûment, des capitalistes, de l'État capitaliste, et qui sont des invisibles, et qui, patiemment, en petites fourmis, vont prendre du pouvoir, vont monter, vont faire des belles carrières sur le dos de la population, sur le dos des citoyens. Et ce dépeçage est d'autant plus intéressant à lire que ces gens sont invisibles, et ils vont attenter à l'intégrité physique, en fermant une maternité, puisque tout simplement, à partir du moment où vous fermez une maternité, vous cassez cette proximité, cette égalité territoriale dont on parlait et qui est évoquée dans la quatrième partie, et c'est bien une violence politique qui est organisée administrativement par ces fonctionnaires intermédiaires qui essayent d'être des bons élèves du néolibéralisme, des bons élèves de cette pseudo-modernisation, et qui donc ne reçoivent pas des ordres d'en haut forcément de l'État, comme s'il y avait une sorte de logique hiérarchique parfaite. Et à ce titre, on pourrait presque parler de complotisme, parce que du coup, Macron parlerait directement à son gouvernement, qui lui-même répercuterait au ministère, qui répercute au directeur de cabinet et au cabinet ministériel, qui répercute ensuite au préfet, qui répercute ensuite à tous les directeurs d'administration centrale, et de chaîne en chaîne, on arrive au cadre intermédiaire, les directeurs d'hôpitaux, les directeurs des agences régionales de santé, et tous ces gens-là mettraient en place les directives, un peu comme De Gaulle donnait des ordres à l'ORTF pour la formation. Ça a pu exister, effectivement, cette chaîne directe, mais l'essentiel, c'est que ces gens-là ont intériorisé le programme, ils ont un habitus de performateur, et ça a été appris dans leurs écoles, hein, les écoles de sécurité sociale, l'école de la santé publique, ils ont le programme en tête, ils savent comment se positionner pour être des bons killers et avoir des bonnes rétributions s'ils font bien leur devoir. Et c'est ce passage-là que je vais vous lire, c'est un passage un petit peu long, mais il donne à voir, parce que c'est, comme je le disais dans cet ouvrage collectif, il y a plein de vignettes, il y a plein de portraits, il y a des incrustations, des petits tableaux, des voilà. Et c'est ça qui fait la richesse de cet ouvrage. Je vais segmenter, bien sûr, parce qu'on peut pas parler de tout, mais ce passage est extrêmement, pédagogique pour que l'on puisse bien voir très concrètement aussi les différentes facettes de processus qui ne renvoient pas à l'application forcément des lois, qui ne renvoient pas forcément à des coupes budgétaires, qui ne renvoient pas uniquement à des mécanismes impersonnels et à des logiques simples comme la suppression des fonctionnaires. Voilà, on va bien sûr redéployer tout cet arsenal du massacre à la modernisation dans cette seconde partie. Mais n'oublions pas aussi les capots, n'oublions pas tous ceux qui sont des maillages, qui fabriquent le maillage et qui fabriquent et qui participent, qui sont des collaborateurs au sens fort du terme. Georges Balandier en parlait sur la situation coloniale, il parlait des collaborateurs qui sont pris dans la population indigène pour participer à ça, et Primo Levi en a parlé dans la zone grise, et Paul Nizan en a parlé avec les chiens de garde, et dans la mine on appelait ça les ruffions. Les ruffions, c'était effectivement les mouchards, les faillots, les collabos qui dénonçaient le syndiqué, qui dénonçaient celui à la mine qui était une forte tête. Voilà. Donc ces capots, et le terme est utilisé, la caporalisation, c'est ce passage-là, ce sont des cadres intermédiaires, et ces cadres intermédiaires vont fermer une maternité. Et c'est cette histoire-là, locale, qui s'est passée dans l'Indre, dans la petite sous-préfecture du Blanc, La ville s'appelle Le Blanc. Et donc, ce sont deux personnages qui sont évoqués. Evelyne Poupet, qui est directrice de l'hôpital de Châteauroux à l'époque. Et ce personnage-là, qui va être en cheville, en fait, avec une autre personne qui s'appelle Anne Bouygard, plus exactement, et qui, quant à elle, est directrice générale de l'Agence régionale de santé. Donc ça a été mis en place par les gouvernements de droite, mais Hollande aurait très bien pu aussi le réaliser. C'est la machine de guerre de l'État pour tout faire pour réduire les coûts, puisque la recherche du capitalisme d'un côté et des actionnaires va de pair de l'autre côté avec la recherche de ce qu'on appelle les déficits publics, hein, c'est pas la recherche des déficits, c'est la recherche de tout ce qui permet de diminuer le déficit public. Et dans cette recherche, bien sûr, derrière ce paravent du déficit public, eh bien, il y a suppression des coûts, comme si le service public n'était qu'un coût, comme si le service public n'était que de l'argent qui finalement est mal utilisé, de toutes les façons trop cher, et par rapport auquel il faut faire absolument des économies en le rendant plus performant. Et on verra que tout ça, c'est un faux discours, puisque ce sont justement ces ARS et ces fonctionnaires, grands ou petits ou intermédiaires, qui fabriquent cette illusion de déficit et cette illusion d'un trop cher dans une organisation que les auteurs détaillent de manière extrêmement professionnelle et convaincante dans les différents chapitres de leur ouvrage. Voilà. Donc, il y a, sur la fermeture de cette maternité, il y a eu des luttes collectives, il y a eu des mobilisations très fortes localement qui n'ont servi à rien, mais les gens ont bien pris conscience qu'on leur volait quelque chose de fondamental, c'est-à-dire la proximité territoriale qui est évoquée dans la partie 4, et du coup, les gens sont obligés parfois de mettre une heure pour aller accoucher. Donc bien sûr, des femmes accouchent dans les voitures, c'est évoqué d'entrée de jeu, puisque les médias, dont la Nouvelle République, se font l'écho d'une femme qui a dû accoucher en urgence au lieu d'aller dans une maternité, parce que la maternité a été fermée. Voilà. Donc ces deux auteurs nous sont présentés avec l'image en fait d'un film qui se déroulerait, et c'est toute la subtilité pédagogique de cet ouvrage, avec des mots comme massacre à la modernisation, des mots crus, mais qui sont percutants et qui désignent effectivement une casse sociale qui correspond souvent à une mort sociale.
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0: Que s'est-il passé? On peut le restituer façon film. Kill, la maternité du blanc. Kill, ça veut dire tuer. Et les auteurs me disent, parenthèse, que bien sûr, plein d'autres modernisations fonctionnent sur le même scénario. À l'écran, ici, l'Indre. Deux portraits complices. Anne Bouygard et Evelyne Poupet, qui conjuguent leurs forces. Flashback et travelling sur Anne et Evelyne, leurs préjugés, leurs orgueils, leurs combats. Poupet est directrice de l'hôpital de Châteauroux. Bouygard est directrice générale de l'Agence régionale de santé, l'ARS Centre Val-de-Loire. Elles décident ensemble de fermer la maternité. Action. Kill la maternité du blanc. Le film. Il commence ainsi. Première scène. Premier plan. Un zoom sur Evelyne et Anne qui travaillent. Voit comme elles travaillent. Sans cesse. Et à quel rythme. L'intensité les happe. Evelyne, disponible à l'hôpital jour et nuit. Tout le temps. L'inattendu à tout instant. Un vrai déchaînement de travail, etc. Donc, voilà. Quant au travail d'Anne, c'est du 6h, 22h, du lundi au dimanche, de perpétuelles négociations avec les directeurs d'hôpitaux d'ARS. Allez voir bosser, ainsi on saisit qu'elles n'ont ni le temps, ni les contacts pour regarder au-delà. Les populations que leurs tâches percutent. Flashback. Plongée en arrière. Evelyne, jeune femme, est à l'école supérieure de commerce de Poitiers. Pour Anne, c'est Saint-Étienne, l'école nationale de la sécurité sociale, puis Paris, un exécutif master en gestion publique à Sciences Po en 2010, en un temps où le pilotage budgétaire est devenu matrice de toute politique publique et l'objectif clé des ARS. 20 ans après, Evelyne, fille d'agriculteur, a exercé 15 ans en EHPAD. Elle arrive à la direction de l'hôpital de Châteauroux en 2015. C'est le couronnement d'un parcours lent de promotion qui l'a mené d'hôpitaux petits, Villeneuve-Saint-Georges, en hôpitaux de taille moyenne, directrice des ressources humaines de celui de Nevers, puis directrice de celui de Laon. Un parcours qu'elle n'a pu accomplir qu'en officiant en plein accord avec les règles prescrites par les directions régionales, offre de soins, de l'ARS et les élus locaux dominants. Trévelling sur Anne, directrice générale adjointe chargée de la stratégie à l'ARS d'Aquitaine. De 2010 à 2015, elle devient directrice générale adjointe de l'ARS Nouvelle-Aquitaine en 2016, quand elle crée la région étendue à 12 départements. Puis elle est promue chef, directrice générale de l'ARS Centre-Val de Loire. L'ascension en continu endurcit son dévouement. Engagée à traquer les coûts strictement financiers des pratiques médicales, elle appartient à l'ARS. Premier dénouement de qui la maternité, la messe est dite. Pour Anne et Evelyne, la focalisation sur la rentabilité financière n'est pas un catéchisme dans le ciel des idées. Evelyne Poupée assure, ce sont ses premiers mots, elle veut rechercher des économies en partenariat avec l'ARS. Vue d'Evelyne, Anne importe. Longtemps, la vie d'Evelyne s'est organisée en fonction d'Anne. L'ouverture de lits ou de nouveaux services est invalidée par l'ARS. Chaque mois, Evelyne rend ses comptes et rend des comptes. Le bilan financier d'activité de l'hôpital est contrôlé par l'ARS. S'il n'est pas équilibré, la directrice risque un coaching avec des consultants du privé, un avancement ralenti, une sanction financière personnelle. Il ne faut pas oublier que la moitié de sa paye est constituée de primes qui peuvent être réduites. Et puis le développement de l'hôpital de Châteauroux, qui détermine l'augmentation de la surface d'influence de sa directrice et sa centralité, n'est pas possible sans entente avec l'ARS. Poupée vient d'arriver en fonction, son zèle à réorganiser l'offre de soins en Indre s'inscrit dans une concurrence entre les directeurs de centres hospitaliers les plus importants de la région, Tours, Orléans, Blois, Châteaudun. Et dans ces rivalités, la nouvelle venue doit faire sa place et vite. Quant aux patients, leurs proches, les soignants, tous les professionnels de l'hôpital, pour Evelyne, ce sont d'abord des problèmes. L'hôpital, il y a l'hôpital réorganisé qui fonctionne en flux tendu. Celle où celui qui le dirige est toujours d'astreinte, astreinte à suppléer les praticiens qui font défaut et dont les interventions sont à reprogrammer, astreinte à redouter les craquages des aides-soignantes ou des infirmières surchargées de travail et qu'il faut remplacer. Bref, tous ces personnels, Evelyne ne les voit jamais. Contre-champ. Vue d'Anne, Evelyne importe peu, tant qu'elle consent. Autrement, une autre viendra à sa place. Car qui compte pour une directrice régionale d'ARS? La préfecture, le ministère, ses services propres. Des services dont elle doit coordonner l'action en conformité avec les prescriptions du ministère, en se gardant elle aussi d'apparaître mauvais élève. Second dénouement du film. Une messe nouvelle fois édite. L'enfermement quotidien d'Evelyne et d'Anne dans ses relations qui comptent les embarque, les absorbe, les empêche de considérer autrement que comme une préoccupation périphérique ceux et celles qui, dans l'activité ordinaire de gestion, ne comptent pas. Les populations locales, jamais sous les projecteurs. Crainte contre un ennui surajouté à un lot d'ennuis déjà conséquent. Qu'il, la maternité du blanc. Le film touche bientôt à sa fin, plan fixe, fondu enchaîné sur leurs yeux, quand Evelyne et Anne se disent « oui », puis signent pour 11 mariages et un enterrement. Elles ont les mêmes logiciels en tête. L'une manage comme l'autre. Alors spontanément, la directrice de Châteauroux et la directrice de l'ARS se comprennent et cèdent. Passage aux actes. À un moment, il faut. Demandé par l'ARS et opéré par Evelyne Poupée, fusion de l'hôpital du Blanc et de celui de Châteauroux en 2017 pour effacer le déficit comptable du premier. Et arrêt de la maternité. Car l'ARS d'Anne Bouygard s'emploie à imposer partout la tarification à l'activité. Seules sont jugées rentables les plus grandes maternités qui pratiquent 1100 à 1200 accouchements par an. La directrice de l'ARS assure en 2018 être convaincue que l'arrêt de la maternité du Blanc, ça peut être une amélioration. Comme sûrement la fermeture des services de gynécologie obstétrique des hôpitaux de Châteaudun, de Pithiviers, à laquelle elle travaille en même temps. Enchaîne maintenant, fondue enchaînée sur Evelyne. Elle va dire ok, zoom sur ses yeux. Tu les vois qui pétillent, elle s'y réservait. Elle soutient l'enterrement de la maternité du Blanc. Ce qui lui offre, Anne aidant, de stabiliser sa position, voire de viser plus haut pour finir sa carrière. Mariage. Le renforcement de l'ARS via Evelyne Poupet et d'Evelyne Poupet via son alliance à l'ARS a de la concentration d'à peu près toutes les structures de santé publique du département. Elle les ficelle au sein du groupe Indriance. Longtemps, Evelyne n'a été qu'une salariée sans importance, des pattes sans moyens. La voici gouvernant Indriance, reine tous les jours de l'offre de soins dans l'Indre, régente des centres hospitaliers de Châtillon, Buzancais, La Châtre, Tourblanche d'Issoudun, Duplan, de Châteauroux, de Levroux et des EHPAD de Clion, d'Argenton-sur-Creuse, de Saint-Gaultier, de Vatan, entre autres. Comment n'être pas satisfaite de soi et de l'ordre des choses? Une satisfaction personnelle redoublée par celle des réseaux modernisateurs du ministère de la Santé qui l'élève début 2021 au rang d'officier dans l'ordre national du mérite. Voilà le portrait de ces petits, même s'ils ont des statuts importants, mais ce sont quand même des petits par rapport au grand corps de l'État, et ils sont souvent invisibles, et bien sûr, ils attendent à l'intégrité physique de femmes enceintes, comme à des patients qui vont mettre plus de temps pour aller à l'hôpital et qui vont attendre plus longtemps dans les urgences pour se faire soigner. Donc, toutes ces atteintes à l'intégrité physique. Bien sûr, Madame Le Pen n'en parle pas, mais bien sûr, les journalistes n'en parlent pas. Bien sûr, les hommes politiques n'en parlent pas. D'autant plus que tout le discours de la modernisation vise à améliorer la qualité du service public. Bien sûr, on retourne l'argument en le détournant totalement de son sens. À la façon même des fonctionnaires du grand corps des ponts et chaussées qui nous font croire que la défense de leur corps signifierait simultanément la défense du service public. Voilà. Cette aberration nous conduit donc à bien sûr privilégier sans doute l'analyse des grands corps de l'État, mais cet ouvrage nous montre bien, dans le cas de l'université, dans le cas ici des maternités et de l'hôpital, nous montre bien que ce processus est une chaîne, ce processus est une division sociale du travail, et que si les grands responsables sont bien sûr les hommes politiques et le corps des hauts fonctionnaires, la plupart du temps cachés, on en parle très peu dans les débats publics, à la télé, des hauts fonctionnaires et des grands corps de l'État, qui sont les véritables sangsues de ce dispositif, hein, avec des fusions, des mélanges incroyables entre les banques publiques et les banques privées, bien, même si eux, ces grands corps, on n'en parle pas, la science sociale en parle beaucoup, les auteurs en parlent dans toute la deuxième partie qui est absolument hallucinante à lire, les portraits, les analyses sociologiques très pointues nous permettent de retrouver, comme ce que je viens de lire, des trajectoires de ces gens qui se régalent sur le dos de l'État et qui le font en détruisant du service public. Eh bien, on a aussi, ne l'oublions pas, des cadres intermédiaires. Et c'est la complexité aussi de ce monde social que d'arriver à départager les fonctions et les pratiques réelles des uns et des autres jusqu'au plus petit bien sûr des fonctionnaires qui peuvent aussi manifester ce zèle. Et ce zèle est particulièrement détaillé dans l'analyse des IUT où on a une fonctionnaire qui va être décrédibilisée par rapport à un collectif qui joue le jeu du managérialisation, de la performance, des cours absurdes, des nouveaux contenus qui sont intronisés par le conseil d'administration, investi par le capital et par du privé et des entreprises. Et tous ces gens-là vont à un moment donné se prendre en grippe un fonctionnaire du service public classique qui défend la qualité du travail. Et on peut donc avoir cette chaîne qui descend d'une certaine façon jusqu'au ras du terrain, au ras du local, avec ce zèle des privilégiés aussi, hein, puisque là, ce sont des fonctionnaires de l'enseignement supérieur. Voilà, donc il faut, secteur par secteur, voir comment fonctionne réellement ce dépeçage, comme disent les auteurs, et ne pas se contenter de généralité. Et c'est là, effectivement, la grande complexité, je l'évoquais en tout début du propos. Donc maintenant, il faut qu'on aille un petit peu dans cette seconde partie de l'émission, détailler un petit peu cette case du service public, peut-être en se concentrant plus sur cette notion de noblesse managériale publique-privée, qui sont... c'est le dit, page 135, les artisans du démantèlement du service public, qui ne sont plus tant des marquis de l'État comme disait Bourdieu dans La Noblesse d'État, que des profiteurs qui revendiquent de moins en moins l'intérêt général comme valeur supérieure pour justifier leurs orientations qui sont surtout des orientations privatistes, d'intérêt personnel pour faire tout, pour se faire des carrières personnelles avant tout. Carrière personnelle qui les conduisent à profiter aussi de l'aura, hein, de leur titre de haut fonctionnaire, de sortir d'un grand corps de l'État pour pantoufler et après avoir un poste éminent dans une banque ou dans une multinationale française. Ou ça peut être le pillage de l'État à travers des concessions juteuses qui sont données à telle ou telle entreprise, comme De Villepin l'a fait pour les autoroutes. Donc il y a plein de façons de dépecer l'État, mais en tous les cas, il y a bien ce maillage public-privé avec ces diffractions d'enfants de la bourgeoisie dans ces différents postes, ces différentes tours de défense, on pourrait dire. Et donc, ils disent bien que la nouveauté de ce système managérial public-privé, c'est bien la circulation, hein, de ces gens, comme ils disent, qui naviguent entre l'administration et les entreprises privées. Alors, j'évoquais tout à l'heure le terme de killer, ou massacre à la modernisation. Donc, la première chose qu'il faut dire, c'est... dans cette seconde partie d'émission, l'axe fort de cet ouvrage, c'est qu'il est tout à fait nouveau dans la science sociale, et c'est une sorte d'hybridation réussie entre le langage militant et le langage sociologique. Et je pense que c'est un peu ce qu'on trouve aussi sur Cause Commune, dans cette tentative de concilier le regard objectif des analyses aussi bien sociologiques que journalistiques, avec l'engagement qui peut être aussi bien sociologique que journalistique. Et c'est, je pense, réussi dans cet ouvrage. Alors, je les cite pour lancer justement cette dimension importante de la forme qui est tout à fait spécifique. Relocalisation, flexibilisation, modernisation. Les mots des restructurations dans les administrations demeurent abstraits, semblent loin. Ils ne disent rien des vies disloquées, ruinées, interdites ou renvoyées dans l'insécurité. C'est l'obligation d'en rabattre que ces mots masquent, la nécessité de la fermer. C'est le silence imposé aux rages. Le pouvoir des élites actuelles tient en fait de multiplier ces privilèges, donc cette noblesse managériale publique-privée, tout en les imposant au nom des nécessités sociales, sous les apparences de la modernisation et du changement. Et donc les sociologues de ce livre donc veulent casser cette coque des mots en montrant que, je cite, les promoteurs du démantèlement des services publics ne disent jamais qu'ils veulent l'affaiblir, page 373. Donc ce n'est pas un hasard si d'entrée de jeu, dès l'introduction, le titre est « Par quels yeux ?» hein, comme en sciences sociales, changer le regard, c'est ce que je vous disais à propos de l'intégrité physique. On ne sait pas de quoi on parle quand on se contente en fait de suivre des propos politiques. En fait, intégrité physique, on le voit bien ici, ça renvoie à tout autre chose. La mort sociale et les agressions physiques des gens qui n'ont pas les services publics pour les protéger. Donc les auteurs ajoutent, les modernisations entreprises dans les services publics sont en fait des massacres, des violences de masse. Les mots utilisés pour en parler sont trop calmes, impuissants, à dire la brutalité, page 5. On voit bien donc que les choses sont dites, hein, massacre, violence de masse, et que d'autre côté, les mots sont, voilà, les mots ampoulés, hein, les mots retenus des hommes politiques, mais aussi les mots faux, mensongers, comme modernisation, vous verrez tous les hommes politiques nous dire le changement. Donc, c'est pas seulement uniquement le gouvernement, hein, Macron, qui parle comme ça, mais c'est aussi tous ceux qui sont touchés par ces volontés de déstructuration et de casser, alors de casser avec tout ce que Bourdieu appelle les doxosophes, tous ces porteurs hein, de discours de néolibéralisme, et on a vu effectivement les intellectuels rejoindre le Parti Socialiste en 83, et d'ailleurs Jean-François Lyotard sortir un ouvrage contre ces intellectuels chiens de garde, dans la logique de Paul Nizan. Et donc du fait, toutes ces vies brisées, sont directement impactées hein, dans les différentes parties par ce dépeçage. Je cite les auteurs. Combien sont-ils de Nasser, de Valérie, de Bruno, de Nadine ? Pas pareil exactement, mais pas loin. Une masse, multitude inaperçue qui s'étend quotidiennement confrontée à des violences qui éreintent leur vie dans le travail, mais qui colonisent l'en dehors, déglinguent ceux et celles qui les aiment et parfois ceux qui les, que les services publics aident. Page 7. Voilà. Donc, les mots sont importants et font partie, ces mots, de la fabrique de la démonstration. Et d'ailleurs, cet ouvrage, Page 34, se définit comme un magasin d'outils pour t'équiper et démarrer ton propre chantier d'observation en donnant à voir ces séquences de modernisation. Donc c'est bien ce que je disais au départ, cet ouvrage est effectivement comme une sorte de petite bible, comme un dictionnaire, permettant effectivement de démarrer notre propre chantier, chacun en fonction de nos envies, de nos possibilités de lecture. Et cet ouvrage peut accompagner pendant des années une personne qui va y revenir, qui va pouvoir après ventiler la lecture avec la lecture d'autres livres, lire la presse et de confronter ce que l'on entend dans les médias audiovisuels ou dans la presse écrite, la confronter avec justement les informations qui sont données dans cet ouvrage. Il y a donc une volonté très claire de choisir les mots qui permettent de rendre compte habituellement de ces termes qui finissent par ne plus rien dire. Déjà, quand les sociologues parlent de violence structurelle, personne n'y comprend rien, mais même quand on dit injustice, inégalité sociale, précarisation, souffrance, vulnérabilité, on glisse la plupart du temps sur ces mots qui n'ont pratiquement plus de charge émotionnelle pour rendre compte de cet acharnement des dominants à détruire l'état social et l'état des services publics. Donc c'est cette précision scientifique qui refuse l'hypercorrection scolastique, hein, ou universitaire, académique, c'est-à-dire tous ceux qui jouent avec les mots, policés, présentables comme injustice, qu'on voit toujours sur les plateaux de télévision, et on change de chaîne, parce que on ne voit plus comment ces mots peuvent indexer une réalité que l'on vit au quotidien comme insupportable, avec une violence extraordinaire. Donc c'est la destruction néolibérale est donc d'entrée de jeu, page 5, un massacre, voilà, c'est très clair, et les élites sont présentées comme des killers. Page 200, on parle de scène de crime, on passe par 234, il parle de Philippe est un tueur de coups, et on pourrait, voilà, multiplier comme ça les exemples de ce langage courageux de ces producteurs de vérité que sont les scientifiques de la Fondation Copernic, notamment, qui n'ont pas eu peur d'utiliser ce langage-là, parce que dans l'université, justement, académique, alors je reprends le terme de scolastique, parce que Bourdieu, dans Méditation pascalienne, a fait une analyse remarquable de cette pensée scolastique qui vient des nobles et des petits espaces protégés, hein, qu'on appelait la curialisation chez Elias, ces petits espaces où les nobles arrêtent de porter l'épée, ou en tout cas relèguent un peu l'épée, et se mettent à parler, à regarder des spectacles, à bien manger, à écouter les pièces de Molière qui se moquent des bourgeois. Et donc du coup, toute le système universitaire est en partie voilà. Et donc contre ça, contre ce rabotage systématique du fond, de la forme, de la sémantique, eh bien les auteurs s'opposent à ça et vont au contraire nous parler de massacre à la modernisation, de guerre des mondes, d'autopsie des dépeçages, assassinés en discréditant, vont nous donner des titres, des chapitres qui s'appellent les grandes écoles du crime, la fabrique des tueurs de coups, les bandes de casseurs. Alors, les bandes de casseurs de services publics, ça c'est particulièrement intéressant puisque on a une inversion par rapport aux bandes, le terme de bande, qui habituellement est toujours, qui typifie toujours la plupart du temps les gens du peuple, hein, qui sont décriés comme étant effectivement en bande et donc sont responsables effectivement des méfaits du social. Alors maintenant rentrons plus dans la logique du fond pour donner à voir justement ce que les auteurs font à travers ce balayage de tous les domaines, à travers des thématiques transversales, secteur par secteur. Donc on a les deux approches qui sont intéressantes. Hein. On parle aussi bien des forêts et de l'école, de l'hôpital, donc par secteur, par domaine. Mais en même temps, on a toujours des grands thèmes. la façon de créer la privatisation ou d'inventer des dettes ou des coûts financiers. L'autre côté, qui sont les gens, voilà, on étudie leurs profils sociaux, leur formation et la façon dont ils fonctionnent aussi en bande, hein, à travers des réseaux tiens, j'appartiens à un conseil d'administration, bah toi tu m'invites dans le tien et moi je t'inviterai dans le mien. Bah tiens, tu es dans l'État, bah, viens dans mon entreprise, et puis après, bah, quand tu retourneras dans l'État, bah, tu me donneras la contrepartie, puisque moi je t'ai filé des beaux salaires dans le privé, donc quand tu seras dans l'État, tu me fileras des tuyaux. Donc on a bien des bandes qui sont aussi souvent délinquantes, hein, puisque on parle de délits initiés notamment, mais il y a effectivement des marchés publics qui sont scandaleux, comme celui, je le rappelle encore une fois, effectivement des autoroutes. Donc tout ce néolibéralisme, le new management, va détruire le service public, va détruire la valeur du service public, et c'est pour ça qu'il nous parle des grandes écoles du crime, qui sont, page 175, des membres issus de la bourgeoisie et qui, bien sûr, forment une caste qui se divise dans tous ces postes dont j'ai parlé, mais qui ont une pensée unique, puisque l'essentiel, c'est à la fois de faire en sorte qu'il y ait le moins d'argent possible pour servir la population, mais par contre le maximum d'argent à retirer de l'État. Alors souvenez-vous de l'emprunt Giscard dans les années 70, hein, qui a été très très juteux pour la bourgeoisie. Ils ont gagné beaucoup d'argent sur ces emprunts. Ça, c'est un pillage direct, mais il y a des pillages effectivement qui sont beaucoup plus subtils et qui passent par, on l'a évoqué, la notion de concession de services publics. Et on a des sortes de caricatures qui sont présentées, donc ces fameux portraits dont je parlais, Michel Pébrot notamment, ce haut fonctionnaire traître qui a privatisé deux banques et dont il devient le PDG de l'une d'entre elles. Voilà, donc je fais sortir de l'État une banque d'intérêt national, de service public, et puis j'en prends possession après en me régalant dessus et en me faisant des super salaires. Donc on a bien affaire à des bandes, à des criminels, à des gens qui sont une racaille bourgeoise et qui sont à l'intérieur de l'État et qui le pillent de toutes les manières possibles en disant en plus aux pauvres, bah tu en auras de moins en moins, mais moi j'en veux de plus en plus. Voilà. Donc c'est cette caste qui est très bien évoquée dans la deuxième partie. Donc la première chose à dire sur cette destruction de fond, c'est que cette case de l'État est bien pensée sous l'angle des services publics et les auteurs proposent une ventilation par secteur, que je l'ai évoqué dans la première partie, je l'ai évoqué en début de seconde partie, et donc c'est un effort incroyable qui a été fait puisqu'il faut penser tous les domaines et tous les ministères concernés, tout en ayant à l'esprit cette nouvelle noblesse managériale privée qu'il faut penser dans la spécificité de chaque domaine. À la fois c'est l'élite, comme ils disent, une élite en mouvement qui œuvre de concert au dépeçage du service public, page 137, mais en même temps, ce sont des gens qui sont ventilés dans différents ministères, dans différentes administrations, dans différents corps d'État, dans différentes fonctions précises. On ne gère pas le dépeçage des forêts comme on le fait pour les routes, comme on le fait pour les écoles, mais c'est ça, effectivement, qui témoigne d'un immense travail qui est aussi bien macro avec les élites, le gouvernement, que micro à travers les carrières de ces personnages, dont on a brossé quelques portraits avec ces cadres intermédiaires à propos des maternités. Et c'est effectivement tout le mérite de tenir les plus hauts niveaux, les niveaux intermédiaires des organisations et les niveaux le plus bas possible, c'est-à-dire les êtres, que ce soit les fonctionnaires ou les usagers, dans leur pratique quotidienne de ces services publics et surtout de l'expérience et du vécu des manques dans ces services publics que sont les routes, les chemins de fer, France Télécom, les maisons de retraite, la police, le Conseil d'État, etc. Deuxièmement, donc ce néolibéralisme, il est appréhendé au travers de restructurations ciblées qui affecte chacun de ces biens publics. Donc la SNCF, à ce titre, est exemplaire, puisque les auteurs nous montrent bien que le tronçonnage a été fait entre des secteurs qui seraient rentables et des secteurs qui seraient non rentables, et qui est donc une construction fallacieuse qui est faite pour donner des mauvaises notes, pour dire que la SNCF est un coût, qu'il y a des déficits, et que finalement, derrière ça, non seulement on n'aide pas la SNCF à se redresser, mais en plus, le capitalisme va rapter par la privatisation les branches les plus rentables qui vont passer au privé. On est bien dans une logique, effectivement, de casse, mais aussi de casse par récupération et par pillage. Voilà. Et donc, on voit bien que c'est une organisation systématique qui, finalement, on pourrait l'appeler l'organisation de la désorganisation. Alors, il parle notamment de l'organisation des désorganisations de l'hôpital public, page 89-114. C'est remarquable. Le passage monographique sur l'hôpital est un véritable outil pour les chercheurs et pour les lecteurs, les militants. On voit bien le modus operandi qui fait en sorte qu'on va faire en sorte que l'hôpital, finalement, deviennent un mammouth qu'il faut dégraisser. Donc on va déjà passer de l'universalisme du paiement à l'acte, qui fait que bah, du coup l'État devait rembourser tous les actes médicaux et sanitaires, quels qu'ils soient, dans une population donnée. Et on va passer à un budget fixe, on va mettre un carcan en disant, ben voilà, on a... Nos conseillers financiers ont estimé que il y a à peu près tant de population et tant de malades et tant de besoins, et donc on te donne un vêtement trop étroit. Voilà, tu n'auras qu'une reconnaissance moyenne de ton activité, qui est totalement irréaliste, puisque certains soins pour la même maladie vont parfois être 1 et parfois être 100. Et c'est bien aussi la remise en cause de la notion de qualité, puisque la qualité suppose de s'adapter à la personne en fonction de sa pathologie, en fonction de ses besoins, alors que là, il y a une statistique faite par ses managers qui est une quantification moyenne des soins par type de pathologie. Donc c'est complètement irréel. Et s'invente en plus de ça l'idée qu'il y aurait une rentabilité de l'hôpital, c'est-à-dire des actes qui seraient plus rentables que d'autres. Alors là, c'est quelque chose qui est assez complexe à comprendre, mais en fait, il y a grosso modo des activités à l'hôpital qui coûtent plus cher et d'autres activités qui coûtent moins cher. Et de ce fait, eh bien, les activités qui coûtent les plus chères doivent être faites le plus rapidement possible pour que ça coûte le moins cher possible. Et donc, il y a tout un calcul qui est fait comme ça, de telle sorte que ben, les chefs de service fassent en sorte de comprimer le plus possible leur temps de présence sur des prestations, par exemple pour le diabète, la gestion du diabète, voilà, et au contraire faire des actes qui seraient plus rapidement réalisés. Et donc ils sont évalués, les personnels, les directeurs, les chefs de service sont évalués en fonction de cette capacité, en fonction des diktats de l'ARS dont on a parlé, à pouvoir faire en sorte que l'hôpital perde le moins possible d'argent. Non seulement par rapport à ce budget, mais par rapport à ces tarifications précises qui sont faites en fonction des types de pathologies. Donc c'est quelque chose qui suppose d'être affiné, peaufiné, parce que derrière la suppression des postes dans les hôpitaux, il y a cette recherche de rentabilité, donc qui est difficile à comprendre, puisque l'hôpital ne fait pas de profit. Il n'y a pas de dégagement d'un dividende qui serait donné à des actionnaires. C'est une supercherie sémantique, en fait, de croire que l'hôpital, il y a toujours de toute façon des coûts, puisque c'est un service public qui est remboursé par la sécurité sociale. Et in fine, la sécurité sociale, eh bien, c'est de l'argent qui est capté sur les salaires. Donc, c'est bien les prélèvements sociaux qui sont un impôt social que les partenaires sociaux ont mis en place après la Seconde Guerre mondiale. Et au bout du compte, voilà, on n'a pas derrière tout ça une recherche. Alors, les directeurs d'hôpitaux en tant que tels fonctionnaires, ou les soignants, les médecins ou les infirmières ne reçoivent pas des dividendes par rapport à leur activité s'ils travaillent plus et reçoivent plus de personnes dans le même laps de temps. C'est pas comme ça que ça marche. C'est la réduction des coûts en soignant plus rapidement, en faisant des économies d'échelle, en fusionnant les unités. Au lieu d'avoir plusieurs unités éparpillées, ben on va fermer la maternité du Blanc pour que tout soit concentré au même endroit et que ça coûte moins cher. Donc il n'y a pas de rentabilité au sens de faire des profits, mais il y a une rentabilité au sens de diminuer les coûts et de faire en sorte que tout le monde travaille plus vite, on réduit les temps de pause. Alors là aussi, il y a des cabinets de conseil qui débarquent pour gratter en fait les temps de pause en disant, bah, grosso modo, pour passer les consignes, voilà, on peut le faire en temps de minutes entre les équipes qui viennent, hein, sur du 3x8. Et eh bien, on a ces petits intermédiaires, hein, dont je parlais, qui sont plus les grands corps de l'État, mais qui sont des cabinets de conseil qui viennent avec les audits par l'ARS, qui sont mandatés pour jouer les rôles de flics de la santé. et qui viennent traquer en capot, qui viennent traquer tout le temps perdu dans les hôpitaux pour que effectivement il y ait le maximum de travail et le moins de sociabilité et de vie sociale possible. Donc les différents procédés, on le voit du néolibéralisme dans cette managérialisation, c'est le surtravail, c'est les économies de structure, c'est les actes de santé qui seront plus facilement faits et d'autres moins, mais en tout cas c'est toujours d'offrir l'image que le service public c'est un mammouth, il a des déficits et il faut le mettre en faillite. C'est bien la mise en faillite qui est importante et parmi ça, eh bien on a tout un ensemble de fonctionnaires, que ce soit ceux de l'ARS ou que ce soit les cabinets de conseil, les fameux audits hein, comme McKinsey au plus haut niveau, qui sont là aussi pour rechercher ces indicateurs de performance, comme on dit page 6, qui va innerver toutes les administrations de l'État pour imposer une pression permanente sur les troupes, page 88. Donc c'est une politique du chiffre aussi qu'on connaît bien dans la police, avec le maximum d'infractions possibles dans l'arrestation des jeunes notamment, ou dans le contrôle des véhicules. Donc c'est tout l'espace urbain qui est fliqué, quadrillé pour cette politique du chiffre. Bien sûr, de l'autre côté, il y a... À côté de ces pratiques financières, il y a un comportement social qui est attendu. Et ce comportement social, au lieu d'avoir une qualité du service public et d'avoir des gens qui sont apaisés et qui prennent le temps, sécurisés par le statut de fonction publique, d'aller vers les gens, de les écouter, on a aujourd'hui déjà une réduction des postes avec une augmentation des files actives. Ce qui fait que l'agent de Pôle emploi, l'agent des missions locales ou l'agent de la CAF va se retrouver avec une file active de 200, 300, 400 personnes à gérer. C'est à devenir fou. Et donc, du coup, l'agent d'accueil ou l'agent de traitement des dossiers devient fou. Et donc, devient aussi cette caricature que l'on voit, c'est-à-dire insensible à l'autre. Et on peut même le retrouver jusque dans la gestion des SDF dans la rue où l'absence de personnel fait que les tris, les sélections des gens pour les centres d'hébergement d'urgence deviennent aussi « toi tu viens, toi tu viens pas, toi tu passes, toi tu passes pas ». Et me disait récemment un cadre qui était dans le social au niveau justement des services publics, alors je ne dirais pas si c'est le recueil social, la BAPSA ou un équivalent, eh bien me confiait récemment que je prends conscience de paraître être un salaud parce que je dois faire vite la sélection des gens qui vont avoir accès au centre d'hébergement d'urgence pour la nuit. Voilà, on doit créer chez ces gens-là qui souffrent aussi dans ce travail bestial, on doit créer chez eux un zèle. Cette mise en concurrence dont on parlait à travers la maternité, hein, cette directrice de l'hôpital de Châteauroux, qui doit montrer qu'elle est meilleure que le directeur de l'hôpital d'à côté et qui doit se faire bien voir par Anne, qui est directrice de l'Agence régionale de santé. Et donc, du coup, on fait un zèle, le zèle des fonctionnaires, hein, le zèle des capots, pour avoir les gratifications pour le service rendu. Hein, je t'ai fermé une maternité.

Eh bien, on a, comme ils disent avec la fermeture des maternités, page 34-44, on a, je le cite, la possibilité d'enfants morts. On revient sur la notion d'intégrité physique que j'évoquais tout à l'heure, et qui, dans ce cas-là, l'intégrité physique, ben non, les enfants, les bébés qui meurent, eh bien, on en a strictement rien à foutre. Et ça, Marine Le Pen va certainement pas en parler, puisque le Front National, d'extrême droite, de manière générale, a toujours été ultra-libéral. Et quand on est étatiste, comme ils le prétendent, c'est uniquement dans le versant répressif. Donc, voilà, ce contrôle dont on vient de parler nous impose une seconde pause musicale avec Zouvris Maracas et leur titre « Le peuple à l'œil ».

Voilà, donc cette socialité, ce zèle, en fait, c'est une question de comportement qui ne peut pas être dissociée de l'organisation, puisque c'est parce qu'on ouvre le privé que les conseils d'administration sont de plus en plus ouverts au privé, les chefs d'entreprise, des consultants de toutes sortes débarquent maintenant dans notamment les IUT suite à la loi LRU de 2007, hein, c'est très bien évoqué, page 54-69, et donc toute cette masse, toute cette entrée en masse du privé dans le conseil d'administration, les fonds privés, le contenu des cours, les notations arbitraires, les mises au pas, les précarisations, c'est très important ça aussi, la suppression des fonctionnaires et le contractuel qui débarque à mort. La personnalisation du pouvoir à travers une autorité despotique, comme le fameux directeur Thomas, et avec son aide, Aude, chef du département, qui est, je cite, très coté au MEDEF régional, tous ces gens-là participent à la constitution du zèle, à la constitution, des comportements néolibéraux. Il n'y a pas que une action par l'extérieur. C'est à l'intérieur même des services publics que ces gens-là rentrent, et cette privatisation produit justement cette concurrence qu'on a chez les cadres dans les entreprises privées. Voilà. Alors les choses dites extérieures existent toujours, hein, les cabinets de conseil qui viennent évaluer les activités publiques. Voilà, c'est même d'ailleurs une contradiction dans les termes. Comment des gens du privé ou des cabinets de conseil privés peuvent-ils évaluer le service public? Dans l'école, par exemple, les inspecteurs académiques qui viennent surveiller les enseignants viennent de l'espace public,

ont pu être enseignants, même si ce sont souvent des fonctionnaires qui n'ont pas été enseignants, mais il y en a. Et en tout cas, à force de les côtoyer, à force de les voir, il y a une sorte d'évaluation publique-publique qui se fait dans le temps, même s'il y a toujours des dérapages. Alors que là, ce sont des évaluations des politiques publiques qui sont faites, mais généralement par des cabinets privés. Et le grand drame aussi, y compris à l'université, c'est qu'on fait appel à des audits de cabinets privés, au lieu de faire appel à des chancelors. Je l'ai vu quand je suis intervenu au Val-Fouré dans les années 90. Le maire Picard a recruté un cabinet qui s'appelait Indica, qui était deux conseillers qui venaient de Sciences Po. Et en face, il y avait les Franca, Franc et Franche Camarades, où j'étais recruté par eux. Et donc, ils étaient décriés, moqués quand il y avait des réunions à la mairie. Le Indica se moquait en nous appelant « Ah, vous êtes les Francs et Franche Camarades », qui s'étaient renommés les Franca. Et comme ça parlait des jeunes, bien sûr, les Franca avaient été aussi appelés parce qu'ils sont spécialistes de l'éducation populaire, comme l'association d'utilité publique Léo Lagrange, qui a fondé des gymnases, des colonies de vacances, spécialistes, des professionnels du service public de l'animation. Bien moi, j'étais sur les Franca, et donc j'ai assisté en direct à ces moqueries, à ces mépris, et au fait que le maire Paul Picard, PS, qui après est passé à la politique de la ville, eh bien adorait Indica et se moquait de nous. Voilà, parce que l'enquête qui a été faite par Indica a été une enquête rapide avec des phrases prises à droite à gauche par des jeunes. Et justement, j'ai moi participé à ce qu'on appelle la qualité du service public en tant que scientifique. J'ai mis un an en travail ethnographique pour rentrer auprès des jeunes, en créant des liens avec les grands frères qui étaient aussi animateurs, en prenant tout le temps qu'il fallait pour recueillir les propos dans des bons contextes avec des jeunes où on organisait des débats, où je pouvais voir des jeunes à part. Et tout ça a pris du temps et au bout du compte a permis de faire une enquête comme celle de Nicolas Masselet, Olivier Masselet, comme celle de David Lepoutre, Cœur de banlieue, etc. Il faut du temps pour faire de l'ethnographie, c'est absolument indispensable. Et voilà. Donc cette évaluation des activités publiques faite par du privé, c'est effectivement ce qui permet de traquer de manière inhumaine. Quand on voit ces cabinets de conseil qui traquent les temps de pause, page 109, ce temps perdu qu'il faut réduire au maximum avec ces activités de conseil qui sont évoquées par 82, 106 notamment. Donc cette externalisation du sale boulot par ces petites entreprises de capot qui, bien sûr, non que pour seul objectif de toujours aller vers le fric, la réduction des coûts et de chercher, de traquer notamment sur les pauvres, ce qu'on appelle, bien sûr, avec tous ces économistes néolibéraux, les trappes à inactivité, page 195. Voilà, on ne peut pas détailler ce que sont les trappes à inactivité, mais en tout cas, voilà, c'est par définition, quand on aide un mec qui vient de se faire licencier et qui va se trouver chez le RSA parce que plus personne veut de lui, eh bien le type est en double peine, il est chômeur et en plus c'est un sale con de chômeur, et donc ça s'appelle des trappes à inactivité parce que les prestations sociales vont bien sûr être tellement dorées, ce sont des parachutes dorés, donc du coup le mec il a pas envie de retravailler, donc c'est un salaud quoi, il prend l'argent de nos impôts et il veut pas travailler. Donc ça, toute la classe politique quasiment fonctionne comme ça, peut-être à part LFI, c'est absolument hallucinant de voir à quel point on se retrouve à ce niveau de culpabilisation, etc. Alors, bien sûr, ce démantèlement, outre la réduction des postes, outre ce qu'on vient les évaluations hallucinantes des services publics, outre cette mise en concurrence des dirigeants pour faire du zèle et cramer encore plus les services publics, toutes ces inventions fallacieuses de réduction des coûts, de tronçonnage des administrations pour capter, rapter les branches les plus profitables et les balancer aux services publics en privatisation ou en concession de services publics, tout ça est baigne dans un système de destruction de ce qui est le fondamental du service public, à savoir la fonction publique. Et cette fonction publique, elle est attaquée essentiellement par deux choses. La suppression des postes, dont on a parlé. Alors, par exemple, elle est catastrophique dans l'espace, par exemple, de l'hôpital. 160 000 lits en moins entre 1990
et 2017, hein, page 97, la réduction des douaniers, des contrôleurs fiscaux, page 132, 30% de gares en moins entre 80 et 2013, page 364. Mais il y a de l'autre côté aussi la notion de contractualisation. Voilà, donc on est aussi sur alors contrat, pas simplement pour parler des contrats précaires, on prend plus de fonctionnaires pour mettre à la place des contractuels, c'est bien ça le premier sens de contractualisation, qui fait que bah, du coup on va avoir des CDD, on va avoir du temps partiel, et on n'aura plus la protection de l'emploi, et donc on n'aura plus cette qualité de service public. Mais la contractualisation, c'est aussi de manière plus générale tout ce que les intellectuels organiques, comme dirait Gramsci, qui travaillent pour cet État néolibéral hein, dans le champ intellectuel, appellent avec Crozier et toute sa bande et tous les équivalents, l'État par projet, où on a une contractualisation, c'est-à-dire qu'on n'avance pas à pas. Par exemple, on va donner des financements à telle ou telle association, mais on va leur demander des projets, des contrats sur projet, en leur disant, voilà, vous avez telle action, et puis on va vous évaluer au bout de 4 ans. Et ça, ce sont aussi des contrats de projet, qui font que on n'est plus dans une logique de tranquillisation, on ne donne plus des budgets conséquents ad vitam aeternam, mais on va couper régulièrement, on va séquentialiser l'action publique, hein, les budgets associés aux actions, en fonction. Voilà. Et donc, ce qui fait qu'on arrive à une bestialité absolue de ce système-là avec une contractualisation par expérimentation, puisque on a des ministères, l'ADRES, la MIR, auparavant il y avait le Fonds d'action sociale aussi pour les migrants, et tous ces budgets dits d'expérimentation sont souvent, voilà, l'État va financer des expérimentations, et puis après arrête de les payer. Donc, ce qui fait qu'on va, par exemple, avoir une expérimentation autour de formes de médiation ou de pérédance ou de dispositifs innovants, et puis bah voilà, c'était une expérimentation, et puis on arrête et on passe à autre chose. Et vous avez comme ça des associations qui existent et qui disparaissent en fonction de ces tapes à l'œil que sont ces amuseurs publics des secteurs ministériels qui s'amusent à nous faire croire que voilà. Et je dis en passant que parmi ces expérimentations, eh bien on a les lycées autogérés qui ont été créés en 82 dans la foulée de l'arrivée de Mitterrand, avant que le néolibéralisme prenne la place en 83, et ces lycées autogérés aujourd'hui Attal veut leur faire la peau. Ce sont des lycées qui proposent des expérimentations pédagogiques extrêmement intéressantes, dont le lycée autogéré de Paris, mais il y a aussi à Nantes et à Saint-Nazaire. Et voilà, on veut leur faire la peau, tout simplement, parce que tout ce qui aussi peut... Alors là, c'est une expérimentation, pour le coup, qui a duré, puisque 82-2023, ça fait 40 ans qu'il existe, et c'est une pédagogie absolument passionnante dans le respect et la qualité du service public, puisque les enseignants sont aussi des éducateurs, ils vivent aussi dans l'école. Alors, ils n'ont pas de logement dans l'école, mais ils participent à l'encadrement aussi d'élèves. Il y a des débats, des agora, ça s'appelle les groupes de base. Il y a toute une organisation qui est faite de manière démocratique. Ça fait belle lurette qu'ils ont inventé la démocratie participative entre enseignants et élèves. Ça marche très bien. Ce sont des actions de co-construction des cours. Voilà, c'est quelque chose qui est remarquable, qui aurait nécessité 1000 livres et 36 000 thèses. Bon, voilà, et ça va sans doute être fermé à cause de ces néolibéraux qui maltraitent tous les services publics. Voilà, donc l'ouverture à la culture managériale et aux acteurs du privé, ça renvoie à plein de choses qu'on ne peut pas forcément évoquer ici dans toute cette émission, mais on a cette machine de guerre qui s'appelle les partenariats publics-privés, qui dissimulent aussi cette emprise de la culture managériale, et qui font que on se dessaisit de plus en plus de la compétence publique avec ses fonctionnaires en faisant appel à du privé. Donc on voit par exemple comment Macron avec les cabinets de conseil, alors qu'on a les compétences dans l'État, que ce soit les compétences des grands corps de l'État, mais les compétences des sociologues, les compétences de Normal Sup, les compétences de tous ceux qui ont un cerveau, une matière grise. Et il y a des économistes aussi dans les universités, il y a tous ces experts qui pourraient être mobilisés par les ministères. Bien non, on prend que des cabinets privés, et en plus des cabinets parfois qui viennent des États-Unis. Donc voilà, on est au cœur de cette maltraitance par des cerveaux qui ne pensent que exclusivement au fric. On a en fait
parmi toutes ces brimades, tout un ensemble de diagnostics qui sont produits avec beaucoup de données, de statistiques qui montrent, comme j'en ai donné quelques-unes, les suppressions de postes, les suppressions de lits, les suppressions d'organisations, d'établissements, qui montrent bien, qui sont chiffrés. On a des preuves et on a des argumentations. Donc la force de cet ouvrage, c'est de montrer les dispositifs juridiques, de voir leur impact, de voir comment ce sont bien des lois qui mettent ça en place, ce sont bien des acteurs qui mettent ça en place, qu'il y a des grands acteurs, qu'il y a des moyens acteurs, qu'il y a des petits acteurs. Et on voit les preuves avec des documentations, avec des indicateurs. Donc on a une vision globale, aussi bien du très haut jusqu'aux biographies, avec comme finalement le morcellement des identités au bout. On voit comment ça atteint les fonctionnaires de base. Dans la première émission, on parlait de cette postière qui est en burn-out, qui finit par avoir un accident sur son vélo parce qu'elle doit courir dans tous les sens. Et on voit bien quand finalement, cette côté asocial de l'État. Alors, on a notamment un portrait de ces petits capots qui font carrière, comme on l'avait évoqué avec les deux directrices de l'ARS et de l'hôpital de Châteauroux. On a ce portrait incroyable de ce PS Pierre-André Humbert. Il faut le lire, c'est tristement savoureux, page 243-257. On voit bien comment ces killers-là vont avoir notamment des rôles sur la loi El Khomri, sur la déstructuration du travail salarié. Et ces gens-là font carrière et deviennent des gens puissants et importants, alors qu'à la base, c'était un type qui était juste un petit contractuel et qui faisait une thèse de socio ou de sciences politiques à l'université. Donc on voit bien comment l'État lui-même produit sa propre désaffection, produit lui-même à travers toute cette zone grise qui peut se retrouver aussi, bien sûr, à la base par ces fonctionnaires qui étant tellement en sous-effectif et tellement maltraités qu'on le voit dans les EHPAD. Et pour avoir formé des lycéennes qui étaient stagiaires pour devenir aide-soignantes en EHPAD, elles racontaient ce qu'elles voyaient dans les EHPAD et notamment les salariés qui avaient 5 ans, 10 ans de bouteille, et qui maltraitaient les personnes âgées, et comment elles-mêmes, les stagiaires, étaient maltraitées par ces salariés qui leur laissaient, par exemple, une des pires choses à faire, par exemple, la toilette du mort, quand elles arrivaient au bout du premier jour de stage. Donc ces violences en cascade, effectivement, sont de tous les secteurs, de tous les points de vue, de toutes les orientations possibles, de tous les coins de la pièce. Eh bien, la force de cet ouvrage, c'est de n'avoir pas d'angle mort au bout du compte. Alors, au bout du compte, voilà, on ne peut pas tout défricher dans cet ouvrage, il faut le lire, mais finissons au moins dans cette quatrième partie qui nous montre aussi ces violences incroyables des utilisateurs des services publics et notamment ces personnes du monde rural qui comprennent rien à l'apparition du numérique, des ordinateurs, la dématérialisation des services. On l'a tous vécu dans la poste, les premiers temps, quand on a vu cette disparition de l'agent de guichet qu'on aimait tant, voilà, qui va nous aider à faire notre commandé ou qui va nous aider à peser le colis, etc. Aujourd'hui, on se retrouve devant des machines et on doit se débrouiller par soi-même. Bien, n'oublions jamais que de l'autre côté, les riches, eux, non seulement ont bénéficié, comme ils nous le disent bien, des services publics, ils l'ont toujours bénéficié, mais en même temps, ce qu'il faut aussi voir, c'est que ils peuvent faire sans. Ils peuvent faire sans, et c'est tout l'intérêt. Alors, d'un côté, il y a la double peine, et de l'autre côté, il y a le double privilège. Les riches profitent, comme tout le monde, des routes, de l'électricité, du gaz, des postes, des écoles, mais en plus, ils jouissent aussi d'un secteur privé qui reçoit l'agrément de l'État. Donc, ils ont des cliniques privées qui sont aussi reconnues juridiquement d'utilité publique et qui reçoivent des fonds de l'État. Donc là, les auteurs nous montrent toute la législation qui existe. En plus, ils reçoivent des subventions pour leurs entreprises. En plus, l'État abandonne tout contrôle sur l'usage qui en sera fait, page 414. Donc, tous ces privilèges sont décrits notamment dans le chapitre 4.
et la dernière partie. Et il montre comment ces riches sont gagnants à tous les niveaux. Ils sont gagnants dans l'usage des services publics. Alors, les Pinsans Charlot avaient très bien montré comment, dans les beaux quartiers, leur premier ouvrage, les riches donnaient du fric à l'association de l'école. Parce que ils mettaient leurs gosses dans le 16e où il n'y avait pas de prolo, ils mettaient leurs gosses dans l'école du service public, puisqu'ils étaient entre eux, la caste était protégée, mais comme il fallait que ces gosses aient plus que le service public, eh bien il y avait une caisse d'école qui permettait de voyager et de faire des super fêtes, des super prestations, des spectacles, d'inviter des gens de l'extérieur pour leur proposer l'équivalent de ce qu'ils ont quand ils vont dans leurs écoles privées à 3 000 ou 10 000 euros par mois, et où ils ont effectivement ces mêmes prestations. Donc, ils peuvent parfois utiliser le service public et même le détourner à leur avantage quand ce service public ne leur sert que strictement à eux. Voilà, donc c'est ce double visage. Hein. On sait bien qu'aujourd'hui, l'immense majorité aussi des enfants de la classe politique ne sont pas dans l'éducation nationale, mais dans le secteur privé, tout en nous martyrisant le secteur public, pas de poste, le fait d'avoir des semaines et des mois d'attente avant qu'il y ait un remplaçant qui vienne. Et donc les élèves aujourd'hui, notamment dans la Meuse, se retrouvent dans des situations catastrophiques au niveau du remplacement. Des enseignants qui sont en burn-out, en arrêt maladie ou qui démissionnent. Voilà. Et les riches, eux, de leur côté, ont la continuité du service public. Et ils ont de toute façon la continuité de leur vie sociale à travers cette façon de surfer sur le privé et le public. Et ils peuvent mutualiser les deux. Et le meilleur exemple qui est donné dans l'ouvrage, évidemment, c'est la notion de complémentaire. Bien sûr, ils ont la sécurité sociale comme tout le monde, mais en plus, ils peuvent se payer les complémentaires qu'ils veulent. Ils peuvent payer cash des milliers d'euros pour avoir une magnifique couverture santé, puisqu'on sait que les mutuelles ont plusieurs degrés. Les pauvres n'en ont pas. Les moins pauvres prennent le niveau 1, et puis les plus riches prennent le niveau 3 ou 4 ou 5. Donc, c'est aussi le fait de pouvoir avoir toute une domesticité qui les entoure. Donc ça aussi, c'est évoqué. Alors, il y a des ouvrages qui ont été faits en ethnographie sur une chercheuse américaine qui a étudié aussi les domestiques qui sont hélas aussi en partie des zones grises, qui sont hyper contentes de bosser dans des hôtels de luxe et qui donnent le maximum d'elles-mêmes. Donc ces riches sont entourés par un personnel prolétaire, corvéable à merci, puis qui en plus est fier de toucher un peu de capital symbolique en côtoyant ces personnes-là qui en plus peuvent leur donner de temps en temps des pourboires. Voilà, donc désormais, ces gens-là nous détruisent l'État, ils captent l'argent public, ils peuvent s'en passer, ils peuvent même parfois dire qu'ils sont mieux que l'espace public, puisqu'ils peuvent faire de la philanthropie et filer de la thune en ayant en plus des baisses d'impôts, quand on le savait, avec la défiscalisation. Et donc, au bout du compte, on a une légitimation, les philanthropes qui nous cassent tout, finalement, peuvent même se légitimer en s'apparaissant. Alors parfois, ça marche pas trop, comme on crée un foyer d'urgence pour migrants dans le 16e. Alors là, on voit les bourgeois qui sortent, procès, pression, mobilisation de la presse, hein, pour les éloigner de leur parc naturel préservé. C'est évoqué page 420-423. Et là, dans ce cas-là, effectivement, la guerre est déclarée. Voilà, page 430. Mais la plupart du temps, ces dominants, eh bien, parviennent aujourd'hui, et c'est bien un état de faiblesse qui est constaté, à contrario, dans le titre, La valeur du service public. En fait, ce qui est bien étudié, c'est que c'est une dévalorisation systématique du service public.

0: nous envoyer un message via le salon web de l'émission sur le site causecommune.fm. Nous sommes en direct ce mercredi 10 juin 2026 sur Radio Cause Commune, donc la Voix des Possibles sur 93.1 FM et en DAB+, en Ile-de-France, partout dans le monde sur le site causecommune.fm. Mais vous écoutez peut-être une rediffusion ou un podcast. Et je précise que si vous souhaitez faire une dédicace à une personne de votre choix, il suffit de nous le dire sur le chat pendant l'émission. Salut Mehdi.
1: Bonsoir à tous. Ça va Fred?
0: Bah ça va et toi?
1: Ouais, ça va.
0: Bon.
1: Un peu de stress.
0: Ouais. Je veux juste que tu me dises pourquoi tu as choisi ce thème de chanson engagée, si ça te dérange pas.
1: Pour deux raisons. La première, c'est que quand tu regardes un petit peu l'actualité, que ça soit à la fois culturel, politique, il y a des choses qui se passent qui sont pas forcément rock'n'roll, sans vieux jeu de mots. Et l'idée était de se dire que dans la chanson française, dans cette belle langue qui est le français, on a une capacité à trouver des artistes qui peuvent faire des chansons engagées sur différents registres musicaux et surtout avec différents strates de lecture. Et donc l'idée, c'était de se dire qu'on pouvait mettre en avant ces artistes-là avec ce thème qui sera en phase avec l'actualité, tout en allant surfer sur plein de registres musicaux différents. Et le deuxième sujet, il est plutôt personnel. J'avais envie de sortir de ma zone de confort. Alors, j'ai un amour fou pour la musique et d'énormes lacunes en chanson française. Et l'idée, c'était de se dire, bah, pourquoi pas essayer d'aller chercher dans le registre qui est celui de la chanson populaire, des chansons qui sont en phase avec l'actualité.
0: Ok, eh ben écoute, on va commencer. Donc, on va commencer par mon choix. Alors, j'ai choisi une chanson qui est un appel à la tolérance, à la sincérité des sentiments amoureux, notamment afin de lutter contre l'homophobie. La chanteuse ayant été elle-même victime d'une agression homophobe, donc c'est Oshi, la chanson c'est Amour Censure.

0: Alors en fait, écoutez, Mehdi sort de sa zone de confort, mais là il y a une petite erreur, c'est pas du tout Oshi. Donc il va corriger ça.
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0: Donc on va vous mettre ce coup-ci vraiment Oshi, amour censure.

0: sexuel.
1: Il n'y a que de l'amour sincère.
2: Ils ont plus de gars à la télé, donc les gens se posent des questions sur eux-mêmes. Ça se propage en fait, comme une maladie qui se propage.
0: Et puis alors, avec des chiens, puis avec des chats, des singes, et puis quoi après?
3: Alors disons que ça fait partie du mal parce que ça ne va pas dans le sens de l'amour qui a été donné par Dieu.

0: Là, on va changer de... style avec la corrida de Francis Cabrel.
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J'espère que ce petit voyage musical continue à vous plaire et on va rester dans la même vibe de la cause animale avec le morceau de Trio Watson qui était une dédicace au patron, au créateur de Sea Shepherd.

0: Watson.
1: Alors, nous venons d'écouter Watson, donc par trio, on va changer de style et on va écouter une chanson exutoire, écrite et chantée pour dénoncer les violences sexistes et sexuelles. La chanteuse, c'est Suzanne. Le titre, c'est « Je t'accuse », adressé à la justice.

0: J'assume.
1: C'était Je t'accuse par Suzanne. J'en profite pour signaler donc que vous êtes toujours sur Radio Cause Commune 93.fm et en DAB+ en Ile-de-France, partout dans le monde sur le site causecommune.fm. Et bien sûr, vous pouvez venir nous proposer des titres ou simplement réagir. Vous allez sur le site causecommune.fm. Tout en bas, il y a un bouton chat. Vous rejoignez le salon web, le chat de la radio et de l'émission. Et vous pouvez nous proposer un titre ou faire une réaction. Ou simplement, si vous souhaitez qu'on fasse une dédicace, n'hésitez pas. On peut le faire. Mehdi, c'est quoi ton choix suivant?
2: Bah écoute, je vais rester sur la dénonciation sexiste et des abus sexuels, ou en tout cas rester dans ce domaine où les femmes doivent prendre la parole et amènent des arguments de poids tout en ayant des fois un sens de l'humour qui est plutôt tranchant. On va écouter Angèle. Et ouais, Angèle, balance ton quoi.
0: Et pas

Alors on va rester, c'était Balance ton quoi d'Angèle, on va rester en Belgique, mais on va changer de thème, on va à une chanson qui rend hommage aux travailleuses et travailleurs essentiels du quotidien qui œuvrent dans l'ombre pour assurer le bon fonctionnement de notre société. La chanson s'appelle Santé et l'artiste c'est Stromae.

0: C'était Santé par Stromae. Mehdi, on enchaîne avec quoi?
1: Bah écoute, on va rester dans la même vibe, un peu motivée, un peu militante, un peu cause ouvrière. Ça fait du bien des fois de se rappeler d'où on vient. Et bah je vais continuer avec un classique. Alors cette fois-ci, un live de Zebda. Son leur fameux titre motivé.

0: Merci d'être venu.
1: Ben, merci d'être là avec nous pour écouter cette musique. Donc, c'était Motivé par Zebda en live. Alors, on va faire une petite pause, juste le temps de faire quand même quelques annonces. Une bonne façon de se motiver, ben, c'est de se rencontrer. Donc, et ça tombe bien, Cause Commune ouvre ses portes chaque premier vendredi du mois à 19h30 au studio, donc au 22 rue Bernard Dimet dans le 18e arrondissement à Paris. Donc, je répète, chaque premier vendredi du mois à 19h30 au 22 rue Bernard Dimet dans le 18e arrondissement. Donc, la prochaine soirée radio ouverte, c'est le vendredi 3 juillet, à partir de 19h30 jusqu'à plus d'heure, hein, au 22 rue Bernard Dimet. Et si vous aimez écouter, si vous aimez la musique, je vais vous citer les quatre émissions de musique de Cause Commune, bah, sauf erreur, hein, j'espère que je n'oublie aucune, à l'occasion de découvrir différents styles. Donc, par exemple, un mardi sur deux, de 21h à 22h, il y a l'émission Au Suivant, où Marianne, Nel, Joseph et des fois des invités se font découvrir des disques et ils passent Au Suivant. 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Et évidemment, les podcasts sont sur le site causecommune.fm. Alors là, on va changer carrément de style. C'est un choix de Tsiolkovski qui est sur le salon web. Donc je vous rappelle, sur causecommune.fm, bouton de chat. Avant l'émission, j'ai demandé si les gens avaient des suggestions. Donc ça, c'est une chanson de Jean Ferrat qui, dans ce titre, se souvient en fait de ses engagements communistes de sa jeunesse et des jeunes de sa génération. Et il parle de

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1: Nous venons d'écouter le bilan par Jean Ferrat et on enchaîne avec quoi, Mehdi ?
2: Eh ben écoute, on va rester sur de la chanson à texte avec une des plus belles plumes selon moi de la chanson française. C'est Georges Brassens avec un morceau qui est pas forcément un de ses plus grands classiques mais qui est super bien écrit avec cette idée de méfiance par rapport aux foules et par rapport aux idéologies. Et le morceau s'appelle Le Pluriel.
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0: Alors, on a écouté Le Pluriel par Georges Brassens et quelques effets de Mehdi. En revanche, aimait bien et il trouvait que ces textes étaient très bien écrits. C'est un artiste qui a écrit beaucoup de chansons engagées parce qu'il s'agit de Renaud. Mais j'ai choisi une chanson qui est un peu moins connue et qui est l'une de ses préférées. Le titre de la chanson, c'est Mon Bleu, Son Bleu, qui fait référence en fait au bleu de travail des ouvriers et des ouvrières. Et ce texte décrit avec une certaine amertume les conditions de travail de ces personnes et le peu d'espoir que leurs conditions leur offrent. C'est une des plus belles chansons de Renaud et l'une de ses préférées. Donc on va écouter Son Bleu par Renaud.
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0: La chanson est tellement jolie et tellement mélancolique un peu que je l'ai remis du début.
1: Bon, c'était une erreur. Maman. Ah bah si, faut quand même faut reconnaître. Il a
0: acheté non, mais à coup pas.
1: Et pourtant, il a pas de petit jaune en face de lui, Mehdi. T'as pas de petit jaune en face de toi.
0: Ah non, j'ai pas de petit jaune en face de moi. Par contre, j'ai du bleu.
1: Ok, donc on la laisse comme ça ?
0: Oui, bien sûr.
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0: Nous venons d'écouter Son Bleu par Renaud. C'est une des plus belles chansons de Renaud. En tout cas, c'est une de mes préférées et c'est une de ses préférées. Alors, sur le salon de, sur la zone de chat de la radio, donc sur le site causecommune.fm, hein, bouton de chat, il y a une question de Coralix99. C'est quoi, au fond, une chanson engagée? Alors, c'est une vaste question. Je vais essayer d'apporter ma réponse et peut-être que, je sais pas si Mehdi voudra compléter. Pour moi, une chanson engagée, c'est une chanson qui se met au service d'une cause, quelle qu'elle soit. Pour dénoncer des abus, des injustices, pour prendre parti ou pour inciter à l'action. Voilà. Mais peut-être que c'est pas la même définition de Mehdi. Voilà, Mehdi, en fait. Ah, vas-y.
1: Non. Moi, je pars du principe que cette question est très ouverte et que ça pourrait donner la possibilité à nos auditeurs d'également de donner leur point de vue à leur définition de qu'est-ce qu'une chanson engagée. Je tiens juste à préciser que dans la chanson française, il y avait quand même un registre qui a été créé aux États-Unis sur la base de l'engagement, sur la base de la révolution et sur la base d'une envie de faire bouger les choses, et c'était le hip-hop. Et si on était amené à faire une radio, une émission 100% musique engagée, et on a exclu le hip-hop parce que sinon je faisais l'émission tout seul.
0: Donc, non, on a exclu le hip-hop parce qu'on va en faire une spéciale
1: bien évidemment,
0: hip-hop.
1: Si l'occasion se présente, on pourrait faire une chanson engagée spéciale hip-hop. Et il y a pour le coup pléthore de chansons qui sont là pour montrer ce registre-là. Et pour suivre dans la même thématique et dans la même mélancolie que Renaud, je suis allé chercher un Belge, moi aussi cette fois-ci, qui est aussi une très belle plume francophone, qui est Jacques Brel, avec son morceau « Les Vieux ».

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0: Nous venons d'écouter Les Vieux par Jacques Brel. Bon, c'est mélancolique. Alors, avant d'être un peu plus péchu, après 23h, on va enchaîner par une chanson aussi
1: On
0: mélancolique.
1: le fera.
0: Ouais, tout à fait. C'est un choix de mon collègue Étienne. C'est une chanson du chanteur Ridan ou Ridan, je ne sais pas du tout comment ça se prononce. Et dans cette chanson de 2004, il explique que vouloir mener une vie sobre et proche de la nature par opposition à la folie consumériste des villes. Et Étienne m'a dit que voilà, la mélodie assez mélancolique m'emporte à chaque fois. Difficile d'en dire plus. Je sens que chez moi, ça se joue à un niveau assez profond, ce qui touche la recherche de sens. En tout cas, j'aime beaucoup la mélodie de la guitare et le rythme presque parler de la voix, ainsi que sa plume que je trouve très aiguisée. Et je ne connaissais pas du tout et j'apprécie beaucoup vraiment ce morceau. Donc c'est L'agriculteur par Ridan.

0: On vient d'écouter, on écoute la fin de L'Agriculteur par Ridan. On va enchaîner avec quoi, Mehdi ?
1: Mickey 3D, Respire, pour rester un peu dans la même vague de chansons françaises où la nature prend le dessus et le fait critique sur la société fait un peu de bien.

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Vous êtes toujours sur Chemin de Traverse avec mon camarade Mehdi et moi-même Fred. On vous passe des titres de chansons françaises engagées. On vient juste d'écouter Mickey 3D, Respire. On va changer de thème avec une chanson qui s'appelle Douce Maison et qui raconte l'histoire d'un viol à travers l'histoire d'une maison violentée. Le récit adopte le point de vue d'une personne du village où l'on pense naturellement que certaines maisons l'ont bien cherché. L'artiste, c'est bien sûr Anne Sylvestre, Douce Maison.

0: On vient d'écouter Douce Maison par Anne Sylvestre, et j'en profite parce que dans la chanson on entend On sonne à la porte, rappeler la sentence féministe, l'agresseur ne sonne pas, il a la clé, car l'endroit le plus dangereux pour une femme, pour un enfant, c'est celui où vivent les hommes de sa famille, de ses amis.
1: J'en profite pour annoncer qu'un célèbre chanteur français a été
0: Patrick Bruel, mais en examen.
1: Exactement, oui. Voilà. Le juge a dit pas bien. Viens me voir, il faut que tu ailles faire un petit tour en prison. Et j'ai pas l'habitude d'être très politique ou de donner mon point de vue, mais je n'aurai qu'un seul mot à dire. Et on va suivre, pour justement rester dans une transition un peu positive et optimiste, on va jouer un morceau un peu plus péchu, qui est Téléphone, un autre monde.

0: Et tais-toi. Et évidemment, le petit Nicolas qui faisait son jogging en 2010, c'était Nicolas Sarkozy. On va redescendre un petit peu, Mélodie.
1: Exactement. On va rester toujours dans la petite crotte de nez un peu satirique. Là, c'était Nicolas. C'est un autre personnage du PAF qui a tendance à mettre en avant sa xénophobie et ses craintes de la Nouvelle-France par un groupe qui s'appelle Sous les Salles. Et le morceau, c'est Bougon.
2: Je pense que les classes populaires sont beaucoup plus intelligentes que les programmes peut-être de France Inter.
3: Et peut-être que les classes populaires ne sont pas de gauche aussi.
2: Oui, et puis qu'ils

0: Merci, c'était Sous les Salles, à bientôt.
1: Et donc c'était Sous les Salles, le titre Bougon. On va enchaîner avec Solane, Les Ogres, une chanson dans laquelle elle dénonce l'avidité dévorante des puissants. Solane, Les Ogres.

0: C'était Les Ogres par Solane. Et on finit par quoi, Mehdi ?
1: Par Bois Bourgeois de Soufri Maracas. Mais avant, j'espère que dans la chanson Bougon, vous avez tous reconnu qui était ce fameux Bougon.
0: Bah, vous pouvez donner la réponse sur le chat sur causecommune.fm.
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0: Eh ben, c'est un beau final, Mehdi.
3: J'adore cette fin.
0: C'est un beau final. Ok, est-ce que tu veux rajouter quelque chose ?
3: Non, ben écoute, j'étais content d'avoir fait cette émission avec toi. C'est un vrai exercice de style parce que tu connais mon amour profond pour la chanson française et ma grande culture musicale. Mais au final, on s'en sort plutôt bien. J'espère que les auditeurs ont apprécié et qu'ils auront l'occasion de nous refaire leur retour soit sur le chat, soit sur les... Hâte de faire la prochaine dans un autre registre en espérant que ça puisse vous surprendre. Je vous souhaite à tous une bonne fin de soirée.
0: Eh ben écoute, merci Mehdi. Merci aussi à vous, auditrices et auditeurs, d'avoir été avec nous pendant cette soirée musicale. Nous espérons que cette émission vous a plu. On essaiera d'en refaire d'autres, peut-être une spéciale aussi, effectivement, hip-hop. N'hésitez pas à nous contacter pour toutes questions, suggestions. 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

0: Bonjour à toutes et à tous, vous êtes sur Cause Commune. Bienvenue dans ce nouveau numéro de Ainsi va la ville, l'émission dédiée aux pratiques urbaines contemporaines et aux réflexions autour de la fabrique de la ville. Mes amis, au secours. Une femme vient de mourir gelée cette nuit à 3h sur le trottoir du boulevard Sébastopol, serrant sur elle le papier par lequel, avant-hier, on l'avait expulsée. Chaque nuit, ils sont plus de 2000 recroquevillés sous le gel, sans toit, sans pain, plus d'un presque nu. Devant tant d'horreurs, les cités d'urgence, ce n'est même plus assez urgent. Écoutez-moi. En 3 heures, deux premiers centres de dépannage viennent de se créer, l'un sous la tente au pied du Panthéon, rue de la Montagne Sainte-Geneviève, l'autre à Courbevoie. Ils regorgent déjà. Il faut en ouvrir partout. Il faut que ce soir même, dans toutes les villes de France, dans chaque quartier de Paris, des pancartes s'accrochent sous une lumière dans la nuit, à la porte de lieux où il y ait des couvertures, paille, soupe, et où l'on lise sous ce titre « Centre fraternel de dépannage » ces simples mots « Toi qui souffres, qui que tu sois, entre, dors, mange, reprends espoir, ici, on t'aime. » Merci. Alors ces mots sont ceux de l'abbé Pierre, dans son appel du 1er février 1954 sur les ondes de Radio Luxembourg. Et ils décrivent dans un même élan la violence de la pauvreté, l'injustice de la précarité, mais aussi la possibilité d'indignation, d'action et l'espérance, même infime, que les choses puissent changer. 70 ans plus tard, la situation des personnes à la rue n'a pas beaucoup évolué. Les inégalités socio-économiques se sont même amplifiées, visibles à peu près partout, pourvu que l'on y prête attention. Parmi les voix qui tentent à la fois de dénoncer ces injustices, on entend tous les ans celle de la Fondation Abbé Pierre, qui présente chaque année son rapport sur le mal-logement et qui également agit en accueillant des personnes en difficulté et en finançant des centaines de projets contre le mal-logement. Pour en parler avec nous, nous accueillons Frédéric Cabat, la directrice des missions sociales de la Fondation Abbé Pierre. Bonjour Frédéric Cabat.
1: Bonjour.
0: Alors, donc, le grand public entend souvent parler de la Fondation Abbé Pierre, malheureusement en quelque sorte, vu qu'à chaque fois c'est à travers son rapport sur le mal-logement. Pourtant, vos actions sont beaucoup plus larges que celles qui sont médiatisées. Est-ce que vous pourriez expliquer aux auditeurs de Cause Commune les différentes missions de la Fondation Abbé Pierre ?
1: Alors la Fondation Abbé Pierre, c'est une fondation reconnue d'utilité publique qui est créée en 1992 par l'abbé Pierre avec un enjeu d'aller chercher des dons et des donateurs pour trois enjeux. Le premier, continuer et forger la sensibilisation à la lutte contre le mal-logement et à l'exclusion, qui est le grand projet de l'abbé Pierre. Le second, réfléchir, interpeller les politiques publiques, permettre leur évolution. Ça, c'est notre partie rapport mal-logement, conceptualisation. Et puis la partie dont je m'occupe avec mon équipe, salariés et bénévoles, celle du soutien à l'action, c'est-à-dire générer les moyens d'accompagner des projets chaque année pour lutter contre le mal-logement de manière concrète.
0: Alors, est-ce que, donc, sur le budget de la Fondation Abbé Pierre, 80% est donc consacré à ces missions sociales. Qu'est-ce que comprennent ces missions sociales ? C'est extrêmement large.
1: Je vais vous expliquer, c'est assez compliqué parce qu'on est une fondation reconnue d'utilité publique, donc c'est juridique aussi. Mais assez simplement, globalement, nous avons un budget de 46 millions d'euros par an. Et sur ces 46 millions d'euros par an, à peu près 30 millions vont directement aux actions pour les personnes en situation de précarité et d'exclusion. Et puis après, il y a une part conséquente qui va aussi à la production du rapport mal-logement, à l'interpellation, et puis à des temps de sensibilisation aussi qui revêt différentes formes. Voilà. Les campagnes de la Fondation Abbé Pierre, bien sûr, en sont. Elles nous permettent de recruter des donateurs, d'interpeller, mais aussi de sensibiliser la société civile. Donc c'est ça les missions sociales. Sur la partie soutien à l'action, c'est à peu près entre 800 et 1000 projets par an. C'est de manière directe 4 millions d'euros sur ce qu'on appelle des actions que nous portons directement. Des accueils de jour, des pensions de famille. Et c'est cette année 26 millions d'euros distribués aux associations dans le cadre de projets soutenus.
0: Donc ça veut dire qu'à travers la fondation, de nombreuses associations qui ne sont pas vous sont financées. Et donc finalement que vous intervenez de manière quasiment invisible pour le grand public vu que vous...

0: près 650 acteurs associatifs, parfois coopératifs, parfois aussi bailleurs sociaux, avec lesquels nous produisons des solutions qui sont des solutions produites et coproduites dans la durée. Et le temps, c'est hyper important sur la question de trouver les solutions et de construire les solutions. Alors évidemment, on n'a pas le budget de l'État, mais avec notre budget, au niveau du micro-territoire, dans un dialogue micro-local, avec les habitants, avec les personnes exclues, avec les associations et les différents financeurs, on peut tricoter des choses qui sont des réponses beaucoup plus ajustées aux questions de lutte contre le mal-logement et de l'exclusion. C'est ça notre position. Et puis le deuxième aspect de notre travail, au-delà de déployer des fonds, c'est aussi d'analyser l'impact. C'est-à-dire, au fil des années, au fur et à mesure, de pouvoir mesurer, de pouvoir regarder ce que ça produit, à la fois pour les personnes, les habitants, mais aussi en lien avec des collectivités territoriales, en lien avec un secteur associatif qui est aussi en souffrance, en difficulté, qui peine à arriver à déployer ses actions, et puis en lien aussi avec la transformation sociale qu'on espère, c'est-à-dire qu'on continue de poursuivre l'utopie de l'abbé Pierre, éradiquer la pauvreté. Et en même temps, c'est un chemin qui est long, c'est un chemin qui est difficile, c'est un chemin qui parfois est escarpé, mais c'est aussi un chemin où il y a des marges de manœuvre.
1: Alors cette volonté d'agir à long terme, cette volonté de viser des buts comme éradiquer la pauvreté, donc des buts utopiques pour finalement viser le plus haut possible pour parvenir à être ambitieux, ça vient peut-être, je vais peut-être mettre les pieds dans le plat, mais ça vient peut-être parfois en tension avec donc entre cette revendication d'une vraie politique du logement, de l'application par exemple de la loi pour le droit au logement opposable. Est-ce que ça ne vient pas en tension avec finalement des politiques d'urgence qui sont les politiques actuellement appliquées et menées en France, où souvent les acteurs associatifs reprochent, notamment à l'État et parfois à certaines collectivités, de ne pas suffisamment penser le logement des personnes en situation de précarité et de finalement privilégier des réponses d'urgence telles que l'hébergement à des réponses plus structurelles, comme si on soignait une fracture ouverte en mettant des petits pansements. Comment est-ce que vous inscrivez dans cette tension éventuelle ?
0: Alors la tension, elle est vertueuse. Hein. Donc sur le rapport démocratique, sur la question du dialogue entre les habitants, les citoyens et la puissance publique, il y a une nécessité à une tension. Parce que s'il n'y a pas de tension, eh bien il y a une application des choses descendante, et ça a été beaucoup le cas aussi. Et heureusement, vous faisiez référence à l'hiver 54 et à l'appel de l'abbé Pierre, la situation de l'habitat indigne de l'époque est folle. La situation des bidonvilles réunit plus de 300 ou 4, près de 400 000 personnes, je crois, sur le territoire français. Donc il y a une urgence à répondre avec le logement digne. Et cette urgence, elle a été mise en œuvre par l'État au sortir des ordonnances de 45. Alors, là où ça fait tension et là où nous avons un rôle particulier, c'est que nous avons une histoire et une culture particulière. L'abbé Pierre, effectivement, dans son appel de 54, il dit « Viens, je t'accueille tel que tu es et tu n'as pas besoin de mériter la main que je te tends. Elle est naturelle, elle est inconditionnelle. » Et il dit autre chose. Un petit peu avant, en 49, quand il crée la première communauté, il dit « Viens m'aider à aider ». C'est-à-dire que toi qui souffres, à un moment donné, rencontrons-nous, quel que soit ton parcours, quelle que soit ton origine sociale, il y a quelque chose à créer ensemble, et il crée un modèle de l'économie sociale et solidaire qui est la communauté. C'est-à-dire la capacité à créer un lieu de vie, tout en créant un lieu de travail, et tout en créant une réponse aussi sociétale de rencontre. Donc nous venons de ça et nous portons ça dans notre ADN. Donc nous sommes à l'intersection d'un dialogue avec la puissance publique parce que les moyens sont là et parce que nous croyons aussi à un modèle redistributif. Nous le voulons, ce modèle redistributif. Le fait est que les mailles du filet sont de moins en moins efficaces pour les plus précaires et les plus pauvres, que ça recompose de la pauvreté et de l'habitat indigne dont on n'arrive pas à se sortir collectivement, et qu'à un moment donné, la place que nous avons choisie, c'est la place aussi d'infléchir, d'influencer, de continuer à créer une tension avec ces politiques publiques, tout en faisant dans les marges de manœuvre et dans une société qui s'est transformée.
1: Pour rester dans l'actualité récente, on a vu au cours de l'année écoulée la guerre en Ukraine engendrer un certain flux de réfugiés, comme pas beaucoup plus important, même plus faible que les flux de réfugiés des conflits ou des crises récentes qui ont vu la crise.

0: des migrants se déployaient malheureusement sur le territoire au cours de ces dernières années, mais avec la différence que cette fois-ci, l'État a pu déployer massivement des places d'accueil et d'hébergement, ce qui a généré pour beaucoup d'associations une sorte de malaise en disant bah, finalement, ça prouvait qu'il était possible d'intensifier la solidarité avec les personnes en situation de crise, et en même temps, c'était des places qui étaient réservées à un moment aux seuls Ukrainiens. Est-ce que c'est une bonne nouvelle, le fait qu'on voit que quand il y a une volonté politique, il y a une solidarité qui peut se mettre en œuvre, et comment est-ce que finalement cette solidarité peut s'étendre à d'autres pans de la population?
1: Alors je crois que la question de la solidarité, c'est pas que la question de l'État. La question de la solidarité, c'est la question du rapport que nous avons ensemble et de comment nous voulons être et comment nous nous présentons au monde, et notamment à des personnes qui arrivent sur le territoire. Et je pense que ça n'est pas que l'affaire de la puissance publique. L'affaire de la puissance publique, en tout cas depuis la fin de la Deuxième Guerre mondiale et des ordonnances de 1945, c'est de faire vivre un modèle à la fois assurantiel et de l'aide sociale, et qui est extrêmement précis. Et qui aujourd'hui, au travers de la situation de l'Ukraine, a permis d'identifier des leviers qui n'étaient plus utilisés ou pas valorisés depuis de nombreuses années, avec une efficacité intense. Alors évidemment, je pense que la proximité de l'Ukraine avec la France a créé une mobilisation inédite. Mais je voudrais juste revenir sur quelque chose qui s'est passé un petit peu avant la crise de l'Ukraine, cette guerre continue, elle est là, hein. C'est la crise sanitaire, avec pour nous une fulgurance dans la capacité des personnes à se mobiliser, des habitants et des citoyens à se mobiliser dans la proximité, alors même que l'État et la puissance publique de manière générale n'arrivaient plus à se mobiliser. Et qui est composé avec une société et des solidarités démocratiques, c'est être à l'écoute aussi des capacités de solidarité démocratique des citoyens qu'ils organisent en fonction de ce qu'ils voient parfois à leur côté, dans leur proximité. C'est ça qui rend difficile le rôle de l'État. Mais nous appelons ce changement-là, c'est-à-dire la capacité à identifier les ressources, les énergies, la capacité à inventer pour composer avec une politique publique qui ne soit pas que descendante, mais qui rencontre ces capacités de solidarité démocratique.
0: Cette politique publique qui soit non descendante et donc peut-être horizontale, en capacitante, nous allons en parler juste après la première pause musicale. On va écouter une chanson de Marvin Gaye, What's Going On. Est-ce que vous voulez nous dire pourquoi vous avez proposé cette chanson?
1: Parce que je pense que c'est un album de Marvin Gaye qui raconte à la fois sa congruence et sa capacité à mettre son art au service de la question des solidarités démocratiques et de comment je me situe dans le monde alors qu'il ne va pas bien.
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0: de retour sur Cause Commune avec Frédéric Cabat, donc la directrice des missions sociales de la Fondation Abbé Pierre. Alors, juste avant la pause, vous avez commencé à évoquer la capacitation et donc comme cette manière d'impliquer les personnes en situation de précarité dans la résolution et dans un rôle actif dans les actions en faveur du logement comme un processus d'émancipation. Est-ce que ça semble être une vision un peu peut-être plus moderne de la pauvreté et de comment est-ce qu'on adresse ces thématiques? Comment est-ce que vous définiriez aujourd'hui cet enjeu de sortir d'une vision descendante du traitement du mal logement?
1: Pour nous, elle vient s'appuyer sur une histoire française aussi et une histoire de l'économie sociale et des solidarités démocratiques qui se sont exercées dans le temps et qui ont été la source de solutions qui sont encore actives aujourd'hui. Je pense aux mutuelles, à la notion de sécurité sociale, je pense aussi à la représentation syndicale, je pense aussi aux coopératives, et bien sûr à l'associationnisme qui a donné lieu à ce statut d'association en 1901, qui permet aux citoyens de s'engager dans la question, je dirais plus globalement, de la transformation sociale, même si aujourd'hui il y a des associations sportives, culturelles, mais qui transforment aussi socialement les individus et le collectif, c'est-à-dire c'est vraiment ce véhicule-là. Donc nous allons sourcer ça et nous allons sourcer cette histoire-là parce que c'est toujours plus facile d'imaginer qu'on applique une nouvelle recette ou qu'on a inventé quelque chose. En fait, on ne réinvente pas grand-chose. La deuxième chose, c'est que l'abbé Pierre a fondé aussi son mouvement, le mouvement Emmaüs, dont nous faisons partie, sur cet enjeu de collectivement co-construire les solutions et à commencer par ceux qui subissent l'absence de solutions. Parce que ce sont eux qui ont, un terme que je n'aime pas du tout mais qui est assez clair, une forme d'expertise du vécu pour deux raisons. La première, c'est que survivre, c'est coûteux, mais survivre, c'est aussi déployer des solutions incroyables en termes de compétences et de capacité à résister au fait d'être exposé à la rue, au fait de ne pas savoir où manger, au fait de ne pas savoir où dormir. Et la deuxième chose, c'est que les personnes qui sont en situation de précarité, qui sont à la rue aujourd'hui, qui sont pauvres, sont aussi des personnes diverses et multiples, et qu'elles sont nourries par des compétences et des trajectoires de vie très différentes, et c'est une richesse.
0: Et donc, le principe de la capacitation, c'est donc... Pardon. Le principe de la capacitation, c'est donc de rendre actives les personnes bénéficiaires de vos actions. Qu'est-ce que ça change finalement ? Parce qu'on entend souvent dire que la participation, c'est un vernis. Est-ce que ça change réellement les choses d'impliquer les gens dans, par exemple, la conception, la production de leur logement?
1: Ça change énormément. Je vais donner un exemple concret parce que je pense que c'est intéressant de repartir aussi d'un exemple concret qu'on a accompagné. J'ai parlé de cet habitat social participatif qui est en train de se créer, qui s'appelle Les Abeilles, qui est à Marseille dans le 3e arrondissement. Le projet des Abeilles, c'est le projet d'habitants qui, au départ, modestes et très modestes, veulent accéder au logement, donc devenir propriétaires, dans le cadre de la friche de la Belle de Mai, dans le cadre d'un projet urbain. Ça ne fonctionne pas. Et c'est une collectivité territoriale, la métropole, qui décide de les soutenir et donc de coproduire avec eux un habitat social. C'est une aventure qui commence en 2010 et que nous rejoignons en 2014 parce qu'il est en panne, ce projet. Et en même temps, c'est un collectif d'habitants qui tient et qui résiste et qui a envie. Et ça, déjà, l'envie, c'est immense. Et puis, c'est aussi un collectif d'habitants qui veut démontrer que c'est possible d'être dans la coproduction d'un lieu d'habitat social. Et donc, nous sommes intervenus. Et ce que ça apporte, c'est d'abord une légitimité des citoyens, des habitants, dans des politiques publiques qui, très souvent, n'arrivent pas à faire cas de ses habitants, et en particulier quand ils sont pauvres. Donc un premier acte, c'est de lutter contre les représentations que nous avons collectivement et que la puissance publique, dans ses différents degrés, peut avoir sur des situations de pauvreté qu'il faut sauver, préserver. Et que souvent, pour sauver et préserver, à qui on ne demande plus la vie, à qui qu'on ne concerte plus, qu'on ne fait plus participer et qu'on ne capacite plus. Le deuxième aspect de la capacitation, c'est l'outillage. Comment, dans un monde très technique, technocratique, on peut, avec des personnes qui n'ont pas les outils au départ, les équiper pour démontrer à quel point ils peuvent être dans un espace de prise de parole et de co-décision équitable, efficient et efficace sur des sujets qui vont les traverser et qui les traversent encore, c'est-à-dire le sujet de l'habitat et du logement, et bien sûr de l'habiter. Le transport, la circulation, l'accéder à l'emploi. Donc c'est un deuxième aspect, c'est-à-dire que ça comporte la nécessité d'équiper. Et puis le troisième aspect que ça comporte, ça va avec la culture, c'est l'acceptation du changement. J'ai été confrontée personnellement à ma manière de ne pas être en capacité d'écouter l'autre parce que justement il n'était pas expert ou pas dans le sérail de la question de l'habitat et du logement. Et ça m'a beaucoup interrogée, cette capacité que j'avais à dire « ils savent pas, c'est pas grave, zappons et allons directement à l'objet qui est discutons avec les urbains, les architectes, les financeurs, c'est tellement plus simple et les politiques ». Mais en fait, ça oblige au déplacement. Et ce déplacement-là, il doit être récurrent et permanent. En fait, on est dans une culture descendante du savoir de l'action sociale, et pour instaurer une culture partagée d'une action sociale où nous serions tous acteurs de l'action sociale, il faut à un moment donné faire un pas de côté et accepter d'être un peu déboussolé et un peu dans le déplacement de sa propre représentation de ce qu'il faut faire et de comment il faut le faire.
0: Finalement, agir avec les usagers, les habitants donc, qui seront in fine les bénéficiaires de la ville, les bénéficiaires des logements produits, ça fonctionne comme une sorte de thérapie également pour les institutions ou les collectivités qui d'habitude parfois plaquent de manière un peu mécanique des solutions dont on sait qu'elles ne fonctionnent pas toujours bien.
1: Je ne sais pas si c'est thérapeutique, j'espère, pour certains individus. Pour moi, ça a pu l'être à des moments donnés dans ma trajectoire professionnelle. En tout cas, c'est réflexif. C'est-à-dire allier la pensée, ce qu'on ressent de ce qu'on est en train de vivre, et donc du coup de pouvoir le dire, le partager et de passer à autre chose. Cette réflexivité qui s'installe, c'est très intéressant pour tous les acteurs qui sont autour de la table, qu'ils soient experts, financeurs, comme je représente aujourd'hui, habitants, personnes en situation de pauvreté, élus. C'est ça qu'il faut créer. Alors la difficulté de créer cet espace, quand je dis le ça, c'est cet espace de dialogue, c'est qu'il faut des moyens, parce que équiper, former des personnes qui ont différents niveaux, différentes connaissances, c'est compliqué. Et deuxièmement, il faut le temps aussi de la discussion et de l'échange et de se mettre d'accord. Et très souvent dans les politiques publiques, vous avez un diagnostic, ce diagnostic remonte aux politiques publiques, à partir de ce diagnostic, ça produit de la norme de dispositif public et le dispositif public redescend sur le terrain. Parfois, entre le moment où il y a la révélation d'un problème et la redescente sur le terrain, il peut y avoir 10 ans. Et en 10 ans, le monde change. La question de faire une alliance avec le micro-local et le local, c'est aussi la capacité d'être à l'écoute d'un diagnostic renouvelé pour ajuster la politique publique. Plus elle est fermée, moins elle s'adresse à l'individu, plus elle est extérieure à l'aide sociale, plus elle a intérêt à être concertée et travailler ensemble pour trouver de l'efficacité.
0: Et alors, pour donner un exemple aux auditeurs, finalement, quand on produit un projet d'habitat participatif, à la fin des fins, qu'est-ce qui va différencier l'objet construit ou son usage d'un immeuble à côté qui ne serait pas construit dans une démarche participative ?
1: La différence, je ne crois pas qu'elle soit d'un point de vue trop technique. Il y a une norme, il y a un droit, il y a une application du droit, et qui est bien normale parce qu'elle préserve de l'indécence et de l'indignité. Donc c'est très important de tenir compte de ce droit. En revanche, sur l'usage, je pense qu'elle est très intéressante sur la manière dont on accueille des habitants, sur la manière dont vit un bâtiment, sur la manière dont nous sommes tous garants que ce bâtiment vive bien et que nous soyons tous en alerte et en veille. Sur quelque chose, aujourd'hui on parle beaucoup de sobriété énergétique, la question des fluides, la question de la consommation d'eau, la question de la consommation électrique, du chauffage, et une question sur les charges pour les habitants. S'ils ont un droit de regard et un échange avec le bailleur sur la gestion de ces aspects-là, c'est aussi une co-responsabilité en termes d'atteinte d'objectifs, par exemple de limiter, de trouver du compromis sur quand est-ce qu'on allume le chauffage, quand est-ce qu'on l'éteint. Je suis désolée d'aller à ce détail-là, et en même temps pas, parce que je pense que c'est ça la vie dans un logement aussi. Et puis après, il y a la dimension citoyenne au sens de comment on est ensemble et comment ça vit dans le collectif. Parce que finalement, le logement peut être aussi un espace d'habitat collectif sur des aspects de lien avec l'extérieur. Dans ce bâtiment aux abeilles, il y a une partie du bâtiment qui est réservée à la location à des associations ou des entreprises ou des artistes qui sont en train de décider. L'idée, ça va être de comment les habitants de l'immeuble font vivre aussi cette partie-là. Et comment on invite le quartier à l'intérieur du bâti, comment les habitants vont vers le quartier, comment il y a de la circulation et de la dynamique. Très souvent, et on peut le voir sur certaines copros qui ne sont pas forcément en difficulté, mais qui risquent de l'être, un repli et une absence de lien. Et je vais terminer sur un exemple sur les quartiers prioritaires et populaires. Pendant la crise sanitaire, à l'endroit du collectif de ce bâti, parfois social ou de grande copropriété, il y a eu des formes de solidarité active incroyables. Et c'est parce qu'il y a eu du taper à la porte, parce qu'il y a eu de l'aller vers, qu'il y a eu une veille des uns sur les autres pour s'assurer qu'il puisse y avoir à un moment donné une prise en compte de personnes qui dévisent, de familles qui sont dans l'extrême précarité et l'extrême précarité économique et brutale au moment du confinement. Et là, il y a eu des alliances très très fortes. Donc il y a une importance dans la citoyenneté autour de l'habitat à vivre ensemble et être ensemble dans ce qui nous regarde à l'intérieur du bâtiment, mais de comment ça se joue aussi avec l'extérieur et comment ça dialogue avec l'extérieur.
0: Finalement, ce que vous décrivez, c'est comment l'appropriation par chacun, même des détails techniques qui font que son logement, son immeuble, sa société, la société qui l'entoure fonctionne, ça produit de la libération, ça produit les possibilités d'une citoyenneté. Est-ce que donc ça me fait penser à un article de Mathias Lecoq paru dans Métropolitique où il écrit à un moment « Le citoyen n'est plus l'habitant qui consomme du logement, des transports, des services, mais celui qui agit au travers de ses pratiques. » Fin de citation, c'est un article sur le droit à la ville, le concept de Henri Lefebvre. Est-ce qu'on peut dire finalement que cette émancipation, elle procède, cette émancipation à travers la participation et l'implication de chacun dans la production et la gestion de son logement ou de son quartier, ça procède de ce droit à la ville, Frédéric Cabat ?
1: Tout à fait. C'est-à-dire qu'il y a un enjeu fort à la citoyenneté et à l'expression individuelle et collective. Le rapport au travail, le rapport à la société, c'est extrêmement individualisé depuis, on va dire, le milieu des années 70. Et il y a eu de la perte en ligne forte de la question du collectif et de la cohésion. Et en même temps, dans une invisibilité la plus totale, il y a dans des endroits d'habitat avec des poches de pauvreté conséquentes, aussi de l'alliance et aussi des solidarités qui sont très actives, mais totalement invisibles. Je reprenais l'exemple de la crise sanitaire parce que je trouve qu'il a été flagrant, il y a eu quelque chose de très très fort à ce moment-là. Elles ne sont pas du tout mortes, ces solidarités actives et cette citoyenneté. Le droit à la ville, c'est pas que le droit à avoir le toit sur la tête décent. C'est aussi s'exprimer à partir d'un espace sécure, c'est aussi projeter sa trajectoire de vie individuellement et d'un point de vue familial, et c'est aussi être avec les autres. Parce que globalement, on est très très peu, enfin certains vivent comme ça, à vivre dans une maison individuelle à 1 kilomètre du premier voisin. Enfin, il y a des personnes qui vivent dans ces conditions-là, mais qui cherchent aussi à faire ville et faire collectif. C'est dans des villages, c'est dans des hameaux, mais il y a une recherche d'être ensemble, de trouver des endroits ou de trouver des sujets qui nous rassemblent. Sur la ville, il y a quand même un enjeu à ne plus confisquer la possibilité d'un dialogue sur comment on vit, comment on décide de vivre et comment c'est possible aussi de forger des réponses à partir des citoyennetés qui existent dans les habitats et dans les habitats collectifs notamment.
0: Donc ce droit à la ville, ce serait une posture active face à ce que l'on vit et face à la ville. Ça me rappelle la distinction que vous proposez entre d'un côté des solidarités économiques en termes donc de redistribution de richesses et d'un autre côté des solidarités que vous appelez démocratiques, c'est-à-dire comment est-ce qu'on partage le pouvoir, et donc le pouvoir, quand il se reçoit, il doit également s'exercer. Alors, qu'est-ce que c'est que ces solidarités démocratiques ?
1: Les solidarités démocratiques, c'est simplement, de mon point de vue et dans un rapport à l'histoire, la capacité de collectifs citoyens, souvent confrontés à une tension très forte de domination, enfin, à s'organiser pour coproduire des solutions du quotidien, parce qu'ils sont empêchés, du point de vue de la santé, du point de vue de l'outil de travail, du point de vue de ressources régulières. Et c'est des solidarités démocratiques qui sont fortes parce qu'elles sont souvent initiées à des endroits où il y a du manque, où il y a de l'invisibilité, où il y a un sentiment d'écrasement ou un réel écrasement. Il y a quelque chose qui résonne, je trouve, aujourd'hui, c'est que j'ai le sentiment que la tension fait peur. Le fait d'être dans une discussion dans la tension rend les choses très compliquées. Les ordonnances de 1945, après la Deuxième Guerre mondiale, ont été très efficaces à partir du projet d'un État régalien qui se joue entre les deux guerres, de redistribution. C'est un modèle superbe. Mais nous sommes faits aussi de deux cultures. Nous sommes faits de cette culture de la redistribution et de cette culture des solidarités démocratiques comme étant aussi la capacité à construire des solutions ou en tout cas à irriguer la créativité des dirigeants, la créativité de l'État et des collectivités territoriales. C'est un repère et c'est une connaissance assez fine des problématiques et une connaissance assez fine des solutions qui peuvent être construites et qui peuvent tenir à long terme.
0: Mais finalement, donc, cette créativité, elle pourrait aussi se partager en laissant, en déléguant finalement le pouvoir à ceux qui ne l'ont pas, c'est-à-dire en sortant parfois de la représentativité et de la représentation démocratique pour déléguer le pouvoir. Comment on fait pour... Ça suppose quand même une confiance des élus et de nos représentants envers les non-experts, envers les habitants, le tout un chacun. Comment est-ce qu'on fait pour générer cette confiance et pour l'assumer aussi ?
1: Il y a, de mon point de vue, même si ce n'est pas une recette, plusieurs ingrédients ou conditions de réussite. Équiper les personnes qui ne sont pas désignées à être les experts, voilà, pour sortir aussi des représentations que de la pauvreté. Il y a bien entendu, et nous, notre intérêt, c'est les personnes en situation de pauvreté, de précarité, de mal logement, c'est clair. Donc les équiper, par exemple, si je prends l'exemple du festival C'est pas du luxe sur la pratique artistique, nous avons mis les moyens d'un processus qui va chercher des artistes, comme Mohamed El Khatib, qui sont des artistes exigeants, qui sont reconnus, pour accompagner des collectifs de personnes qui ont vécu la précarité ou qui la vivent encore, comme étant capables d'exprimer une œuvre artistique et de la construire avec un accompagnement de cet artiste. C'est des moyens et c'est du temps. C'est aussi la capacité à ouvrir les réserves du MUCEM pour que ces personnes, ayant choisi un objet personnel, à choisir des œuvres d'art contemporain pour les mettre en correspondance et en dialogue avec l'objet choisi. Cette exposition, elle est à Avignon, et cette exposition, elle va rester jusqu'à fin janvier, et elle est visible, et elle n'est absolument pas connotée sociale, occupationnelle, culture sociale. Elle est extrêmement belle et extrêmement puissante. Donc, il y a quelque chose du registre à la fois du temps, des moyens, et puis de la confiance. Une confiance que j'illustrerai par lâcher prise. Accepter d'être agréablement surpris par l'autre, avec lequel ou laquelle nous n'avons pas l'habitude d'échanger et de construire. C'est un pas de côté individuel et collectif, et c'est un pas de côté individuel et collectif que la ligne de l'État, des élus, en passant par la haute fonction publique, doit avoir et doit faire. Et ce déplacement, il est important, mais je dois dire qu'il existe déjà dans les services de l'État. Aujourd'hui, il y a des solutions qui se créent tous les jours avec des représentants de l'État, des représentants de certaines collectivités territoriales, qui ont cette capacité à se déplacer. Ça existe dans cette ligne-là. Ils sont très inspirants, ces individus-là, ces personnes-là sont très inspirantes et elles devraient être repérées comme étant la ressource de cette capacitation.
0: Merci de nous donner quelques raisons d'espérer. Mais cette capacitation et le fait de partager le pouvoir, ça suppose également d'accepter les désaccords, d'accepter les conflits. Est-ce qu'on sait être en conflit et est-ce que c'est pas si facile ?
1: C'est très difficile. Dès que le dialogue se tend au sens du désaccord, il y a une peur de perdre le pouvoir, certainement, mais il y a aussi une peur de ne pas aboutir. Et c'est ces deux peurs qui jouent à cet endroit-là, individuellement, collectivement et culturellement. Les institutions sont aussi prises dans ces peurs-là. Tiens, si on ouvre la porte et si on ouvre la table, tout à coup, ça va déstabiliser le projet que nous avons, et du coup, on ne va pas pouvoir le mettre en œuvre ou il va nous échapper. Et peut-être que c'est à cet endroit-là, du fait que ça nous échappe, qu'il doit y avoir une acceptation, un déclic, mais qui est très difficile à avoir comme ça, intellectuellement. C'est une expérience qui est une expérience qui passe par la co-construction petit à petit. Et c'est pour ça que c'est du temps et des moyens. C'est-à-dire que c'est ce déplacement-là, c'est coûteux. Et ça demande d'accepter, de lâcher prise et d'aller vers le risque.
0: Et peut-être même que cet échappement et ce détournement, ça peut in fine produire des choses plus intéressantes et surtout plus utiles, plus appropriables par les habitants des projets. On va faire une deuxième pause musicale avec Fela Kuti, Water No Get Enemy. Pourquoi vous avez choisi cette chanson ?
1: Il dit « L'eau n'est pas notre ennemi dans chaque acte du quotidien, c'est pas à cet endroit-là qu'il est l'ennemi, c'est dans la capacité à dialoguer, la capacité à sortir de la domination et la capacité à sortir de la violence. »

0: De retour sur Cause Commune pour la dernière partie de Ainsi va la ville. Donc toujours avec Frédéric Cabat. Je voudrais qu'on parle un petit peu maintenant de la situation du mal logement en France et des politiques publiques, parce que là, on a évoqué juste avant la pause comment est-ce qu'il peut y avoir une action qualitative en faveur de la résorption du mal logement, mais on parle d'autre part d'un phénomène qui est massif. Je vais rappeler rapidement à nos auditeurs quelques chiffres sur la crise qui touche aujourd'hui 20% de la population française. Donc aujourd'hui en France, 4 millions de personnes sont mal logées et parmi elles, environ 300 000 personnes sont privées de domicile fixe. Un nombre, 300 000 personnes sans domicile fixe, qui a doublé depuis 2012. D'autre part, 1 million de personnes sont privées de logement personnel, c'est-à-dire qu'elles habitent chez d'autres gens. 2,8 millions de personnes vivent dans des logements surpeuplés ou bien sans eau courante, sans douche, sans WC intérieur ou coin cuisine. Et donc ça forme ce noyau de 4 millions de personnes mal logées. Et autour d'elles, il y a ce que la Fondation Abbé Pierre appelle un halo de personnes fragilisées dans leur rapport au logement. Ce halo, c'est 12 millions de personnes qui sont en situation de précarité énergétique, de surpeuplement modéré ou dans une copropriété dégradée. Et donc au total, ça fait donc presque 15 millions de personnes qui sont victimes de la crise du logement, qu'elles soient mal logées ou fragilisées dans leur rapport au logement. Et pourtant, quand on se remémore le discours de l'abbé Pierre dans les années 50, quand on pense aux écrits de Zola ou de Dickens au 19e siècle, et quand on regarde la situation actuelle, on a l'impression que cette crise du logement, elle a toujours existé. Et donc, qu'est-ce qui caractérise, selon vous, Frédéric Cabat, la situation actuelle ?
1: Ce qui caractérise la situation actuelle, c'est que nous avons progressé d'un point de vue des droits sociaux et d'un point de vue de la lutte contre les inégalités. En tout cas, dans la recherche d'une équité de traitement pour chaque citoyen, et puis de collectivement se mettre d'accord sur la redistribution. Ça, c'est un premier point. Un deuxième point, c'est que... Je vais faire un petit décroché sur la notion de milliardaire, parce que je trouve que les chiffres que Forbes a produits sont très intéressants. En 2000, il y avait 470 milliardaires. En 2019, il y en a plus de 2100. On multiplie par 5. En 2000, ces milliardaires regroupaient 900 milliards de dollars. Aujourd'hui, c'est 8700 milliards de dollars qu'ils représentent, donc 10 fois plus. Les Français, on est moins de 1% représentés dans ces milliardaires, dans ce nombre de milliardaires, et on représente pour autant plus de 5% en montant de cet argent. Il n'est pas possible.
0: Une concentration de la richesse qui est vraiment intense.
1: Exactement. En l'espace de 20 ans, il y a une intensification de la concentration de la richesse aux dépens aussi de populations qui vivent en France et qui sont de plus en plus précarisées et de plus en plus pauvres. Hein. Alors, il y a un débat sur le niveau de pauvreté. En tout cas, il y a un certain nombre de personnes, de familles et d'enfants. Je rappelle qu'aujourd'hui, au mois d'octobre 2022, il y a 2000 enfants qui dorment dehors et qui sont scolarisés en France, ce qui n'est quand même pas rien et qui est assez illustratif de ce sur quoi nous échangeons. Donc il y a un enjeu de redistribution, c'est majeur. Il y a évidemment un enjeu fort de construction et de construction de qualité. Dans les chiffres, il y a une précision qui doit être noté. Nous avons des chiffres depuis 20 ans qui sont à peu près 20 ans qui sont les mêmes sur la lutte contre l'habitat indigne. Ce sont les chiffres produits par l'État. 600 000 logements indignes. Je rappelle qu'il y a quelques années, et malheureusement, un immeuble s'est effondré et a tué 9 personnes à Marseille. Comment, dans la modernité dans laquelle nous vivons, dans la capacité à communiquer que nous avons, nous pouvons encore avoir des pans entiers de la population qui soient dans des situations de précarité et de maltraitance aussi intenses que ce que nous voyons aujourd'hui? C'est ça la question. La question, c'est de dire qu'évidemment, la société a progressé d'un point de vue du logement, mais elle continue à laisser une partie conséquente de la population dans une situation qui est inacceptable au regard des évolutions de la société.
0: Mmh. Ce que décrit le rapport de la Fondation en 2022, c'est voilà, une pauvreté qui globalement se stabilise en France, mais avec la part des personnes les plus pauvres et les plus en difficulté qui finalement voient leur situation se dégrader. Donc une intensification de cette pauvreté. Et donc parmi vos propositions, il y a donc celle que... Qui paraît effectivement urgente, de produire 150 000 logements sociaux par an et d'autre part de conventionner 40 000 logements privés. Est-ce que c'est donc en menant ces politiques un peu structurelles, mais également en mobilisant pas seulement le secteur du logement social traditionnel, mais également le secteur des propriétaires privés, donc finalement en hybridant un petit peu les solutions qu'on parviendra à surmonter collectivement cette crise ?
1: Oui, parce que la question de la production du logement très social en France est une question qui doit se rediscuter et se renégocier au territoire. Les disparités territoriales sont tellement fortes que nous appelons depuis des années de nos voeux 150 000 logements et qu'ils n'adviennent plus pour des raisons assez diverses. Et je pense que nous ne maîtrisons pas la totalité des raisons pour lesquelles nous n'arrivons pas à produire ces logements qui sont nécessaires aujourd'hui pour répondre au nombre de personnes en situation de mal logement et de très mal logement. Vous le disiez tout à l'heure, c'est 4 millions de personnes. Ça, c'est une première chose. Et la deuxième, c'est évidemment, de notre point de vue, attaquer des décisions que l'État a prises ces dernières années qui empêchent la production. Alors, la question de l'aide à la pierre est une question fondamentale. La question de l'encadrement des loyers qui fait qu'il faut arrêter cette augmentation hémorragique des loyers parce qu'on voit l'écart qui se creuse entre, y compris des personnes qui ont un temps plein en CDI et le coût de loyer dans certaines métropoles. Et puis enfin, la question de l'APL. C'est-à-dire qu'aujourd'hui, on recrée de la précarité parce que l'APL ne répond plus à l'écart qu'il y a entre ma capacité à payer et le coût du loyer.
0: Donc l'APL, les aides parties...
1: Les aides personnalisées au logement, pardon. Merci. Allez, et sur l'aspect du parc privé, cette question du combo production d'offres nouvelles de logements très sociaux et captation du parc privé, c'est une question d'ajustement au territoire. Il y a une vacance des parcs privés conséquente. On a du mal à la mesurer, parce qu'il y a des maisons ou des logements qui ne sont pas praticables, d'autres qui sont des résidences secondaires, et la question des résidences secondaires se pose aussi en France. Mais il y a aussi un parc privé vacant, de cœur de ville, parfois dans des petites villes, qui n'est pas utilisé et qui est en train de partir en désuétude. Donc il y a un sujet de créer du combo de réponses qui puisse créer des équilibres à l'intérieur des territoires.
0: Moi, c'est ça que je trouve très intéressant dans les propositions, c'est que il y a pas du tout une réponse magique, même si vous soulignez quand même que, enfin voilà, vous appelez de vos voeux que 2% du PIB soit consacré à la lutte contre la crise du logement, donc il y a un effort structurel, mais ensuite au sein de, enfin avec cet argent finalement, il y a en fait plusieurs réponses et non une seule. Mais vous avez commencé à répondre à cette question en faisant un parallèle sur le nombre de milliardaires en faisant une parenthèse sur le nombre de milliardaires dans le monde et sur la concentration des richesses. Et donc, on ne peut pas ne pas poser, je crois, la question de la régulation des marchés immobiliers. Et donc, vous avez parlé d'encadrement des loyers, on pourrait parler, vous parlez aussi de réguler le foncier dans le rapport. À un moment, on vient plus seulement être dans la solidarité et dans la redistribution. On doit, je crois, poser la question de comment est-ce qu'on répartit les richesses et comment est-ce qu'éventuellement on vient attenter, entre guillemets, à l'usage du droit de propriété. Et ça vient aussi remettre ça en cause pour... Est-ce qu'on doit remettre un petit peu le droit de propriété en cause pour résoudre la crise du logement, Frédéric Cava?
1: On doit, en tout cas... arrêter ce qui aujourd'hui est un indicateur fort d'un risque d'accélération des expulsions et d'accélération de la rupture avec le logement d'un nombre de ménages inédits. La crise aujourd'hui et la guerre en Ukraine, parce que c'est une guerre, provoque des effets économiques et des effets sur le coût, notamment des fluides, qui va être conséquent et impacter beaucoup de ménages. Cette hausse des loyers constante et cette absence de revalorisation, de réaugmentation et de revalorisation de l'APL crée des écarts qui sont extrêmement risqués. Le droit à la propriété est une question fondamentale de société et de solidarité nationale. Il est à interroger. C'est un débat extrêmement délicat et difficile en France parce qu'il est aussi, il a été créé après la Révolution française, confirmé, et il a aussi permis une démocratisation du droit à la propriété qui était réservée à une élite et à la noblesse et qui ne voilà, et qui est un vrai sujet aussi de choix, de libre arbitre, de comment nous décidons individuellement et collectivement de vivre, collectivement au sens de la famille, et avec quels moyens. La question aujourd'hui, c'est que le droit à la propriété est réservé à une catégorie de personnes aujourd'hui qui ne permet plus cette démocratisation du droit à la propriété. C'est un sujet de fond et c'est un sujet de société. L'urgence, là, aujourd'hui, elle est de se concentrer sur les moyens à redonner aux ménages pour leur éviter de perdre leur logement et sur la nécessité de produire du logement pour répondre à ceux qui n'en ont pas, en tout cas qui habitent encore dans des bidonvilles, dans de l'habitat de fortune, dans de l'habitat indigne, ou qui sont à la rue ou dans de l'hébergement et qui doivent avoir une réponse de logement digne pour construire leur projet de vie de manière équitable et citoyenne.
0: On sait que la propriété n'est pas toujours le modèle idéal pour habiter un logement dans des bonnes conditions de confort, de visibilité sur le temps long, etc. Pour autant, lorsqu'on remet en cause le droit de propriété ou lorsqu'on vient le questionner, je pense qu'effectivement c'est important de bien voir qu'il y a une distinction entre être propriétaire de son logement ou être propriétaire de plusieurs logements, de dizaines, voire de parts dans des fonds d'investissement qui peuvent posséder des centaines ou des milliers de logements. Et là, effectivement, peut-être que la question se pose. Il y a un rapport de l'INSEE paru l'an dernier sur les ménages multipropriétaires qui montre une concentration très importante des logements où habitent les Français entre les mains d'un petit nombre de ménages. Et donc ça pose question, je pense, effectivement, de manière différente que juste posséder son logement pour y vivre.
1: Exactement. Mais c'est pour rebondir aussi sur votre question sur le foncier. Le sujet du foncier et aujourd'hui, cette mesure et cette expérimentation des offices fonciers solidaires est intéressante pour ça. C'est-à-dire déconnecter le foncier de l'habitat, du logement. Comment est-ce que ça peut se vivre et ça peut se faire d'abord dans une maîtrise de l'augmentation du coût du foncier, et les collectivités territoriales devraient être à la manœuvre des offices fonciers solidaires parce que c'est un outil politique de gestion du territoire et d'équilibre du territoire, et ensuite parce que c'est aussi sûrement l'expérimentation possible de ce vivre propriétaire sans avoir un impact fou sur ses ressources ou sans qu'il nous soit interdit de l'être pour des raisons de ressources et de situation économique. Donc c'est certainement une des possibilités des expérimentations les plus intéressantes à regarder parce qu'elle est multidimensionnelle dans l'acte politique, dans ce qu'elle suscite en termes de régulation du marché et dans ce qu'elle suscite aussi en transformation culturelle du rapport à la propriété.
0: Merci beaucoup. Je vous propose qu'on termine sur cette note d'espoir avec donc ce modèle du bail réel solidaire et des offices fonciers solidaires comme une petite lueur d'espoir pour faire partie des multiples solutions pour lutter contre la crise du logement. Ainsi va la ville, c'est terminé pour aujourd'hui. On va se quitter peut-être est-ce que vous voulez donner une ou deux actualités de la Fondation Abbé Pierre dans les temps à venir?
1: Peut-être tourner vers l'Abbé Pierre, bien sûr, dire qu'il y a une biographie qui va sortir là dans quelques semaines, qui est une biographie sur l'Abbé Pierre, et un film aussi qui arrivera à l'automne 2023. Et puis rappeler que le 1er février, c'est la date anniversaire de l'appel de l'Abbé Pierre, et c'est aussi le moment Nous sortons le rapport mal-logement et cette année, il s'intéressera à la question des femmes et du genre et du rapport au mal-logement dans cette entrée-là. Merci.
0: Merci beaucoup Frédéric Cabat. C'était Ainsi va la ville. Nous nous retrouverons bientôt pour un nouvel épisode sur Cause Commune 93.1 en Ile-de-France et en DAB+ pour les radios les plus récentes, ainsi qu'en podcast sur cause-commune.fm et l'application Cause Commune. 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

0: s'adresse spécifiquement non pas à un territoire, mais à une population.
1: Oui.
0: Donc c'est une gestion coloniale ou post-coloniale
1: oui.
0: d'une population descendante de l'immigration africaine, subsaharienne et maghrébine, population donc descendante des anciennes colonies.
1: Oui.
0: Et on a une gestion donc coloniale, une gestion raciste de cette population qui se traduit par du territoire, c'est-à-dire qu'on oui. va ségréguer, on va parquer, on va ghettoiser, et qui se traduit aussi par un propos, par un discours. Ça s'est aggravé.
1: Oui.
0: Il n'y avait pas de politique de la ville. Moi, quand j'étais enfant, effectivement, oui. il y avait un rapport à l'espace public qui était oui. autre, c'est-à-dire qu'on nous laissait tranquille, en fait.
1: Oui.
0: Je pense qu'il y a de ça. C'est pour ça que je préfère pas de politique de la ville qu'une politique
1: oui,
0: de la ville.
1: Non, mais c'est
0: voilà, on avait un rapport à l'espace public oui, oui. Où moi, je me souviens, je me sentais chez moi. Alors, pas en France, il n'y avait pas cette notion, il n'y avait pas cette nation dans mon esprit.
1: Oui.
0: C'était, je me sentais chez moi dans mon quartier. J'étais oui. chez moi dans le quartier. Donc, il y avait oui. un rapport au quartier où j'étais sur mes terres, en fait, oui. quand j'étais enfant. Aujourd'hui, voilà, tout est fait. Et à travers la politique publique, tout est fait pour qu'on ne se sente plus chez soi dans l'espace public quand on est descendant de l'immigration postcoloniale et de classe populaire, de classe ouvrière. Tout est fait, c'est-à-dire qu'on parcellise, on rénove, donc c'est, oui. c'est ce qu'on appelle la rénovation urbaine, mais tout est fait pour compartimenter et pour empêcher finalement, je le fais en cours, hein, mais pour empêcher une agora, pour
1: oui.
0: empêcher le lien social, pour empêcher d'exister dans l'espace public,
1: oui.
0: c'est-à-dire qu'on est assigné à résidence, tout,
1: oui.
0: tout nous pousse à être dans les appartements et tout nous pousse à l'isolement. Et c'est une volonté des pouvoirs publics. Je veux dire, c'est pas un hasard,
1: oui.
0: c'est quelque chose qui est réfléchi et qui réfléchit notamment à travers la politique de la ville, mais la politique de la ville n'est plus de toute façon ce qu'elle était, hein, elle est beaucoup plus faible qu'avant. Mais qui réfléchit dans par l'institution scolaire, par exemple.
1: Oui.
0: C'est-à-dire, voilà, le fait de laisser comme ça, d'être aussi laxiste, pour mm-hmm. le coup, j'utilise ce terme, avec le contournement de la carte scolaire, qui est en réalité un système de fraude à la carte scolaire. C'est-à-dire
1: oui.
0: que accepter qu'une catégorie de population fraude la carte scolaire, c'est-à-dire n'accepte pas que leurs enfants aillent dans l'école de secteur. Et donc, voilà, et donc. Aggrave encore l'inégalité territoriale, ouais. sociale et raciale sur le territoire. Cette acceptation, on va dire, par les politiques publiques, ça traduit bien une volonté politique où on ne cherche pas du tout à produire de l'égalité. Au contraire, on cherche vraiment à maintenir un système comme ça inégalitaire, voire à l'aggraver. Et vraiment, je pense à l'institution scolaire, parce que je pense par exemple à Parcoursup,
1: oui.
0: donc vraiment dispositif de sélection par excellence et d'aggravation
1: des élèves
0: encore.
1: Qui rentrent dans la vie étudiante
0: par le territoire.
1: Oui.
0: Par le territoire. Et nous, on a vu sur le 93, on a vu les effets tout
1: oui.
0: de suite, en fait. Déjà, ne serait-ce que la panique des parents,
1: bah oui.
0: notamment de classe populaire, en se disant mais que vont devenir nos enfants ? C'est-à-dire que nous, on les poussait à travailler à la maison, mais là, en plus. Quel que soit le travail que l'on fait d'accompagnement de nos enfants, en fait, il suffit qu'ils existent sur ce territoire et ils sont de fait discriminés. Donc ça crée comme ça une panique et ça pousse les gens qui vivent dans les quartiers populaires, qui ont un peu plus les moyens que les autres, eux-mêmes de contourner la carte scolaire. Enfin, on ne s'en sort pas. Donc c'est bien une politique qui est menée, qui, encore une fois, aggrave les inégalités, aggrave les discriminations. Voilà. C'était moins le cas, je trouve. En tout
1: ouais.
0: cas, on passait moins par le territoire. Aujourd'hui, on parle de territoire. Alors, on parlait de territoire perdu de la République.
1: Tout à fait.
0: Mais aujourd'hui, l'État parle de territoire de reconquête républicaine. Je veux dire, c'est tellement idéologique. C'est pas du tout... Alors, parce que dans la politique de la ville, telle que je l'ai connue encore dans les années 2000, hein,
1: ouais.
0: c'était beaucoup plus... Le propos était beaucoup plus... institutionnel, encore une fois, technique.
1: Mmh.
0: Là, aujourd'hui, c'est clairement idéologique. Je veux dire, dans deux minutes, on va parler de territoire perdu de la République. On
1: mmh.
0: parle de reconquête.
1: De reconquête, ça veut dire qu'effectivement,
0: ça veut dire
1: ils
0: que
1: sont
0: ça veut
1: perdus
0: dire. Absolument.
1: Et qu'il faut les reconquérir. Et
0: Absolument.
1: Les conquêtes se font en général plutôt...
0: vis-à-vis des colonies.
1: Oui, ou voilà. manu militari. En tout cas,
0: Absolument.
1: C'est une conception
0: un
1: militaire ou policière d'un territoire qu'il faut surveiller,
0: Absolument.
1: Dangereux,
0: Absolument.
1: Perçu comme source de menace, et
0: Absolument.
1: Qu'on cherche à voilà, un lieu que la politique de la ville s'occupe de développement.
0: Absolument.
1: Voilà.
0: Mais alors, c'est le territoire, mais encore une fois, le territoire est très lié à la population qui vit sur ce territoire.
1: Oui.
0: Je veux dire, parce que la discrimination en France est comme ça, lorsqu'elle est publique, elle ne elle ne se déclare pas par rapport à une population. C'est-à-dire elle ne discrimine pas, voilà, elle ne discrimine pas telle population par rapport à telle autre. Théoriquement, nous sommes tous égaux devant la loi, etc. etc. Non, non, la discrimination, elle passe par le territoire.
1: Ouais.
0: Et donc, mais parce que le territoire, c'est la population. Je veux dire, la population qui vit, évidemment, en Seine-Saint-Denis n'est pas la même que celle qui vit dans les Hauts-de-Seine. Et donc, discriminer par le territoire, c'est discriminer les groupes de population. Donc oui, effectivement, ça je trouve que ça, il y a vraiment une aggravation là-dessus aujourd'hui. Et c'est ce qui montre, c'est ce qui doit nous pousser encore plus à nous défendre par le territoire. C'est-à-dire on nous déclare la guerre, donc c'est vrai que ce propos est militaire, effectivement, guerrier, et en même temps, ça doit nous pousser, nous, à nous organiser dans le territoire. C'est pour ça que je vous rejoins sur votre l'appréciation que vous faites de quartier populaire. C'est vrai que le fait qu'il y ait cette notion de territoire dans quartier, oui. Bon, il y a populaire aussi qui oui. est bien, ça oui. montre que c'est la classe populaire, oui, et ça, il faut le revendiquer.
1: La classe populaire, c'est une
0: classe ouvrière,
1: vie, ça veut dire...
0: Absolument. Oui. Et c'est quelque chose de plutôt positif, oui. C'est ce qui est populaire.
1: Tout à fait,
0: mais aussi
1: c'est
0: quartier.
1: Oui.
0: Moi, quartier, de oui. dire plutôt les populations des quartiers populaires ou les habitants des quartiers populaires, plutôt que descendant de l'immigration postcoloniale, ouais. par exemple, à certains moments, ou plutôt que personnes non blanches, etc., je trouve que ça permet de montrer où est le problème. Le problème, c'est bien le territoire. On est attaqué par le territoire. Et donc, il faut se battre par le territoire, et donc toute la question de la reconquête du territoire.
1: Toute la question, et toute la question de votre engagement progressif, et pourquoi il prend plutôt cette forme-ci que celle-là, on va le développer, mais peut-être pour aider quand même les auditeurs et les auditrices à comprendre de quoi nous parlons et de quoi il est question et de cette vie au quotidien, je propose que nous écoutions, que nous vous écoutions lire un extrait de votre livre pour expliquer ben voilà, à partir comment on est soi-même confronté dans sa vie à se poser des questions que peut-être d'autres citoyens, d'autres citoyennes ne se posent pas parce qu'elles ne sont pas confrontées à ces questions. Alors, on vous écoute si c'est vous qui lisez, Fatima,
0: vais,
1: bah merci.
0: Ouais. Avec plaisir. En 2012, enceinte depuis peu, je demande à une amie si elle connaît une gynécologue féministe. Je ne veux pas être manipulée n'importe comment par n'importe qui. Elle me conseille une praticienne à Paris avec qui je prends aussitôt rendez-vous. Pendant qu'elle m'examine, elle me demande où je prévois d'accoucher. Je lui réponds. Elle lève les yeux au ciel en soupirant. Je lui demande pourquoi. Elle me demande si je tiens à mes jantes de voiture. Cette fois, je ne demande pas plus d'explications. Je veux juste qu'on en finisse et me rhabiller. Cela ne la décourage malheureusement pas à poursuivre que l'hôpital en question est infesté de Roms. Maudits soient les conseils donnés à la légère. J'avais demandé une gynécologue féministe, pas une gynécologue raciste. L'hôpital où je vais accoucher accueille de nombreuses femmes de classe populaire, arabes, noires et roms. La qualité de la prise en charge et des soins y est donc moins bonne qu'ailleurs et le taux d'accouchement déclenché, de césarienne et d'épisiotomie plus élevé. Bien avant l'accouchement, je formule explicitement auprès de l'équipe de l'hôpital mon refus d'une certaine pratique obstétricale, ce qui sur le moment ne semble poser aucun problème. Mais pendant l'accouchement, on n'en tient aucun compte. Je ne suis alors pas en position de force, et mon enfant est là et elle est tellement magnifique. Tant pis, ce n'est pas grave, ce qui compte c'est qu'elle soit en bonne santé. Je ne dis rien, puis j'ai mal. On me dit que ce n'est rien. Je suis gênée d'insister, mais j'insiste. Ce n'est rien. J'insiste encore, ce n'est rien. Je hurle. Voilà, c'est toujours comme ça avec les femmes maghrébines. Elles ne savent que hurler, comme des hystériques, pour rien. Dans le couloir, le médecin donne un placebo à la sage-femme. Donnez-lui ça, elle n'a rien, ça lui passera. Mais ça ne passe pas, je suis en colère. Je réfléchis à porter plainte contre le médecin et l'hôpital et à créer un grand mouvement insurrectionnel contre les violences obstétricales avec action directe. On allait voir. Mais toute cette colère n'est pas bonne pour le nouveau-né, qui subit déjà les conséquences de mes douleurs. Et puis je suis fatiguée et j'ai tellement de choses à régler. Je prends ma fille dans les bras pour l'allaiter. Finalement, je ne fais rien. Quelques jours plus tard, à la sortie de l'hôpital avec le bébé, toujours en proie à de fortes douleurs, je tombe sur un immense panneau appelant à se montrer solidaire avec le personnel soignant et alertant sur les dangers qui guettent l'hôpital public. Sérieusement, allez au diable. Jamais je ne remettrai les pieds ici. Mais je réfléchis. Il est évident que le manque de moyens et les discriminations ont aussi pour fonction de nous faire accepter la casse des services publics et nous faire aller dans le privé. Il ne faut pas tomber dans le panneau, l'autre, celui de l'État libéral. Pour les classes populaires et issues de l'immigration postcoloniale, à terme, le privé ne peut qu'aggraver les choses. Elles doivent donc se battre en même temps contre le système raciste et la privatisation des services publics. Mais a-t-on vraiment envie de se battre contre le démantèlement de l'hôpital public quand on y est à ce point méprisé et discriminé? Ceci est un piège et il est redoutable.
1: Merci Fatima Wassak de cette lecture qui pose tellement des problèmes qui n'en laissent peut-être de côté, mais on voit déjà, on veut une gynécologue, ça commence, vous voulez une gynécologue féministe, mais elle est féministe, mais en même temps, elle est raciste aussi, donc on va choisir entre quoi, hein, d'accord? Donc, on a oublié de préciser qu'on ne voulait pas de raciste. Ensuite, on voit les différentes catégorisation de la population, les différents types de racisme contre la population maghrébine, contre la population arabe, contre la population rome également.
0: Absolument.
1: Et encore et les gradations entre les formes de racisme. Qu'est-ce qu'on voit d'autre? Eh bien, à l'hôpital, quand vous dites ce que vous voulez, on vous dit oui, mais cause toujours, puisqu'on n'en tient absolument pas compte lors de l'accouchement. Et quand vous avez mal, quand vous souffrez, on dit, bah, évidemment, de toute façon, les maghrébines. C'est-à-dire, c'était... Alors, déjà, il y a un problème de traitement de la douleur dans beaucoup de structures hospitalières, mais là, carrément, c'est une expression raciste, hein, il n'y a pas de problème.
0: Absolument.
1: Les maghrébines, elles hurlent tout le temps, enfin voilà, c'est des hystériques.
0: Absolument.
1: Et puis ensuite, effectivement, bah, il y a toute la question de sa révolte, de sa colère, et qu'est-ce qu'on va faire, le service public, est-ce qu'on va les taper, se révolter contre un service public, alors que c'est la privatisation et la casse sociale qui continue, à lequel... Et donc, on voit très bien, et je vais vous laisser parler maintenant, l'ampleur des problèmes qui peuvent se poser, parce que réagir directement contre un problème sans voir l'autre, c'est compliqué. Donc, tout ça pour dire que nous vous écoutons, Fatima Wassak, pour expliquer combien c'est difficile de penser à articuler une pensée politique sensée et mener un combat en tenant compte de tout. C'est-à-dire qu'effectivement, il ne suffit pas d'être féministe, mais il faut aussi ne pas être raciste, par exemple, hein, mais ou pas simplement médecin et soigné dans le secteur, dans des quartiers populaires, mais aussi ne pas être raciste, etc.
0: Absolument. Ben c'est pour incarner, je voulais dès le début du livre, par plusieurs scénettes, plusieurs récits, incarner des questions que l'on pose dans le débat, au sein de nos débats militants, politiques, qui concernent l'articulation des questions. Alors la question raciale, la question sociale, la question de classe, effectivement, articulation féminisme, antiracisme, effectivement, la question de la hiérarchisation raciale, la question du syndrome méditerranéen, c'est vrai, donc c'est ce que vous décriviez, voilà, comme ce renvoi, cette assignation des femmes, pas forcément maghrébines, des femmes non blanches, je pense, de manière générale, à cette exagération.
1: Culture différente, donc rejetée, c'est l'hystérie,
0: absolument.
1: L'autre, c'est l'hystérie,
0: absolument,
1: voilà.
0: Ce que connaissent bien les féministes aussi de manière plus générale. Je voulais. Au début, avant d'aller plus vers un propos plus théorique et surtout d'aborder la dernière partie sur qu'est-ce qu'on fait, donc la partie stratégie politique, je voulais effectivement donner à voir à travers des expériences personnelles cette subtilité, en fait, cette complexité. Et effectivement, je crois qu'il y a quelques pages plus loin la même chose, je répète la même chose sur le piège redoutable pour ce qui concerne l'école publique, parce qu'effectivement c'est l'hôpital public, mais ça peut être l'école publique aussi, les services publics en général. Dans quelle mesure nous sommes prêts dans les quartiers populaires, donc plutôt la classe ouvrière descendante de l'immigration postcoloniale, dans quelle mesure nous sommes prêts à défendre ces services publics, et cette défense des services publics répond aussi à nos enjeux, à nos besoins, dans quelle mesure on est prêt à les défendre dès lors qu'on y est autant discriminé. Ça, c'est un vrai, vrai dilemme. Si on ne l'a pas en tête lorsqu'on milite, lorsqu'on fait comme ça des propositions politiques pour trouver des solutions pour s'en sortir, enfin, on passe complètement à côté de la question, c'est-à-dire qu'on se contente de culpabiliser les gens, de se morfondre comme ça, de se désoler que les gens ne se bougent pas, ne se mobilisent pas, ils n'ont rien compris. Voilà, ça. Je sais que, par exemple, en ce moment, il y a tout un propos dans le 93 sur les Jeux Olympiques et où comme ça on prend de haut les gens qui vivent dans les quartiers populaires en disant mais vous ne vous mobilisez pas contre les Jeux Olympiques, vous n'avez rien compris, on va vous expliquer que la piscine olympique c'est pas pour vos enfants, enfin vraiment avec un mépris de classe et puis aussi des représentations coloniales sur la passivité des gens qui vivent dans les quartiers populaires, alors que simplement faire cet effort d'empathie Oui. Donc de se mettre à la place d'eux. En fait, on n'a pas qu'un problème à régler, en fait.
1: Mais voilà,
0: on a plein de problèmes à régler. Voilà. Et ces problèmes sont... Et c'est des choses qui sont contradictoires, qui sont paradoxales. C'est vraiment des dilemmes. On est face à des dilemmes et c'est très, très difficile d'en sortir dès lors qu'on est isolé.
1: Ouais.
0: Et donc voilà, posons ça sur la table, organisons des débats là-dessus, mais bien sur ce point de vue-là. Le point de vue, alors c'est là, c'est le mien,
1: ouais.
0: Mais voilà, le point de vue des quartiers populaires, c'est-à-dire voilà, d'être comme ça à la croisée en fait, de ces différentes oppressions et qu'il faudrait effectivement trouver un projet politique dans lequel on arrive à lutter contre toutes ces oppressions. Donc voilà, pour caricaturer, pour résumer, le système capitaliste, évidemment, qui produit la race et le genre, le système patriarcal, parce qu'il ne s'agit pas d'en faire le deuil, et puis le système raciste.
1: Je vous propose, si vous le voulez bien, une première pause musicale. Nous allons écouter une jeune rappeuse, Meryl.
0: Oui.
1: Et la chanson Béni.
0: Super.

0: Vous êtes sur Radio Cause Commune 93.1 dans Le Monde en question. Nous recevons Fatima Wassak. Nous sommes en train de parler de son livre La puissance des mères et comment progressivement son combat s'est constitué, à partir de quelles données, à partir de quels constats, de quelles expériences, de quelles analyses. Nous parlons des quartiers populaires et de la difficulté avec les services publics. Peut-être la première étape dans votre mobilisation, c'était aussi, c'est passé par l'école. Vous avez dit, on a commencé par l'hôpital, mais effectivement, la seconde chose, c'était après la naissance, quand les enfants grandissent et qu'on les scolarise. Alors, à l'école, qu'est-ce qui se passe dans les quartiers populaires? Vous avez tout à l'heure évoqué Parcoursup, vous avez évoqué discrimination, la carte scolaire que tout le monde cherche à contourner. Alors, les écoles populaires, comment, les écoles publiques, ça se passe comment dans les quartiers populaires?
1: Oui, parce que alors dans le livre, c'est vrai que je commence par l'hôpital, parce que alors je répète que on est discriminés, nos enfants sont discriminés, mais nous-mêmes avons été discriminés, du ventre de nos mères jusqu'à la tombe. Ouais. Donc effectivement, ça commence à la maternité, mais ça se poursuit dans les différents espaces sociaux où nous évoluons. Alors l'école. Parce qu'avant l'école, en réalité, je ne me mobilise pas en tant que mère, en tant que parent. Oui. C'est-à-dire que ce que je raconte sur l'hôpital, etc., je suis en colère, mais justement, je dis que je ne fais rien.
0: Oui.
1: Parce que justement, il s'agit de ne pas aggraver encore la situation. Mm-hmm. J'ai une responsabilité, je suis mère, j'ai des enfants. Il ne faut pas les énerver, il ne faut pas les stresser. Oui. Et vraiment, ça, je pense que c'est général aux mères. Il y a ce truc où vraiment on essaie de prendre sur soi, de se calmer. Parce que ce qui compte, c'est que l'enfant va bien.
0: Donc jusqu'à pas faire d'histoire aussi,
1: voilà,
0: pas
1: absolument,
0: embêter, pas
1: de
0: gêner,
1: manière,
0: voilà, c'est une intériorisation aussi d'une forme de brimade.
1: Hein. Alors et puis je pense aussi cette peur que les enfants vont subir des représailles.
0: Oui.
1: Il y a cette peur,
0: oui,
1: que moi-même, alors je militais déjà hein, quand j'ai eu mes enfants, mais il y avait un truc comme ça. Je suis mariée à un militant et il y avait comme ça un engagement,
0: oui,
1: explicite de notre part où il s'agissait de ne pas se mobiliser en tant que parent, pas,
0: oui,
1: polémiquer, pas d'histoire, etc. Parce qu'il s'agissait de protéger le foyer,
0: oui,
1: et de protéger les enfants, parce que l'institution pouvait se retourner contre les enfants. Et ça, je pense que tous les parents, quels,
0: oui,
1: que soient les parents, ont cette peur un peu de ne pas faire trop d'histoire pour que,
0: oui,
1: les enfants n'en pâtissent pas. Mais alors, là où le contrat, cet engagement dont je parle a sauté,
0: oui,
1: c'est la cantine. Je veux dire, et je ne m'y attendais absolument pas. C'est-à-dire que moi, je suis partie régler un petit problème technique à la cantine,
0: oui.
1: Et ça part tout par de là. Je veux dire, il n'y a, ouais, pas de front de mer s'il n'y a pas ce problème de cantine. Je pars comme ça, toute seule, en fait, pour régler un problème de cantine qui, à l'époque, me paraissait vraiment technique.
0: Mm-hmm.
1: C'est ma fille, je ne pouvais pas la récupérer. Nous ne pouvions pas la récupérer à midi. Elle reste à la cantine. Je paye des impôts.
0: Mm-hmm.
1: Et donc, j'ai le droit aussi à ce que mes enfants puissent bénéficier d'un service de qualité et,
0: ouais,
1: donc puissent avoir un repas équilibré à midi. Je remarque que, à la différence de la crèche publique,
0: ouais,
1: départementale, il n'y a pas d'alternative végétarienne. Et donc, je pose simplement la question, dans quelle mesure on pourrait mettre ça en place aussi dans cette maternelle-là. Donc, je ne parle même pas des maternelles de Bagnolet ou du 93,
0: ouais,
1: juste cette maternelle-là, comme la crèche juste à côté. La crèche départementale publique,
0: oui,
1: juste à côté. Et là, levée de bouclier. Et là, je me suis pris toute l'idéologie islamophobe,
0: ouais,
1: de France, voilà, concentré sur des petites histoires de petites sections de maternelle. Enfin, je veux dire,
0: ouais,
1: ça, il faut être prêt et prête. Enfin, et je l'étais pas.
0: Mmh.
1: Et vraiment, je pense que le fait justement l'ampleur de la réaction négative, de la stigmatisation, cette violence par rapport au fait qu'on parlait bien de petites sections de maternelle, et donc c'est pas l'OTAN, c'est pas des choses, c'est pas,
0: ouais,
1: c'est même pas le collège ou le lycée, je veux dire, c'est des petites choses, c'est des petits doudous, c'est des petites odeurs de vanille, etc. On est sur des enfants de 3 ans. Je pense que le fait de justement moi-même de me dire c'est pas possible, en fait, ça peut pas être aussi violent pour des histoires aussi minimes, des histoires, mmh, de bonnes femmes, en,
0: ouais,
1: fait,
0: ouais,
1: des histoires de maman, ça peut pas être aussi grave. Ça a contribué aussi à ce que j'ai subi à l'époque, c'est-à-dire ce que je qualifie comme ça un peu avec humour, hein, mais vraiment une dépression politique. J'étais en dépression. Je me disais c'est pas, voilà, d'autant plus que dans mon entourage, pourtant militant, on me renvoyait au fait que c'était pas si grave puisque c'était la maternelle, c'était la cantine, j'allais pas faire tout. Je veux dire, c'était pas la lutte contre les violences policières, quoi. C'est,
0: mmh,
1: pas la lutte contre l'impérialisme, c'est pas la lutte des classes, c'est pas le grand soir. Ce n'est jamais que l'histoire de la viande. Et si, cette violence, elle était là. C'est-à-dire que même sur des détails comme ça,
0: ouais,
1: le repas, se pose toute la question du maintien d'un système inégalitaire, du maintien de l'ordre établi, c'est-à-dire, là en l'occurrence, le fait que les enfants musulmans, les enfants non blancs, les enfants de classe populaire au sein de l'école publique ne sont pas traités de la même manière et qu'on ne veut pas, et tout est fait pour qu'ils ne soient pas traités de la même manière. C'est-à-dire que de poser la question de l'alternative végétarienne, c'était dire, nous voulons que ces enfants-là puissent eux aussi, elles aussi, avoir accès à un repas équilibré. Donc c'était la question de l'égalité de traitement. Et ce n'est pas une petite question. Je veux dire, ce n'est pas un détail. Le diable, donc le système inégalitaire, se cache dans les détails. Et s'il fonctionne si bien, c'est parce que justement, il est dans tous les détails. Et c'est pour ça qu'il y a eu cette levée de bouclier. Et c'est pour ça que, y compris, je le dis comme ça rapidement, hein, y compris des personnes, des parents végétariens, refusaient l'alternative végétarienne à la cantine. Enfin, on ne comprend pas ce qui peut paraître irrationnel si on n'a pas en tête cette... cette lutte des classes et cette guerre de territoire et cette guerre sociale.
0: Oui, alors là, on soulève encore un autre problème par rapport à l'histoire de la naissance tout à l'heure et l'hôpital. C'est-à-dire que vous êtes en train de dire, si j'ai bien compris, que c'est parce que vous, vous avez demandé du végétarien à l'école. Aujourd'hui, ça devient, enfin, c'est un objectif, hein, avec, avec même un dispositif législatif. C'est un dispositif bonne nourriture et puis loi Egalim et puis végétarien. On doit proposer du végétarien à l'école. Mais quand vous le demandez, parce que vous êtes perçu comme, considéré comme, on ne pense pas que c'est le végétarien le problème. Alors que dans d'autres endroits plus bobos, on va dire, et pas quartier populaire, je suppose au même moment, il y avait...
1: Paris 2e.
0: Je pensais au 3e, vous parlez Paris 2e, l'alternative végétarienne ne pose aucun problème, on n'a accusé personne d'avoir un agenda français, d'avoir un agenda caché d'islamisation rampante ou islamiste, mais vous, parce que vous venez d'un quartier particulier, donc à ce moment-là, on vous dit, on ne prend pas au sérieux l'alternative végétarienne que vous demandez à la cantine. Est-ce que c'est possible de le faire? D'ailleurs, on l'a eu à la crèche. Peut l'avoir également en maternelle? Et on vous dit, non, mais ça, c'est tout le monde. Et même ceux qui sont végétariens se disent, non, parce que ça, c'est un... C'est quoi? C'est un complot? C'est quoi?
1: Oui, alors voilà, moi j'étais traitée, évidemment, d'islamiste, communautariste. D'ailleurs, communautariste, c'est drôle parce que c'était notamment le propos de personnes qui faisaient du contournement de la carte scolaire. Oui. Donc c'est ça qui était un peu ironique. Je travaille pour Daesh, qu'en fait, l'alternative végétarienne, ce n'était qu'un prétexte à l'islamisation de l'école et le fait d'imposer comme ça la charia, c'était un cheval de Troie, etc. Donc, bon. C'est pas des représentations qui sont étonnantes puisque c'est ce qui est régulièrement mobilisé dès lors qu'il s'agit de personnes musulmanes, de personnes non blanches, de personnes noires arabes qui vivent dans les quartiers populaires, etc. Donc cette diabolisation, elle est pas étonnante. Simplement, c'est ce que je disais tout à l'heure, c'est elle est étonnante là. Ouais. Et elle est étonnante parce que cette revendication portée par d'autres est considéré comme écologiste, par exemple.
0: Oui,
1: c'est la question
0: fait.
1: De la lutte contre la maltraitance des animaux, c'est la question de l'impact des élevages industriels sur le réchauffement climatique, etc.
0: Sur l'environnement, absolument.
1: Donc c'est ça qui peut être étonnant comme ça à première vue. Et en réalité, encore une fois, non, ça ne doit pas nous étonner. Enfin, en tout cas, maintenant, ça ne m'étonne pas avec du recul, puisque se poser de manière... centrale, la question de l'égalité. Et c'est ça qu'on ne veut pas. Je veux dire, demander l'alternative végétarienne, c'est pas grave, il n'y a pas de problème, etc. Mais si ça s'accompagne de plus d'égalité, et ça, je tiens à le dire, il y a une machine de guerre qui se met en place. Et si on vit aujourd'hui dans une société aussi inégalitaire, c'est pas pour rien. C'est parce qu'il y a une volonté politique de maintenir ce système inégalitaire. Et j'en ai fait les frais. J'en ai fait les frais à l'époque de manière isolée. Comme je milite, je sais que le réflexe à avoir dans ces cas-là, tout à l'heure vous disiez que le sujet politique du livre c'était mère, M-E, accent grave, R-E, et pas M-A-I-R-E, il manque un S.
0: Oui.
1: Parce que justement, pour moi, le sujet politique, c'est pas mère au singulier, parce que ça, je sais que ça marche pas. Ouais. Puisque je l'ai expérimenté et que je le disais, j'étais en dépression, j'étais vraiment... Et ça aussi, hein, c'est un impact sur la santé mentale, de se retrouver avec 12 personnes qui vous attaquent, qui vous pointent du doigt, qui vous dites que vous travaillez pour Daesh, je venais d'accoucher de mon fils, mon deuxième... va se retrouver comme ça. On n'a pas tout de suite, même quand on milite, on n'a pas tout de suite le recul pour se dire, non mais là, il se passe un truc, je suis stigmatisée. Non, on se dit, peut-être c'est moi le problème.
0: Et vous vous attendiez pas du tout?
1: Absolument pas. Pour moi, c'est la maternelle, c'est encore une fois, c'est une ambiance tranquille. Enfin, je veux dire, puis on est tous parents, on aime tous nos enfants, il n'y a personne qui veut du mal aux enfants. Enfin, il y a ce truc-là un peu naïf, en fait.
0: Oui, on demande aux parents de s'impliquer aussi dans la vie de l'école.
1: Absolument. Donc, moi, à ce moment-là, cette violence, je l'ai vraiment prise sans forcément bien la comprendre, bien comprendre les enjeux qui étaient derrière, etc. Bon, assez vite quand même, je les ai compris, parce que j'étais voir d'autres parents, très vite. Là, je me suis dit, voilà, là, je ne pourrais pas régler le problème toute seule au sein de la FCPE, et ça, je tiens à insister pour dire qu'avant le front de mer dont on va parler, avant le front de mer, il y avait la FCPE. Et il n'y a jamais d'organisation comme le front de mer s'il n'y a pas des organisations comme la FCPE. Et si ça ne se passe, si ça se passe bien dans ce type d'organisation, il n'y a pas le front de mer. Et c'est pour ça que j'insiste dans le livre. Alors, j'aurais pu parler d'autres organisations de gauche. Parce que la gauche, c'est quand même un gros problème. J'ai pu l'expérimenter. Hein. C'est pas juste un problème d'extrême droite. C'est aussi la gauche. Mais j'aurais pu parler d'autres organisations. Je l'ai pas fait aussi parce que voilà, je voulais pas parler de tout et je voulais pas être sur un propos purement négatif. Et il n'y a pas que des choses négatives évidemment à gauche. Mais si j'ai parlé de la FCPE aussi longuement, c'était pour expliquer pourquoi il y avait le front de mer, pour ne pas justement être renvoyé à nouveau au fait que nous étions communautaristes, qu'on avait décidé comme ça d'entrée de jeu. En nous réveillant le matin, de créer une organisation quartier populaire. Non, on a essayé d'abord dans l'organisation majoritaire, j'ai essayé, et c'est parce que ça s'est très mal passé, c'est-à-dire que là encore, de manière explicite, on a refusé cette revendication égalitaire, on l'a refusée, et quand elle a commencé à fonctionner, on a cherché à la récupérer. Donc je parle notamment de blanchiment des troupes, c'est-à-dire que cette question pour une alternative végétarienne, à un moment donné, on l'avait tellement fait apparaître dans le débat public local que voilà, on a invité les mêmes partenaires, Greenpeace, AVF, etc. Et on a remplacé l'association à laquelle j'appartenais par une autre, enfin le collectif, par un autre collectif. Mais dès lors que ça se passe mal au sein de la FCPE, moi je vais voir d'autres parents pour leur dire, venez, ça se passe mal là-dedans, on polémique, nous on veut juste le bien de nos enfants. Venez, on s'organise. Et c'est là que ça devient un sujet politique. C'est là que mère au pluriel devient un sujet politique et avec un potentiel révolutionnaire. C'est parce qu'on est ensemble. Si on n'est pas ensemble, ça ne
0: marche pas. Ça, vous expliquez le pluriel de mère et en même temps, vous expliquez aussi la genèse d'un mouvement associatif que vous fondez ou que vous fondez avec d'autres personnes. Parce que au départ, en fait, vous allez militer dans ce qui existe.
1: Absolument.
0: Et c'est l'impossibilité de faire entendre votre voix dans des structures politiques ou syndicales qui existent déjà, qui fait que vous en êtes rejeté, en fait, ou vous vous en mettez en retrait, mais parce que il n'y a pas de place pour vous.
1: Absolument. On m'a même... D'ailleurs, je parle de parents démissionnaires, c'est la petite réputation qu'on a en Seine-Saint-Denis, les fameux parents démissionnaires qui sont responsables de la mort de Ziad Ebouna en 2005, les parents laxistes, etc. Et je dis à quel point, en fait, en réalité, les parents démissionnaires sont des parents démissionnés. Puisque moi, j'ai voulu m'engager, alors pas en tant que militante au sein de la FCPE, justement, j'avais encore ce truc de justement, il ne faut pas militer, il ne faut pas faire de politique. J'ai essayé vraiment d'avoir le propos le plus neutre possible, pas militant du tout. Je voulais juste être comme tous les parents délégués. Et il se trouve que parents en France, c'est pas un truc très très politique, c'est vraiment les quelques personnes qui décorent les conseils de classe, mais les parents en France n'ont pas de pouvoir politique, et d'ailleurs c'est pour ça qu'on aspire à être un syndicat de parents pour être respecté comme force politique. Mais les parents donc les parents délégués au sein de la FCPE, c'est vraiment pas quelque chose de très politique. Et malgré ça, donc même malgré cette participation pas politique, pas militante au sein de la FCPE, ma présence n'a pas du tout été acceptée. Aussi parce que je l'ai dit tout à l'heure, mais parce que je suis musulmane, considérée comme musulmane. Et ça, c'est important quand même. C'est important parce que moi-même, je n'avais pas mesuré le degré d'islamophobie structurelle en France. C'est vraiment à travers cette expérience-là autour de l'alternative végétarienne que je me suis rendu compte du niveau, enfin jusqu'où peuvent aller les gens, en fait, les gens, les institutions, mais y compris des parents, des personnes lambda. C'est-à-dire qu'on avait par exemple une réunion un jour férié qui devait durer une heure. Je mets la veille à l'ordre du jour, j'ajoute alternative végétarienne. Le lendemain, on est... on devait être 2-3. Ouais. Le lendemain, on est la totalité des parents du groupe. Et alors, c'est ça, un truc qui devait durer moins d'une heure. On est entre 10h et 20h le soir. Je veux dire, parce que les gens ne lâchent pas. Mmh. Et alors, vous leur dites, mais tu veux que ton enfant mange de la viande ? Fais ce que tu veux, je veux dire, moi je veux ouais. juste que mon enfant n'en mange pas, et que même si s'il n'en mange pas, puisse quand même bénéficier. Et les gens, non, je veux pas que ton enfant ne mange pas de la viande, je veux que ton enfant mange de la viande pour qu'il s'intègre, qu'il aime la France, qu'il... Enfin voilà, et ça c'est vraiment, c'est là que j'ai vu jusqu'où ça pouvait aller, quoi, jusqu'où l'islamophobie pouvait aller, pour des gens qui se disent d'ailleurs, par ailleurs, antiracistes, hein, c'est des gens de gauche, donc ils sont antiracistes, ils sont... Mais voilà, c'est justement la force de l'islamophobie, c'est que ça passe par autre chose, ça passe par la question de la laïcité. C'est toujours plus simple, en fait, de se positionner comme ça par rapport à la religion musulmane plutôt que se positionner clairement sur la question raciale. J'aime pas les Noirs et les Arabes. Ouais. Ça se fait pas à gauche. Donc, il y a cette question de l'islamophobie structurelle qui est vraiment très, très importante.
0: Oui. Alors, comment on vous perçoit comme une musulmane ?
1: Eh bien, parce que j'ai des revendications égalitaires. C'est tout. C'est-à-dire que avant d'entrer à la CPE,
0: voilà. Oui,
1: j'étais, c'est tapis rouge,
0: ouais.
1: avec mes longs cheveux, mes petites jupes. Il n'y avait pas de problème. Justement, je ne représente pas visuellement, on va dire, oui. en apparence,
0: oui.
1: la musulmane à abattre, quoi.
0: Oui.
1: Je ne parais pas si islamiste que ça, comme ça, en apparence, oui. parce que déjà, je ne porte pas de foulard. Oui. Je ne porte pas de foulard. Donc au départ, moi, on m'a demandé même d'intégrer les rangs de la FCPE, et j'ai été bien reçue, c'est très bien, toute cette diversité, etc. Donc, c'est dès lors que j'ai eu un propos politique autour de l'égalité, c'est-à-dire je veux que nos enfants, mes enfants, puissent avoir accès à égalité, à un repas équilibré. Donc c'est bien le propos qui fait la diabolisation. Par exemple, moi j'ai su après coup que ce qui circulait sur moi, c'est que jusqu'à très récemment, je portais un foulard. Bon, ce qui n'est pas le cas, ce qui circulait aussi, c'est cette idée que, d'ailleurs on me l'a dit en réunion publique, hein, je n'avais pas un foulard sur la tête, dorénavant je n'avais pas un foulard sur la tête, mais un foulard dans la tête, voilà, et que c'était pire. Et c'est des gens par ailleurs qui par exemple font campagne municipale et qui demandent à des femmes qui portent un foulard d'être sur la liste. Hein.
0: Ouais.
1: Donc c'est pas le fait de porter un foulard, c'est bien le propos politique et c'est bien cette aspiration à l'égalité. C'est ça qui est gênant en réalité, c'est ça qui se cachait en tout cas là pour cette histoire derrière cette islamophobie. Alors, l'égalité, tout simplement.
0: Vous, en fait, c'est aussi... les mamans, à l'école, si elles sont... peu importe, hein, quelle soit la religion, elles font des gâteaux, c'est bien.
1: Ah oui, absolument.
0: Ça, c'est, alors, et en plus, on aime bien les mamans, justement, qui s'occupent bien des enfants, absolument. Et puis qui apportent des gâteaux, etc.
1: Oui.
0: Mais il y a un moment donné où, dès que la maman, elle s'affirme, elle demande quelque chose... Alors, elle devient un problème parce que finalement, la structure qui existe ne la contrôle pas, ne
1: Absolument.
0: Contrôle pas sa parole. Comment vous pouvez parler de ça ?
1: Oui, c'est d'ailleurs un terme que j'ai inventé pour l'occasion parce que c'est la figure de la mère tampon.
0: Oui.
1: Voilà, ce qu'on attend de nous, et alors nous les mères en général, mais vraiment les mères qui vivent dans les quartiers populaires, donc qui sont de classe populaire et ou de descendants de l'immigration postcoloniale, ce qu'on attend de nous, c'est de tempérer. Alors, c'est vrai qu'on demande aux mères, c'est ce qu'on commençait par dire tout à l'heure, hein, on demande aux mères de tempérer les choses, d'être douce, calme, et puis vraiment de se sacrifier, quoi. Les enfants vont bien, c'est bon, il ne faut pas se plaindre.
0: Mais oui, et puis d'arrondir les angles
1: voilà,
0: aussi.
1: Absolument, voilà, absolument, il y a cette tempérance qu'on attendait.
0: Ouais.
1: Mais alors, pour ce qui est des mères non blanches, qui vivent dans les quartiers populaires, là, on attend encore bien plus qu'elles fassent tampon, notamment vis-à-vis de leurs fils.
0: Ouais.
1: Et ça, c'est quelque chose qui est récurrent, que j'entendais beaucoup dans la bouche des pouvoirs publics, mais que j'avais pas autant associé à la figure de la mère et de la mère tampon, c'est retenez vos fils à la maison.
0: Ouais.
1: Vraiment ce truc de retenez vos fils à la maison parce qu'ils traînent dehors, et ce sont des délinquants, il y a les trafics de drogue, etc. Donc ils sont nuisibles en fait, ils sont nocifs, ils grouillent, voilà, ils sont trop. voilà, ils sont trop, on regarde dehors, il y a trop de... On l'a vu hein, l'année dernière pendant la période Covid, tout à coup, de voir alors ces jeunes dans la rue, les gens prenaient des photos, il y avait énormément de délations, etc. L'équivalent à Paris, sur les quais de Seine, avec le même nombre de personnes, ça paraissait beaucoup moins grave quoi, mmh. et moins agressif à l'œil.
0: Oui, donc, on l'a vu aussi avec les nombres de contrôles.
1: Absolument. C'est pas la même
0: quartiers,
1: chose.
0: C'est pas, ouais, voilà.
1: C'est, les corps qui circulent dans l'espace public ne sont pas vus de la même manière, soit ouais. qu'ils soient blancs ou non blancs. Ça, c'est une évidence.
0: Et puis, suivant les quartiers et les rapprochements qu'on fait avec habité par tel ou tel type de population ou pas.
1: Absolument. Et donc, est-ce qu'on attend de nous, ce qu'on attend des mères qui vivent dans ces quartiers-là, c'est vraiment de tenir les garçons, alors, devant la télé, les jeux vidéo, et on le sait, ça c'est chiffré, c'est documenté. Ouais. Nos enfants consomment beaucoup plus de numérique d'écran que d'autres enfants d'autres classes sociales. Et c'est pas pour rien. C'est parce que, vraiment, on est poussé et à juste titre. Enfin, je veux dire, si on réagit comme ça, si on fait les mères tampons, c'est pas pour rien. C'est parce qu'on aime nos enfants, on veut les protéger et qu'il y a des dangers, effectivement, dans l'espace public. Il y a des dangers. Mmh. Il y a la police, mais il y a aussi les violences interquartiers. Il y a effectivement les trafics de drogue, etc. Donc on a tendance, comme ça, à les garder à la maison. Et effectivement, dès lors qu'on refuse de jouer la mère tampon, c'est-à-dire de tempérer les choses, tempérer la colère, etc. Et que, par exemple, nos enfants se plaignent de telle ou telle violence à l'école, de telle ou telle humiliation à l'école, etc. Et de ne pas jouer les mères tampons, c'est-à-dire de ne pas leur dire « chut, c'est pas grave, prends sur toi, faut en faire deux fois plus, c'est comme ça ici, on n'est pas chez nous en France, etc. » Le fait de dire, le fait déjà d'écouter l'enfant, de le croire et de lui expliquer. De lui expliquer, voilà comment fonctionne le système. Alors, ça ne veut pas dire de lui dire, baisse les bras, sois fataliste, ne fais rien. Non, ça veut, c'est, au contraire.
0: Mais même lui dire le contraire, de lui développer l'agressivité, simplement expliquer la
1: Absolument.
0: Situation.
1: Absolument. Et surtout,
0: on a
1: quand
0: son
1: on
0: enfant
1: a...
0: en face de soi qui est en plein désarroi, qui
1: Absolument.
0: Ne comprend pas.
1: Absolument. Et on le sait, et c'est des chiffres que je donne aussi dans le livre, on sait à quel point le déni par rapport aux violences et aux discriminations aggrave encore l'impact sur la santé mentale, la santé en général, mais la santé mentale en particulier. Et qu'au contraire, écouter l'enfant, l'accompagner, lui permettre de comprendre en fait la situation, permet à ce qu'il y ait moins d'impact sur la santé mentale. Donc quand on sait ça, évidemment, on aime son enfant, on veut le protéger. Et donc évidemment, on l'écoute et on l'accompagne et puis on s'organise, on essaie d'avoir un espace comme ça où on regarde nos enfants victimes d'un système avec bienveillance en fait. Voilà. Et ça déjà, rien que ça. Ouais. De refuser donc cette figure de la mère tampon et simplement d'écouter nos enfants et de les accompagner, etc. Ça, c'est perçu comme quelque chose de très, très négatif, en fait. C'est être effectivement hystérique, folle, la cinglée. Alors moi, j'ai entendu beaucoup ça, elle est complètement cinglée, elle exagère, elle est paranoïaque, elle rend fou ses enfants. Mais alors, ce que j'ai entendu aussi de la part de l'institution scolaire, c'est qu'elle met des idées qui viennent des États-Unis dans la tête des enfants, des idées qui viennent des États-Unis. Et d'ailleurs, c'est marrant parce que c'était en 2016 tout ça. Hein. Ouais. Et c'est marrant parce que là, vraiment, je retrouve ça dans le débat public. National, quoi. Ouais, mais c'est un truc que j'ai d'abord entendu, moi, au local. Cette histoire de séparatisme, moi, j'ai d'abord entendu au local, il y a déjà 2016-2017. Et après, ça monte comme ça, et on retrouve ça ensuite à la télé. Mais... Et oui, c'est, en fait, pour résumer, on commence à devenir un problème quand on est musulman et musulmane. Lorsqu'on est une femme, parce qu'il y a cette idée que quand on est une femme, ça passe mieux que quand on est un homme, ça c'est évident, sauf quand on fait de la politique. Oui. En fait, le problème, c'est de faire de la politique.
0: Ouais.
1: Le problème, c'est de faire de la politique. Le problème, c'est de dire, voilà, moi, j'ai quelque chose à dire sur ce qui se passe dans la société. J'ai mon mot à dire sur ce qui se passe dans la cité, dans la vie de la cité. J'ai quelque chose à dire sur ce que vont devenir mes enfants. Je veux pouvoir décider de ce que vont devenir mes enfants avec d'autres. On est dans un système démocratique, mais j'ai mon mot à dire. Voilà, dès lors qu'on fait de la politique, qu'on a l'ambition de faire de la politique, dès lors qu'on veut s'organiser politiquement, collectivement, etc., on est un problème. Et là, voilà, là, on est pro-voile. Là, on est islamiste. Là, c'est Daesh, etc., etc. Sinon, il n'y a pas de raison. Je veux dire, sinon, si je n'ai pas ce discours en termes d'égalité et de justice sociale, je ne serais pas étiquetée comme ça. J'ai été étiquetée comme ça parce qu'il y a cette revendication égalitaire, clairement.
0: Je vous propose, on reprend le débat tout de suite, mais d'abord, une seconde pause musicale. Nous allons écouter un morceau qui s'appelle « Les Vautours » de Abdoulaye Cissé. Un chanteur du Burkina Faso, et c'est tiré de l'album Les Damnés de la Terre de Rosé.
1: Très bel album.
0: Ouais.

0: Vous êtes sur Radio Cause Commune 93.1. Nous recevons Fatima Wassak. Fatima, est-ce que peut-être avant que nous reprenions le fil interrompu de notre discussion, vous pouvez peut-être dire quelques mots sur Les Vautours, cette chanson qui aussi joue une place dans votre livre?
1: Absolument. Oui, je l'ai mise dans son intégralité dans le livre.
0: Le texte, oui.
1: Parce que c'est une chanson qu'on a découvert dans ce très bel album de Rosé, qui a fait un travail de transmission magnifique des luttes. Voilà, transmission des luttes de libération anticoloniale, transmission des luttes de l'immigration également. Et oui, c'est une chanson qui est importante parce que on l'a travaillée au sein d'un atelier,
0: oui,
1: avec des enfants, parfois, oui, très petits. Enfin, je me souviens que mon fils avait 3 ans, je crois. Et c'est une chanson qui parle tout de suite aux enfants. À travers cette chanson, on a pu travailler justement à cette mémoire, cette mémoire qui est la nôtre, qui devrait être la nôtre à tous et toutes, l'histoire coloniale, voilà, mm-hmm, et l'histoire de notre libération. On a quand même, malgré ce qu'on peut nous dire, on a parmi nos ancêtres, nos parents, nos grands-parents, des gens qui ont libéré l'Afrique de l'oppression coloniale, et c'était pas rien, la machine de guerre coloniale. Et ça, c'est pas assez dit. On ne dit pas assez à nos enfants. C'est-à-dire qu'il y a cette idée, quand on est immigré en France, et moi je suis immigré, je suis pas né en France, il y a cette idée que nos parents sont passifs, qu'ils sont venus, ils rasent les murs, les ouvriers par exemple, voilà. Et en fait, non, c'est pas vrai. Et de dire, de dire à nos enfants, on n'est pas passif. Et dans la chanson, est répétée cette idée que, voilà, malgré l'oppression, on est là et on reste debout et on s'est toujours battu. Les hommes se sont toujours battus. Les hommes avec un H se sont toujours battus. Et ça, c'est important de le dire aux enfants. Et ça a été dit. Ouais. C'est-à-dire que les enfants ont compris tout de suite. Cette chanson est tellement belle. Mmh. elle m'émeut beaucoup. Mes enfants, c'est pareil. Ils adorent cette chanson. Les enfants qui étaient là à l'atelier. On peut faire passer beaucoup de choses. C'est aussi pour dire aux parents... aux personnes qui s'intéressent au sort des enfants, qu'ils soient parents biologiques, ouais, ou pas, c'est aussi pour dire on peut parler politique à nos enfants. Je veux dire, on apprend beaucoup de choses à nos enfants, il n'y a pas de raison de ne pas leur parler, je ne sais pas moi, de ce qu'est le capitalisme. Voilà, mm-hmm, le capitalisme, on peut l'expliquer à des enfants de 3 ans. C'est simple, en fait, ce n'est pas compliqué de comprendre qu'il y a des dominants, il y a des dominés, il y a des gens qui essaient de profiter, exploiter des dominés, etc. C'est très facile à comprendre. Alors évidemment, on ne prend pas Marx pour expliquer tout, mm-hmm, ça, mais on peut passer par l'histoire, par le conte, par des histoires de sorcières, de dragons, etc., par des histoires de chevaliers, enfin, voilà, on peut passer par cet univers enfantin, classique, on va dire, ouais, et expliquer comment fonctionne le monde, en fait. Et vraiment, pour moi, ça fait partie de notre éducation, c'est même un enjeu central dans ce qui devrait être notre projet éducatif, dès lors qu'on, voilà, on défend comme ça des idées d'égalité, de liberté fondamentale, de justice, etc. C'est cette capacité à ne pas se résigner à un système d'oppression. Voilà. Et ça commence tout petit. Et ça commence par dire, on s'est battu, et on continue à se battre, et ça commence par dire, on gagne. Mmh. Par exemple, de dire aux enfants, je sais pas, l'Algérie, par exemple, c'était 132 ans de colonisation, et pourtant, à la fin de l'histoire, eh ben, il y a libération. Et les femmes, et c'est pour ça que je parle aussi beaucoup de Jamila Bouyren, oui, entre autres, les Moudjahidettes, les femmes ont contribué à libérer leur pays.
0: Tout à fait.
1: Et encore une fois, c'est complètement... justement, ça permet de dire à quel point ces représentations autour des femmes arabes, musulmanes, africaines, de manière plus générale, ces représentations autour de leur passivité, leur soumission, etc., sont fausses. En tout cas, ça permet, voilà, d'apporter un autre récit, une autre histoire. Ben, voilà, ben, tout ça permet à nos enfants de grandir, voilà, en se disant, ben, voilà, on peut se battre déjà, on peut se battre, on s'est battu et on peut gagner, et il n'y a pas de fatalité. Quand on est face à une injustice, il n'y a pas de fatalité. Là, pour accorder juste avec l'histoire, oui, de l'alternative végétarienne, il y a enfin donc à Bagnolet.
0: Oui.
1: Donc ça, c'est une victoire immense pour nous, parce, ouais, que ça paraît rien du tout, mais en fait, voilà, ça paraît rien du tout aussi parce que c'est l'histoire de nourriture. Et j'ai l'impression que, comme c'est la nourriture, c'est des femmes, c'est des mères, etc., on a, ouais, tendance à renvoyer ça.
0: La nourriture, c'est important. C'est
1: absolument,
0: un symbole,
1: c'est
0: très, très important dans l'humanité, dans le concept. Enfin, prendre un repas.
1: Absolument. Et puis pour moi, les luttes, ouais, voilà, c'est le quotidien, c'est des petites choses. Et vu la machine de guerre qu'on a eue en face de nous, c'est une lutte que je revendique comme étant très noble. Mais ce que je veux dire, c'est qu'il a fallu 5 ans.
0: Ouais.
1: Pour avoir l'alternative végétarienne, donc c'est un rapport de force

0: Et ça, le fait, cette feuille-là, ouais. Elle qui, pendant 5 ans, donc a tout vécu, les ateliers, les conférences, les galères, les mails envoyés à la direction académique, les colères aussi, le stress, parce qu'on nous a par exemple annulé une conférence la veille, parce que soi-disant il y avait des travaux, rien ne nous a été épargné.
1: Les petits obstacles, les entraves.
0: Voilà, et qui se sont traduites, ces entraves, par de la colère aussi, du stress à la maison, c'est-à-dire voir maman, etc. Mais de voir qu'en fait on avait gagné, que la lutte à laquelle elle avait participé, parce que c'était une actrice politique aussi dans cette lutte-là, elle y a contribué, qu'en fait elle avait gagné, elle avait son petit papier, et enfin au bout de 5 ans, certes, mais au bout de 5 ans, on a gagné. Bon, ben moi, pour moi, j'ai fait presque toute ma part en tant que parent, parce que voilà, c'est lui montrer que quand tu es face à une injustice, tu peux te battre, il n'y a pas de fatalité et tu peux gagner. Et ça, voilà, elle a 3 ans, elle a 8 ans. Voilà, ce sera le cas aussi quand elle aura 20 ans, 30 ans. Et pour moi, c'est notre responsabilité de parent, en fait, de transmettre ça, cette capacité à ne pas se résigner aux enfants. Et ça marche. Moi, j'ai pu voir l'émerveillement dans les yeux de ma fille. Et
1: pour moi, c'est bien prouvé. La construction, le monde d'un enfant qui grandit, c'est très important d'avoir des figures valorisantes et des succès. Et pas simplement que l'oppression, le négatif, tu dois te taire, tu ne dois pas. Ici, c'est l'inégalité, mais c'est comme ça. C'est extrêmement important. Et on comprend très bien dans des milieux où on ne pose pas aussi la question, on n'est pas confronté directement à la discrimination, combien les figures valorisantes dans l'éducation des enfants, c'est important. Il faut bien comprendre que c'est important pour tout le monde. C'est universel.
0: Voilà.
1: Et qu'il n'y a pas, effectivement, il n'y a pas de secret non plus. On ne peut pas faire bien grandir un enfant s'il n'a pas de possibilité de s'identifier aussi.
0: Mais aux luttes. C'est-à-dire qu'on a tendance, quand on est parent, j'ai l'impression, à vouloir épargner les enfants, à ne pas les associer, par exemple, à l'espace militant. Ouais. Je connais beaucoup de militants qui n'amènent pas leurs enfants en réunion, conférences, aux marches, aux manifestations. Bon, c'est vrai que les manifestations aujourd'hui, elles sont risquées. Et c'est voulu. C'est-à-dire que tout est fait pour que les familles ne viennent pas, les enfants ne viennent pas. Et ça permet de durcir encore la répression. Mais toujours est-il que voilà, il y a des parents qui font ce calcul-là. Le calcul dont je parlais au début, c'est... On fait de la politique, etc., mais pas à la maison. À la maison, on épargne les enfants. Et ça, c'est un mauvais calcul, ça. J'ai pu l'expérimenter. C'est-à-dire, au contraire, il faut associer les enfants, pas n'importe comment. Je ne suis pas en train de dire, encore une fois, qu'il faut faire comme
1: ça. Il ne s'agit pas d'embrigader ou de...
0: Voilà, un truc d'adulte. Non, non, il y a des choses à faire pour les enfants. Et ça, c'est important. Je veux dire, si on n'apprend pas aux adultes de demain à ne pas se résigner, pour moi, c'est le fascisme, en fait. Parce que ne pas apprendre, ne pas transmettre cette capacité à ne pas se résigner, pour moi, c'est transmettre de l'impuissance, de la résignation, etc. Et donc, voilà, notamment aux militants et aux militantes, il faut qu'on arrive à organiser nos espaces politiques, notre espace militant, de manière à ce que nos enfants puissent, les enfants, pas forcément nos enfants biologiques, les enfants puissent y trouver leur place, puissent y travailler, puissent se conscientiser, puissent se politiser. Et ça, j'ai pu expérimenter que ça marche. Donc c'est pas juste un propos théorique, je suis pas en train de dire, j'ai une super idée, venez, on va faire un truc. Non, non, moi j'ai pu voir encore une fois l'émerveillement dans les yeux de ma fille, la fierté par rapport à ses parents, mais la fierté vis-à-vis d'elle-même, la confiance que ça crée, etc. Donc c'est important de le faire.
1: Alors, vous parliez du rôle tampon qu'on veut faire jouer aux mères et de la difficulté à pas. Donc, on leur assigne, elles sont en quelque sorte assignées à un rôle, assignées à une assignation identitaire, une assignation aussi à résidence dans certains types de quartiers. Et on leur donne un rôle bien particulier. Et la question, c'est si je sors de ce rôle, ça va plus.
0: Absolument. Ah ouais. Et là, c'est toutes les entraves, tout le système d'entraves. Plus ou moins grave, plus ou moins spectaculaire. Avec un petit peu de recul, au fur et à mesure des années, je me suis rendu compte à quel point c'est un système d'entrave que subissait la classe ouvrière de manière très générale. Oui. De la part notamment, et encore une fois, j'insiste là-dessus, de la part notamment des organisations de gauche. Moi, j'ai jamais grandi, milité dans des villes notamment de droite ou d'extrême droite. Moi, j'ai toujours eu affaire à la gauche. Ça s'est jamais bien passé. Je veux dire, c'est d'ailleurs encore plus difficile, c'est encore plus vicieux lorsqu'on a affaire à des organisations, à des entraves venant d'organisations de gauche, parce que les organisations de gauche, elles se prétendent progressistes, elles défendent elles aussi des valeurs d'égalité, de justice, etc. En théorie, et donc être attaqué par elles. Pas frontalement, jamais. C'est-à-dire que, par exemple, sur l'alternative végétarienne, mais sur d'autres questions qu'on a portées. En Seine-Saint-Denis, à Bagnoles en particulier, jamais aucune personne.

0: personnalité de gauche ou organisation de gauche n'est venue dans le débat public pour dire à quel point nous étions des islamistes. Jamais. Ouais. Puisque ce sont des gens de gauche, donc ça ne se fait pas, etc. Mmh. Mais par contre, c'était par exemple des mails de délation, où on écrivait alors tel militant communiste, militant de la LDH, militant... Mmh. Tout ça, c'est des sections locales. Je ne suis pas en train de dire que les organisations nationales sont toutes comme ça. Évidemment, ça dépend vraiment d'un territoire à l'autre. Mais en tout cas, pour le territoire dont je parle, LDH, Attaque, par exemple. Mmh. Moi, je ne connaissais pas Attaque. Pour moi, c'était un truc d'altermondialiste. Mmh. Très bien. Bon. Non, là, c'était des gens qui avaient un propos d'extrême droite. C'était des militants d'extrême droite, clairement, quoi. Et qui cherchaient à vraiment nous disqualifier dans un premier temps. Et ensuite, quand ça ne marchait pas, à récupérer la lutte. C'est-à-dire vous dégagez, la lutte on la garde, on la gentrifie, donc c'est toute la gentrification
1: c'est
0: de certaines
1: ce que vous
0: luttes.
1: Appelez c'est ça. Absolument. C'est-à-dire que vous ne pouvez pas, éventuellement, le porte-parole d'une lutte, à condition que vous ayez été adoubé Absolument. Par une organisation déjà existante et Absolument. Non considérée comme... Voilà. Mais votre parole autonome et trop d'affirmation au sein de ça, comment on vit ça?
0: Alors c'est très très difficile parce que... En plus, il y a cette idée que les idées circulent. Ouais. Les idées circulent, le combat est commun, le combat est le même. Donc finalement, y compris dans nos rangs, ou y compris dans nos organisations, finalement, ce n'est pas grave s'il y a récupération. Après avoir subi la stigmatisation et la diabolisation, ce n'est pas grave s'il y a récupération, parce que finalement, voilà, le propos est le même. Bon, nous, on est mis de côté, on est mis de côté, mais ce qui compte, c'est le résultat.
1: Ouais.
0: Non. Non, non. Si c'est au détriment de la question de l'égalité, moi, ça ne m'intéresse pas d'avoir l'alternative végétarienne à la cantine. Mmh. Je veux dire, si notre lutte est non seulement invisibilisée, mais récupérée, ça ne m'intéresse pas l'alternative végétarienne. Moi, l'alternative végétarienne m'intéresse surtout parce que c'est le résultat, une fois qu'on a lutté, c'est le résultat d'une lutte. Et que c'est montrer, en fait, c'est changer un rapport de force politique pour dire nous existons politiquement, nous existons politiquement. On n'est pas juste là pour vous faire, alors parce que vous disiez tout à l'heure, les maires maghrébines, notamment africaines, subsahariennes, comme ça, qu'on adore préparer le mafé ou le couscous, etc. Ouais. Et là, c'est vrai qu'on n'est pas là, il n'y a pas de kermesse, il n'y a pas de pique-nique,
1: il n'y a pas de gâteau.
0: Ça, c'est
1: pas,
0: sûr. Voilà. Mais voilà, ce qui gêne, c'est en fait quand on parle de nourriture. Pas quand on cuisine, parce que cuisiner, il n'y a pas de problème. Mais pour qui elles se prennent, pour oser organiser des conférences scientifiques, finalement, sur qu'est-ce que la nourriture, c'est quoi la question de l'environnement, etc. etc. Et oui, si ça, ce n'est pas reconnu, c'est-à-dire notre parole politique, nos luttes politiques, si elles ne sont pas reconnues, moi, le résultat ne m'intéresse pas. Parce qu'en fait, c'est un résultat qui aura conforté encore notre invisibilisation, notre stigmatisation, etc., etc. Et le fait que nous ne sommes pas légitimes.
1: Ce que vous dites, la récupération, c'est important de voir, enfin, comme question, parce qu'effectivement, ce que vous dénoncez, enfin, ce que vous ne voulez pas, ce que vous ne souhaitez pas pour d'autres femmes, d'autres mères ou d'autres êtres humains, tout simplement, c'est le fait que vous êtes, vous pouvez que porter la parole d'une organisation, mais sans l'affirmer, sans être vous-même un propre sujet d'affirmation.
0: C'est-à-dire que dans le meilleur des cas, ce qu'on accepte de nous, dans le meilleur des cas, c'est d'être des victimes. Victimes qui attendent la main tendue par les organisations de gauche. Voilà, ouais. Ça, à la limite.
1: Et qui dit merci. Merci la
0: bien
1: gauche.
0: Bien sûr, il ne faut pas oublier de dire merci. Mais surtout, voilà, on n'est pas assez intelligente, hein, puisqu'on nous sommes des femmes non blanches, on cumule. Quoi. Donc, on n'est pas assez intelligente, on n'est pas assez cultivée, on n'a pas assez de cette culture politique pour nous auto-organiser, en fait. Mmh. Et donc, dans le meilleur des cas, c'est ça. C'est OK, vous avez des problèmes, vous plaignez, vous dénoncez des choses, mais vous n'êtes pas capable de porter un projet politique.
1: Il vaut mieux que ce soit un blanc ou une blanche qui le dise à votre place,
0: d'autant
1: parce qu'elle
0: plus,
1: le formulera mieux que vous.
0: Absolument.
1: Et ce sera tout de suite un message universel.
0: Absolument. Et c'est ça la petite arnaque que j'ai découvert, parce que ça, c'est vraiment quelque chose que j'ai expérimenté. Enfin, c'est quelque chose qui paraît maintenant plus de l'ordre de l'analyse ou de quelque chose de théorique, mais en fait, en réalité, c'est quelque chose auquel je ne m'attendais pas, et c'est quelque chose que j'ai expérimenté. C'est ce truc où, et d'ailleurs je le dis en introduction du livre, cette tension entre singularité et universel. C'est-à-dire que c'est vrai que je suis une militante antiraciste. je suis une militante féministe, je vais avoir tendance à défendre cette singularité.
1: Ouais.
0: La population non blanche, par exemple, la population non blanche subit quelque chose qui est spécifique, le racisme structurel. Les femmes subissent quelque chose de spécifique, le patriarcat. Bon, donc c'est quelque chose, en tant que militante donc, antiraciste ou féministe, que je vais avoir tendance à défendre.
1: Ouais.
0: Ma singularité, notre singularité. Mais l'arnaque, je m'en suis rendu compte là, c'est que on peut y être renvoyé à cette singularité et on peut vouloir nous y enfermer.
1: C'est-à-dire, un nouvel assignement, absolument.
0: Absolument, c'est-à-dire que oui, ok, pourquoi pas un projet politique antiraciste ou féministe, pourquoi pas, ok, je veux bien l'entendre, etc., etc. Mais c'est tout. C'est-à-dire que de là à venir, à vouloir parler pour nous tous, non. C'est-à-dire que tu peux vouloir parler pour ton quartier, pour les Noirs et les Arabes, pour ta tribu, pour ta cave, ok, soit, ça ne m'arrange pas, parce que je préférerais le faire à ta place. Mais ok, je veux bien que tu puisses parler comme ça pour les gens comme toi, mais tu ne vas quand même pas venir nous dire à nous comment on doit s'organiser, comment on doit, etc. etc. Et donc, parce que l'universel, c'est nous.
1: Même jouer un rôle dans les instances dirigeantes, sauf si, effectivement, tu dis oui à tout.
0: C'est servir de décoration.
1: Oui, voilà. C'est ça.
0: La décoration, ok, les adjectifs qualificatifs, donc voilà, donc parler.
1: Oui, ce qu'on appelle le truc de service.
0: Absolument. Voilà, alors non, parce que c'est pas simplement arabe de service et noir de service, comme on dit, j'aime pas trop l'expression.
1: Parce que je voulais du tout employer l'expression.
0: En même temps, ça dit ce que ça dit, et c'est vrai que c'est une expérience politique, notamment, voilà, c'est quelque chose qui a produit beaucoup le Parti Socialiste, donc, mais c'est pas ça encore, c'est parce que ça, bon, je voyais déjà ce que c'était. Non, là, c'est quelque chose de plus subtil, en fait. C'est des gens qui vont reconnaître votre lutte, donc, okay, ouais, et ne pas vous réduire à être simplement, purement de la décoration. Non, qui vont vous accorder une parole politique, mais cette parole politique, elle ne doit être que spécifique, que singulière. C'est-à-dire que vous ne pouvez pas, étant donné ce que vous êtes, étant donné votre couleur de peau, votre religion, etc., votre genre, vous ne pouvez pas prétendre à parler pour tout le monde. Vous ne pouvez pas prétendre à l'universel. Et c'est là où on est coincé. C'est-à-dire que d'un côté, on veut défendre une singularité, mais d'un autre, on se dit, mais si je défends trop cette singularité, je fais le deuil de l'universel. Et faire le deuil de l'universel, c'est accepter d'être sous-humanisé. C'est-à-dire qu'il y a des humains qui sont plus universels que d'autres. Et ça, c'est un piège qui est compliqué. Mais tout est compliqué.
1: C'est pour ça qu'au début, je voulais qu'on pose toutes les difficultés que vous, dans ce petit extrait que vous avez lu, qu'on montre la complexité des choix.
0: Absolument.
1: À chaque moment, on se demande à trop lutter pour ma singularité, m'affirmer. On me prive aussi de l'universel.
0: Absolument.
1: On dit à ma place que je n'ai pas accès à l'universel ou que je ne peux pas dire l'universel et qu'il y a toujours des gens qui sont mieux que moi pour le formuler, cette lutte universelle, qui sont plus légitimes.
0: Absolument. Plus objectifs aussi.
1: Plus objectifs, voilà, parce que c'est effectivement, on veut bien vous renvoyer à un vécu.
0: Oui, absolument.
1: Mais,
0: ou à une colère.
1: Ou à une colère, parce que c'est très très bien. Et puis c'est bien dans les reportages ou
0: absolument,
1: à la télé ou des choses comme ça. Mais à titre d'exemple, mais après, quand il va falloir construire un beau discours théorique,
0: il faut laisser la place.
1: Voilà, faut laisser la place
0: aux universels.
1: Voilà, aux universels, aux universaux et à, à une élite aussi, qui a un problème aussi d'élite qu'on dénonce dans les élites politiques aussi, qui se reproduisent entre elles et qui ne s'ouvrent pas vraiment beaucoup à la diversité. On va le dire comme ça.
0: Absolument. Mais c'est des tensions, c'est des dilemmes. Alors cette tension-là, je ne la règle pas dans le livre.
1: Non.
0: Simplement, elle dit la nécessité de réfléchir à une bonne stratégie politique. Quoi.
1: Tout
0: c'est
1: à ça. Fait.
0: C'est d'où l'intérêt de la stratégie politique. Je veux dire, c'est de pouvoir s'adapter, parce que c'est des choses qu'on ne lit pas dans les livres. C'est des choses qu'on ne dit pas forcément dans les espaces militants.
1: C'est des choses dont tout le monde n'a pas
0: qu'il faut
1: forcément
0: expérimenter.
1: Conscience aussi.
0: Mais c'est la lutte. C'est-à-dire qu'on l'expérimente à travers la lutte. C'est là qu'on voit ce genre de choses. Si on ne lutte pas, on n'a pas ça en tête. Moi, j'avais beaucoup lu déjà à l'époque. Et pourtant, c'est à travers cette expérience, donc à travers cette lutte, que j'ai pu justement voir le piège qui est tendu entre singularité et universalité. Donc, mais bon, ça fait de bonnes stratégies politiques à la fin quand même.
1: Oui, mais on comprend pourquoi, effectivement, le sous-titre de votre livre, c'est pour un nouveau sujet révolutionnaire. Ouais. On comprend ce que vous voulez dire, comme quoi vous voulez être un sujet, c'est-à-dire un sujet qui exprime quelque chose, qui dit quelque chose, qui n'a pas besoin d'être relayé ensuite sentir que je participe pleinement et entièrement à une lutte.
0: Ouais.
1: Et dans la cité, bien entendu. Je
0: ne
1: suis pas
0: cité.
1: À l'état, toute la cité. Voilà, c'est ça.
0: Pas que dans le HLM.
1: Un petit quartier de banlieue.
0: Absolument. C'est toute la question. C'est la question du... Moi, j'ai jamais été aussi stigmatisée. et être aussi renvoyé à mon communautarisme.
1: Ou à votre identité.
0: Ou à mon identité, à mon, le repli sur soi, etc. Qu'à partir du moment où j'ai posé la question de l'accès au pouvoir politique.
1: Oui.
0: C'est, voilà, parce qu'il y a la question de l'égalité, en réalité, c'est la question aussi du oui. pouvoir politique. C'est-à-dire, oui...
1: La parole, qui peut dire...
0: Voilà. Mais même pas que de la parole, non, le pouvoir. Et ça, c'est pas du tout quelque chose auquel on s'attend de la part de femmes, non blanches, immigrées, musulmanes, quartier, classe ouvrière, etc., quartier populaire. C'est pas du tout, je veux dire, pouvoir, non. Je veux dire, déjà, qu'on t'écoute, déjà, tu vas pas en plus demander, prétendre à prendre le pouvoir, etc. Et vraiment, c'est ce qui explique aussi pourquoi je parle beaucoup de dragon.
1: Ouais.
0: C'est de dire, non, mais voilà, on veut une figure qui soit puissante, qui soit... justement, un peu dans l'imaginaire, un peu l'anti-mère, quoi. L'anti-mère tampon, voilà, ouais. Je précise, l'anti-mère tampon. Quelque chose de puissant. Et nous, on assume de dire oui, on veut le pouvoir politique. Et ça, je sais que ça heurté, ça choqué. C'est vraiment, mais pour qui elles se prennent? Pour qui elles se prennent? Et donc, dans le meilleur des cas, c'est non, on veut bien accepter que vous soyez des victimes de quelque chose. Soit, mais par contre, non, venez pas. Vraiment, voilà, c'est pas vous qui allez nous gérer. C'est pas vous qui allez décider pour nos enfants. C'est pas vous qui allez changer les choses pour tout le monde. Si vous voulez changer les choses, c'est uniquement pour vous-même.
1: Et donc, plutôt pour changer les choses, il faut être ensemble. Et essayer d'éviter qu'on vous rejette à chaque fois de structure en structure pour obliger les gens à créer leur propre structure et lieu de militantisme et de combat.
0: Oui.
1: Notre émission, elle va bientôt toucher à sa fin, Fatima, mais je vais vous demander, puisqu'on est au mois de mai, qu'est-ce que vous allez faire pour la fête des mères?
0: On va la braquer.
1: Ah, un braquage.
0: Un braquage de la fête des mères. Parce que, justement, alors, la fête des mères, c'est quelque chose... Bon, déjà, les origines de la fête des mères, c'est quand même beaucoup travail, famille, patrie, c'est quelque chose de plutôt réactionnaire. De toute façon, la figure des mères, avant que le front de mer n'arrive et avant que les luttes des mères ne soient complètement valorisées, c'est quand même une figure qui est considérée comme réactionnaire. Voilà, c'est la famille, c'est le lieu aussi de la domination patriarcale, etc. Et puis, c'est aussi, voilà, les petits colliers de nouilles, la petite confiture, les petites choses, voilà. Et voilà. Et nous, le 30 mai, le jour de la fête des mères, ben on va montrer que ça peut être plus punk que ça, ça peut être justement plus révolutionnaire que ça. Et donc, on va organiser un braquage.
1: Ah.
0: À Bagnolet.
1: À Bagnolet.
0: Voilà, et on va inviter, voilà, notamment des mères, des femmes qui sont en lutte, notamment, alors, les femmes de chambre de l'Ibis Batignolles,
1: oui.
0: Qui se battent aussi en tant que mères, aussi pour leurs enfants, et qui sont en lutte, et c'est important, ça, d'exister, y compris dans l'espace syndical, mm-hmm. dans l'espace, dans les lieux de travail, et c'est important. Moi, je pense que vraiment, notre salut passe par ça, par mm-hmm. la question des moyens de production, même si, bon, je travaille, moi, plutôt sur le territoire, mais voilà, ces jonctions entre territoire et travail. On va inviter aussi Assa Traoré, on va inviter aussi Kao Tararchi, qui est philosophe et qui est sociologue, qui travaille sur ces questions-là. Donc voilà, on va réfléchir à autre chose, et puis voilà, on va se voir. Alors on va se voir à Bagnolet, ça c'est important symboliquement,
1: oui.
0: Et dans un lieu qu'on vient d'occuper avec Alternatiba, Front de Mer et Alternatiba, qui s'appelle Vert Dragon,
1: oui.
0: Maison de l'écologie populaire. Et donc voilà, ça sera l'occasion d'apprivoiser un peu le lieu, et puis de s'essayer à être chez nous quelque part. Et donc, donc voilà, les gens qui sont intéressés par ce moment sont les bienvenus.
1: Y compris à Bagnolet et dans les quartiers populaires,
0: ouais.
1: Et par les acteurs du monde de demain. Je vous remercie Fatima Wasak de votre participation à l'émission. Merci Stéphane en régie. Et on va se quitter quand même en écoutant Mohamed Roucha avec Inas.
0: Super, c'est magnifique.
1: Voilà.
0: Merci.
1: C'est magnifique, effectivement. À très bientôt. Pour

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1: Quelles sont les différences entre l'Europe et l'Argentine? Les espaces sont-ils les mêmes? Est-ce que le public du tango change aussi selon les pays et les villes?
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2: Le tango a cette merveilleuse qualité qu'il peut être dansé n'importe où. Dans toutes les grandes villes du monde, il y a la possibilité, on trouve la possibilité de danser le tango.
3: Milongile sunt într-adevăr asemănătoare ca spații, deci sunt decorate, aranjate mai mult sau mai puțin asemănător, au mese cu scaune, un bar și, bineînțeles, un DJ.
2: Les salles se ressemblent, sunt un stil specific, avec des tables, des chaises, un bar et un DJ.
3: Publicul însă, într-adevăr, se diferențiază. În Argentina sunt foarte mulți turiști, te duci în Argentina ca la Meca, ca dansator de tango.
2: Oui, la différence c'est qu'en Argentine, le pays du tango, il y a beaucoup d'étrangers qui le dansent, c'est-à-dire il y a beaucoup de touristes qui vont dans les milonga, comme à la Meca.
3: Iar în Occident, în Europa, bineînțeles că lipsesc turiștii, se întâlnesc grupuri relativ constante care se cunosc de ani de zile și ne întâlnim ca într-o familie.
2: Tandis qu'en Europe, c'est pas les touristes qui fréquentent les milongas, c'est des gens qui le fréquentent depuis des années, c'est les passionnés qui se connaissent, qui se considèrent un peu comme dans une famille, dans leur salle où ils pratiquent ça passionnément.
3: Mai sunt, bineînțeles, organizate festivalurile și maratoanele de tango în orașele mari ale Europei și nu numai.
2: Il y a aussi des festivals et des marathons de tango dans les grandes villes d'Europe, pas seulement.
3: Unde se întâlnesc de asemenea grupuri de peste tot.
2: Ou aussi il y a des groupes de un peu de partout du monde de voilà qui se rencontrent dans ces grandes rencontres de tango.
3: Și unde sunt invitați staruri din Argentina?
2: Et là, les guest stars sont les grands, voilà, les grands artistes argentins.
3: Atât cât e vorba de muzică, cât și în partea de predat de dans.
2: Autant pour la musique et pour enseigner, pour masterclass, non?
1: Vous avez invité d'ailleurs dans votre Tango Palace, vous avez invité des couples célèbres de danseurs argentins comme Geraldine Rojas ou... avec Javier Rodriguez ou peut-être... Non, elle n'était plus avec lui.
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1: Tu as même dansé avec Geraldine Rojas. C'était une expérience incroyable.
2: Ai dansat cu Geraldine Rojas. Era o experiență extraordinară.
3: Da, e adevărat.
2: C'est vrai.
1: Elle était ton model d'une manière. C'était elle que tu admirais le plus.
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2: Oui, en effet, c'est avec elle que j'ai... C'est par elle que j'ai ouvert les yeux dans le tango en tant que danse.
3: Da. Și după ani de zile am avut ocazia să dansez cu ea, să o conduc eu.
2: Ei, voilà, après des années, j'ai eu l'occasion de danser avec elle, de la diriger.
1: Tu peux nous parler, Irina, un tout petit peu pour qu'on comprenne comment ça fonctionne la danse. On a compris que ça commence par le cabeceo, donc il y a le regard, et ensuite, il y a les trente. Comment ça se déroule, en fait, la danse?
2: Poți să spui după schimbul de priviri, cabeceo, cum continuă, cum se desfășoară această ceremonie, de cum se începe, cum se desfășoară?
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2: Între ce modul de trois tango qui s'appelle les tande, il y a les cortinas, c'est le moment où on fait les invitations, donc après l'échange de regard, si c'est accepté, si la femme soutient le regard de l'homme. Ei comanță dansi ensemble, c'est ça.
3: Ei se întâlnesc apoi pe ringul de dans.
2: Se rencontre, voilà, se retrouve sur le ring de dans.
3: Și își scriu povestea timp de 3-4 melodii.
2: Il trace leur histoire pendant 3-4 tangos.
1: J'avais posé la question, mais je pense que tu n'as pas vraiment répondu. Ton choix de danse entre les tendances, c'était?
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2: Au long du temps, au long des années, j'ai expérimenté les deux principaux courants, c'est le classique, le tango classique, et le tango moderne. Donc, je n'ai pas fait un choix dès le début, j'ai pratiqué les deux.
3: Trebuie să recunosc că după câțiva ani am recunoscut că ceea ce mi se potrivește și stilul în care mă simt cel mai bine e cel clasic.
2: Après des années, j'ai dû reconnaître que ce qui me va le mieux, c'est le style classique.
1: Et ce style classique?
3: Prefer stilul clasic, tradițional, mm-hmm. pentru că îmbrățișarea e strânsă, ea nu se deschide, deci partenerii se îmbrățișează, se apropie unul de altul mm-hmm. și nu se mai îndepărtează decât la finalul tangoului.
2: Je prefer la manière classique parce que les partenaires se prennent dans les bras et ça ne change pas jusqu'à la fin de la danse.
3: Și așa pot să mă concentrez asupra muzicii și asupra conexiunii pe care o am cu partenerul meu.
2: C'est ainsi que on a une connexion plus profonde avec la musique et avec le dialogue, l'échange avec mon partenaire.

0: Irina, nous sommes presque à la fin de notre entretien. Je vais te poser la question que je pose d'habitude à mes invités. Quelle est ta responsabilité? Qu'est-ce que tu penses de voir à qui tu donnes des cours, à ceux qui te regardent lorsque tu fais des prestations, parce que tu fais des prestations dans divers endroits sur invitation dans la ville de Stuttgart?
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2: 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E un ambasador al acestui stil de viață care e născut în Argentina.
1: Je crois que chaque personne qui enseigne tango, il est un ambassadeur de cette danse.
0: Et quelles sont les formes utiles pour toi, Irina?
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2: Pentru mine, în tango, forma cea mai utilă și minusculă a acestui dans în pașii. 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Pași în tango, pași în viață, peste tot pași.
1: Pour moi, la forme la plus utile dans le tango, comme dans la vie, sont les pas. Les pas qu'on fait dans la vie, dans la danse. Voilà, c'est cette partie minuscule, élémentaire, très importante.
0: Chaque micro-mouvement, conscient ou inconscient, et chaque activation des muscles du pied, adducteur, fléchisseur, extenseur, est ainsi généré par l'influx nerveux qui circule en permanence du pied au cerveau et du cerveau au pied. Ce sont les organes les plus distants de notre anatomie, le pied et le cerveau, qui communiquent ainsi le plus entre eux dans un flux permanent qui traverse l'oreille interne, lié aux fonctions de positionnement dans l'espace, la colonne vertébrale, les méridiens et tout le réseau fascia nerveux de notre corps. Même la perception de la musique et le regard seront en partie déterminés par la façon de poser au sol le talon ou la petite roue solaire de la plante des pieds qui nous permettent de pivoter. Ne nous attardons pas sur ce qui est transmis aux partenaires de danse, car bien évidemment les milliers de messages en clair ou cryptés jaillissant ainsi de la

source du pied à chaque mouvement lui sont parfaitement perceptibles s'il sait les capter. La maîtrise de ce flux de messages constituera d'ailleurs une bonne partie de la qualité du guidage de l'homme, puisque tant les transferts de poids et les impulsions que les mouvements associés et dissociés du torse dépendent en grande partie de l'ancrage et des appuis dynamiques des pieds au sol. Tous les grands danseurs savent développer et affiner dans une sorte d'intelligence instinctive cette relation organique entre sol, corps et esprit. Comme les chats qui retombent toujours sur leurs pattes par réflexe, ils savent exploiter au mieux le canal de communication entre le cerveau et l'ensemble des ressources tactiles hypersensibles de leurs pieds. Anatomiquement, la force et la souplesse du pied préexistent naturellement chez chacun de nous, mais ce qui va distinguer un bon d'un mauvais danseur, ce qui lui donnera ancrage au sol, stabilité, équilibre, légèreté terrienne, tonicité, élasticité, précision dans l'impulsion, puissance de l'élévation, liée à des enchaînements, amortissement du posé, mesure et style du toucher au sol, la fameuse pisada, relève de la capacité de communication entre le système nervo-sensoriel de ses pieds et son appareil psychique. C'est cette communication psychosomatique interne qui forme une sorte de sixième sens naturel au danseur. Sur un autre plan, plus existentiel, le pied représente et potentialise le corps entier. Premier à germer dans l'utérus de la mère, il contiendrait tout notre potentiel d'accomplissement. C'est par lui que les instincts du corps refoulé se défoulent, dansent, gestes incontrôlés d'énervement, d'angoisse, etc. C'est en lui que prennent naissance les énergies fondamentales, comme dans les racines d'un arbre, et que circule le flux vital qui relie l'homme à la terre-mère. Dans toutes les mythologies, il est symbole à la fois de germe, de fertilité et d'union érotique. Il est omniprésent dans les célébrations et les fêtes de mariage, non seulement avec la danse, mais en tant que symbole, comme les chaussures. C'est la source de l'élan, car c'est par lui que l'être humain reste en contact avec son ontologie profonde. Une blessure au pied, symbole de fausse route sur le chemin du développement personnel, est comme une faille, d'où vont s'écouler les énergies. Les danseurs avancés prennent vite conscience de la potentialité de jeu et d'expressivité de leurs pieds, et s'en servent pour la qualité relationnelle et l'esthétique de la danse qu'ils pratiquent. En matière de tango, cela va à la limite de l'outrage aux mœurs. Nul besoin d'être obsédé sexuel pour voir une signification sexuelle dans le jeu des pieds des pas et des figures de tango. Une grande part du dialogue dans le couple passe par ce jeu et cet échange érotique qu'ils donnent à leurs pieds, du bruit de talons au titillement de la pointe en passant par le blocage ferme, l'accrochage, la caresse sensuelle, les fioritures ou autres positions et mouvements, quel que soit le style, vers le sol ou le partenaire. Au même titre que les mots, qui permettent à une conversation de devenir la chose la plus intéressante de la vie lorsque celle-ci devient un échange complice subtilement érotique entre un homme et une femme, les mouvements expressifs des pieds peuvent se transformer en échanges humains excitants les plus chargés de sens et de plaisir. C'est le propre du tango d'autoriser ainsi à se parler, à se séduire ainsi avec les pieds devant tout le monde. Plus le dialogue est pris au sérieux, y compris avec ses lapsus, plus le jeu devient subtil et profond. Laissons aux analystes, si vous voulez, les hypothèses sur les symboles sexuels, mais une chose est sûre, sans dialogue des pieds, dans le couple dansant, il n'y a pas de tango argentin. Extrait de l'histoire du tango argentin, La République des Lettres, article écrit par N.B.

0: à partir de ça, on peut dire que tout ce qui se passe dans la tête se passe aussi dans la société et vice-versa. Et c'est pourquoi on donne beaucoup de signification à voir comment ça marche avec comment ça fonctionne le plurilinguisme dans la tête humaine et dans les comportements humains au sein de la société. Et c'est pourquoi aussi on fait des projets où on suit l'apprentissage humain à travers le plurilinguisme et au sein de la société.
1: D'accord.
0: Voilà.
1: Donc, en fait, vous dites plurilinguisme, multilinguisme, alors je ne sais jamais ce qu'il faut dire, mais en tout cas, l'idée, c'est de montrer c'est une richesse qui se cumule et qui s'agrandit. Le fait de parler plusieurs langues, c'est aussi de faire des ponts, des liens entre les langues, et du coup, ça, c'est une connaissance qui se démultiplie, c'est ça aussi. Et une ouverture, peut-être aussi.
0: Oui, et j'ai une image que je garde beaucoup quand je discute avec les gens, c'est que c'est comme les relations humaines, les langues dans la tête s'aiment ou se divorcent ou se séparent ou ils font des choses ensemble, et il y a une mixité, il y a aussi une distinction. Mais en tout cas, ce qui est très important de voir, c'est que la compétence communicative de l'être humain est une est complexe. Il a grandi tout au long de sa vie et donc toutes les expériences que nous avons linguistiques ou culturelles a grandi notre compétence et qui est la compétence communicative. C'est ça. C'est le contact des gens, c'est l'apprentissage du monde à travers le contact et la culture de discuter, de partager et de comprendre.
1: D'accord, effectivement. Et alors concrètement, hormis le projet Limnos dont on va parler bien sûr, mais je sais que vous avez fait beaucoup, beaucoup, enfin vous passez votre temps à voyager pour aller parler de tout ça, pour aller mener des ateliers, vous êtes en contact avec le monde entier. Et à Thessalonique, je sais pas si c'est encore le cas, mais j'avais eu le bonheur d'assister une fois à une fête du plurilinguisme avec vraiment toutes les cultures justement qui étaient représentées, qui se mariaient, qui dialoguaient ensemble. Est-ce que ça existe toujours, cette grande fête de Thessalonique autour de ce concept?
0: Après le Covid, on avait des problèmes, c'est vrai, mais on peut transformer tout ça à d'autres événements, c'est-à-dire on fait des projets sur l'inclusion et là on utilise tous les outils qu'on avait gagnés avec le festival du plurilinguisme. Vous vous rappelez bien que c'était un festival qui durait 3 jours par an, mais c'était tout le processus toute l'année, pendant toute l'année, dans les écoles, lors des écoles, dans les universités, pour avoir 3 jours au mois de juin, plein plein d'activités, des projets universitaires, académiques, des discussions ouvertes avec les citoyens, des écoles, des artistes, des représentants des associations et surtout avec les citoyens. Et c'est ça qui nous a donné la compétence et l'expérience de travailler en faisant des cafés du plurilinguisme maintenant dans différents quartiers et puis de travailler sur un parcours d'apprentissage communautaire qu'on appelle école d'été. Et
1: D'accord.
0: l'école d'été, c'est vraiment un produit et de toute cette expérience, si vous voulez, du contact des communautés allophones, et du dialogue interculturel, c'est-à-dire tout ce que nous pouvons avoir comme apprentissage lorsque nous voyons ou nous comprenons la pluralité, la complexité du terrain.
1: D'accord. Alors cette école d'été, justement, c'est ce qui se passe à Lemnos. Lemnos, c'est une petite île qui est entre la Grèce et la Turquie, c'est ça? Plutôt en face de la Thrace, non? C'est ça?
0: Oui, c'est avec Tassos
1: Oui, voilà,
0: et
1: en dessous de
0: Samothrace,
1: Thassos, ouais.
0: oui, et Samothrace. C'est une île qui est très connue parce il y avait le volcan, il y avait toute une mythologie, le territoire, la morphologie, l'archéologie, les kabirs, c'est-à-dire c'est le sanctuaire, un des plus importants sanctuaires de la Méditerranée. Et puis, on travaille sur différents axes. Ce qui est très important, c'est que nous avons compris qu'il ne s'agit pas de travailler sur un apprentissage académique, mais lorsqu'on dit une école d'été, c'est un écosystème vivant d'apprentissage. Et c'est un système vivant d'apprentissage au cœur de la Méditerranée. Cela veut dire que c'est pas seulement un programme de vacances ou de formation, mais c'est aussi un processus de comprendre les principes du plurilinguisme, de l'éducation interculturelle, de l'apprentissage expérientiel, de la neuroéducation et aussi de l'éducation au développement durable. Parce que tous ces axes peuvent donner un apprentissage total, complet, pour sensibiliser les citoyens et le rendre plus actif au sein de sa société. Donc, ce n'est pas seulement apprendre avec les personnes, mais aussi par les personnes et en discutant avec nous-mêmes en même temps.
1: D'accord. Alors concrètement, ça dure combien de temps et ça s'adresse à qui? Apparemment, il y a vous dites ça s'adresse aux pédagogues, aux ethnographes, aux concepteurs de politique éducative, aux étudiants, aux voyageurs et voilà, un peu à tout le monde en fait, aux enfants aussi.
0: Oui, parce que c'est un contact de génération et aussi des spécialités scientifiques et il s'adresse aux familles. Aux étudiants, aux chercheurs, aux enseignants et aux citoyens engagés, si vous voulez. Et tout le monde qui souhaite vivre finalement une expérience éducative différente et plus naturelle.
1: Donc, question essentielle. Il n'y a pas besoin de parler le grec, par exemple. On peut arriver en parlant que le français?
0: Bien sûr, c'est plurilingue. Le programme est plurilingue.
1: D'accord.
0: Donc, nous avons des ponts entre les langues. Nous avons aussi des traducteurs en même temps. Nous avons des pédagogues, nous avons des scientifiques qui travaillent tous ensemble. Et c'est une invitation aussi de venir des scientifiques et des collègues universitaires avec leurs familles, parce que c'est bien de voir comment ça marche dans un espace nouvel qui nous provoque et qui a des communautés plurielles. L'IMNOS, je crois qu'il nous donne l'opportunité de voir tous les axes d'apprentissage académique, scolaire et communautaire en même temps, travailler avec les mentors, rendre les mentors comme des passerelles entre les différents savoirs académiques, scolaires ou sociaux, et puis travailler sur les langues, le plurilinguisme et le dialogue interculturel, parce que vraiment il y a des niveaux plurilingues au sein de cette société de l'IMNOS. Travailler sur la nature et l'environnement et la durabilité, parce que il y a pas mal des initiatives d'économie nouvelle. Et travailler sur le patrimoine culturel parce que c'est au sein de la Méditerranée, donc nous, là, nous faisons les ponts entre les différentes cultures de la Méditerranée et aussi travailler sur la communauté, discuter, faire des discussions et identifier les biographies des gens là, c'est très important.
1: Ah, très bien. Ouais, super, oui. Super de faire des biographies, ça c'est passionnant. On trouve toujours des choses qu'on n'aurait pas imaginées dans les biographies qui sont souvent très très riches des gens qu'on rencontre. Et j'ai cru lire aussi qu'il y avait une rencontre avec un artiste et photographe, Dimitris Eleftherakis.
0: Voilà.
1: Pardon.
0: Qui fait les drones, oui.
1: Ah oui, alors, voilà. Oui.
0: Nous, on a travaillé avec tous les mentors de l'IMNOS et c'est super, des gens qui font des choses extraordinaires. Alors, elle était là, qui fait la vue du territoire, mais...
1: Ah, et cartographie par drone, d'accord, oui.
0: Oui. Et donc, il nous propose des schémas. Et on pourrait bien travailler sur les schémas qu'ils nous proposent, et c'est finalement travailler sur toute l'île. L'île aussi a l'expérience de Calipolis, je ne sais pas si tu te rappelles, Eugénie, le grand désastre et qu'il y avait aux premières guerres mondiales, les Français, les Américains, les Australiens, et c'est l'expérience Anzac. Et donc, quand ils sont allés se battre à Gallipolis, qui sont tous morts, donc à Limnos, ils sont restés tous ensemble pendant toute une année. Et c'était extraordinaire pour voir ce qui s'est passé dans cette année, vivre les alliances tous ensemble et faire des choses. Et aujourd'hui, il y a tout le deuxième cimetière dans les Balkans à Limnos, parce que c'est toutes les races qui ont participé dans cette guerre mondiale.
1: Ah, d'accord. Ok.
0: Toutes les années arrivent leurs familles de partout dans le monde. Et c'est extraordinaire de voir les Indiens, les Américains, de l'Australie, du Canada, C'est extraordinaire comme expérience et de travailler des ateliers dans le musée de tout cet événement et parler de la paix d'une façon différente. Donc c'est Mudros, c'est le port où les choses sont déroulées, C'est aussi le grand événement où l'histoire archéologique qui est super exceptionnelle à Limnos. C'est une histoire archéologique très très très ancienne. Nous avons la première, et si vous voulez, le premier parlement de l'Europe là.
1: Et d'accord.
0: Oui, c'est extraordinaire comme expérience.
1: Mais oui, mais c'est génial. En fait, c'est le centre du monde où vous nous invitez, oui. Là.
0: oui, c'est ça. Et aussi, nous avons le désert de l'Europe. Nous avons cet parc naturel. C'est le seul désert que nous avons en Europe. C'est toute une partie de désert là. Ah. Et on peut travailler, c'est-à-dire de voir ce qui s'est passé. Nous avons aussi le parc géomorphologique et qui se trouve avec les statues qui font les pierres, et c'est de 22 millions d'années avant, et c'est tout un parc ouvert devant la mer. Et puis nous avons la Natura 2000 qui est un espace, un parc qui est à protéger, et c'est tous les oiseaux qui passent de tout le monde pour traverser après les mers et les océans, etc. Donc Limnos a une expérience depuis des millions d'années, et les mythologies, et c'est Hephaestos, toute cette histoire avec Hephaestos qui s'est jeté par Olympus. C'est pourquoi à Limnos nous avons le grand volcan et l'explosion qui a été fait.
1: Et Héphaïstos, avons... c'est le dieu du feu, hein, c'est ça?
0: Oui.
1: Oui, d'accord.
0: Et du fer.
1: Oui. Et du fer, oui. Ok.
0: Oui. Et aussi, il y a une civilisation qui s'est basée là.
1: Oui.
0: C'est-à-dire, finalement. Et nous avons aussi la terre, Limnia Terra, qui est une terre qui a donné les premiers déchets du monde. Parce que nous savons aujourd'hui, on a fait des recherches depuis longtemps, qu'il y avait une guérison par ces déchets et qui sont basés sur la terre. Donc pour les Ottomans, c'était un médicament très précieux et qui était vendu en Afrique et en Europe trop cher.
1: D'accord.
0: Donc, oui, pas mal de choses à voir pendant une semaine ou deux semaines, c'est-à-dire nous avons deux zones, de 4 juillet à 10 et de 10 à 15, pour tous qui s'intéressent, on pourrait bien leur donner des informations, mais on est tous ensemble, on travaille tous ensemble, on scanne tout l'île et on travaille avec les mentors parce qu'on donne beaucoup d'importance aux mentors qui ont une expérience territoriale extraordinaire et puis qui peuvent nous sensibiliser à voir des choses, à discuter avec des gens qu'on n'avait pas l'opportunité de le faire si on allait comme des académiciens ou de...
1: Oui, bien sûr. Oui, là, du coup, on ne reste pas dans une salle en train d'écouter des gens parler dans un micro. On est vraiment sur le terrain. Il y aura des ateliers pour les enfants, on sera dans la nature. Enfin, moi, j'ai très envie de venir. Hein.
0: Ah oui, bien. Et puis, et même là où on va loger, c'est comme une communauté dans la communauté. C'est-à-dire, c'était dans dans la conception du projet, de manger tous ensemble dans la place du village. C'est le village le plus ancien de l'île. C'est à côté du volcan, et donc le territoire est extraordinaire. Et puis, travailler et discuter et aller dans tous les musées, faire en même temps des ateliers et se plonger à la mer, parce que tu sais bien que j'adore la mer, donc on va nous plonger, on va faire pas mal de choses. Et aussi, la nourriture, c'est extraordinaire à Limnos. C'est très connu pour le pain, le fromage, le vin, c'est très très connu pour ces produits-là.
1: D'accord, bon, bah, moi je signe. Hein. J'espère que tous les auditeurs vont vouloir venir. Hein. Si on veut venir, comment on s'inscrit, il y a un site internet?
0: Oui, il y a, si vous voulez, on peut visiter tout d'abord le site sur le Facebook Limnos Summer School.
1: Mm-hmm. Summer School, donc de Limnos, ok. On mettra sur le site de la radio, on mettra le lien. Absolument. Oh, et ensuite, d'accord. Je sais que ça renvoie sur le site internet où il y a le formulaire d'inscription, etc. Hein, c'est
0: ça. Et puis après, je pourrais bien vous envoyer tous les éléments pour qu'on puisse les coordonner, pour qu'on puisse, si vous voulez, le mettre oui. sur votre site.
1: Bien
0: ça
1: sûr.
0: Sera génial.
1: Bien oui. sûr, on va faire ça. On va faire ça. Et ouais. Voilà, c'est comment ce qui est formidable avec on va se dire tu, hein, parce que même à la radio avec toi Ria, c'est que tu arrives à mettre en concret des concepts qui peuvent être parfois universitaires et abstraits. Tout de suite, ça prend une dimension humaine, festive, joyeuse et très très très enviable. Ça, c'est la magie de la Grèce, je crois.
0: Merci beaucoup. Merci, merci. Et puis après, comme on a discuté ensemble, c'est là qui me touche vraiment, c'est que cette complexité du terrain, comme disait Edgar Morin, devient un maître d'apprentissage extraordinaire. C'est-à-dire, il nous unit et il nous font vraiment se sentir heureux d'être vivant.
1: Absolument, et c'est vrai que les possibilités sont infinies à Limnos, mais j'imagine comme beaucoup d'endroits dont on ne devine pas. C'est un peu, ça fait écho à ce qu'on disait aussi avec notre premier invité, c'est-à-dire que la soif de connaissance et de curiosité, ça nous amène, c'est une école de la vie en réalité. Et merci de faire allusion à Edgar Morin qui nous a quitté la semaine dernière. Bravo encore. Bravo, et puis il faudra
0: merci.
1: Nous envoyer des cartes postales de tout ça, et peut-être qu'on prendra le temps, si je suis à Paris, de faire à nouveau un direct de Limnos, tu nous diras si c'est aussi bien que tu nous l'as expliqué.
0: Moi, je vous attends toujours. Je vous attends.
1: Bon, bah alors peut-être que c'est moi qui ferai le direct avec quelqu'un d'autre à la radio, alors.
0: Merci.
1: Merci beaucoup. Embrasse. Merci beaucoup, Réa.
0: Merci,
1: et vous
0: merci,
1: êtes toujours bon la bienvenue bon sur, bon cette, sur cette merci. Antenne. À très bientôt. On se quitte avec, on va écouter en ton honneur, Angélique Ionatos.

0: mobilité sous toutes ses formes, donc aussi bien le vélo que les mobilités partagées type covoiturage, autopartage, ouais. Et puis également les optimisation des moyens de transport existants, donc améliorer l'efficacité énergétique des véhicules tout simplement, et puis recourir davantage à des énergies alternatives, l'électricité, l'hydrogène, etc.
1: D'accord. Et vous, au sein de l'ADEME, votre métier exactement, c'est quoi ?
0: Alors moi, je suis référent mobilité pour la région Hauts-de-France.
1: Ouais.
0: Donc j'accompagne tous les acteurs de la région dans leurs projets en matière de mobilité durable. Donc on travaille énormément avec les collectivités, bien sûr,
1: ouais.
0: qui ont des besoins de financement, des besoins d'ingénierie, des besoins d'expertise.
1: Ouais.
0: On travaille également avec les employeurs dans le cadre des déplacements domicile-travail, par exemple.
1: Ouais. Et d'ailleurs, l'ADEME est un vrai moteur sur le forfait mobilité durable, notamment, non ?
0: Oui, on a été à l'origine de ça en 2014, ouais. 2014-2015. On a mené, d'ailleurs, c'est moi qui ai coordonné ces travaux quand j'étais encore au siège de l'ADEME. On a coordonné des expérimentations avec un certain nombre d'entreprises volontaires qui ont testé pendant quelques mois le versement de... Alors à l'époque, on parlait de l'indemnité kilométrique vélo, c'était pas encore le forfait mobilité durable.
1: C'était l'IKV.
0: L'IKV, exactement, et on a prouvé que, donc grâce à des expérimentations réelles, que l'IKV permettait de multiplier par deux, en l'espace de quelques mois, le nombre de cyclistes dans les entreprises.
1: D'accord.
0: Un résultat quand même assez très rapide, hein. C'est que les gens changent assez, mettent du temps. Il y a beaucoup d'inertie dans nos habitudes de mobilité. Là, pour le coup, on a un outil qui est vraiment efficace et rapide. C'est ça qui est la grande force de l'IKV.
1: Rapide dans le sens rapide à adopter?
0: Rapide dans le sens où les effets se font ressentir je vais pas dire du jour au lendemain, mais en quelques mois. C'est-à-dire qu'en 6 mois, on voyait que dans les entreprises, il y avait un nombre de cyclistes qui était multiplié par 2. Là où sous d'autres types de mesures politiques, hein, type les infrastructures, qui sont primordiales, mais ça met du temps à produire ses effets.
1: On est sur
0: une mesure qui touche directement le comportement, directement la demande, avec des effets d'adoption qui sont ultra rapides.
1: Parce que, alors, il n'y a pas très longtemps, je discutais avec un loueur, enfin, une entreprise de service qui propose des vélos de fonction aux salariés, et au fait, il me disait... en gros, entre le moment où le projet est annoncé, il y a 30 à 40, même parfois 50% des salariés dans l'entreprise qui se portent candidats au projet. Et après, comme dans les faits, ce taux, allez, plutôt moyen de 30-35%, dans les faits, c'est plutôt entre 10 et 15% dans les entreprises qui franchissent le pas. Il y a une dichotomie entre la volonté et la mise en place effective. Vous le ressentez, vous aussi, ça ?
0: Bah, je dirais que la grande force du forfait mobilité durable, c'est que c'est des euros. On verse des euros aux personnes.
1: Oui.
0: Et donc, il y a une dimension symbolique qui est extrêmement forte. Particulièrement, on propose des euros, finalement, on propose presque un complément de salaire aux personnes qui font la démarche de se déplacer à vélo. Chacun se réinterroge. Chacun se dit, tiens, ici, c'était moi, est-ce que je pourrais pas le faire moi aussi?
1: Ouais.
0: Certains habitent beaucoup trop loin, par exemple. Mais en tout cas, chacun se pose la question. Et voilà, moi, c'est comme ça que je l'interprète. C'est le fait que ce soit des euros, c'est tellement symbolique, c'est une force tellement, tellement importante que finalement, beaucoup de gens se mettent à y réfléchir et à franchir le pas.
1: Parce que la carotte est financière, au départ.
0: Oui, bah on sait que c'est une motivation, hein, c'est une motivation comme une autre, qui est souvent, dans on choisit quand même son mode de transport en fonction du temps qu'on y passe, beaucoup, mais également en fonction du prix que ça nous coûte ou de l'argent que ça nous rapporte.
1: Ouais, d'accord. Et alors ensuite, une autre question qui me vient à l'esprit, vous, votre job au sein de l'ADEME, c'est donc d'accompagner ce mouvement vers une mobilité plus durable, et vous me disiez à l'instant que vos clients, vous accompagnez les collectivités notamment. Est-ce que, en fait, ma question c'est, quelle est la part du vélo dans votre quotidien professionnel, c'est-à-dire quand vous discutez avec les collectivités en termes de temps et éventuellement en termes d'investissement? Évidemment, investir dans un vélo, c'est un peu moins cher que d'investir dans une flotte de bus à hydrogène.
0: Bah, dans mon travail du quotidien, le vélo a une place très importante et de plus en plus importante.
1: Ouais.
0: Pourquoi ? Parce qu'à l'ADEME, on a un appel à projet qui est vraiment structurant, qui s'appelle A Vélo.
1: Ouais.
0: On l'a lancé une première fois en 2018, là on est en train de le relancer cette année. Qui permet d'accompagner les territoires, et en particulier les territoires, on va dire, peu à moyennement denses, donc les agglos moyennes, les petites agglos, voire même les municipalités, dans leur projet vélo. Donc on a un budget qui permet de... On accompagne aujourd'hui à l'échelle nationale plus de 200 collectivités dans ces démarches.
1: Ouais.
0: On a 200 collectivités lauréates à l'échelle de la France. Aujourd'hui, ce qui est intéressant, c'est vraiment bon signe, c'est que y a une envie de vélo partout.
1: Ouais.
0: Et dans ces territoires qui sont très ruraux, finalement, il y a 4-5 ans, on nous aurait presque rayonné finalement en parlant de vélo pour ces territoires-là. Aujourd'hui, c'est plus du tout le cas. Et tous les élus aujourd'hui se rendent compte qu'il y a une envie de vélo sur leur territoire et que c'est devenu un incontournable. Donc là, ça, c'est vraiment encourageant. Et c'est pour cette raison que je dis que ça prend une place de plus en plus importante dans mon quotidien, parce qu'on voit qu'on est de plus en plus sollicité sur ce sujet-là. On a des demandes, on a des besoins financiers, des besoins d'ingénierie de la part de ces collectivités-là. Et je pense que ça va bien continuer. On relance cet appel à projet-là. On espère avoir 400 projets, vous voyez, sur les trois prochaines années.
1: Ouais.
0: 400 territoires, 400 agglomérations qu'on va accompagner à nouveau dans leur politique cyclable. Et une fois qu'on aura fait ça, finalement, on aura quasiment couvert l'ensemble du territoire français.
1: Et alors ça va être l'heure de la pause musicale et on va écouter... On va écouter une musique formidable qui est la musique de Sheila dans 1976 qui chantait La voiture, je sais pas si vous le connaissez. C'est un morceau extrait de l'album qui brûle en moi. Et elle annonce fièrement, je roule toute seule dans ma voiture. Et après, on parlera notamment, vous avez publié il y a pas très longtemps un papier sur theconversation.fr qui parle justement de la place du vélo pour aller à l'école et d'avoir des rues apaisées. Alors pour l'instant, on écoute Sheila, La voiture, c'était en 1976, c'est un régal aux oreilles.

0: parlez de votre billet que vous publiez sur theconversation.fr où vous parlez de rues apaisées autour des écoles. Est-ce que vous pouvez nous en parler un peu plus de ça, de ce billet?
1: Ouais, alors c'est un concept qui mérite d'être davantage connu à mon sens, qui s'appelle les rues scolaires.
0: Ouais.
1: Donc les rues scolaires, qu'est-ce que c'est? Ce sont des rues qui passent devant l'entrée d'une école et qu'on décide de fermer temporairement le matin et le soir, donc à l'heure où les élèves arrivent le matin et puis à l'heure où les élèves sortent de l'école le soir. Donc ça permet vraiment d'apaiser, de mettre en sécurité les enfants. Aujourd'hui, on est dans des phénomènes de cercle vicieux finalement où les gens n'osent plus amener leurs enfants à pied à l'école, ne laissent plus, laissent de moins en moins leurs enfants aller tout seuls à l'école. Parce que justement, il y a trop de voitures qui ont tendance à prendre toute la place, à squatter les trottoirs et donc à mettre en danger un petit peu tout le monde. Et donc, comme c'est dangereux, j'y vais en voiture, j'accompagne mon enfant en voiture, et donc on rentre dans un cercle vicieux.
0: Ouais.
1: L'idée, c'est de casser ce cercle vicieux en disant, bon bah voilà, on va piétonniser temporairement les rues, des écoles, tous les matins, tous les soirs, ce qui va permettre aux parents, aux enfants d'arriver en toute sécurité, et puis de favoriser plutôt la marche à pied, voire le vélo, plutôt que l'accompagnement en voiture. Ça permet également de faire une activité physique plutôt d'être sédentaire sur la banquette arrière de la voiture du parent.
0: Oui, puis ça rend les enfants
1: C'est un concept qui démarre en France. Hein. On voit les premières expérimentations depuis quelques mois. Ça fait presque 10 ans que ça existe en Belgique. Voilà. Donc l'idée, c'est de populariser ce concept qui est vraiment très intéressant du point de vue de la mobilité des élèves. Et on voit qu'il y a une acceptabilité des parents qui est vraiment forte, puisque là où ça a été expérimenté en France, hein, à Paris, à Lyon, à Lille, on voit que les parents sont très satisfaits.
0: Oui.
1: Malgré le côté un peu contraignant pour les automobilistes, finalement, les parents s'y retrouvent et apprécient fortement le fait d'avoir des abords d'école apaisés. Ils ont bien compris que finalement, ça permettait de mettre en sécurité tout le monde.
0: Mais est-ce que des rues apaisées, je vais faire mon avocat du diable, est-ce que fermer une rue, c'est pas finalement décaler le problème avec des embouteillages et des voitures qui sont garées n'importe comment à l'entrée de la rue apaisée?
1: Alors, on peut pas forcément le faire sur tout type de rue. Par exemple, sur une rue qui est très avec un fort trafic, ça va être plus compliqué que dans une rue résidentielle. Donc, effectivement, il y a des reports de trafic, mais on voit que globalement, ça fait diminuer le recours à la voiture.
0: Oui.
1: À Londres, où il y a une évaluation qui a été publiée, le recours à la voiture a diminué de 30%. Donc, on avait 15% des parents qui emmenaient leurs enfants en voiture à l'école, on n'en a plus que 11%, donc ça correspond à une diminution de 30%.
0: Et donc
1: on a des reports, on a des gens qui continuent d'utiliser la voiture, mais qui se garent un peu plus loin.
0: Mmh.
1: Mais on a aussi beaucoup de gens qui, finalement, changent de moyen de déplacement et qui laissent la voiture au garage pour se déplacer plutôt à pied. Voire à vélo.
0: Ça, au fait, c'était la question suivante. Est-ce qu'on a une vision, ou est-ce que vous avez une visibilité ou une vision sur ce report modal, justement? C'est-à-dire que les parents qui prenaient la voiture pour poser l'enfant à l'école sur le chemin du bureau, je dirais, finalement, ils font le trajet à pied ou à vélo ou en trottinette, et puis ils retournent chez eux chercher la voiture, ou ils changent complètement de manière de se mouvoir? Vous avez une vision là-dessus?
1: Alors aujourd'hui, déjà, faut savoir que vous avez à peu près la moitié des enfants qui vont à l'école en voiture, emmenés par le parent en voiture.
0: Oui.
1: Il y a 20 ans, c'était moitié moins.
0: Même dans une ville comme Paris?
1: Alors dans une ville comme Paris, forcément, plus on va être dans une zone dense, plus ça va être faible. Hein.
0: Oui.
1: Je disais, à Paris, je connais pas le chiffre, mais à Londres, c'était 15% avant la mise en place des rues scolaires. Donc
0: oui.
1: on est en dessous de la moitié. Plus on est dans des zones peu denses, plus on a un recours à la voiture qui est important de manière assez classique.
0: Oui, et puis c'est logique.
1: 50%, ça progresse. C'est assez inquiétant parce qu'on sait qu'aujourd'hui on est dans une épidémie de sédentarité.
0: Oui.
1: Les enfants ne font plus assez d'activité physique, les adultes non plus. Donc il faut au maximum réussir à sortir de la voiture et se déplacer plutôt à pied qu'en voiture. Donc voilà. Donc le constat il est assez sombre. Et il faut trouver des actions suffisamment fortes et symboliques pour réussir à en sortir, et notamment les jeunes enfants qui sont ceux qui ont le plus besoin de pratiquer cette activité physique au quotidien.
0: Oui, et puis en plus de ça, moi je l'ai vécu personnellement, quand on emmène ses enfants à pied ou à vélo, tout d'un coup ils ont ou en draisienne ou en trottinette, tout d'un coup ils ont envie d'y aller à l'école, alors que quand on y va en voiture, c'est un pince-somme pour eux.
1: Oui, tout à fait. Alors l'idée, c'est vraiment de rentrer dans un cercle vertueux finalement. Mmh. On arrive à faire diminuer le trafic automobile, à rendre le chemin vers l'école plus sûr, et du coup renforcer le sentiment de sécurité des parents des enfants pour que de

0: plus en plus d'enfants viennent à pied, à vélo, et que à nouveau le trafic diminue, ce qui voilà, et ainsi de suite. C'est aussi l'idée de créer une nouvelle normalité. Aujourd'hui, la norme, finalement, c'est d'aller à l'école en voiture. On emmène des enfants à l'école en voiture. Il faudrait que la norme s'inverse et que ça redevienne, hein, comme ça l'était ne serait-ce qu'il y a 20 ans. La norme était que les gens, les enfants venaient à pied, accompagnés par les parents, et ceux qui venaient en voiture étaient minoritaires.
1: Oui, et puis alors c'est marrant quand vous parlez de la norme, parce que depuis quelques mois maintenant, on a presque l'impression que les gens normaux se déplacent à vélo.
0: Alors oui, c'est vrai que maintenant il y a une nouvelle norme autour du vélo. Il y a quelques années, c'est vrai qu'un cadre qui se déplaçait à vélo, c'était assez mal vu.
1: Oui.
0: Ça devait pas très sérieux, quoi, tout simplement. Aujourd'hui, c'est plus du tout le cas. C'est même valorisé. D'ailleurs, c'est même valorisé, même un peu moqué, parfois un peu critiqué, quand on dit le vélo, c'est devenu un truc de bobo citadin.
1: Oui.
0: Finalement, c'est un petit peu ça qu'il y a derrière. C'est ce glissement d'un vélo plutôt qui s'adressait beaucoup aux classes populaires il y a 20 ans. Un vélo qui aujourd'hui progresse plus chez les cadres et les professions plutôt aisées. Donc il y a aussi des images, des normes qui évoluent au fur et à mesure.
1: Ouais. Et alors, pour revenir à ce programme des rues apaisées, ça c'est un programme que vous allez soutenir ou que vous mettez en place avec l'ADEME, ou cet article dans The Conversation, c'est une vision que vous avez et c'est une envie de partager, et puis pourquoi pas accompagner dans un deuxième temps des projets financés par l'ADEME, comment vous vous positionnez ou comment l'ADEME se positionne par rapport à ça?
0: L'ADEME a depuis longtemps saisi ce sujet de qu'on appelle l'écomobilité scolaire.
1: Oui.
0: On a défini la méthode plan de déplacement établissement scolaire il y a quasiment 10 ans maintenant. Pour organiser les déplacements autour des écoles et tenir compte des parents, des enfants, de leurs besoins, de leurs aspirations. Aujourd'hui, on veut aller encore plus loin là-dedans. On va relancer des études, notamment, parce qu'un autre constat que je fais, c'est que aujourd'hui, on n'a pas d'études nationales. On ne sait même pas comment se déplacent les élèves pour aller à l'école. On a des bribes d'études par-ci, par-là. Mais en fait, on ne sait pas réellement comment se déplacent les écoliers, les collégiens, les lycéens, pour se rendre vers leur établissement scolaire. Donc si on veut agir sur ce sujet, la première étape, c'est de connaître. Oui. On va lancer une grande étude qui nous permettra d'en savoir plus sur la mobilité des élèves.
1: Oui.
0: Puis ensuite, sur les rues scolaires, concrètement, je parlais tout à l'heure de l'appel à projet à vélo 2 qu'on relance. Ça peut être un sujet, hein. Les municipalités peuvent postuler à cet appel à projet sur la base d'expérimentation de rues scolaires.
1: D'accord. Donc c'est, oui, c'est... C'est plus qu'une envie. Vous êtes en train de m'expliquer que ça va devenir assez rapidement, concrètement et assez rapidement mis en place et soutenu par vos services.
0: Tout à fait. Alors ça va dépendre un petit peu de l'appétence des collectivités sur le sujet. Mais en tout cas, si on a beaucoup de municipalités qui veulent y aller, on sera là pour les aider, pour les accompagner. Et puis également pour faire connaître les retours d'expérience. Parce que, comme on est sur des sujets nouveaux, il faut les évaluer.
1: Oui.
0: Il faut évaluer les politiques publiques pour comprendre vraiment si c'est réellement vertueux et puis quelles sont toutes les implications qu'il y a derrière. Donc on sera là également pour évaluer tout ça et puis faire connaître les résultats en toute transparence, montrer voilà quels sont les effets négatifs, les effets positifs, et puis aussi l'acceptabilité des parents. Moi je suis convaincu que les parents sont aujourd'hui totalement prêts à ce que ce type d'initiative se déploie autour de l'école de leurs enfants. Et voilà, donc il y a des sondages. Il y a un sondage qui est paru au mois de septembre dernier de l'UNICEF, qui montrait que 87% des parents d'élèves sont favorables au déploiement d'une rue scolaire aux abords de l'école de leurs enfants. Donc j'ai envie de dire, qu'est-ce qu'on attend? Et est-ce que le politique, finalement, n'est pas un petit peu à la traîne là par rapport à la vision citoyenne des choses?
1: Alors, probablement, hein, mais comme dans beaucoup de cas, mais d'un autre côté, enfin, moi, c'est le sentiment que j'ai. Souvent, on a l'impression que les Français, pour parler des Français, ils sont absolument pour des villes plus cyclables et ils sont absolument pour l'encouragement de se déplacer à vélo. Mais j'ai quand même le sentiment que c'est surtout pour les autres. C'est-à-dire quand ça les concerne eux et qu'il faut qu'ils s'y mettent, il y a tout de suite des excuses. Alors, il y a plus, je dirais, celle qu'on pourrait la résumer par je veux bien, j'aimerais bien, mais j'ai peur. Et puis alors après, j'ai peur d'avoir chaud, d'avoir froid, d'avoir mal aux fesses, d'avoir mal aux jambes, ou de ne pas réussir à transporter mon enfant. Mais est-ce qu'il n'y a pas un peu une dichotomie ou un delta entre un sondage qui donne des intentions et des envies, et puis quand il faut concrètement s'y mettre, tout d'un coup, il n'y a plus beaucoup de candidats?
0: Je pense qu'il y a un immobilisme qui est assez fort et qu'on voit dans les débats assez enflammés autour de ces sujets. Sur ce sujet précis, je suis assez confiant. Il y a eu à Lille, par exemple, il y a des rues scolaires qui ont été déployées. Il y a un sondage, donc non pas avant qui a été fait, enfin il y a un sondage qui a été fait non pas avant la mise en place de la rue, mais une fois qu'elle a été mise en place.
1: Oui.
0: Et là, on voit qu'il y a sur une des écoles, par exemple, où les résultats ont été publiés par la mairie de Lille, vous avez 91% des parents qui sont satisfaits de la mise en place de la rue scolaire.
1: Donc il y en a quand même 9% là, qui disent « Ah, c'était mieux avant ».
0: Il n'y en a que 9%
1: qui
0: c'était mieux avant, ce qui est vraiment très très faible.
1: Donc pour moi,
0: c'est encourageant et je pense que,
1: sûr,
0: voilà,
1: ouais.
0: que ça, c'est pas du théorique, on est vraiment dans la vraie vie, dans le réel.
1: Ouais.
0: Et voilà, c'est des chiffres qui sont vraiment...
1: C'est ultra intéressant. Après, ce qui est sûr, enfin, de mon point de vue, ce qui est sûr aussi, c'est un peu ça. Comme on le disait tout à l'heure, essayez le vélo, il faut l'adopter, et puis vous verrez bien. Est-ce que... Alors, vous me disiez tout à l'heure, vous êtes à Lille depuis 4 ans, hein, c'est ça ?
0: Je suis à Lille depuis 4 ans, exactement.
1: Ouais.
0: J'ai grandi, j'ai passé les 20 premières années de ma vie et je suis de retour depuis 4 ans.
1: Est-ce qu'en 4 ans, vous avez vu ce shift monumental sur l'acceptation du vélo, alors, qui aujourd'hui est une sorte d'évidence, mais est-ce que vous l'avez vu venir et est-ce que vous avez... Voilà, est-ce que il y a eu un avant et un après ?
0: Bah, disons que... Alors, juste avant que j'arrive, que je revienne sur Lille, il y a eu quelque chose qui a induit pas mal de changements, c'est le nouveau plan de circulation de la ville de Lille,
1: oui.
0: Alors, qui a beaucoup fait râler au début, notamment les automobilistes, mais le résultat, c'est que la pratique du vélo a vraiment explosé,
1: oui.
0: C'est-à-dire qu'elle a augmenté de 40% d'après les sondages de l'association vélo locale, hein, qui est l'association droit au vélo, qui montrait que l'année suivante, il y avait 40% d'augmentation de la pratique du vélo, donc ça a été un premier élément fort. Il y a eu un deuxième élément, il y a maintenant un an et demi, c'est la mise en place du 30 km/h, quasiment partout. Vous avez aujourd'hui quasiment 90% ouais. de la voirie lilloise qui est en zone 30. Alors, clairement, c'est pas toujours respecté. C'est pas toujours respecté parce que ça s'accompagne pas toujours de ralentisseurs ou de contrôles. Mais en tout cas, voilà, ça a eu le mérite d'être fait. Et c'est toujours plus agréable pour les cyclistes quand la vitesse des véhicules n'est pas trop élevée. Et puis, plus récemment, il y a eu la mise en place des pistes cyclables de transition. Au moment du dernier déconfinement,
1: ouais.
0: qui ont permis aussi, là encore, de quasiment du jour au lendemain, de redonner un peu d'air au vélo, de leur redonner de l'espace dans la voie publique. Et donc, voilà, on voit qu'aujourd'hui, il y a quand même une progression, alors, pas forcément sur toute la métropole, hein, puisque quand on s'éloigne de Lille, la pratique a tendance à stagner encore.
1: Ouais.
0: Mais dans la ville de Lille, on voit qu'effectivement, il y a une progression assez régulière et assez importante.
1: Donc, alors pour conclure l'émission, on pourrait dire qu'avant, vous poussiez le vélo et désormais, il faut gérer la demande ?
0: Alors, gérer la demande, je ne sais pas encore si on est dans ce problème de riches. Mais en tout cas, on en voit vraiment de plus en plus. Et voilà, j'espère qu'on parlait tout à l'heure de normalité.
1: Ouais.
0: J'espère que le fait de se déplacer à vélo quand on fait un petit déplacement dans Lille pourra devenir d'une certaine manière une nouvelle norme. Bah plutôt que de le faire en voiture pour quelques centaines de mètres parfois.
1: C'est tout le mal qu'on se souhaite. Merci beaucoup Mathieu pour votre temps et votre intervention. Donc je rappelle, je recevais Mathieu Chassignet qui est ingénieur en mobilité durable, il travaille pour l'ADEME. Vous pouvez aller faire un tour sur le site de l'ADEME, il y a notamment un espace librairie avec plein de productions qui sont hyper intéressantes avec des chiffres justement et des chiffres indiscutables. C'est maintenant l'heure de la chronique d'Abel. Alors Abel, il a aussi un diplôme d'ingénieur, sa formation l'aide probablement au quotidien pour analyser ce qui va et ce qui ne va pas dès que l'on parle de la place du vélo dans la société. Abel Guggenheim, je te laisse la parole et je te laisse conclure cette émission.
2: La semaine dernière a eu lieu la conférence de presse annuelle de l'Union Sport et Cycle, au cours de laquelle cette organisation professionnelle, qui rassemble les entreprises, les marques et les points de vente de la filière sports et loisirs, présente les résultats de son secteur au cours de l'année précédente. Jérôme Valentin, son dynamique président, était aux anges et résolument optimiste. Selon lui, le nombre de vélos vendus augmente énormément depuis quelques années, tiré par la vente de vélos à assistance électrique. En nombre, le VAE reste encore très largement minoritaire, mais en valeur, il a dépassé en 2020 le vélo, ce qu'on est maintenant obligé de qualifier, le vélo classique, le vélo mécanique, le vélo musculaire, que sais-je, le vélo sans assistance, quoi. Je me permettrai, dans la suite de cette chronique, comme je fais généralement, de l'appeler le vélo. Jérôme Valentin a montré des courbes. En fait, le nombre de vélos vendus est stable depuis une dizaine d'années et la croissance du secteur est exclusivement le fait du VAE. On ne jettera bien sûr pas la pierre au président de l'Union Sport et Cycle. De la fabrication à la vente et à l'entretien, c'est le même secteur, le sien, qui s'occupe des vélos et des vélos assistance électrique. Et il a factuellement raison de se réjouir du fait que cette croissance du VAE, dont le prix de vente moyen est supérieur à 2000 euros, profite au secteur professionnel qu'il préside, alors que le prix moyen d'un vélo est un peu inférieur à 400 euros. De même, le président de la Poste peut à juste titre se flatter de la relative bonne santé de son entreprise, obtenue grâce à la diversification engagée pour faire face à la baisse du courrier. Et personne ne saurait bien sûr lui reprocher d'englober dans ses résultats toutes ses activités. La seule différence est que lui n'appelle pas courrier l'organisation des examens du permis de conduire, par exemple, une des activités de cette diversification, et qu'à ma connaissance, personne ne nomme facteur les personnes qu'il exerce. Cette question sémantique n'est pas sans importance. Lorsque le VAE est apparu, j'ai proposé qu'on ne le nomme pas vélo à assistance électrique, mais 2RFM, deux roues faiblement motorisées, ce qu'il est en réalité. L'usage a tranché et l'oxymore VAE s'est imposé. Car oui, pour moi, VAE, c'est un oxymore, une expression qui dit en même temps quelque chose et son contraire. Un vélo, c'est un véhicule qui n'a pas de moteur. C'est d'ailleurs bien ce que dit le Code de la route en son article R311-1. Dans le code, le vélo s'appelle cycle et le VAE s'appelle cycle à pédalage assisté, avec donc la même ambiguïté. Le code dit 6.10, cycle, véhicule ayant au moins deux roues est propulsé exclusivement par l'énergie musculaire des personnes se trouvant sur ce véhicule. Puis il dit 6.11, cycle à pédalage assisté, cycle équipé d'un moteur auxiliaire électrique, définition suivie des limites de cette assistance. Si je sais lire, si un cycle est un véhicule propulsé exclusivement par l'énergie musculaire, 6.10, un cycle équipé d'un moteur auxiliaire électrique, 6.11, c'est un véhicule propulsé exclusivement par l'énergie musculaire, équipé d'un moteur auxiliaire électrique. On ne saurait mieux rêver. Lorsqu'on a inventé la télévision, l'a-t-on appelé radio à assistance image ? On me dit parfois que les utilisateurs de VAE sont majoritairement des personnes qui, sans cette possibilité, utiliseraient des véhicules motorisés et qu'il faut s'en réjouir. Peut-être, mais il y a aussi depuis quelques années un certain nombre de personnes qui s'efforcent de manger moins de viande. On les appelle des flexitariens. Si on prenait la même logique sémantique que le VAE, on dirait que ce sont des VAV, des végétariens à assistance viande, comme on pourrait parler de mime à assistance parole, ou, pour les personnes utilisant des rollers, de piétons à assistance roulette. À lundi prochain, profitez du printemps.
1: 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En attendant, n'oubliez pas d'aller pédaler, sinon votre journée, elle sera gâchée. Merci encore Mathieu, et à très bientôt.

0: table juste derrière.
1: Où ça?
0: Derrière. Mais plus discrètement, mais encore ce bordel. Ça rigole pas ici.
1: Mais je suis censé voir quoi?
2: Bah tu vois bien, il sourit pas quoi.
3: Et puis ça parle pas fort. C'est pour que les touristes captent pas ce qui se trame.
1: Ah bon?
3: Oui.
2: T'as jamais entendu parler de l'Omerta?
0: Non, parce que ce qui se raconte, c'est pas forcément très légal.
2: Et souvent, des histoires de gros sous sont en jeu.
3: Ah. Et des histoires d'honneur aussi.
2: Beaucoup d'armes.
3: Et des cagoules. Alors ça, beaucoup de cagoules.
0: Et tu vois, il y a eux et il y a nous.
1: Ah bon?
0: Et si tu vois pas la différence, t'inquiète, eux, ils la voient bien.
2: Et de l'autre côté du bar, là, discrètement, les trois, à la terrasse.
1: Ouais, et ben quoi?
3: Eh ben, ça fait 5 minutes qu'ils te fixent.
1: C'est vrai?
0: Mais bien sûr que c'est vrai, on est en Corse.
1: Non, mais c'est hyper angoissant, hein. Vous êtes sûr que c'est moi qui fixe?
3: Ça, certainement.
1: Mais j'ai rien fait. Je m'en fous de leur histoire, je les connais pas. Ils peuvent bien buter autant de préfets qu'ils veulent, ça me regarde pas, moi.
4: Vite, sous la table!
1: Ah oui, ok, ouais. Très très drôle, ouais.
4: Oh le con.
1: Non mais se moquer de la peur et de l'ignorance des autres, c'est
4: oh,
1: malin
4: bordel.
1: Ça. Ouais, vous êtes vraiment sympa, hein.
4: Oh pardon.
1: Ouais, tu peux dire pardon. Ouais. Je sens que ça va être un vrai plaisir ces vacances ensemble. Un plaisir.
0: Tu sais, même les Corses, ils alimentent ces stéréotypes. Hein.
3: C'est vrai ça. Écoute un peu ce qu'a écrit Ferrari dans Nord Sentinelle. C'est son dernier livre. C'est caustique, tu vas voir.
1: Ferrari, c'est quoi? C'est qui?
2: Un écrivain corse qui a eu le Goncourt.
3: L'émotion n'eut pas le temps de retomber que le 30 juillet, les porcs furent à leur tour pris de folie. On les trouvait le long des routes de montagne, vautrés à l'ombre des châtaigniers, aussi indifférents aux groupes de touristes qui les prenaient en photo qu'à la gloire d'être considérés comme une attraction touristique majeure. Cet après-midi-là, un couple fort honorable originaire des Hauts-de-Seine gara sa voiture au bord de la route et s'approcha de la troupe de cochons, dont la plupart somnolaient, tandis que les plus vivaces fouissaient paisiblement le sol en grognant amicalement sous le regard attendri d'une demi-douzaine de vacanciers déjà. La dame, apparemment amoureuse des chiens de petite taille, tenait en laisse un chihuahua, deux Yorkshire terriers et un spitz nain. Quand le couple arriva à moins d'un mètre des cochons, la dame se penchant déjà pour caresser un jeune verrat aux yeux traîtreusement clos, la scène bascula dans l'horreur. Le spitz nain fut la première victime. La dame, poussant des hurlements d'épouvante, prit les chiens survivants dans ses bras et tenta de fuir en courant, mais elle trébucha sur la truie qui lui coupait la retraite et s'étala sur la route. Heureusement pour elle, les cochons ne semblaient pas faire de la consommation de chair humaine leur priorité du moment, et ils s'attaquèrent goulûment aux chiens survivants. Il ne restait plus au bout des laisses déchiquetées qu'une moitié de chihuahua et un Yorkshire vivant, mais sans doute traumatisé pour le restant de ses jours.
2: Bon, et encore désolé hein, pour la blague.
1: Ah, ça va.
0: Comme quoi, les stéréotypes, ça marche bien dans l'agitation des peurs.
1: En même temps, t'as vu les tags dans la ville? Les Français dehors, c'est pas juste des stéréotypes, là. Ça ressemble plus à des menaces. Hein.
3: Mais tu comprends le Corse, toi?
2: Ben, en général, c'est pas taguer les Français dehors.
3: Oui, c'est plutôt écrit « I francesi fort ».
0: IFF.
1: Bah, en tout cas, sur le mur à côté du port, c'est écrit en français. Hein.
2: Et je sais pas si vous avez vu aussi tous les pochoirs avec la tête d'Ivan Colonna.
0: Ouais, oui. J'en ai vu pas mal dans les petites rues d'Ajaccio tout à l'heure.
3: Oui, moi aussi. Mais la mort de Colonna, ça a rallumé la mèche indépendantiste en Corse.
1: C'était quand déjà?
3: 22, non?
0: Ouais, 2022, ouais, c'est ça. Il devait sortir de prison pile à ce moment-là et il a été tué par un co-détenu.
3: On a vu un doc sur lui dans notre cabine hier. C'est un truc de fou, cette affaire.
0: Pas ouf, le doc, hein, mais...
3: C'est vrai, mais il n'y a aucune preuve tangible contre lui. Il a quand même été condamné. Le doc le dit pas tout à fait, d'ailleurs.
1: Ah, mais vous aviez internet sur le ferry, vous?
2: Et le plus dingue, c'est quand ils ont ramené sa dépouille en Corse. Des énormes émeutes ont suivi. Et en 7 jours, ils ont obtenu plus qu'en 7 ans assiégés au Conseil. Hein.
1: Ouais, enfin, ils ont gagné quoi? C'est pas indépendant aujourd'hui.
0: Non, c'est vrai, mais il y a deux textes qui ont été mis sur la table et qui réclament la reconnaissance juridique du peuple corse, l'officialité de la langue...
3: Bah, en gros, la reconnaissance d'un statut d'autonomie.
1: Enfin, ça reste au conditionnel, hein, tant que c'est pas appliqué.
3: Bah, en avril 2026, il y a quand même la proposition d'un nouvel article dans la Constitution. Et cet ajout, en vrai, ça pourrait même redéfinir l'architecture décentralisée française.
1: Oh, oula, je sais pas vous, mon ventre il gargouille là. Je mangerais bien du brucio, moi, ça a l'air bon ce truc.
3: Ouais. Du brucio, de la brousse? Tu sais que c'est du fromage?
1: Oui, madame, du fromage, mais bon, c'est du fromage frais qu'ils disent dans le routard. Et puis j'ai faim, moi.
3: Ouais, je comprends, moi aussi.
2: Bah, en vrai, sur la route de Filitosa, on pourrait s'en prendre un. Moi, perso, je suis grave chaud. Surtout si on se fait une rando à un moment, faudrait qu'on pense pique-nique.
3: Tu peux faire voir deux secondes le guide?
1: Ouais, tiens. Bah, la rando, je sais pas, mais une visite du site préhistorique, ça me va comme taille de balade.
0: Moi, je serais plutôt soupe de poisson, sinon.
2: En pique-nique?
0: Ah oui, merde, ouais. Bon, bah, charcute alors.
3: Oh là là, il y a un musée Napoléon à Ajaccio, alors ça alors,
2: on n'a pas vu ça.
1: En tout cas, c'est dingue, il y a quand même cette image positive de Napoléon chez les Français.
0: Ouais, les Français sont cons.
2: Du site de Filitosa jusqu'à Solacaro, il y a une belle rando. Perso, je dis ça, je dis rien.
0: Bon, je sais pas si on aura le temps pour la rando, mais le site préhistorique est vraiment vraiment un incontournable. Il y a un musée aussi à l'intérieur, je crois. C'est une famille qui tient ça. Enfin, c'est ce qu'ils disent dans le guide.
5: Le site de Filitose est reconnu en Corse comme étant la capitale préhistorique de la Corse parce que c'est le premier site qui a été découvert. Il me relie parce que c'est mon grand-père qui a fait la découverte de la première statue menhir en Corse. Et à l'époque, il n'y avait pas d'archéologue, donc c'est celui qui a fait venir le premier archéologue en Corse et qui donc a fait reconnaître la préhistoire corse. Mon grand-père était agriculteur, éleveur de chevaux. Il avait acheté nombreux terrains avec beaucoup d'hectares, et lorsqu'il voulait clôturer son terrain en 46, il est tombé sur une statue menhir qui ressemblait étrangement à un poteau, hein. Il cherchait des pierres longues et il s'est aperçu qu'il y en avait une qui avait une forme particulière, la tête, les épaules qui apparaissaient. Il s'est arrêté sur cette statue, il s'est dit à cet endroit-là il y a quelque chose de vraiment important. Pour rappel, à l'époque, beaucoup de statues menhir étaient utilisées même pour des linteaux de portes ou des seuils de portes. On en a retrouvé beaucoup comme ça en Corse. Mon grand-père, lui, sa particularité, c'est qu'il s'est vraiment penché sur cette histoire et il s'est démené pour réussir à faire venir l'archéologue qui s'appelle Roger Grosjean, qui est arrivé en 54, qui a fait la mise au jour. Et quand la mise au jour s'est faite, ça a fait un boom incroyable. Et ce qui a aussi déclenché chez la plupart des Corses notre vision de la préhistoire. Et donc tous les chasseurs et agriculteurs qui connaissent la Corse comme leur poche ont appelé l'archéologue qui était sur place en lui disant « mais j'ai déjà vu ça aussi moi quelque part là-bas, etc. » Et donc Roger Grosjean a fouillé à Filitose énormément, mais très vite il est allé sur toute l'île pour mettre au jour tous les sites qui étaient finalement déjà connus mais pas reconnus. Alors les statues menhirs datent de l'âge de bronze, on est à peu près à moins 2000 pour arrondir, mais on s'est aperçu qu'ici, à Filitose, les Corses ont vécu à partir de moins 6000. Et récemment, avec le CNRS, on s'est aperçu également que le site était encore occupé 1000 ans après Jésus-Christ. Donc il y a au moins 7000 ans d'habitation, même si c'était peut-être parfois en pointillé, mais en tout cas pendant 7000 ans. Au moment de la découverte, on le suppose bien évidemment, il lui a fallu 8 ans pour trouver l'archéologue. C'était très compliqué pour lui parce qu'il était pris pour un fou furieux. On disait que c'était le fou du village. Il demandait de l'aide pour essayer de démaquiser et de voir ce qu'il y avait sur son terrain. On lui a dit, mais occupe-toi plutôt de tes enfants. Il y a d'autres choses à faire. Dans les années 40-50, en Corse, on a un vrai décalage. C'est des chemins en terre, on allait au puits, on faisait le pain pour toute la famille avec les cousins. Donc voilà, on était vraiment dans un autre monde. Pour le petit rappel, on me l'a dit plusieurs fois parce que c'est très marquant, l'archéologue, quand il est arrivé sur le site, en 54, il est venu avec sa deux chevaux, avec derrière sa caravane. Les premiers touristes qui viennent, les premiers touristes sont arrivés en Corse dans les années 60, et quand les touristes arrivaient et débarquaient en Corse, ils demandaient qu'est-ce qu'il y a à faire ici, ben, on leur disait, c'est facile, il y a Bonifacio et Filitosa.
1: Dans les années 60, la Corse, c'est surtout ses montagnes, ses villages et son pastoralisme. Les locaux vivent modestement de leurs bêtes et de la force de leurs bras. L'État y est absent, les grands projets structurants aussi. À la fin de la guerre en Algérie, les Corses voient débarquer plusieurs milliers de pieds noirs. Ils sont 17 000. Poussés par Paris, leurs conditions d'installation sont facilitées. Le pouvoir central leur attribue des terres. La production de vin se développe. Mais ces mêmes exploitations viticoles ne tarderont pas à poser problème. Accusés de frelater leur vin, un scandale éclate. Des militants nationalistes occupent une ferme. Ce sont les événements d'Aléria.
2: En parallèle, les riches métropolitains jouissent de leurs congés payés pour partir en vacances. Chaque été, l'île voit déferler de plus en plus de touristes. Des retombées économiques dont les locaux restent privés. Mis à l'écart des circuits économiques dominants, les Corses grognent. Pas d'université et peu d'industrie, les jeunes quittent l'île. Touristes ou pieds noirs, les nouveaux venus crispent. Les spoliations et inégalités qu'ils engendrent nourrissent un fort ressentiment à l'égard des métropolitains. Les militants nationalistes perçoivent leur île comme une colonie française.
0: Aujourd'hui encore, la Corse reste marquée par une pauvreté importante. En 2020, 18% des Corses vivent sous le seuil de pauvreté, pour 14% dans le continent. À cela s'ajoute un niveau de vie supérieur à celui de la métropole. Produits de première nécessité, aliments, carburant, la vie y est chère. Des inégalités qui s'accroissent avec l'âge. Contrairement au continent, où nos aînés ont tendance à s'enrichir avec l'âge, en Corse, les personnes âgées, elles, s'appauvrissent.

0: Le peuplement des îles de Méditerranée se fait majoritairement, en général, après la dernière glaciation, c'est-à-dire quand le niveau des mers est remonté, c'est-à-dire il y a, on va dire, 15 000 ans à peu près. On est là à la période qu'on appelle le Mésolithique, et la Corse, la Sardaigne ou Chypre, par exemple, Crète aussi, vont être les grandes îles qui vont être colonisées par l'homme à partir du Mésolithique. Après, il y a des îles qui sont un petit peu plus lointaines, comme Malte, comme les Baléares, qui, elles, vont être peuplées par les humains seulement à partir du néolithique, c'est-à-dire à partir de moins 5000, moins 4000 ou moins 3000. À l'âge du bronze, on a une démocratisation de la navigation à voile. C'est une invention égyptienne qui s'est diffusée ensuite vers tout l'Occident méditerranéen. Alors, moi je suis Kevin Pechkikin, je suis archéologue, spécialiste de l'âge du bronze de la Corse. Et là, on est sur le chantier de fouilles de Filitos, dans le sud-ouest de l'île. Alors, l'âge du bronze, pour faire simple, c'est le deuxième millénaire avant notre ère. Et là, on est sur donc ce site de Filitos, qui est un castedo, un château en langue corse. C'est un type d'habitat qui se développe à partir de cette période-là, à partir de moins 2000, où vont se concentrer les populations de l'époque sur des collines qui sont fortifiées par d'imposants remparts. Et donc, ces villages, ils vont inclure 5, 6, 10 ou 20 maisons. Ce sont des populations dont l'économie est avant tout basée sur la céréaliculture et également sur l'élevage des animaux, avec en premier lieu les bovins et les cochons. On a également de la chèvre et du mouton. Niveau agriculture, on va planter du blé, on va planter de l'orge, on va planter du millet également dans un deuxième temps. Et puis on va compléter cette alimentation par des espèces chassées, piégées, pêchées, des oiseaux, des poissons, des rongeurs notamment. Ici par exemple, on voit qu'on a une consommation de belettes. Et puis on a de la cueillette aussi. Il faut savoir que les Corses mangeaient beaucoup de glands de chêne à cette époque-là. Donc ça, c'est pour la subsistance. Après, l'économie à l'âge du bronze, comme partout, elle est basée sur l'obtention de bronze, qui est un alliage de cuivre et d'étain. Et pour s'approvisionner, les Corses, comme toutes les autres populations à l'âge du bronze, ont mis en place des réseaux d'approvisionnement avec les régions les plus proches.
1: On dégage les sédiments et on observe au fur et à mesure, on documente. Les outils qu'on utilise là, ça va être la truelle pour pouvoir fouiller, le seau, la balayette pour ramasser les sédiments ou pour nettoyer, pour mettre en évidence. On va avoir aussi le sécateur parce qu'on a beaucoup de racines, donc ça va nous permettre. Ou même on peut utiliser des outils plus gros pour les grosses racines, comme une scie.
0: Alors, le site de Filitos, il a une importance particulière dans l'historiographie de l'archéologie corse. Il a été découvert assez précocement et s'y trouve concentré plusieurs facteurs, en fait, qui en font un petit peu la vitrine de la préhistoire corse. Il a été fouillé par l'un des pères de l'archéologie corse, Roger Grosjean, et c'est là que cet archéologue a développé ses théories sur les peuplements de l'âge du bronze. Je ne rentre pas dans les détails, mais c'est une histoire assez magnifiée qu'il a racontée à l'époque et qui fait intervenir aussi le mégalithisme qui est très présent à Filitos, notamment à travers les statues menhirs. Donc les statues menhirs, ce sont des figures anthropomorphes taillées dans la pierre. Ce sont des statues donc en forme de guerriers, on va dire, qui font à peu près 3 mètres de haut. Il y en a une bonne vingtaine sur le site. Et le problème qu'on avait avec ces statues menhirs, c'est que elles se sont toutes présentées en position secondaire à partir du moment où on a commencé à les étudier au milieu du XXe siècle. C'est-à-dire qu'on ne savait pas où elles étaient érigées à l'âge du bronze sur le site. Or, les travaux qu'on a pu faire depuis 2021 ont démontré que ces statues menhirs étaient regroupées sur 2 ou 3 alignements et qu'en plus, ces alignements formaient en fait des signalisations de tombes. C'est-à-dire que sous chaque pierre, sous chaque statue, il y avait une tombe à incinération qu'on suppose être une tombe d'un des chefs guerriers du site de Filitos vers le XIIIe siècle avant Jésus-Christ. Je pense que les statues menhirs corses, c'est le parfait mélange entre le vieux mégalithisme européen occidental et l'art statuaire qui vient de Méditerranée orientale, qui est matérialisé par exemple par les grandes statues de Ramsès II ou par les statues qui sont présentes dans l'Empire hittite, dans les royaumes mycéniens en Grèce ou même à Crète. On a cette façon en Méditerranée orientale de représenter les hommes puissants dans la pierre, avec des statues qui sont des portraits, qui les montrent en conquérant, souvent avec des armes, ou alors en train d'écraser leurs ennemis. Et donc en Corse, on a un peu ces deux idées qui vont émerger dans ces statues méniens.
2: C'est quand même super ingrat, hein. Franchement, à part ce bout de terre cuite, on trouve rien.
3: Vous avez écouté ce qu'il a dit, l'archéologue ?
2: Ça se trouve, c'est un vase des années 50, cassé par le grand-père qui a trouvé les mégalithes.
4: Alors moi, non, j'ai pas tout écouté. Mais quand j'ai mal au dos, je me tends un peu et j'entends plus rien. Il a dit quoi, du coup ?
2: Alors que les statues de Philitosa, c'est des mégalithes qui empruntent à la tradition celte, mais aussi à la tradition orientale, qui représente les guerriers et les chefs de manière immense.
5: Ouais. Comme de la propagande à l'ancienne.
3: Voilà, c'est ça.
5: File-moi le petit pognon là, s'il te plaît.
3: Ferrari écrit aussi là-dessus.
4: Hein, c'est qui ? C'est quoi, Ferrari ?
5: Le romancier dont on a parlé tout à l'heure.
3: Celui qui est tendre et cynique.
5: Caustique.
4: Ah oui, et les cochons et le chihuahua.
3: Voilà. Bon, bah, dans le même livre, écoute ce qu'il y a.
4: J'aime bien quand tu lis.
3: Les Romani. C'est le nom de cette famille corse. Traversaient tous l'existence avec la douce certitude d'appartenir depuis des temps immémoriaux à une race élue de seigneurs. Philippe croyait ainsi avec la plus désarmante bonne foi que les quelques mégalithes grossiers constituant le misérable patrimoine archéologique de la région avaient été érigés, quand l'or scintillait déjà aux portes sculptées des palais de Mycène, par ses lointains ancêtres, lesquels avaient certainement dû surgir dans toute leur gloire du sein même de la terre nourricière, au lieu de se contenter, comme ceux du commun des mortels, de descendre plus modestement, couverts de loques et de poux, d'un rafio ligure ou baléare échoué sur une plage. Le fait désolant que leur premier-né mâle reçoive systématiquement des prénoms de roi, d'empereur ou de héros antiques est sans doute un symptôme particulièrement transparent de leur mégalomanie, comme de leur absence totale de sens du ridicule. Les Romani, portant haut et qui plus est fièrement l'étendard de l'inculture, ils ignoraient évidemment tout de l'origine exacte des personnages historiques ou légendaires qui rendirent ces noms illustres. Et il ne leur parut jamais étrange, comme l'atteste leur grotesque généalogie, qu'un Hector pût engendrer un Achille ou qu'Amilcar fût le grand-père de Scipion. Rien ne put jamais ébranler la haute opinion qu'ils se faisaient d'eux-mêmes. Seul comptait ce qu'ils étaient, non ce qu'ils faisaient. Quelle que fût leur turpitude, la supériorité de leur essence inaltérable les préservait du remords ou du déshonneur. Car tout tournait constamment à leur avantage, même la défaite et l'humiliation.
4: Ah oui, effectivement, il les loupe pas les Corses, là.
2: Mais du coup, bon, ok, les statues mégalithes, les restes de repas des habitants de Philitosa à l'âge de fer, quelques belles poteries, quelques armes dans des tombes, mais concrètement, à part ça, il y a eu quoi comme découverte importante ici ?
0: Parmi les découvertes les plus spectaculaires qu'on fait sur cette fouille de Philitosa, on peut évoquer les petites perles en verre que l'on a trouvé majoritairement dans les tombes du XIIIe siècle, mais on en a trouvé une hier également dans un niveau domestique a priori un petit peu plus ancien. Il faut savoir que le verre n'existe pas en Europe occidentale à cette époque-là, ou plutôt il est importé de très loin puisque ces perles sont a priori fabriquées en Égypte à partir de lingots de verre qui eux sont produits dans ce qu'on appelle aujourd'hui le Kurdistan ou le nord de la Mésopotamie. Donc on est là sur une illustration parfaite de ces relations à distance et probablement indirectes, mais qui étaient quand même capables de fomenter les dirigeants du site de Philitos. Ça montre un peu quand même si on est dans une société très rurale, dans une petite île assez pauvre, ça montre qu'il y a quand même une forme de pouvoir chez ces gens-là, que les élites en tout cas sont capables de s'assurer l'arrivée sur l'île de produits exotiques, que ce soit en verre, égyptien, mais aussi, pourquoi pas, en ambre qui vient de la Baltique, puisqu'on a découvert très très près d'ici un collier avec une trentaine de perles en ambre qui venait probablement de Pologne ou de Lituanie. Donc il n'y a pas Amazon à l'époque, hein, il n'y a pas Internet, il n'y a pas le téléphone portable, mais malgré tout, ces gens sont assez puissants pour pouvoir faire transporter des marchandises comme ça sur près de 3000 km.
6: Je m'appelle Jean-Baptiste Le Garignon, donc là je suis en terminale au lycée de Sartène. Et ben là je participe à la fouille en tant que bénévole. En mots techniques, je suis en train de décaper la couche de remblai là. Plus grossièrement, ça veut dire que je gratte 5 cm sur la zone pour éliminer tous les sédiments qu'ils ont ramenés. Alors en fait, ça fait depuis déjà une dizaine d'années que j'ai ce truc autour de l'archéologie. Et ce qui est marrant, c'est que Kevin, on avait vu une conférence qu'il faisait dans la région où il parlait de l'environnement, des paléo-environnements. Et à cette époque-là, j'avais 6-7 ans. Et donc on a décidé d'y aller. Et on lui a demandé, on m'avait prévu le coup, et on lui a demandé pour un stage de 3e. Il a dit oula, il va changer d'avis. Donc déjà, j'ai une fouille dans la région. S'il peut passer pour voir ce que c'est la réalité, qu'il le fasse. Et bah depuis maintenant, je fais beaucoup de fouilles avec lui. Parcoursup, c'est maintenant, j'ai fait des vœux pour des licences d'histoire de l'art archéo un peu partout.
7: Est-ce que, par ailleurs, au-delà des fouilles, tu pourrais nous raconter, ça veut dire quoi être ado à Sartène? C'est quoi l'ambiance?
6: Bah, c'est un lycée rural, comme on peut en trouver en France ailleurs, sauf qu'il y a tout ce champ politique très nationaliste autour de l'identité corse. Il y a souvent des petits blocus, des mouvements politiques. Par exemple, dernièrement, j'ai en tête l'année dernière où l'État français a interdit à notre assemblée de parler corse pendant ses séances. Où il y a eu une grosse tension autour de ça, le lycée a été bloqué. Voilà, il y a vraiment cette identité corse très présente.
7: Et est-ce que ce nationalisme corse, il se traduit aussi dans des référents politiques plus continentaux qu'on assimile aux questions de gauche et de droite? Est-ce que ce nationalisme, il est transversal ou est-ce qu'il est clairement de droite?
6: Le FLNC, historiquement, ses racines sont de gauche, mais plus la lutte a passé, plus ils se sont tournés vers cette idée de nationalisme un peu identitaire. Donc... Après, la conscience de classe s'est perdue, donc maintenant c'est vrai qu'il y a beaucoup de récupération de l'extrême droite, notamment avec le mouvement Mossa Palatine, qui reprend d'ailleurs son logo de cette association et de ce mouvement politique, c'est une statue d'ici, de Philitos, avec cet imaginaire de Palatine ou de soldats protégeant l'identité corse, chrétienne, enfin, beaucoup de choses très peu admirables derrière, oui.
7: Tu m'as l'air bien politisé, est-ce que tes camarades de classe, ils le sont aussi? Et est-ce que c'est des discussions que vous avez ensemble? Est-ce que vous vous organisez ensemble politiquement?
6: Ça dépend vraiment, je traîne beaucoup avec des gens qui sont politisés tout autant que moi. Donc oui, on essaye de bouger les choses, de parler de tout ça autour de nous pour essayer de réveiller les consciences, mais bon, des fois c'est dur. Les gens sont plus tournés vers l'individualisme que vers une idée de se grouper pour, voilà, pour vraiment mettre en place des choses. Donc ça dépend vraiment des gens.
8: Ce que dit Jean-Baptiste par rapport au racisme...
6: J'ai été très évasif,
8: mais c'est les résultats aux élections. Si on regarde ceux qui sont réellement Mossa Palatine, qui a été évoqué, qui est appuyé aussi par le RN... Il a fait un fort pourcentage à Bastia, je crois qu'il a fait 16 et quelques, ce qui est quand même un gros pourcentage. Mais si on regarde au niveau national, le RN ne perce que dans des limites tout à fait relatives en Corse, par rapport à d'autres endroits. Et particulièrement quand on considère le sud méditerranéen. Et au niveau de la politique, il y a quand même eu des évolutions qui parfois surprennent, y compris les gens qui, comme moi et comme d'autres, s'intéressent à la politique, à notre politique locale et autres, depuis des années et des années. Il y a quand même eu un petit peu une surprise lorsqu'il y a eu la mort d'Yvan Colonna, de voir, les mobilisations et les formes prises par les mobilisations, alors qu'on avait l'impression de quelque chose qui était au point mort. Donc ça veut dire que les mobilisations parfois peuvent surprendre la grille de lecture. Il faut considérer ce genre de phénomènes qui surgissent comme ça par moment. Il y a une jeunesse qui a vécu avec les arrestations, avec les mobilisations, et les gens ont été extrêmement choqués par ce qui s'est passé dans le cas d'Yvan Colonne. Yvan Colonne est en prison par rapport à l'affaire Erignac. Il a été désigné par Sarkozy comme étant le coupable. On avait arrêté le coupable. Et il y avait le sentiment très fort d'un coupable désigné et d'un coupable qui n'avait rien à faire en prison. Tout ça, c'était dans une période aussi où il y avait une forte mobilisation au niveau des nationalistes. Le Comitato di Fiumorbo, c'était une structuration qui se faisait sur la plaine orientale pour essayer de trouver une solution aux années de combats internes et où il y avait une quinzaine de morts de part et d'autre. Voilà, donc il y avait, au même moment de l'arrestation, il y avait toute cette histoire des gens qui essayaient de trouver une solution à cette période de folie, à ce dérapage politique. Et à l'époque, c'est vrai qu'il n'y a pas, on ne parlait pas spécialement d'extrême droite, elle n'existait pas. Il pouvait y avoir des gens qui avaient dans la tête ce qu'ils avaient, ça peut exister, mais c'était, comme dit Jean-Baptiste, c'était plutôt des gens progressistes, pour pas dire de gauche, mais progressistes pour l'essentiel, voilà. Mais comme tous les fronts, il y a toujours une variété de positionnement individuel, et c'est un des problèmes des fronts, hein. Ce refus de clarté finit toujours par poser des problèmes, sachant qu'en Corse, c'est là, on parle de quelque chose de plus de 50 ans de lutte. À plus de 50 ans, si on se base sur les événements d'Aléria. Mais tout ne commence pas avec Aléria.
3: Le nationalisme corse est en effet ancien. Comme les autres nationalismes européens, c'est au XIXe siècle qu'il se forme et se structure progressivement autour de journaux notamment. Jusqu'à aujourd'hui, il oscille entre autonomistes, partisans de rester dans la France mais d'obtenir davantage de pouvoir localement, et indépendantistes, qui souhaitent que la Corse se sépare de la France. Ces derniers, à travers l'action régionaliste corse des frères Simeoni, prend un tournant plus radical dans les années 60.
9: Le 21 août 1975, un commando s'en va. Edmond Simeoni en tête, occupait la cave viticole d'un riche rapatrié d'Algérie, fraîchement installé dans la commune d'Aléria. Ce cas est symptomatique des spoliations de terres redistribuées par l'État français aux pieds noirs chassés d'Algérie et arrivant en Corse. Ceux-ci sont accusés de profiter largement des subventions, des prêts bonifiés, des banques, mais aussi de trafiquer du vin dans la plaine orientale, alors que des centaines d'agriculteurs corses sont sur la paille. C'est l'été, Giscard est en vacances, et c'est son premier ministre, Michel Poniatowski, qui décide d'envoyer à Aléria 1200 hommes et des moyens militaires délirants pour écraser les jeunes indépendantistes. Deux gendarmes sont tués. Simeoni se constitue prisonnier et la Corse le soutient comme un seul homme. Malgré tout, 10 autres militants sont arrêtés la semaine suivante. Des émeutes éclatent à Bastia pendant plusieurs jours, un peu comme celles qui ont eu lieu après la mort suspecte d'Yvan Colonna en prison en 2022. Un CRS est tué.
4: L'année suivante, ces jeunes militants indépendantistes à la manœuvre lors des événements d'Aléria fondent le FLNC pour Front de Libération Nationale Corse. La naissance du Front est annoncée à la suite d'une série d'attentats impressionnants en Corse et sur le continent. 20 000 tracts de revendications sont distribués à la suite de ce qu'on appelle la Nuit Bleue. À bien des égards, ces jeunes indépendantistes déterminés font penser aux bandits d'honneur corses du début du siècle. Personnages charismatiques, dont tout le monde parle, mais que peu de personnes rencontrent, et qui utilisent l'illégalisme pour redresser les torts. Des Robins des Bois des temps nouveaux. Ils se structurent en région sur toute l'île de Beauté, s'organisent dans le maquis et les forêts pour la branche armée et sortent devant les appareils photos et les caméras, cagoulés pour lire leurs revendications auprès des actions coup de poing.
3: À la fin des années 70 et jusqu'au début des années 90, ils déposent des milliers et des milliers de bons pour stopper la spéculation immobilière qui va bon train sur le littoral corse. Éviter que les grands groupes bancaires et les manias de l'immobilier fassent en Corse ce qu'ils font dans les Baléares par exemple. Des hôtels de luxe, d'immenses centres de vacances, mais aussi des villas privées, maisons secondaires de millionnaires sont plastiquées. Les attentats ciblent également des dizaines de banques, de commissariats, la base militaire de l'OTAN. Au milieu des années 80, des trafiquants de drogue sont ciblés par les commandos indépendantistes. Pendant un peu plus de 10 ans, on recense en moyenne entre 700 et 800 attentats à la bombe par an. Plus de 2 par jour, sans jamais faire de mort. À partir des années 80, le FLNC décide de porter la lutte armée sur le continent et organise des attentats à Paris.
2: À sa fondation, le livre vert définissant les buts et moyens du FLNC est d'inspiration marxiste-léniniste. Il cherche aussi sa filiation dans le Vietnam ou le FLN algérien, qui ont tous deux mené contre la France une lutte décoloniale victorieuse. Il se constitue en partie, ayant une existence officielle et s'appuyant sur un bras armé clandestin. Articulés ensemble, lutte armée, lutte institutionnelle et lutte de masse.
4: Bon, vous avez fini là ? Parce qu'il y a de la musique qui se prépare. Hein. Je vais commander au bar.
10: Oh, comment ça va ?
11: En forme ?
10: Tu me
11: ça marche, là ?
10: Qu'est-ce que tu veux,
11: France Santé.
12: Un micro.
10: Pour une radio. Tu capis, demain.
12: Une radio lyonnaise. Bonsoir.
10: C'est où on continue, où on reste, où on s'en va, mais on te dit, il va falloir faire quelque chose.
12: Tu n'as pas de marche, tu les apportes le lance.
11: Non, non. Il suffit de me.
10: Voilà, exactement.
11: C'est la meilleure. Hein.

0: Bravo.
1: Bravo, bravo.
2: On se pose là, non?
3: Ouais.
2: Je suis pas fâché d'être à la plage, hein. Tranquillou.
3: T'as vu? C'est pas n'importe quelle plage, hein.
2: Ouais, merci pour la trouvaille, c'est magnifique.
3: Oui, moi j'ai pris toutes les nattes qu'on avait.
0: Sérieux.
3: C'est
0: la,
3: beau.
0: La Méditerranée, quoi, c'est vraiment incroyable. C'est, j'adore. C'est
2: tu me passes le bouquin de Ferrari, là, que je lise?
3: Non, on va pas faire une lecture à nouveau.
4: Ah bon? Pourquoi?
2: Mais on va pas marcher quand même.
0: Non. On reste là. Mais avant de plonger dans le farniente, faut vraiment qu'on fasse un petit point avec Namé pour que vous sachiez dans quoi on trempe exactement ici.
3: Et on parle pas de la mer seulement. Hein.
0: Un petit point sur les années 90, ça vous dit?
3: Parce que je crois... Bah oui, je crois que vous avez pas tout à fait capté où on était.
2: Ouais, mais alors allongé tranquille dans le sable. Alors.
3: Tranquille.
2: Ça sent le cours d'histoire. Hein.
0: Voilà.
4: Cool, j'adore.
3: Exact.
0: Ah, allongez-vous. 1992, les partis nationalistes remportent des succès dans les urnes lors des élections régionales, en obtenant, je crois, plus de 20% des suffrages. En 8 ans, le camp autonomiste nationaliste a à peu près doublé son audience électorale.
2: Ah, attends, je t'arrête là. Autonomiste, c'est ceux qui veulent que la Corse reste française, mais en ayant plus de pouvoir localement.
0: Voilà, c'est ça, exactement.
3: En 92, c'est Pasqua qui est ministre de l'Intérieur.
0: Paris envoie des valises remplies de thunes pour corrompre les militants et déstabiliser le mouvement nationaliste. Pasqua, quoi.
3: Ouais, Pasqua, diviser les nationalistes pour mieux les atomiser. Voilà, on voit.
4: Mais du coup, c'est comme ça que la mafia corse se développe.
3: Oui. Oui, bah en tout cas en partie, quoi. Elle existait déjà, mais disons que les liquidités en circulation prennent d'autres proportions.
0: Voilà. Et parallèlement, les mouvements nationalistes sont en pleine mutation. Les nouveaux militants issus de la deuxième génération sont un peu moins formés politiquement. En tout cas, c'est ce que disent les anciens.
3: Et donc voilà. Les années 90, c'est le moment des luttes intestines.
0: Le FLNC se divise en FLN Canal Habituel et FLN Canal Historique.
3: Alain Orsoni, François Santoni, Jean-Guy Talamoni, Charles Pierry, c'est les noms qui font régulièrement la une de la presse rattachée à l'un ou l'autre de ces deux FLNC désormais rivaux.
0: Voilà. Et puis aussi des myriades de groupes nationalistes et de sous-groupes qui naissent et s'affrontent.
3: Des assassinats sont commandités.
0: De l'argent issu de l'impôt révolutionnaire est détourné.
2: Attends, c'est quoi ça l'impôt révolutionnaire?
0: C'est l'argent levé par le FLNC auprès des Corses riches pour financer les activités de lutte armée.
2: Ah oui, du racket, quoi.
0: Oh. Ouais, tu vas un peu vite. Pour certains, c'est en effet comme ça qu'ils en parlent. Mais pour les indépendantistes, c'est de la redistribution pour une cause noble. Tant que l'argent n'est pas détourné à des fins personnelles.
3: Et ils disent que ça n'est pas détourné à des fins personnelles. Ouais. Bon, en tout cas, une mort en entraîne une autre, une vengeance en entraîne une autre.
0: Et en 93, des militants applaudissent par centaines lors d'un congrès l'annonce de la mort d'un autre militant nationaliste. Je sais pas si vous voyez l'ambiance.
2: Pas fou ça.
0: Ouais,
3: tout le monde est sur ses gardes. Il y a tout le monde qui se méfie de tout le monde. C'est dur.
0: Voilà. Et en même temps, les actions coup de poing contre l'État français se poursuivent.
3: En 98, à Ajaccio, alors qu'il se rend à l'opéra, le préfet Erignac est assassiné de plusieurs coups de pistolet dans le dos.
2: Ah bah oui, ça on sait. Ça.
0: Vous connaissez,
2: on connaît ça.
3: Voilà.
0: Donc vous connaissez parce que l'attentat à l'époque est fortement médiatisé. Il est même critiqué par la population locale. Il y a des grandes manifestations à Ajaccio, à Bastia, en commémoration du préfet mort. Au point que le FLNC est contraint de nier sa responsabilité.
3: Et le consensus pour l'indépendance

0: ce moment-là atteint son plus bas niveau historique au sein de la population. Mmh. Ça a vraiment un impact.
1: Ouais. Alors, c'est super tout ça, mais je vois toujours pas le rapport avec cette petite crique.
2: Attends, on y arrive. Chevènement. C'est le ministre de l'Intérieur de l'époque, au moment de l'assassinat d'Erignac. Vous voyez, Chevènement, c'est un gros jacobin, farouche opposant à toute velléité d'autonomie, ou qu'elle soit d'ailleurs, cette autonomie. Donc, bah, les Corses, si tu veux, c'est pas du tout ses potes.
0: En tout cas, pas les nationalistes.
2: Voilà, voilà. Et donc Chevènement nomme Bernard Bonnet préfet de Corse pour remplacer Erignac.
0: Remplafonner, oui, peut-être.
2: Voilà, Bernard Bonnet, donc réputation d'homme à poigne, et il prend sa mission comme une vengeance, quoi.
0: Il mène sa propre enquête avec le groupe de gendarmes du peloton de sécurité.
2: Mmh, okay. Un informateur secret proche, selon le préfet, de la mouvance nationaliste, lui donne le nom de plusieurs membres du groupe qui auraient planifié l'assassinat.
0: Un commando est arrêté. Et Ivan Colonna est traqué pendant des années, ce qui s'est mis en cavale, et désigné comme coupable de l'assassinat d'Erignac, sans vraiment de preuves tangibles. Et puis il est emprisonné.
2: Donc ça aussi, vous le savez.
0: Et le fameux Bernard Bonnet ne tarde pas à mettre en défaut l'exercice de l'État.
2: Alors voilà, là ça vient complexifier un peu le truc, mais un an après sa nomination, il est mis en examen, le préfet, hein, il est mis en examen, voilà, puis condamné à de la prison, pour avoir ordonné d'incendier en toute illégalité deux paillotes.
0: Notamment la paillote chez Francis. Sur une plage de Corse du Sud, magnifique, une petite crique.
2: Dans la Cala d'Orzou.
0: Ah. Une petite plage où l'on se retrouve entre amis.
2: La crique. On se dit qu'il faut faire un petit point qu'on vient de faire sur les années 90.
0: Pour savoir où on a mis les pieds.
3: On est à Calados, dans une baie, on est entre Capodimour et Caponaire. On est à une heure d'Ajaccio et une heure de Propriano. Je ne sais pas si vous connaissez le paradis, mais on y est. On est au paradis. On a un sable très fin, une eau turquoise magnifique. Alors, c'est quand ça lasse pas. Si vous ne connaissez pas le paradis, venez en Corse. Je suis Yves Ferro, le patron de la paillote chez Francis, qui a eu des problèmes en 99. Francis, c'est mon père. C'est mon père qui a créé la paillote il y a plus de 55 ans. Une paillote, c'est un établissement sur la plage où c'est qu'on sert des boissons fraîches, des petits sandwichs, des crêpes, des glaces. Voilà, une paillote, c'est comme ça. Et quand il a démarré avec une caravane, on comptait des clients sur les doigts de la main. J'avais 8 ans par là. Après, on a grandi, j'ai commencé à faire la pêche. Et quand je pêchais, je rentrais le matin aux alentours de 10 heures, démailler le poisson devant la paillote. Et ça commençait comme ça, des gens montaient sur le bateau, voir ce qu'on avait pêché, et ils nous disaient, à midi je vais manger ce poisson. Ils prenaient le poisson, ils partaient avec le poisson, ils disaient, Francis, à midi on mange ça. Et on a démarré comme ça, dans les années 70.
4: En Corse, justement, l'État poursuit sa politique de démolition des bâtiments touristiques construits illégalement. Plusieurs paillotes devaient être détruites aujourd'hui près d'Ajaccio.
5: Si vous voulez fabriquer des nationalistes, il n'y a qu'à continuer comme ça.
6: En moins d'une heure, tout est parti en fumée. Les cuisines, les murs en bois, les chaises, les tables. Il ne reste presque rien de la paillote.
7: Les quatre gendarmes impliqués dans l'affaire de l'incendie criminel d'un restaurant du golfe d'Ajaccio ont été suspendus de leurs fonctions. L'annonce a été faite cet après-midi par Lionel Jospin.
8: Il dispose de plusieurs indices abandonnés sur la plage de Calados. Une cagoule, un radioémetteur et des jerrycans.
9: En Corse, après la mise en examen du commandant de la gendarmerie et de trois hommes du GPS, la justice s'interroge sur les mobiles réels de cette opération ratée.
8: Pourquoi des gendarmes d'élite d'Ajaccio commettraient-ils un attentat?
10: Vous pensez que c'est de la jalousie?
11: Oui, parce qu'on a trouvé des papiers. Ferro balance aux flics. Et de ce pain-là, j'en mange pas.
8: Cette fois, les gendarmes sont allés au restaurant chez Francis pour faire respecter la loi.
12: Nous, ce qu'on voudrait savoir, c'est qui a donné l'ordre. Parce que ces trois gendarmes, si brillants soient-ils, ont reçu un ordre. Mais qui a donné l'ordre?
13: Le 9 avril 1999, une incitation au passage à l'acte a été faite effectivement par Matillon.
14: Voilà.
13: Mais
14: en haut, on savait, en bas, on savait, mais vous ne saviez pas et vous dites pour rien.
3: qui s'est passé, c'est que à l'époque, on voulait détruire les paillotes. J'ai organisé des blocages, ce qui se passe à l'heure actuelle. On avait bloqué les ports, on avait bloqué les aéroports, justement pour pas détruire les paillotes, parce que les pêcheurs ont été tous solidaires avec moi. Et ils ont été solidaires avec moi parce que demain, il n'y a plus de paillotes en Corse, ils vont vendre un poisson où. Et de là, après, ils m'en ont voulu à moi parce que j'étais le leader du blocage et des paillotes en Corse. Et ils avaient peur qu'on fasse du ciment. J'ai dit d'accord, tous les ans, vous contrôlez, s'il y a un établissement qui a du ciment sur la paillote, automatiquement, il perd son autorisation et vous le rasez. Il n'y a pas de problème. Et ça n'a jamais voulu marcher et c'est pour ça qu'on s'est battu. En 99, début avril, il devait raser deux paillotes. J'ai tout fait pour pas qu'il les rase. Toute la population m'a aidé, locale. Des hommes politiques sont venus et l'État a fait marche arrière. Et de là, le préfet m'en a voulu. Et il a commandité des gendarmes pour mettre le feu à l'établissement. Il y a eu des blessés. Et quand ils sont partis, ils ont oublié des radios, ils ont oublié des gants, ils ont oublié des cagoules. Et de là, ils ont su que ça venait de ce groupe-là. Moi, ils avaient laissé des tracts pour essayer de me faire tuer. Ça allait très loin. Ils sont tous allés en prison, ils ont perquisitionné la préfecture et tout, ils ont trouvé les preuves. Et le préfet s'est retrouvé en prison. Je pense que ça a été une vengeance personnelle, parce que c'est un truc que je vais vous dire à vous, c'est que quand il était préfet de police, j'avais déjà brûlé dans le même style. On m'a mis le feu à la paillote, deux fois dans la même nuit, parce que j'avais réussi à l'éteindre. Et le procureur m'a demandé en quelles années c'était. Quand je lui ai dit, il m'a dit, eh ben, Bonnet, t'es préfet de police. Quand les gens ont su ce qui se passait, tout le monde m'a soutenu. Il y a des gens qui sont venus en me disant, Yves, on veut que tu amènes l'affaire jusqu'au bout. On va être avec toi. Et j'ai eu des gardes du corps en permanence, contre l'État. Après cette histoire, l'État jusqu'à aujourd'hui me l'ont fait payer, me le font payer. Perquisition, contrôle fiscal, contrôle d'URSSAF, contrôle d'hygiène. Il y a d'autres paillotes, ils venaient chez moi. Ils sont venus un dimanche me faire démonter. En me disant, démonter le préfet, démonter, on vous donne l'autorisation. Les pêcheurs sont venus me voir, m'ont dit, regarde, tu veux l'autorisation, il faut que tu démontes. J'ai dit, ok. Pour vous, je le fais. J'ai démonté, j'ai pas eu l'autorisation. Et de là, j'ai dit, basta. J'ai dit, maintenant, je vais faire comme je veux, moi. Au début du Covid, j'ai décidé de me mettre chez moi, sur mon terrain. J'avais une cabane, et j'ai transformé légalement. J'ai fait venir un huissier, constater comment c'était. J'ai tout refait dans les normes. Maintenant, j'ai fait un truc que je peux laisser à mes enfants. Maintenant, c'est du dur. C'est sur un terrain privé. C'était à moi. C'est une affaire familiale. Depuis 2 ans, j'ai passé la main à mes filles. 3e génération. Mon père, moi. Et maintenant, j'en suis fier. Mes enfants sont en train de prendre la relève. J'ai mes neveux, j'ai mes filles qui travaillent avec moi.
14: Les personnes qui viennent de nous rejoindre, mesdames et messieurs, nous vous souhaitons bienvenue à bord de ce navire. Alors nous voici partis pour la visite de la réserve naturelle de Scandola et du petit village de Girolata. Vue sublime.
15: Vous n'avez pas l'impression de vraiment faire les touristes là ?
1: Ah bah, parce que d'après toi, on n'est pas vraiment des touristes.
0: Oui, c'est vrai que le petit bateau pour faire des excursions, on n'était pas obligé. Hein.
2: Ouais, je sais pas, ça permet de voir de loin au moins la réserve naturelle. Et puis on fait tourner l'économie locale, je suis plutôt pour moi.
15: Ah bah c'est sûr, vu le prix de l'excursion, t'inquiète, on l'a fait bien tourner l'économie du tourisme.
2: Ouais.
1: Et sur tes conseils, Namé, oui. J'ai commencé Nord Sentinelle de Ferrari.
0: Ah.
1: Et c'est vrai qu'il est ni tendre avec les Corses, ni avec les touristes. Bah, je vous lirai bien un bout, tiens.
2: Ouais, vas-y.
1: À la fin des années 90, après s'être exclusivement consacré au bronzage sur les plages, ils commencèrent à penser, ou plus probablement quelqu'un pensa pour eux, qu'il serait bon de diversifier leurs activités, de se rapprocher de la nature et de s'intéresser aux cultures indigènes. Et ils décidèrent de partir en quête de l'authenticité, que nous étions bien sûr tout disposés à leur vendre. Ils se mirent donc à arpenter en masse les chemins de randonnée, troquant avantageusement leurs coups de soleil, piqûres d'oursins et hydrocutions pour des ampoules, des morsures de punaises de lit, des entorses et des chutes mortelles au fond de ravins oubliés. Ils exigèrent de manger local, d'écouter de la musique locale. Ils tenaient absolument à ce que leurs vacances aient du sens. Nos avant- et arrière-saisons, jusqu'ici épargnées, virent débarquer des troupes de retraités lubriques, de sportifs de l'extrême et de jeunes actifs que ne contraignait pas encore le calendrier scolaire. J'ai peine à croire que nous nous en soyons réjouis. Eussions-nous été plus perspicaces, nous les aurions soigneusement cantonnés en masse sur le littoral, du 1er juillet au 31 août exclusivement, dans des campings ou des hôtels 5 étoiles selon leurs revenus, en leur interdisant de s'éloigner de la mer et d'entretenir avec nous d'autres relations que commerciales ou sexuelles. Ce qui, pour peu qu'ils disposent de supermarchés, de restaurants et de boîtes de nuit à proximité, ne le serait de toute façon jamais venu à l'esprit. Mais nous ne savons pas alors qu'il existe rien de tel qu'un tourisme intelligent ou durable et qu'il ne fallait pas craindre d'en tirer toutes les conséquences.

0: même que c'est le fer qui est contenu dans cette roche qui lui donne cette teinte rougeâtre, roussâtre. Et il est dit que plus la roche est rouge sombre, plus elle contient de fer. Allez, bonne arme à tous. On se retrouve dans une trentaine de minutes. Je vous laisse avec ce magnifique panorama.
1: Alors, nous trouvons sur la côte ouest de la Corse, à peu près à mi-chemin entre Ajaccio et Calvi, dans la baie de Girolata. Et Girolata, c'est un petit village auquel on ne peut accéder que par voie maritime, en bateau donc, ou à pied, par un sentier multiple. Il n'y a pas de route pour y accéder. À Girolata, c'est maximum 20 personnes l'hiver. Et encore, il y en a un peu qui sont venus s'installer depuis le Covid, des jeunes hein, qui ont décidé de vivre ici. L'été, c'est des milliers de bateaux, tu vois le nombre de bateaux qu'il y a, et les restaurants, c'est des milliers de personnes. Et puis, tu as tous les yachts de luxe qui restent à l'écart, qui restent en dehors de la petite baie. Et les yachts de milliardaires, ils arrivent fin juin, mi-juin, jusqu'à fin août à peu près. Donc à l'origine, ce petit village, c'était un village de bergers. Les bergers du centre de la Corse, des montagnes qui sont juste derrière nous, là, ils venaient pratiquer la transhumance dans la presqu'île. Ils passaient l'hiver ici, l'été, lorsque l'herbe était trop sèche, trop rare, ils remontaient dans les montagnes du centre de la Corse. Et ensuite, la République de Gênes, un empire des mers qui a dominé la Corse entre le 11e et le 17e siècle, là, qui circulait partout en Méditerranée, eux cherchaient un point d'appui sur cette côte ouest très sauvage, très découpée entre Ajaccio et Calvi. Ils ont trouvé la petite baie bien protégée, c'est pour ça qu'ils ont fondé le fortin qu'on voit sur le côté. Donc il y avait des dizaines d'hommes en garnison, une flotte de navires qui était là aussi pour sécuriser l'approvisionnement en eau douce à Porto. C'est pour ça qu'il y a une tour qui protégeait l'approvisionnement en eau douce. 1453, chute de Constantinople, la Méditerranée orientale se ferme et surtout il y a une grosse poussée de pirates barbares basés en Afrique du Nord qui sont à la solde des Ottomans en Turquie, qui n'arrêtent pas de rasier toutes les côtes de Méditerranée. Donc pour surveiller les côtes, cette république de Gênes demande aux Corses d'abord de financer les tours et de les construire. Donc elle servait à surveiller la mer. D'une tour, on en voit toujours deux autres, une en aval, une en avant. Ça permettait de faire circuler une information très rapidement tout autour de la Corse. À ce moment-là, les autorités locales, les populations avaient le temps de se réfugier, s'organiser, etc., etc. Et donc voilà, donc ils ont contrôlé cette côte jusqu'au début du 18e. À l'époque, donc, cette république de Gênes a fait faillite puisque la route de la Méditerranée orientale s'est fermée après la chute de Constantinople. Et donc, poussés à la faillite, ils ont été obligés de vendre, d'abord louer la Corse à la France. Et ensuite, ils l'ont vendue. D'ailleurs, la France n'a jamais payé. Sur une vedette à passagers qui prend jusqu'à 97 passagers, 18 mètres, et on fait visiter la côte de la Corse, cette côte très sauvage, hein, où il y a sur 50 km de Cargèse jusqu'à Galéa et un peu au nord, il n'y a aucune construction. Donc on fait visiter de l'autre côté à Caporos où il y a des grottes, lorsque le temps nous permet, on rentre dans les grottes. Et puis la réserve naturelle de Scandola qu'on vient de visiter, donc elle a été classée à l'UNESCO en 83 et elle a été créée en 75 afin de préserver cette côte et en faire un sanctuaire pour tous les animaux qui vivent là. Par exemple, le poisson emblématique de la réserve, c'est le mérou. Au moment de la création de la réserve, dans 100 km² de mer, il restait à peine une dizaine de mérous. Mérou, ça peut atteindre 80 kg. Ils ont une particularité, c'est que sous l'eau, ils se posent devant les trous, ils bougent plus. Et à l'époque, les pêcheurs, chasseurs, plongeurs, ils avaient fait un carnage. Et là, donc depuis 75, grâce au travail des agents du parc, ce sont 600 à 700 mérous qui ont été répertoriés au dernier comptage. Et en ce qui concerne l'oiseau emblématique, c'est le balbuzard pêcheur, aigle pêcheur. Donc pareil, dans les années 70, il restait à peine 2 ou 3 couples qui nichaient sur nos côtes. Et depuis, c'est 30 à 40 couples qui sont répertoriés chaque année sur nos côtes.
0: Vous allez voir apparaître une tache plus claire sous l'eau. Regardez où il y a le... Ah, il y a un dauphin à bâbord. Et il y a aussi un écueil à bâbord. La tache plus claire sous l'eau. Regardez le dauphin là-bas, avant gauche.
1: Je m'appelle José Diego Camillo Sabaleta. Je suis né à Paris, de famille espagnole basque, réfugié depuis 36 en France. Voilà. Et donc je suis arrivé en Corse après mon service militaire. Je venais souvent soit en vacances, soit faire des saisons. Je suis tombé sous le charme et j'ai décidé que la vie parisienne, c'était plus pour moi. Et je suis venu m'installer en Corse. J'étais aussi intéressé par la lutte qu'il y avait en Corse à l'époque. Hein, qui, d'ailleurs, la lutte qui a permis de garder ce littoral vierge comme il est. Hein. Parce que sinon, ce serait Côte d'Azur, Costa Brava et tout le tralala. S'il n'y avait pas eu le FLNC, c'est-à-dire le Front de Libération Nationale, les accapareurs et autres gens qui veulent de l'argent, ben, ils auraient bétonné la côte. Et c'est pour ça qu'on a une côte quasiment vierge. Il y a 40 ans, ces gens-là, c'est des purs et durs. Autant maintenant, moitié mafieux, moitié... C'est plus du tout la même chose, quoi. C'est le pognon, hein, c'est... L'État français a bien fait son travail, hein, puisque ils ont cherché à savoir qui était de gauche et qui était de droite. Ils ont aidé les uns et les autres. Et jusqu'au moment où il y a eu une scission au sein du front, une guerre fratricide avec des assassinats et des... dans les années 90. La création du front, c'est 76. Donc on peut dire que ça fonctionnait normalement, régulièrement, jusqu'au début des années 90. Divisé pour régner, hein, donc les agents français avec des valises de billets qu'ils donnaient à l'un ou à l'autre, jusqu'à ce que ça finisse en guerre fratricide entre deux partis, deux tendances. Du FLNC, une tendance plutôt libérale et une tendance plutôt de gauche. Alors, la de gauche, c'était la concole nationaliste, ça n'existe plus, hein, et celle de droite, c'était MPA, Mouvement pour l'autodétermination. Alain Orsonnier, qui vient de se faire assassiner là cet hiver, était un des chefs historiques du FNC d'abord, et ensuite du MPA. Quand lui-même, il a fait assassiner nombre de comparses de l'autre bord. Hein. Bon, pas de preuves, mais... Et... Même ici, il y a eu deux assassinats, deux dealers présumés, mais on est pratiquement certain que c'est un commando qui a été envoyé, qui est parti de Cargès. Ici, il y a Girolate. Un enfant du pays, un autre, c'est un parisien, mais qui venait ici en Corse depuis toujours. Il tenait une petite buvette, là, on les a sortis du lit un soir, deux balles dans la tête. Au revoir, merci. Le nationalisme corse, il a basculé dans un système presque mafieux.

0: Vous venez d'écouter Mayday, et ce soir, on s'est baladé en Corse.
1: Mais alors, au final, Colonna, il était coupable ou pas?
0: Coupable de quoi? Bah d'abord, tu es le préfet Irignac en 98.
2: Alors, moi, je pense qu'il est innocent. Il a toujours clamé son innocence.
0: Et un membre du commando s'est lui-même désigné comme le tueur après avoir d'abord désigné Colonna.
1: Waouh, non mais attends, tu dis ça en direct? Genre, Colonna est mort assassiné de façon suspecte alors qu'il était innocent.
3: Ouh là là, elle est bien glissante cette fin d'émission.
0: Alors, il y a quand même beaucoup de zones d'ombre dans cette histoire. Les Corses qu'on a rencontrés, c'est ce qu'ils disent en tout cas.
2: C'est aussi ce que dit Gérard Amaté, qui a écrit un livre sobrement intitulé « L'affaire Colonna » et dans lequel on se rend bien compte que Colonna est condamné une première fois puis en appel sur du vide. Il n'y a rien dans ce dossier. Il a même en sa faveur un alibi plutôt solide, récolté dès le lendemain de la mort d'Erignac par les flics.
0: Le récit politico-médiatique très favorable au ministre de l'Intérieur de l'époque, Nicolas Sarkozy, candidat à l'élection présidentielle de 2007, pour expliquer pourquoi la majorité de la presse de l'époque, comme les tribunaux, ont fait de Colonna le coupable.
1: Ouais, je sais pas, ouais. Dans le documentaire que j'ai vu hier sur France TV, c'était moins tranché que ça.
2: Le frigo.
1: Ouais.
2: France TV, c'est pas Radio Canu, frère.
1: Pas faux, Luigi.
3: Allez, maintenant, c'est la vraie fin de cette émission. On se retrouve la semaine prochaine, mercredi, 18h, sur Radio Canu, en rediffusion sur plein de radios amis ou en podcast sur les internets du monde.
0: Et tout de suite, enfin, c'est les infos.

0: contemporaine et aux réflexions autour de la fabrique de la ville. Je suis Paul Citron, urbaniste, coproducteur de l'émission avec Dominique Alba, architecte et urbaniste. Bonjour Dominique.
1: Bonjour Paul. La durabilité implique-t-elle l'autosuffisance urbaine? Et si oui, un tel objectif est-il envisageable? C'est cette double question qui sera abordée ici au prisme de l'écologie territoriale et du métabolisme urbain. Autant l'écrire tout de suite, la réponse sera deux fois non. Du moins si l'on considère l'autosuffisance urbaine dans une acception stricte, ce qui ne signifie pas pour autant que la problématique de l'autosuffisance urbaine soit vaine. Ce petit texte est extrait de l'article « Les villes, parasites ou zigements de ressources » écrit par Sabine Barle, une de nos invitées, en 2010 dans « La vie des idées ». Pour approfondir un peu, un sujet quand même assez complexe, et nous le découvrirons avec nos invités, le métabolisme urbain, avec toute la prudence que requiert cette analogie organiciste, contribue à caractériser les interactions entre société et nature. De combien d'énergie a besoin une ville pour assurer l'ensemble de ses activités? De combien de matières, eau, aliments, produits finis, etc. Que deviennent ces flux une fois qu'ils sont entrés dans les sociétés urbaines, puisqu'ils ont été utilisés et transformés? Sous quelle forme sont-ils éventuellement rendus à la nature? Quelles en sont les conséquences? L'écologie territoriale, quant à elle, objet de cette émission, vise à inscrire le métabolisme urbain dans un cadre spatial et social. Les flux de matières et d'énergie mis en jeu par une ville résultent de choix politiques, économiques, sociaux et techniques.
0: Merci Dominique pour cette introduction et donc pour parler avec nous de la manière dont le métabolisme urbain pourrait être plus conforme aux objectifs de la transition socio-écologique. On a le plaisir d'accueillir Sabine Barle. Sabine Barle, bonjour.
2: Bonjour.
0: Sabine, donc tu es ingénieure, urbaniste, professeure à l'Université Paris 1 Panthéon-Sorbonne, médaille d'argent du CNRS, Grand Prix de l'urbanisme 2025 et j'en passe. Et donc tes thématiques de recherche sont notamment le métabolisme urbain et l'écologie territoriale. Et avec toi, aujourd'hui sur le plateau de Cause Commune, on accueille donc Stéphane Berdoulet. Bonjour Stéphane.
3: Bonjour.
0: Donc toi Stéphane, tu es donc un entrepreneur de l'économie sociale et solidaire et de l'écologie territoriale. C'est comme ça qu'on a décidé de vous rassembler ici aujourd'hui. Tu travailles dans le champ de l'insertion, de l'écologie urbaine avec Alage, celui du compostage de biodéchets urbains avec les alchimistes, sur des thématiques immobilières avec le phare ou encore voilà, de l'accès à l'immobilier avec Splendide ESS.
1: Bref, ça va pas être facile. Alors Sabine Barle, pour commencer, qu'est-ce que c'est que l'écologie territoriale? Et qu'est-ce que le métabolisme urbain? Si on y arrive en moins de 5 minutes, ce sera vraiment formidable.
2: On peut le faire en moins de 5 minutes.
1: Alors c'est magnifique.
2: Le métabolisme urbain, c'est quelque chose de, c'est une notion assez simple, hein, qui consiste à dire que finalement, les villes, pour leur fonctionnement, pour que leurs habitants puissent se promener, s'agiter, habiter, mobilisent des flux d'énergie et de matière, des stocks aussi. Et le métabolisme urbain, il décrit cette circulation, cette accumulation, cette transformation de l'énergie et de la matière. Cette approche du métabolisme urbain, elle peut être faite d'une manière très quantitative, et c'est souvent comme ça qu'on la présente, mais en fait, elle ne se limite pas à ça, puisque ces flux d'énergie et de matière, ils sont organisés par des acteurs, ils sont gérés, ils sont l'occasion de la source d'inégalités, ils ont des incidences sur les humains, et donc tout ça fait que on peut aborder le métabolisme d'un point de vue beaucoup plus social au sens large du terme, et généralement insister sur cette dimension à la fois sociale et spatiale du métabolisme, on défend cette idée d'écologie territoriale qui permet d'aller au-delà d'une approche très quantitative qui toute seule peut paraître un peu vaine.
1: Vous écrivez que ces flux de matière sont progressivement linéarisés et que les cycles bio-géochimiques ne bouclent plus.
2: Alors tout à fait, ce qui se passe, et alors ça concerne les villes, mais ça concerne l'ensemble des sociétés humaines, c'est que les sociétés prélèvent des ressources de toutes sortes, les transforment, les consomment, les jettent. C'est une expression qu'on connaît assez bien, hein, produire, extraire, produire, consommer, jeter. Et c'est ce qu'on appelle la linéarisation du métabolisme. Ça a des effets importants, hein, en termes d'épuisement de ressources d'un côté, de transformation des milieux de l'autre, d'effets sur la santé publique. Et ça se traduit pour toutes les matières, mais en particulier pour justement ces fameux cycles biogéochimiques qui renvoient alors à ce qu'on appelle, tous ces termes peuvent paraître un peu barbares, hein, aux éléments biogènes. Biogène, ça veut juste dire source de vie, donc l'oxygène, le carbone, l'azote, le phosphore. Et on sait bien que le cycle du carbone est très ouvert aujourd'hui, puisque finalement, par les activités humaines, on déstocke du carbone des entrailles de la Terre, que l'on va stocker dans l'atmosphère. Cette ouverture, on la voit aussi pour l'azote. L'azote, le grand gisement de l'azote, c'est l'air qui en contient une très grande quantité. Cet azote de l'air, on le mobilise en grande partie pour fabriquer des engrais et des explosifs et des gaz de combat au passage si on a envie. Et ça se traduit par une surabondance d'azote dit réactif, donc sous la forme de molécules qui ont des effets sur la santé et sur les milieux, à la fois dans l'air, dans l'eau et dans le sol. Donc on pourrait multiplier les exemples qui illustrent cette ouverture des cycles biogéochimiques.
0: Et donc ça veut dire qu'auparavant, la ville pouvait produire certaines matières qui ensuite étaient d'une certaine manière recyclées et qui permettaient par exemple dans les engrais de reproduire ensuite par exemple de la nourriture pour alimenter un cycle. Et là, cette linéarisation montre que elle ne produit plus que des déchets dont aucun n'est utile pour alimenter le vivant des villes, c'est ça ?
2: Tout à fait. La manière dont on gère les sous-produits urbains en général et les déchets organiques et les eaux usées, donc les urines et les excréments d'autre part, elle conduit à une perte de ces nutriments qui pourraient être utiles pour l'agriculture, alors que, par exemple, au XIXe siècle, c'était un enjeu majeur que de récupérer ces matières. Pour donner un petit exemple, au tout début du XIXe siècle, un homme de loi qui s'appelle Jacques Perrier-Saint-Prix a fait un petit calcul pour la ville de Grenoble et il démontre que les engrais urbains permettent de faire de produire un tiers du grain consommé par les Grenoblois. Donc c'est une contribution énorme à la production alimentaire qui n'existe plus du tout aujourd'hui ou quasiment pas, malgré un certain nombre d'initiatives qui sont d'un côté très utiles mais qui restent de très petites dimensions.
3: Et peut-être avant de passer à Stéphane Vernoudet, et peut-être de parler des fleurs, qui sont un des exemples de ce système linéaire. On pourrait peut-être prendre l'exemple des bâtiments et travaux publics, qui sont des objets très familiers pour tous les habitants de la ville. Il y a 15 ans, j'ai compris qu'en Ile-de-France, donc c'est toujours très compliqué les chiffres dans les sujets que vous traitez, Sabine, hein, mais 2,6 tonnes habitants an de matière liée aux bâtiments et aux travaux publics, avec la moitié importée, et l'autre moitié mise en déchets. Il semblerait qu'aujourd'hui, on dit qu'on est arrivé à 75% de recyclage sur cette masse. Est-ce que tu es optimiste, comme ces chiffres semblent le dire ? Parce que les choses avancent quand même. Je veux dire, ce système linéaire, aujourd'hui, beaucoup de gens se battent pour essayer de retrouver peut-être du circulaire.
2: Alors, il y a au moins deux éléments dans cette question. Il y a ce qui concerne le BTP et les taux de recyclage. Les taux de recyclage qui sont affichés aujourd'hui, ils sont complètement biaisés pour deux raisons. La première, c'est que on considère parmi les déchets du bâtiment et des travaux publics les terres excavées. Ces terres excavées, elles ne sont pas recyclées puisqu'elles n'ont jamais été utilisées. Elles sont une espèce elles sont déplacées.
0: Donc les terres excavées, pour les auditeurs, c'est des terres qu'on va retirer du sol pour, par exemple, construire une ligne de métro, faire passer des fondations, un tunnel.
2: C'est tous les trous qu'on fait pour pouvoir construire des bâtiments ou construire des infrastructures souterraines. Cette question des excavations, elle est énorme. Mais dès que on prend des terres excavées et que on les utilise pour combler une carrière, par exemple, on considère que c'est de la valorisation. Lorsqu'on utilise des terres excavées pour faire un aménagement paysager, on considère que c'est de la valorisation. Or, on peut quand même se poser la question de savoir si ça, on peut l'appeler recyclage. Donc ça, c'est un premier élément qui explique que, comme les terres excavées représentent la plus grande partie des déchets du BTP, en fait, cette façon de comptabiliser le recyclage gonfle artificiellement le taux de recyclage. Il n'en va pas du tout de même du côté des déchets de démolition, par exemple. Alors, pour les déchets de démolition...
0: Ils sont très peu recyclés.
2: Ils sont peu recyclés. Ils sont recyclés en partie, bon, en grande partie dans de la couche de roulement de chaussées, mais on peut quand même se poser la question de savoir s'il faut encore construire autant de chaussées. Et finalement, ce recyclage, il est un encouragement à continuer. Donc, tout ça fait que afficher 75%, ça n'a pas tellement de sens, et ce n'est surtout pas le témoignage d'une chose qui va mieux. Il y a une deuxième chose qui est importante. Je vais faire vite. C'est que effectivement, il y a beaucoup d'efforts qui sont faits aujourd'hui dans le sens de la circularisation, mais ces efforts, ils ont des résultats très limités et ils se greffent sur un modèle dominant qui reste entièrement linéaire. Donc je ne suis pas très optimiste pour l'instant.
3: On va en reparler dans la deuxième partie, mais peut-être...
0: Dans ce contexte, merci de l'avoir exposé, il y a néanmoins des personnes, des organisations qui essayent d'entreprendre, de monter des projets pour essayer de mener des actions pour reterritorialiser peut-être la ville. Et donc c'est notamment un des objets du travail de Stéphane Berdoulet à travers les différentes structures dans lesquelles tu as investi et qu'on citait en introduction. Est-ce que tu pourrais nous présenter ces activités et nous dire comment est-ce que tes différentes activités s'inscrivent dans ce métabolisme urbain?
4: Alors je vais d'abord parler d'Alage, une association avec un collectif de travail qui a été créé il y a 30 ans sur un territoire qui n'est pas anodin, puisque c'est l'île Saint-Denis. On y reviendra peut-être.
0: Peut-être tu peux dire tout de suite pourquoi est-ce que l'île Saint-Denis, c'est un peu un symbole par rapport à ça?
4: Quand j'ai découvert l'île Saint-Denis il y a 13 ans, en prenant le poste de directeur d'Alage, j'ai découvert l'histoire de ce bout d'île, une île-ville au milieu de la Seine, au nord de Saint-Denis et de Paris, une île de déchets. Construite autour de la poldérisation de quatre îlots le Paris du baron Haussmann vont être rattachés par l'apport de matériaux. Tout ce qu'on ne veut pas au centre, on va le mettre à la périphérie.
0: Donc c'est pour ça que tu dis que c'est une île de déchets, c'est que c'est les gravats des destructions d'Haussmann, des travaux d'Haussmann au 19e siècle, qui ont permis de construire l'île Saint-Denis, c'est ça?
4: Il y a ça, il y a les bouts de dragage de la Seine, et puis petit à petit, il y a aussi tout l'urbanisme du nord-nord-est parisien qui fait qu'on va mettre à l'île Saint-Denis et autour toutes les usines qu'on ne veut pas pour que les odeurs sortent de Paris et ne re-rentrent pas si jamais on les avait mis à l'ouest. Toute l'histoire de la Seine-Saint-Denis avec l'histoire ouvrière que l'on retrouve. On va même avoir des points de radioactivité sur l'île Saint-Denis parce que c'est là que Pierre et Marie Curie ont fait certaines de leurs expériences. Donc c'est sur ce bout d'île se concentre à la fois un défi environnemental lié à son histoire et puis d'autres défis plus liés à l'histoire de la Seine-Saint-Denis avec 8000 habitants qui vivent pour 66% dans des logements sociaux avec un taux de chômage très élevé. Et c'est dans cette histoire-là que l'association Alage est née il y a 30 ans. Aujourd'hui, on peut dire qu'il y a trois grandes familles d'activités à Alage. Il y a effectivement ce que tu as dit, l'insertion par l'activité écologique. On le fait dans les espaces verts, dans la production de fleurs, autour d'un jardin d'insertion sociale. C'est cette idée qu'on est articulé à une politique publique de l'emploi où on va accompagner, accueillir salariés des personnes au chômage et les mettre en situation de travail dans ces activités espaces verts, horticoles, jardinage. On a tout un volet d'activités autour de ce que j'appelle aujourd'hui l'urbanisme régénératif, en pesant les mots, qui sont à la fois nos projets immobiliers avec le phare et la balise, qui sont des lieux, des bâtiments, pôles de l'économie sociale, hein, dans lesquels on crée des collectifs de travail d'associations, de coopératives, de TPE. C'est l'îlot, une friche industrielle au nord de l'île Saint-Denis, qui est grande... comme 7 terrains de rugby, ça c'est mon échelle du sud-ouest, c'est 3,6 hectares, qui était un grand parking de terre compactée, stérile et polluée aux métaux lourds quand on est arrivé, et qui aujourd'hui est un laboratoire à ciel ouvert de peut-être une autre façon d'imaginer le bout de l'île et la ville. C'est les faiseurs de terre qui est... dans récupérer ces fameuses terres excavées pour leur rendre une certaine fertilité, faire des technosols. Ils disent de la terre végétale recyclée en insertion pour les aménagements urbains, notamment de toiture. Les alchimistes, alors qui est une histoire qu'aujourd'hui on a laissé partir sans halage, et c'est très bien dans le compostage. Et puis un troisième axe de travail de l'association sur la révélation des savoirs, qui est un axe qui me tient vraiment à cœur, que l'on a à la fois dans notre offre de formation pour tout notre public que l'on va former au métier de la transition écologique, mais aussi cette idée que en fait on va construire une expertise et la rendre transmissible pour que d'autres s'en inspirent. Y a quelque chose de puissant et de révolutionnaire dans les territoires dans lesquels on intervient, c'est qu'il y a des savoirs invisibilisés et que ces savoirs invisibilisés, ils sont peut-être une réponse aux enjeux urbains. On y reviendra sur l'histoire de la fleur. Et donc oui, si le métabolisme urbain, comme j'entends là la définition, c'est ce qui entre, ce qui sort, ce qui circule en ville, c'est-à-dire qui touche à tous ces échanges, à toute cette économie de l'aménagement, de l'espace, de la vie en ville. Bah, pour tout ça, oui, je pense que Halage est vraiment inscrit dans le métabolisme urbain, parce que notre raison d'être, c'est de créer des activités qui créent de l'emploi, qui soit au service d'un développement local inclusif et au service de la nature, de la conduite de la nature en ville, quoi. Et c'est vrai qu'à l'opposé, et j'arrête là, il y a Splendide aujourd'hui qui accompagne la création de lieux dans lequel l'ESS, l'économie sociale, est visible, fière, représentée au cœur de la ville pour son travail d'intérêt général.
3: Merci beaucoup, c'est très passionnant, en tout cas en plus de vous avoir tous les deux sur ces sujets-là. Je voudrais revenir un tout petit peu sur Halage, qui en fait produit des fleurs. Et c'est vrai qu'avec Paul, quand on a préparé cette émission, prendre peut-être l'objet le plus fragile et qui nous semble presque le plus spontané dans le fait qu'on est un enfant, on cueille une fleur et on l'offre à quelqu'un, de savoir qu'aujourd'hui, le marché de la fleur, on parle beaucoup de Shine et des plateformes pour les tissus, mais le marché de la fleur est le comble, je dirais, de ce que peut représenter l'anti-métabolisme urbain, je le dirais comme ça, puisque aujourd'hui, Amsterdam, c'est 12 milliards de fleurs vendues par an, et que la quasi-totalité même des fleurs produites en France vont à Amsterdam avant de revenir à Paris. Est-ce que vous pouvez nous parler un tout petit peu de ce marché, puisque Halage produit des fleurs made Île-Saint-Denis, on a maintenant une petite filière de fleurs produites Île-de-France, mais qui souffre. Et on échangeait un peu avant l'émission, je crois que ça serait intéressant pour nos auditeurs de juste toucher à la monstruosité en fait, de ce que représente ce métabolisme linéaire au regard de la fragilité d'une simple fleur.
4: Oui, merci de donner la lumière à ce sujet. Je l'ai découvert avec mes collègues par cette histoire de la révélation des savoirs. C'est-à-dire qu'un jour, un peu comme tout le monde, on se questionnait sur... faire de l'agriculture urbaine dans un mouvement très enthousiaste qu'il y avait chez nous en Île-de-France. Et face à nos sols pollués, on était assez persuadé que faire de la tomate était peu commercial. Et c'est là où un salarié en parcours d'insertion, donc un de nos bénéficiaires, ces personnes que l'on accompagne, nous a dit bah, « Pourquoi on ne ferait pas des fleurs ? J'en ai fait pendant 25 ans dans mon pays. » Son pays, c'était l'Arménie. Et ça nous a permis de prendre conscience de l'horreur de ce système mondial qui est fondé sur la performance à tout prix, en fait, et à n'importe quel coût. Parce que effectivement, derrière cette fleur, ce produit très léger, fragile, qui vient de loin, puisque 90% des fleurs vendues en France viennent effectivement de cornes de l'Afrique de l'Est, de l'Amérique centrale, Moyen-Orient, passent par Amsterdam pour arriver en France, voire pour quelques-unes sont produites en France, passent par Amsterdam pour revenir
3: absolument,
4: en France.
3: Absolument.
4: Derrière cette beauté immédiate et un bon marketing, il y a une horreur conditions de production sociale et environnementale qui font que jusqu'à 27 pesticides sont trouvés dans les fleurs qui sont vendues en France et dont on trouve des traces dans les analyses biologiques des fleuristes. Donc aujourd'hui, entre nous, on peut se dire, si vous voulez acheter des fleurs dans la grande distribution, offrez-les à des gens que vous n'aimez pas. C'est une horreur. Et nous, ici... notre point de départ, en fait, il est, si je reprends un mot de Bernard Stiegler qui nous a accompagnés pendant 2 ans, il est néganthropique. C'est comment on part des savoirs qui se sont perdus. Hein, la prolétarisation dont il parle, c'est la perte des savoirs. Comment on repart de ces savoirs pour essayer d'écrire une autre façon de faire ensemble, de vivre ensemble, parce que derrière cette fleur, c'est une agriculture industrielle qui envisage les sols comme des substrats malades, qu'on perfuse. Ça, je fais référence aux travaux de Claude et Lydie Bourguignon, dont le laboratoire nous a accompagnés. Et on a construit une offre de produire des fleurs responsables, c'est-à-dire... en pleine terre, sans produits phytosanitaires, en partant de sols non agricoles, puisque urbains, une friche industrielle, et c'est un choix fort aussi, que ces fleurs elles soient solidaires, c'est-à-dire qu'elles créent de l'emploi et qu'elles révèlent les savoirs de personnes qui viennent d'Afghanistan ou de la Corne de l'Afrique de l'Est, pour les vendre à proximité, en faisant le pari que les sols allaient... petit à petit quitter ce statut de sol stérile grâce à ses savoirs et les fleurs finir au Ritz, à Roland-Garros, au défilé Chanel et chez plein de fleuristes engagés. Aujourd'hui, notre problème n'est pas de vendre des fleurs, effectivement, c'est d'en produire assez pour arriver à nous un équilibre économique. Commencer à écrire cette histoire depuis la Seine-Saint-Denis et depuis l'île Saint-Denis, je suis assez fier d'être collègue de mes collègues, parce que c'est un choix politique fort aussi.
0: Merci beaucoup pour cette illustration qui paraît éloquente sur comment est-ce qu'on arrive à re-territorialiser certaines productions. On continuera à discuter de ce sujet dans la deuxième partie de l'émission, mais auparavant on va marquer une première pause musicale en écoutant La complainte du progrès de Boris Vian.
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1: De retour sur le plateau de Ainsi va la ville, vous êtes sur Cause Commune 93.1 FM et nous sommes avec Stéphane Berdoulet et Sabine Barle. Avant la pause, donc Stéphane, tu évoquais l'exemple donc de l'association Alash qui a commencé à produire des fleurs en Ile-de-France, sur l'île Saint-Denis, à destination d'un marché local. Et donc ça pose un peu la question de comment est-ce que aujourd'hui on arrive à relocaliser certaines productions sur le territoire, alors qu'on les avait que la mondialisation quelque part les avait délocalisés. Et donc voilà, je voulais vous poser la question à tous les deux. Est-ce que aujourd'hui, il est envisageable d'un point de vue, enfin, à la fois écologique et stratégique, de recommencer à produire un peu de tout, plutôt que de rester sur des territoires très spécialisés et à donc parvenir à relocaliser autour des villes les choses et les matières qu'elle consomme, Sabine Barle.
2: Alors, ce qui est certain, c'est que la spécialisation, elle va très bien avec la linéarisation. Puisque si on prend le système agri-alimentaire, ce qu'on voit, c'est qu'on est dans un système hyper spécialisé avec des terres de grande culture, par exemple en Ile-de-France, et puis des territoires beaucoup plus tournés vers l'élevage. Ce qui occasionne des dommages au milieu et à la santé publique qui sont énormes et qui sont liés à ces énormes flux qui sont mis en jeu, au fait qu'on importe du soja d'Amérique du Sud pour nourrir du bétail, alors qu'à côté de ça, on a des grandes cultures qui demandent des engrais. Enfin, tout ça est complètement absurde. Et c'est vrai que là, on a un très bon exemple des limites de la spécialisation et de l'importance qu'il y aurait au contraire à déspécialiser de façon à aller vers des systèmes par exemple de polyculture élevage biologique. Mais ça va avec une autre dimension qui me paraît essentielle et sans laquelle toutes ces questions de circularité n'ont pour moi pas d'avenir, c'est la question de la sobriété, c'est-à-dire que on ne pourrait atteindre cette déspécialisation et ce rapprochement, pour ne pas parler d'autonomie, que en acceptant une moindre consommation absolue. Et c'est sur cette base qu'il faudrait arriver à travailler. Je pense que la dimension spatiale, la dimension d'affectation des sols, de déspécialisation, elle est complètement imbriquée dans cette affaire de la sobriété.
1: C'est-à-dire que pour finalement consommer davantage de fleurs produites en Ile-de-France, il faudrait consommer moins de fleurs. C'est ça?
2: Certainement. c'est sûr. Et c'est vrai que l'exemple des fleurs est excellent. De se dire que cette chose qui est à la fois fragile et symbole de la beauté, d'une espèce de emblématique de ce qui serait peut-être la nature, soit aussi maltraitée.
3: Et nous maltraite, d'une certaine façon.
2: Et nous maltraite. Enfin, c'est pas la fleur qui nous maltraite, non. C'est ceux qui la produisent.
3: Mais Stéphane parlait des pesticides et oui. Il y a aujourd'hui quelques conflits et quelques attaques devant tribunaux, malades, liés à la vente de fleurs. Et cela étant, pour reprendre ça, si la sobriété, on va peut-être y arriver un jour, on comprend bien que la spécialisation, ça va vers la linéarité, et en même temps, on se dit que si on arrivait à travailler un peu plus de manière circulaire, alors on dit l'économie sociale et solidaire, on dit l'économie circulaire, ça ne recouvre pas les mêmes réalités, mais ça concourt vers le même objectif d'une certaine façon. Je ne sais pas, Stéphane, quand on préparait, vous parliez aussi du fait que les gens étaient pas le monde de la fleur n'était pas celui lié à l'économie sociale et solidaire, enfin, que c'était des mondes qui n'avaient pas

0: meilleur endroit pour le mettre, et l'île Saint-Denis est née de cette histoire-là. Et je trouve une symétrie avec la question sociale, c'est-à-dire que les populations qui ont des similarités administratives ou en termes de capital économique, on les met ensemble. Ça s'appelle des quartiers politiques de la ville. Ça s'appelle le fait que sur l'île Saint-Denis, il y a 66% de logements sociaux, là où dans d'autres villes, de d'autres départements bien plus riches vont avoir 2-3% de logements sociaux. C'est l'horreur de l'hyperspécialisation. Et le territoire, pour moi, c'est un espace de socialisation, c'est-à-dire celui que l'on va parcourir humainement. Et c'est la clé de voûte des liens que l'on doit faire entre les êtres humains, les groupes organisés, là, les êtres humains ensemble, en société, et leur environnement. Et que c'est là-dedans qu'il faut essayer de créer des flux, créer de la circulation d'énergie et retrouver parfois des vocations d'un territoire liées à son histoire, liées à ses conditions matérielles, liées à sa population. Je trouve que le choix avec l'île Saint-Denis notamment d'assumer le passé et de construire une narration sur ce passé plutôt que de faire du passé table rase pour construire des nouveaux bureaux, des nouveaux quartiers sans âme et sans aucune généalogie, ça fait des gens qui sont perdus. Et l'autre point que cette discussion m'amène, c'est le véritable coût des choses qui est déterminant dans la décision de l'achat, de la satisfaction des besoins, du choix pour y répondre. Aujourd'hui, quand on produit des fleurs, on n'intègre jamais les dimensions sociales, environnementales ou sociétales. On intègre seulement le coût du carbone de l'avion. Aujourd'hui, est-ce que vous êtes d'accord qu'on prenne l'avion pour aller chercher un bouquet de fleurs? Or, c'est ça l'impact d'un bouquet de roses qui vient du Kenya, c'est cette absurdité qu'il faut...
1: Est-ce que, Sabine, nos façons de vivre et nos relations à nos territoires permettraient d'accélérer ce retour vers un métabolisme plus circulaire? Parce qu'on a le sentiment, dans tous les travaux que vous menez, il y a des dimensions de flux avec des chiffres très importants, avec des sujets incroyables. Enfin, j'invite vraiment les auditeurs à lire les ouvrages de Sabine. Est-ce qu'on n'est pas devant une grosse impasse?
2: On est dans une impasse parce que la question, elle est avant tout politique. Quand on parle de sobriété, par exemple, ou de circularité au sens fort du terme, on se rend assez vite compte du fait que ça implique des modes de vie, mais ça ne signifie pas la responsabilité de l'individu. Ça signifie une organisation autre de ces modes de vie qui rendent possible cette sobriété. Et ça m'amène à deux remarques qui me sont inspirées aussi de cet exemple, de ce super exemple des fleurs. Je regrette de ne pas habiter près de l'île Saint-Denis pour pouvoir aller m'en acheter. Il y a aussi une chose qui est très importante entre nous et les flux, entre nous et les ressources, c'est qu'il y a une infrastructure, une interface technique, comme le dirait Gérard Chazal, qui est extrêmement épaisse et qui fait que, de toute façon, nous n'avons pas de prise sur ces ressources, quand bien même nous voudrions avoir une prise. Et la question de désépaissir en quelque sorte cette interface technique qui a une forme d'autonomie puisqu'elle est faite d'artefacts mais aussi de professions, d'institutions, de règles, de normes, etc., etc. Elle me paraît fondamentale et elle est tout à fait connectée, c'est le deuxième aspect qui me paraît important, à la question justement des savoirs et des compétences. C'est-à-dire que moi l'impression que j'ai, c'est qu'il y a aussi une nécessité d'avoir une réflexion sur la question technique, mais pas au sens de la technologie et du technosolutionnisme, mais plutôt de la technique en tant que ce que nous pouvons mettre en œuvre lorsque nous nous relions au monde, lorsque nous voulons faire des choses, par exemple faire pousser des fleurs. Et cette réflexion sur la technique dans ce sens-là, elle est très peu conduite aujourd'hui.
3: Aujourd'hui, on a l'impression qu'on a un rapport à la technique collectif effectivement, qui est

0: qui est un impensé et qu'on ne questionne jamais. Et d'autant plus quand on parle de l'industrie immobilière, de l'industrie du BTP, qui finalement se nourrit pleinement de l'utilisation de ces flux de matières qui fonctionnent enfin pas entièrement mais qui fonctionnent beaucoup sur la production de bâtiments et d'infrastructures neuves. Est-ce que aujourd'hui vous voyez un moyen de justement changer ce rapport collectif qu'ont les urbanistes à la matière et à la quand on parle souvent de production de la ville, pour justement redonner de la circularité, c'est-à-dire recycler les bâtiments plutôt que qu'en produire, recycler donc les terres excavées, rénover le parc. Est-ce qu'on peut imaginer
1: comme une déspécialisation intensité d'usage, en fait, pour relier les deux?
0: Est-ce qu'on arrive, est-ce que c'est l'époque ou est-ce qu'on en est encore loin? Je sais pas, Stéphane, si tu veux réagir par rapport à ça, toi qui as justement mené des projets immobiliers fondés sur la rénovation plutôt que la reconstruction.
2: Oui, alors faire avec le déjà là, c'est vraiment nous notre point de départ, parce qu'on voulait que nos projets immobiliers très singuliers, qui sont de créer des bâtiments qui accueillent des acteurs de l'économie sociale pour qu'ils participent à cette transformation des territoires et qu'ils soient dans des bâtiments et des conditions de travail qui sont à la hauteur de l'intérêt général qu'ils défendent. Voilà. Donc pour ça, on a essayé d'être cohérent et on a deux projets immobiliers, Phare et Balise, sur l'île Saint-Denis, un projet de rénovation et d'élévation de deux étages d'un bâtiment historique, un siège d'alage et dans lequel vivent d'autres associations, qui étaient complètement désalignées avec nous, puisque c'était un vieux bâtiment des années 70, pas isolé, chauffé au fioul, et qui aujourd'hui fait l'objet d'un travail de reconfiguration où on a créé les conditions pour que 100% des lots constructifs intègrent des structures de l'ESS et de l'insertion. Et pour ça, ça veut dire que on a demandé à une équipe d'architectes qui allait nous accompagner de ne pas faire un seul dessin sans d'abord faire un inventaire des capacités des structures présentes sur le territoire. Alors, le territoire, pour le coup, là, c'était plutôt francilien. Et c'est comme ça qu'on arrive à 80% des lots.
0: De la capacité des structures à produire...
2: À réaliser le geste technique de
0: et à
2: construire...
0: Produire les matériaux.
2: À produire les matériaux, etc. etc. Et on arrive avec pas mal de satisfaction à faire que 80% des lots, hein, c'est un projet immobilier, il y a des lots, aujourd'hui intègrent de l'ESS ou de l'insertion, ou sont directement fléchés entièrement sur les structures de l'ESS et de l'insertion. Et la balise, c'était notre première preuve de concept. Mais ce qui m'intéresse en fait là-dedans, c'est surtout qu'on crée un point nodal, c'est-à-dire un espace où les structures de l'ESS vont agir sur le territoire, et duquel elles rayonnent.
0: Sabine, est-ce que le secteur de l'immobilier, du BTP, fait partie des axes d'amélioration pour reboucler le métabolisme urbain?
3: Bah, de fait, la plus grosse consommation matérielle des sociétés après l'eau, et encore c'est pour discuter de l'eau, etc., ce sont les matériaux de construction. Donc ça veut dire que s'il y avait une cible à choisir, bah, ça devrait être ça. Si on s'intéresse aux grandes masses. Bon, cela dit, je pense que aujourd'hui, on est très loin d'aller vers une réduction de dématérialisation, au sens pas de l'informatisation, mais de la consommation moindre de matière dans le BTP, dans la mesure où le mouvement dominant, bah, de toute façon, il est fondé sur l'idée selon laquelle il faut construire et aménager. Et tant qu'on restera dans cette idée qu'il faut faire du projet urbain, il faut faire du développement urbain, etc., etc., bah, on sera dans un système de contradiction entre une circularité imaginée, ou la narration de la circularité, et puis la situation du projet qui est lié, enfin qui est entièrement lié à la croissance, et tout le logiciel, ou en tout cas la base cognitive de l'urbanisme et de l'aménagement, elle est fondée sur la croissance, d'où cette contradiction.
1: Absolument.
0: Parce que je rappelle à nos auditeurs que tu es professeur d'urbanisme. Donc comment est-ce qu'on enseigne l'urbanisme lorsque, en même temps, on dit que il faut plus faire de projets urbains, il faut arrêter de...
1: Il faut changer la nature du projet urbain.
0: Comment on résout cette contradiction?
3: Déjà, je pense qu'il y a un premier élément fondamental qui est la question de la culture matérielle. Aujourd'hui, dans les formations en urbanisme, on commence à parler de matériaux de construction, de recyclage, etc. Mais c'est très, très récent. Il y a très peu de formations en urbanisme dans lesquelles on apprend ce qu'est du béton. Alors que, quand même, c'est la base matérielle de l'urbanisme, c'est le béton, pourrait-on dire, avec de l'acier. Donc, il y a une question de culture matérielle, et puis il y a la question de penser aussi le désaménagement, ou le déjà là, bien sûr, peut-être avant de désaménager, mais je pense que la question du désaménagement, il faudrait qu'elle se pose de manière frontale.
0: Bonne transition.
1: Avant d'aborder les politiques publiques.
0: Exactement. On va auparavant marquer une deuxième pause musicale en écoutant Light Years de The National.

0: Retour sur Cause Commune, Ainsi va la ville. La troisième partie, Sabine, on t'a laissé un peu suspendue en l'air. C'est quoi un projet? Ça serait quoi un projet demain? Et tu as dit que pour réussir à retrouver ce métabolisme circulaire, il fallait qu'on arrive à réduire l'interface technique. Tu as cité les normes, tu as cité les savoirs. Est-ce que tu peux nous en dire un peu plus?
1: Le mode projet aujourd'hui est dominant partout. Et il est associé quand même à la notion de volume. Pour faire du projet, il faut faire du volume. Et on pourrait très bien renverser la perspective et se dire que finalement, s'occuper d'une ville, c'est justement, pour employer une expression un peu à la mode, en prendre soin, l'aménager, l'améliorer parfois, parce qu'il y a des choses à faire, ça ne veut pas dire qu'il faut rien faire, mais dans un mode qui serait plutôt un mode de maintenance et de transformation en continu, plutôt que d'avoir ces espèces d'étapes du gros projet avec ces gros volumes qui est nécessairement tout à fait contraire à un métabolisme qui serait plus sobre et plus compatible avec la biosphère. Donc ça, c'est pour ce qui concerne le projet. Et alors, pour ce qui concerne l'interface technique, je pense que si on prend par exemple le cas de l'eau, on voit bien qu'entre nous et l'eau, il y a quand même énormément de choses. Entre l'eau du robinet et la Seine ou les sources de la Vanne, il y a des tas d'éléments. Ça, c'est une première chose. Et la deuxième chose, ce système technique de l'eau, c'est un système qui est fait pour consommer et qui repose sur l'idée selon laquelle il faut que tout le monde ait accès à l'eau, ce qui est vrai, mais qu'il faut que tout le monde consomme beaucoup d'eau. On pourrait très bien imaginer, et là c'est vrai que les questions de relocalisation le permettraient, qu'on ait des interfaces techniques moins importantes en termes d'infrastructures. Est-ce qu'on a besoin de ces infrastructures massives pour gérer l'eau? Non, probablement pas.
2: Quels exemples d'infrastructures massives?
1: Par exemple, l'aqueduc de la Vanne qui a plus de 100 km et qui amène de l'eau au réservoir de Montsouris à Paris et qui permet aux habitants des environs du réservoir de Montsouris d'avoir de l'eau à leur robinet et qui donne l'illusion...
2: Mais pourrait s'en passer, ça?
1: On pourrait s'en passer si on acceptait déjà de consommer moins d'eau. Aujourd'hui, à Paris, Paris n'est pas une très grande consommatrice d'eau du point de vue domestique parce qu'il n'y a pas beaucoup de maisons individuelles et on est plutôt autour de 130, 150 litres par habitant et par jour, mais plutôt 130. Donc c'est pas énorme. Mais en fait, on pourrait très bien imaginer vivre à 50. Aujourd'hui, c'est impossible de vivre à 50 litres par habitant et par jour, tout simplement.
0: Et le système industriel ne le supporterait pas.
1: Le système industriel ne le supporterait pas parce que s'il y a moins d'eau dans les tuyaux
0: ne fonctionnent pas.
1: Donc les infrastructures dysfonctionnent. Donc c'est bien un système qui est fait pour une forte consommation. Donc il est contradictoire avec la sobriété et on voit bien que, de fait, il empêche une relocalisation de la ressource, puisqu'il nécessite de tels volumes qu'il faut aller la chercher très loin. Donc là, on voit bien qu'il y a une cause commune, mais pas la bonne, entre interface et croissance.
2: On voit qu'il y a un enjeu aujourd'hui pour les villes à passer vers un modèle plus sobre, tout simplement. Stéphane, toi, dans toutes tes manières d'entreprendre des projets, à chaque fois, ça s'inscrit dans ce qu'on appelle l'économie sociale et solidaire. Et donc, l'économie sociale et solidaire n'a a priori rien de particulièrement écologique. C'est juste des manières d'entreprendre qui regroupent le secteur associatif, le secteur des coopératives, le secteur des fondations et des mutuelles. Mais pourtant, souvent, les projets de l'économie sociale et solidaire porte une forme de frugalité, de sobriété. Et j'aimerais comprendre pourquoi. Est-ce que tu pourrais expliquer pourquoi est-ce que cette économie, intuitivement, généralement, elle est plus attentive aux enjeux écologiques?
3: Oui, effectivement, ontologiquement, l'ESS n'a pas de dimension environnementale a priori. C'est des gens qui s'organisent volontairement pour répondre à leurs propres besoins, dans un fonctionnement démocratique, pour plus de justice sociale. Et c'est peut-être là que réside le fait qu'aujourd'hui, il y a un horizon environnemental qui est incontournable pour l'ESS et que l'ESS, les actrices de l'économie sociale s'en saisissent. Parce qu'en fait, l'économie sociale, c'est un projet politique. Il a juste pas gagné pour l'instant par rapport à un autre projet politique qui s'appelle le capitalisme et qui est responsable de la crise. Et donc, si un jour
2: c'est un projet politique ancien en plus, enfin, les coopératives, ça a 150 ans.
3: Exactement, même beaucoup plus si on va vers les mutuelles sud-américaines ou les pionniers à Rochdale, les équitables pionniers de Rochdale en Angleterre, qui s'associent pour acheter ensemble. Et c'est une vraie réponse pour plus de justice sociale qu'on ne peut pas aujourd'hui détacher de la question environnementale et qui, à mon avis, répondrait aux crises. Et là, je fais évidemment référence aux trois écologies de Guattari. Et ce que je crois comme un potentiel révolutionnaire de l'ESS, c'est simplement d'écrire un imaginaire, de créer un désir qui soit alternatif au scénario dominant dans lequel on est. Et nous, nos petits exemples qu'on a eu la chance de citer aujourd'hui, encore une fois, c'est des façons d'écrire une narration un peu différente. Tout ce que vous avez, vous trois, pu posé comme élément de compréhension font que on a l'info. Par contre, pour y croire que c'est possible de changer à partir de cette info, il faut changer un imaginaire, il faut changer des narrations. Et nous, à notre toute petite échelle, depuis notre centre du monde qui s'appelle l'île Saint-Denis, on essaie juste d'écrire des scénarios un peu différents.
0: Je crois que là, Stéphane, vous nous avez donné très clairement ton souhait pour que l'ESS puisse aller plus loin, pour les auditeurs et puis peut-être pour les élus locaux, écrire un imaginaire qui fasse que tout le monde se lève pour l'ESS.
3: Et
0: Sabine, peut-être, tu as une méthode en plus. Si tu peux nous la donner en 30 secondes, c'est
3: oui,
0: bien.
3: Ça s'appelle le PPPPPPP. Ah ben... C'est le partenariat public-privé auquel on rajoute tous les P qui manquent, c'est-à-dire le P de population, c'est-à-dire le P de pédagogie, parce qu'il faut apprendre
0: le P de partage,
3: à travailler
0: j'imagine.
3: Ensemble. On pourrait, ça fera 8 P, pour la paix, pour la planète, etc., etc. Mais effectivement, il faut changer, à mon avis, et sortir d'une logique de projet qui se veut être une réponse à un problème circonscrit.
0: Et qui se traduit par un tableau Excel de quantité,
3: voilà.
0: Qu'elle soit de matière ou de chiffres.
3: Et il faut travailler ensemble, faire collectif.
0: Et Sabine, un souhait pour les auditeurs, pour qu'ils puissent œuvrer, ou un conseil à ses élus ?
1: Ben, je pense que... faudrait essayer de sortir de ce schisme de réalité qui fait qu'on a alors une autre narration qui est celle de la transition en marche et qui nous conduirait vers un monde meilleur alors que c'est pas du tout ce qui se passe et d'aller plutôt vers une mise à l'agenda politique de la sobriété donc mais d'une sobriété joyeuse bien sûr et du respect des limites planétaires.
0: Merci
2: à tous les deux. Ainsi va la ville, c'est fini pour aujourd'hui. 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Merci beaucoup à vous, Sabine Barle, Stéphane Berdou, d'être venu nous parler de votre rapport à la ville. Merci à Olivier d'avoir assuré la régie de cette émission. On voulait profiter de la conclusion de l'émission pour signaler la disparition la semaine dernière de Pierre Merlin, ingénieur, urbaniste, ex-président de l'université Paris 8 à la fin des années 70. Universitaire, il a formé de très nombreux urbanistes et donc nous lui dédions cette émission. Voilà, c'est fini pour aujourd'hui. À bientôt pour un nouvel épisode de Ainsi va la ville sur Cause Commune 93.1 FM.

0: qui en fait découvre une quantité de messies et heureusement qu'on n'est pas tout seul.
1: Bienvenue dans Du poil sous les bras, mais surtout bienvenue à la découverte de la folie avec quelqu'un qui en a fait l'expérience. Une folle alors? Je ne sais pas. Peut-être qu'elle a été une personne en situation de folie. Elle a connu des désordres, mais est-ce que la folie c'est pour la vie? Est-ce qu'elle est plus dérangée que vous et moi? Pas sûr. Elle aurait des troubles, comme on dit aujourd'hui, parce que folie c'est flou, on ne sait plus très bien ce que c'est, bien et mal à la fois. Un grain de folie, ça va. Trois, bonjour les dégâts. Alors bonjour.
0: Bonjour, je m'appelle Héloïse, je suis l'autrice de Barge et je suis aussi père aidante dans un petit centre hospitalier du Tarn. J'ai donc eu une expérience de la folie et une expérience de son rétablissement, on va dire, lui trouver une place dans ma vie, une place pas trop domestiquée mais pas trop sauvage non plus. Et j'essaye d'en faire une profession tant bien que mal pour partager cette expérience avec des personnes aussi concernées et qui ont peut-être moins de ressources que moi j'ai eu la chance d'avoir.
1: Et donc, bonjour Héloïse, ou peut-être HK, les initiales avec lesquelles elle signe son livre Barge, un livre qu'elle a d'abord édité elle-même et que vous pouvez désormais trouver aux éditions du Chien Rouge, les éditions du journal CQFD. Alors il y a une question que je n'ai pas posé à Héloïse quand je l'ai rencontrée à Toulouse. Pourquoi a-t-elle écrit Barge avec un G et pas avec un J? Avec un J comme Bargeau, Foufou, Farfelu, Barré, Bargeau, qui vient du verlan de Jobard, un peu nigo. Bon, G, J, on s'en fout, me direz-vous. Et oui, sûrement, mais je bloque toujours sur des détails comme ça. Parfois, l'essentiel, l'important m'échappe complètement, je ne le vois pas. Par contre, le petit truc accessoire, il m'intrigue. Alors je me soigne, bien sûr, j'essaie de me détacher des détails. Alors je n'ai pas demandé à Héloïse pourquoi ce G. Et puis je me suis dit que ça pouvait être bien de ne jamais savoir, d'accepter le doute, de ne pas tout trouver sur Wikipédia. Mais en vrai, je m'invente aussi des explications absurdes qui me laisseront à jamais dans l'incertitude. Par exemple, je me suis dit que barge avec un G faisait référence à la barge maritime, une barge chahutée par les flots tel le bateau ivre de Rimbaud. Bon, j'arrête mes délires, mais de délire, il va être question dans cette émission. Allez, rejoignez-nous dans la barge, on part pour une heure de folie avec Héloïse. Du poil sous les bras, c'est maintenant.
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1: Vous, moi, qui a déjà fait l'expérience de la folie? Et est-ce que je peux le dire comme ça? Est-ce que je peux dire Héloïse a vécu l'expérience de la folie?
0: Oui, on peut le dire comme ça, notamment parce que moi, le terme de folie, c'est un terme que j'aime bien, qui est à la fois archaïque, mais aussi puissant, je trouve, par rapport au terme de maladie, par exemple, ou de trouble. Voilà, moi, j'aime bien cette idée de folie qui renverse un peu la table et qui moi, m'a fait un peu culbuter au niveau de l'identité dans ma vingtaine, puisque, donc, ce que j'ai vécu, moi, c'est que j'appelle une crise mystico-politique, comme ça. À 20 ans, j'étais en année Erasmus à Berlin, en colloque avec des femmes de plein de pays différents. C'était une année vraiment d'épanouissement total. Sauf que tout un tas de facteurs ont amené en fait une espèce de stress pas du tout identifié. Et ce stress était tellement puissant qu'il m'a un peu renversé. Et en août 2000, j'ai eu une première crise. Après avoir sniffé quand même, faut le dire, les substances psychoactives sont pas anodines dans mon histoire, mais j'ai sniffé un truc en sortant de boîte et dans la foulée, pendant une paire de semaines, je me suis cru tour à tour sorcière, messie, habitée par la mort, etc. J'ai eu mes premières voix. Et donc c'est une expérience de la folie assez totale, à laquelle j'étais pas du tout préparée. Et après ce mouvement initial qui au bout de quelques mois m'a amenée en psychiatrie, j'ai tout le long de ma vingtaine alterné des moments comme ça de crise, on va dire, de transformation, et des moments d'hospitalisation et des moments de prise de recul, de reprendre pied dans une vie quotidienne, notamment dans ma situation sur des fermes. Voilà, pour moi, ça a été au final comme un... J'ai eu besoin de ma vingtaine pour finir de mûrir ce qui n'était pas terminé de mon enfance, ce qui avait pu me manquer ou quoi, pour pouvoir trouver ma place dans ce monde-là, quoi.
1: Crise, transformation dans son livre Barge, Héloïse explique que ses bouffées délirantes, ses délires, lui ont permis d'approfondir son rapport au monde. Elle écrit... À un moment, tout fait langage, tout fait sens, comme si cette expérience de la folie était finalement quelque chose de positif.
0: Ça n'a pas été que positif. Après, sur un versant, on pourrait dire sécuritaire, effectivement, il y a plein de moments où mes délires m'ont fait prendre des risques, où j'ai été agressée sexuellement, etc. Donc c'est sûr qu'il y a plein d'aspects très complexes. Ou le fait de, par exemple, penser que tous les habitants de la planète me voient, ou voit ce que je vois et entendre ce que je pense, ça fait un truc total, où du coup il n'y a plus du tout d'intimité. Et quand on est une jeune femme de 20 ans, ça peut assez vite être problématique. Bon, après j'ai eu aussi beaucoup de chance, hein, mais dans le sens où effectivement je pense que c'est une chance rare de pouvoir se sentir messie dans tout ce que ça a démesuré et de liens charnels, spirituels, politiques, l'impression d'être connecté à l'humanité tout entière. Ben, je pense qu'il n'y a pas souvent l'occasion de ressentir ça dans la vie. Peut-être des youtubeurs avec des millions de vues accèdent à des moments, à des intensités émotionnelles qui sont proches. Mais en tout cas, c'est vrai que ben, y a eu voilà, cet aspect plus mystique, on va dire, à proprement parler. Et aussi dans ma vie, de ben, à savoir identifier mes émotions, me connecter à elles, rentrer dans mon corps, etc. C'est des choses qui me manquaient, je pense, pour faire face au réel. En l'an 2000, à 20 ans, quoi.
1: Rentrer dans son corps, nous dit Héloïse. Arrêtons-nous un instant sur ce corps, sur ce que la folie fait au corps.
0: Ça fait beaucoup de choses, déjà dans les perceptions délirantes, on va dire. Moi, à plein de moments, je pensais que parce que j'avais des sensations aiguës ou étranges, comme des fourmillements, on va dire, ou des impulsions électriques dans les genoux, les mains, je pensais que, par exemple, j'avais été câblée à des moments, quelque chose de l'ordre du cyborg, quoi, que quelqu'un était venu m'appareiller pour être un messie suffisamment capable pour remplir mes missions. Il y a aussi le fait, ça c'est un état que connaissent pas mal les gens qui font des phases maniaques, on va dire, ou hypomanes, où t'es tellement dans le flux énergétique, t'es tellement habité par l'énergie, que t'en oublies de bouffer, par exemple, ou que tu peux marcher pendant des heures sans ressentir du tout la fatigue physique, donc un truc paradoxal où ton corps n'est... Tu reçois plus les messages de ton corps, ou en tout cas, vous vous faites plus qu'un, le corps et la psyché, comme ça, où il n'y a plus de contraintes, plus de limites. Et c'est assez grisant, mais à un moment, il faut quand même... quand on est entouré, l'entourage fait le rappel que si, il faut dormir, si, il faut manger, il faut reposer, laisser le corps se reposer, parce qu'on est aussi un ensemble d'organes, il y a un enjeu métabolique, etc. Donc... le corps est beaucoup mis à l'épreuve. Et après, dans tous les enjeux ensuite d'hospitalisation, la prise du médicament, moi j'ai pris 30 kilos en 6 mois, 1 an, comme ça, avec le Zyprexa. Ce qui fait que, ben pareil, dans la vingtaine, quand on est en train de s'approprier son corps adulte, son corps sexué, son corps désirant, désirable, etc., son corps... acteur de sa vie, c'est compliqué et douloureux d'avoir l'énergie complètement éteinte par le médoc, et puis de ce corps boursouflé qu'il faut habiter tant bien que mal, parce que c'est avec lui qu'on va retrouver sa place dans le monde et se réinsérer, entre guillemets, quoi.
1: Sa chance, à Héloïse, sa grande chance, avoir eu des proches aimants, attentifs, des proches qui ont su tirer la sonnette d'alarme, des proches qui lui ont permis de rebasculer sur autre chose, dans la réalité peut-être. Est-ce que c'est pas ça d'ailleurs l'inverse de la folie, la réalité, même si parfois elle fait beaucoup moins rêver que la folie? L'importance des proches donc, mais aussi l'importance de la psychiatrie.
0: Il faut de la psychiatrie, je serais pas si catégorique, mais il faut beaucoup de choses, et c'est là où pour l'instant, j'ai l'impression qu'en tant que société ou en tant que groupe sociaux, on n'arrive pas à remplir toutes les fonctions que remplit la psychiatrie et à pouvoir se passer d'elle. Moi, je plaide pas le recours à l'hospitalisation à tout prix, mais il faut effectivement avoir un entourage qui t'aide à satisfaire tes besoins premiers, donc faire les courses, faire le ménage, avoir un intérieur où il fait chaud, pouvoir avoir un chez-soi, etc. Il faut aussi des gens qui sont là pour t'écouter, si t'as besoin de parler de ce qui t'obnubile, ce qui t'obsède, ce qui te ronge, etc. Il faut éventuellement quand même, moi j'ai l'impression, un médicament ou de la phytothérapie si on arrive à agir très en amont, mais en tout cas une substance extérieure à celle que le corps produit par lui-même pour arriver à poser un peu les angoisses, garantir le sommeil justement, et pouvoir, ben dans mon cas, hein, parce que je peux pas parler de manière trop générale, mais pour les voix par exemple, moi je crois beaucoup à tout le travail de prévention en fait. Moi quand à 20 ans j'ai mes premières voix, je pense que je suis Jeanne d'Arc, c'est que j'ai pas entendu que c'était possible d'avoir des voix et que ça pouvait être le symptôme de quelque chose, une manifestation singulière, d'une angoisse on va dire. Et apprendre à gérer ses voix, ben, ça peut se faire sans médoc, mais dans ce cas-là, il faut qu'il y ait des ressources associatives ou le réseau d'entendeurs de voix, par exemple, qui sont là pour fournir suffisamment d'outils et d'écoute, encore une fois, et de partage d'expériences pour que ce soit moins étrange, de l'ordre de l'étrangeté, et qu'on sache un peu, ben, peut-être les voix, je suis pas obligée de rentrer en dialogue avec elles, parce que sinon ça n'en finit plus, tout ce genre de choses. Avoir de l'amour, c'est important, et c'est vrai que souvent c'est quand même les proches, quand ils sont là, qui peuvent en apporter. Et proches, je dis pas que famille, hein, ça peut être les amis, ça peut être des collègues de travail attentionnés, ça peut être plein de monde, mais ouais. Je pense qu'il y a un gros enjeu à pouvoir bien identifier à quoi sert la psychiatrie à notre époque, et distinguer qu'est-ce qui pourrait revenir à la société, parce qu'il y a quand même eu, à un moment, la médecine qui s'est accaparée tout ça. Et qu'il est temps que voilà que les gens se disent mais en fait non, c'est pas qu'une affaire de spécialiste, il y a un enjeu réel à prendre soin les uns des autres avant les crises, ou quand il y a des crises, ben, avoir aussi des espaces autres que chez soi. Ça, c'est aussi ce que permet l'asile, le refuge, là comme ça, un ailleurs, et ça c'est dur, hein. La difficulté, c'est qu'il y a, en France en tout cas, il y a rien d'autre de financièrement accessible qui accompagne des personnes ayant des difficultés psychiques. Du coup, on n'a guère d'autre choix que d'avoir affaire à la psychiatrie quand on va vraiment mal ou qu'on va trop trop bien, ce qui peut être aussi problématique, et que notre entourage est dépassé. Il y a des tentatives d'alternatives, mais qui sont à des petites échelles de territoire, donc c'est pas encore des choses qui se multiplient. Mais sinon, effectivement, c'est hyper important de rappeler que la psychiatrie, c'est un endroit de domination, comme beaucoup d'endroits du soin, où du coup, il y a quelqu'un qui sait qui est le psychiatre, qui a un savoir et un pouvoir de mettre en place et d'appliquer ce qu'ils pensent être bon pour nous. Mais on peut avoir la chance aujourd'hui, et c'est ça qui est le plus problématique pour moi, c'est le facteur chance, selon le territoire où on est, selon l'accès qu'on a à un répertoire de soignants recommandables ou pas, on peut être traité de manière très différente. Et c'est un peu toujours les mêmes qui trinquent. C'est-à-dire quand on est pauvre, précaire, et qu'on est soit à la campagne, soit en banlieue, ben on n'a pas du tout le même accès aux soins que quelqu'un qui serait en grande ville, où il y aurait une équipe médico-sociale qui se forme régulièrement, des dispositifs de soins un peu innovants, ouverts, qui réfléchissent à leurs pratiques, ou des cliniques qui cultivent une culture de la psychiatrie, de la psychothérapie institutionnelle et du soin communautaire, par exemple. Voilà, il y a ce facteur-là. Après, il y a cette question effectivement de la thune, parce que quand on coupe des budgets, quand on ferme des lits, eh ben ça met d'autant plus de pression sur le personnel qui reste. On peut se demander jusqu'à quand ça reste acceptable de bosser là, mais c'est sûr que moins il y a de personnel, plus c'est les pratiques coercitives qui sont appliquées. Quand il n'y a pas suffisamment de soignants pour gérer quelqu'un en crise et essayer de l'apaiser en le prenant dans ses bras, eh ben on va le mettre en chambre d'iso et on va l'injecter et ça ne résout rien. Donc il y a cet enjeu de la thune, la question de la formation du personnel et puis la question aussi quand même du changement de culture de soins des soignants, parce qu'on retrouve plein de psychophobie parmi les soignants qui bossent en psychiatrie. Parce que c'est la culture générale de la société, quoi, c'est sûr. Donc s'il faut s'adresser à des gens-là qui connaîtraient pas la psychiatrie, eh ben, je dirais, juste par curiosité, intéressez-vous-y un peu. On sait jamais, ça peut servir de savoir c'est où le CMP de votre quartier. Donc parce que la psychiatrie est organisée en secteur, si ça va mal pour vous ou pour un proche, vers qui vous voulez vous tourner, vers qui vous pouvez vous tourner, vaut mieux pas se poser ces questions au dernier moment, quoi. Voilà. Et que s'il faut comparer la psychiatrie que moi j'ai connue il y a 20 ans et celle d'aujourd'hui, je dirais que c'est avant tout plutôt du côté de la société que ça a changé, en tout cas, dans le sens où l'apparition des réseaux sociaux et la multiplication des sites sur Internet consacrés à ce sujet-là ont permis aussi de faire circuler des outils, des réflexions, des témoignages auxquels on peut avoir accès plus facilement. Si tant est qu'on trouve la bonne voie d'accès.

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1: Héloïse, l'autrice de Barge, explique bien en quoi le fait d'être entourée l'a aidé à s'en sortir, en tout cas à se rétablir. Et puis la psychiatrie aussi, puisque dans son cas, ça a été bénéfique. Il y a aussi d'autres facteurs qui lui ont évidemment permis de faire taire cette folie. Mais je me demande, et je lui demande du coup, qu'est-ce qui fait en elle, chez elle, qu'elle a réussi à se rétablir?
2: Je pense qu'il y a l'enjeu d'une continuité au final entre... Et qui est peut-être logique, hein, mais entre qui j'étais, quelles étaient mes valeurs jusqu'à mes 20 ans, la forme que prend ma crise, et ce qui, après, du coup, la continuité, c'était mon militantisme politique, notamment. Donc il y a ce terrain-là, déjà, la possibilité d'une continuité, que j'ai déliré sur un truc vouloir donner de l'amour, vouloir lutter contre le pouvoir, lutter contre les injustices, les discriminations, etc. Quelque chose de spirituel et politique, quoi. Et aussi que justement comment ce qui m'a aidé, c'est aussi que mon corps, j'ai eu la chance, je dirais presque par hasard, mais mes parents étant maraîchers bio, en sortant d'hospice, je bossais chez eux. Et du coup, mon corps était sollicité par le travail agricole. Et comme j'étais quand même quelqu'un de très cérébral avant, de devoir, par la force des choses, on va dire, descendre dans mon corps, être attentive à ma musculature, avoir les sensations physiques de l'environnement, etc., je pense que ça a participé de me réancrer, d'accepter mes limites. Moi j'ai plusieurs champs de problématiques un peu comme ça, c'est pas pour rien que j'ai dégoupillé celle des limites, par exemple. Moi j'ai très souvent, je vais au-delà de mes forces mais sans m'en rendre même compte, quoi. Un truc un peu démesuré comme ça, ou de l'intensité du dépassement. L'outil de l'écriture, le fait d'avoir des amis, des gens qui manifestent leur attachement, etc., ça aide à reprendre place, à trouver sa place là-dedans, dans le grand tout, mais aussi dans le quotidien, dans des cercles amicaux, quoi.
1: Héloïse a parfois rechuté. Il n'y a pas eu qu'une seule crise, qu'une seule hospitalisation. Malgré tout le soutien qu'elle a eu, qu'est-ce qui fait qu'on n'est jamais à l'abri de retomber dans la folie ?
2: Il y a une combinaison de facteurs. Il y a, je pense, le fait à chaque fois de pas encore tout à fait bien me connaître et pas tout à fait bien cerner justement mes limites et mes capacités. Ce qui m'a fait rechuter, c'était notamment, je rechutais juste avant, en 2004, j'ai rechuté juste avant de démarrer une formation en maraîchage bio, un BPREA. Et je pense que si j'ai rechuté à ce moment-là, c'est qu'en fait, il y a une partie de moi qui voulait pas faire ça. Et sauf que je lui avais pas laissé la place de s'exprimer, parce que, par exemple, un de mes travers, c'est de pas savoir faire de la place au doute. Je pense que le doute m'angoisse, et de foncer un peu comme ça, coûte que coûte, vaille que vaille, ça va le faire, on va y arriver. Alors qu'en fait, dans ce temps un peu en apesanteur, où on se dit, bon, qu'est-ce que ça pourrait être, les avantages, les inconvénients, etc., oui, il peut y avoir de l'angoisse, mais c'est là aussi qu'on a une perception plus fine de soi-même et de ce qui peut être opportun de décider. Il y avait ça, et il y avait aussi l'amour. Moi, souvent, ça m'a fait vriller dans ma vingtaine, hein, quand j'avais un crush sur quelqu'un et qu'il était question de le lui dire. Ça a toujours été assez renversant pour moi. Parce que ce truc de se mettre à nu, de prendre ce risque-là, de dire à l'autre qu'on a de l'attirance pour lui ou pour elle, que c'est quelque chose de... on se met à la merci de quelqu'un. Et je pense que ça, pareil, dans mon éducation, c'est pas quelque chose qu'on m'avait appris. Et parce qu'aussi, on m'avait pas appris à dire je t'aime, parce que mes parents me le disaient peu, ils étaient ultra pudiques, etc. Donc ça aide pas, j'avais pas eu de modèle dans ce domaine-là. Et donc ça a pu me faire vriller aussi. Et comme petit carburant, il y a le cannabis qui me reprenait, me retentait régulièrement. Et moi, c'était quoi, le lien était évident entre le fait de refumer et arrêter les médocs et repartir en cacahuète, ouais.
1: Pop, pop, pop, sujet touchy. Le lien drogue, drogue douce et déclenchement de crise de folie. Est-ce que ça justifie pour autant l'interdiction du cannabis, par exemple ? Qu'en pense Héloïse ?
2: Ben moi, je pense que c'est un enjeu politique, économique important. Je pense que c'est pas pour rien que l'État français a intérêt encore à l'interdire. C'est qu'aussi, ça permet aux jeunes des TES qui n'ont pas accès au marché de l'emploi de continuer leur bise sans faire chier le gouvernement. Ça maintient une certaine paix sociale. Mais sinon, sur des enjeux plus de santé publique, moi, je pense que je suis plutôt d'avis que si, justement, il y a une forme de légalisation, de fait, on peut espérer que ça s'accompagne d'une maturation intellectuelle et sociétale, à la hauteur des enjeux, et où, ok, ça devient légal, mais du coup, il y a des conseillers sur l'usage, tu fumes pas n'importe quoi, il y a quelqu'un qui peut être sollicité pour t'accompagner si t'arrives plus à gérer. On en parlera différemment, je pense, que comme d'un truc, soit il est égal à bannir, soit c'est trop le kiff, on glousse comme des collégiens, bah c'est aussi dire, bah, selon nos types de personnalité, ça peut être un déclencheur. Moi j'appelle ça un révélateur en fait, c'est un révélateur des dysfonctionnements émotionnels et des appétences après, hein, parce que moi c'était aussi, j'ai beaucoup aimé fumer parce que ça surexcitait mon imagination, que j'étais tachypsychie pleine balle, là, les pensées qui vont à 100 à l'heure, plein d'images, un truc ultra visuel, ultra ludique. Et il faut de la place pour parler de ça et dire, ok, c'est ludique, mais oublie pas de te connecter à ta vie matérielle, aux gens autour de toi, etc. Et je pense, moi, je suis d'avis que la légalisation, c'est ce qui permet de parler mieux des choses, quoi. Voilà.
1: À écouter Héloïse, j'ai l'impression que la folie est loin derrière elle. Et pourtant, il reste forcément de la folie en elle. Il y a de la folie. Impossible d'imaginer sortir indemne d'expériences aussi fortes. Je lui demande du coup si elle pense qu'on peut s'en sortir définitivement, comme si on pouvait guérir de la folie.
2: Je pense qu'il y a plein de cas de figure et aussi ça dépend de ce qu'on appelle folie et par rapport à quoi, par rapport à quelle norme d'être sain, tu vois, être guéri, ce serait quoi? Est-ce que ce serait être fonctionnel pour la société telle qu'elle attend de toi que tu sois fonctionnel? Ou est-ce que c'est être épanoui dans ta vie? Ou est-ce que c'est ne plus avoir des angoisses nocturnes, des suées et des tremblements, quoi? Ce qui est important pour moi, c'est qu'il y a un espace pour que les gens ils puissent penser à ce qu'ils voudraient être et comment ils voudraient vivre. Et malheureusement, quand tu tombes, on va dire, dans ce trou de la psychiatrie, parce que ta crise t'a fait tomber là, et ben les médocs à très haute dose qu'on t'inflige, voire aussi l'isolement, la contention, ben ça te prend tellement en entier que t'as pas forcément d'espace pour te penser autrement ce qui t'arrive, etc. Donc ça va être très dépendant de est-ce que tu trouves des bons thérapeutes derrière, des pairs, des gens qui ont vécu les mêmes choses que toi pour en parler, etc. Donc ça pose plein de questions. Moi, dans ce que j'en pense, sinon, peut-on guérir de la folie assez spontanément, quitte à être provoque, je dirais oui. Mais c'est pas grâce au médoc, quoi. C'est aussi, quoi, pas que grâce au médoc ou aux soins psychiatriques, c'est comment on retrouve une place dans laquelle on est bien dans sa vie. Et après, il y a tout cet enjeu plus pragmatique des outils que tu acquiers pour te connaître mieux et pour mieux faire face aux symptômes de dérèglement. Si moi, je me mets 4 nuits d'affilée à dormir plus que 4 heures, bah, je sais que c'est un signal d'alarme et qu'il faut à ce moment-là que je me comporte en adulte et pas comme juste un être de désir et de passion, et que je me dise, bon bah non, là ça va pas, tu peux pas te permettre de continuer à ce rythme-là, qu'est-ce que tu vas pouvoir faire pour mieux dormir? Et donc, ben moi je reprends plus de médoc à haute dose, donc c'est plus de la phyto, des histoires de teinture mère, arrêter le café, faire d'exercice physique, machin chose. Mais tout ça, ça demande une connaissance de soi assez fine, et puis d'avoir conscientisé pourquoi on fonctionne comme ça, ben, qu'est-ce qui me stresse en fait en ce moment pour que je dorme mal? Voilà, qu'est-ce que j'arrive pas à évoquer avec mes proches ou quoi? Et je parle de ça, mais ça peut être aussi bien faire face à ses voix. Ça peut être quand on est une personne avec un trouble de la personnalité borderline, bah c'est comment arriver à réguler mieux ses émotions et à faire le pas de côté nécessaire pour pas flamber dans la colère ou quoi.
1: C'est marrant de penser qu'Héloïse a de la folie en elle, une part sauvage comme elle l'a dit. Alors qu'elle est si clairvoyante, si posée, si structurée dans sa parole. Avant de l'entendre, c'est par son livre, Barge, que je l'ai découverte. Alors ce livre, justement, on n'en a pas vraiment encore parlé, c'est un ovni, un mix très original.
2: Eh bien, Barge, c'est un livre qui cherche à faire sentir au lecteur, à la lectrice, que ça peut être de se prendre pour le Messie et d'avoir des voix, comme j'ai pu en avoir, et de suivre un peu un parcours comme ça d'une meuf de 20 ans, de 2000 à 2015. Quelque chose de... un peu une plongée, vraiment, une plongée dans une intensité, une intimité, parce que c'est ce qui compose Barge, en premier lieu, c'est des extraits de mes carnets. Donc moi j'ai toujours écrit des carnets qui n'étaient pas du tout destinés à être lus par quelqu'un d'autre que moi. Et donc pendant mes périodes de délire et pendant mes périodes de prise de recul sur les événements aigus que je venais de vivre, j'écrivais. Il y a ça, il y a aussi des extraits de dossiers médicaux pour donner un peu un contrepoint de qu'est-ce que le savoir médical, les soignants qui me côtoyaient disaient de mon état, comment ils me percevaient. Et aussi du coup pour montrer l'écart parfois forcément, puisqu'on dit, moi je verbalisais pas forcément beaucoup ce qui me traversait, bah de comprendre qu'il y a comme un gouffre infranchissable entre ce que vit la personne dans son intériorité et le soignant qui essaye tant bien que mal de l'accompagner. Et aussi, troisième chose, les lettres de proches. Parce que j'ai écrit dans des périodes délirantes ou plus posées à des proches, et du coup il y a pareil des cartes postales, des extraits de lettres qui montrent comment ils peuvent avoir du mal à cerner ce qui m'habite, à être très inquiet ou à se sentir blessé. Il y a plein de cas de figure différents. Mais voilà, il y a tout cet ensemble-là qui cherche à faire se comprendre ce que c'est que des bouffées délirantes aiguës de l'intérieur.
1: Je vous assure que quand on a parcouru Barge, on comprend un peu mieux ce que sont les bouffées délirantes et ce qu'elles font à la personne, comment elles changent son rapport au monde. Vous, moi, on devrait tous et toutes s'intéresser à la folie, ça ferait sûrement un peu moins peur parce qu'aujourd'hui, la folie fait peur. Et même quand on sait, même quand on est un peu au courant, on n'est jamais totalement rassuré face à une personne qui vit de la folie.
2: Il y a quelque chose de l'ordre du débordement et de l'imprévisible. Et aussi, dans l'imprévisible, il y a aussi une non-proportionnalité, des fois, entre un geste, une parole et la place que ça prend pour la personne qui est en crise, ou l'importance que ça prend, les conséquences que ça a, etc. Une parole qui est mal interprétée, ou quoi, parce que ça passe dans toute la tuyauterie flamboyante ou dysfonctionnelle d'un cerveau en crise, quoi, et que avec de la paranoïa, de la persécution, du délire, on peut vraiment interpréter tout le monde autrement, quoi. Donc c'est sûr qu'il y a quelque chose qui peut être effrayant, qui peut être blessant. Moi, je sais que, par exemple, sur cette question de quel lien j'ai encore avec les gens, il y a des moments où j'ai eu besoin d'aller m'excuser auprès des gens parce que une des lectures ou une des manières dont ils ont pu ressentir mes actes ou mes propos, c'est quelqu'un qui serait très égocentrique et qui s'en foutrait de blesser l'autre, et qu'à un moment c'est important pour moi de dire je m'excuse, quand bien même j'avais pas toute ma tête, etc. Je pense que c'est important de pouvoir juste dire ça ne m'est pas indifférent ce que j'ai pu te faire subir, même en état de crise.
1: Alors oui, on doute souvent, presque toujours, le fou ou la folle, est-elle vraiment folle? Est-ce qu'elle ne fait pas un peu semblant? On ne peut pas pleinement comprendre la folie, c'est le principe, non?
2: Puis dans le doute, il y a souvent un jugement défensif et négatif, assez catégorique. Ça dépend, en plus, ce qui est assez tragique, c'est que selon les diagnostics, c'est plus ou moins accepté, ou plus ou les attitudes de l'entourage ou des soignants et de la société sont différentes. Si on est schizophrène, par exemple, qu'on a ce diagnostic-là, c'est encore, il y a un coefficient de dangerosité qui est très fort, ce qui fait que les gens, ils vont se tenir à distance. Si on dit qu'on est bipolaire, peut-être ce sera différent, ou dépressif, ce sera encore différent, parce que ça vient pas convoquer les mêmes représentations sociales, les mêmes appréhensions, ce qu'on a vu dans la pop culture, dans les films, dans les chansons, dans les closers des histoires de stars qui décompensent, etc. Bah, tout ça, ça nous imprègne, on n'en est pas forcément conscient. Et pourtant, effectivement, ça peut impacter la manière dont on se comporte avec nos proches ou des gens qu'on rencontre, quoi.
1: Puisqu'Héloïse aborde la question du diagnostic, je lui demande si c'est une bonne chose qu'un diagnostic soit posé, ou pas forcément. Parce que la spécificité des troubles psy ou des maladies psy, c'est parfois d'avoir des contours flous, ou en tout cas de ne pas rentrer dans des petits cadres très précis pour lesquels on aurait des manuels de survie, des outils 100% efficaces.
2: Pour moi, c'est plutôt un facteur un peu de confusion, on va dire, dans le sens où pendant 8 ans, mon psychiatre qui m'a suivi au début, pendant 8 ans, lui disait que je faisais des bouffées délirantes aiguës, mais que comme entre les phases aiguës, je retrouvais ma place et ma cohérence intellectuelle, une vie sociale, etc. Pour lui, c'était comme des épisodes comme ça, mais qui contaminaient pas, on va dire, entre guillemets, toute ma psyché, toute ma personnalité, toute ma structure identitaire, on pourrait dire. Et quand je suis arrivée à Toulouse et que je suis allée au CMP de mon quartier pour continuer le suivi, mais vraiment au bout de 2 minutes, quand je dis au psychiatre, j'ai fait 3 bouffées délirantes, assez importante, assez longue, mais hop, vous êtes schizophrène alors. Et en 2-2, pour lui, c'était évident. Donc il y a tout cet enjeu de qui pose le diagnostic, à quel moment, qu'est-ce qu'il sait de nous, d'où qui se permet de poser un diagnostic comme ça à la va-vite. Mais aussi, du coup, moi, je suis un peu bancale, on va dire, sur cet enjeu-là. Parce que pour autant, bah, après, c'est rentré dans l'alchimie du truc, mais dans le diagnostic de schizophrénie, il y a aussi ce qu'on appelle les symptômes négatifs de retrait. Et ça, effectivement, moi j'en ai eu en 2004, je me suis un peu rétractée comme ça. Mais moi, dans

physique. Bon, c'est un appareillage complexe, je vais pas rentrer dans les détails, mais c'est ça, moi, qui m'a amené à me retirer, où du coup, je communiquais plus beaucoup, j'étais un peu recroquevillée sur moi-même. Mais plus que ce serait caractéristique des symptômes négatifs de la schizophrénie, où pour moi c'est du jargon un peu abstrait qui fait pas vraiment sens. Et puis je suis pas rentrée moi trop dans les enjeux de cognition, de neurotransmetteurs, de biochimie, etc. dans ma lecture de ce qui m'est arrivé. Mais ça peut être aussi une lecture qui peut être précieuse pour des gens, qui peut faire sens. Moi, avant tout, je porte pas de jugement. Il y a des gens pour qui le diagnostic, c'est opérant à un moment, d'autres pour qui ça allait opérant toute la vie, et d'autres pour qui c'est insupportable. Et franchement, moi, je navigue dans tout ça, tu vois.

0: La petite blanche dans du poil sous les bras.
1: Schizophrène ou pas, diagnostic ou pas, c'est dur d'essayer de vivre en faisant reconnaître ses troubles sans pour autant être stigmatisé, décrédibilisé ou suspecté de violence par exemple, alors même que les personnes folles sont dangereuses, surtout et avant tout pour elles.
2: Ben oui, oui, les morts par suicide, elles sont très nombreuses, plus nombreuses que dans la population générale, et il y a aussi cet enjeu que c'est des personnes qui sont vachement plus victimes que auteurs de violence. Et ça, c'est aussi quelque chose qu'on passe un peu à l'as. Mais par victime, il faut imaginer à la fois être victime des coups de son conjoint, mais aussi d'extorsion de fonds, parce qu'on est crédule, de victime de propriétaires peu scrupuleux qui abusent de nos conditions de vie, etc. Parce qu'on est vulnérable, donc on peut pas se défendre socialement, économiquement, etc. Donc c'est voilà, la violence, elle est avant tout tournée contre les personnes. Et pour les personnes qui commettent des actes violents, des passages à l'acte

0: agressives voire fatales, bah pour moi elles sont avant tout du coup le canal de la violence intrinsèque de l'humanité qui a toujours pas appris à bosser là-dessus, sur nos pulsions de meurtre, sur comment c'est. Pour moi on manque de cours de philo et d'éducation en maternelle, quoi, hein, grosso modo c'est quand même ça. Pourquoi on est habité par cette violence-là? De quoi elle est le symptôme, de quoi elle est le nom, et pourquoi on se l'empoigne pas Ouais. On a organisé des rencontres dans le Tarn là au printemps, c'était sur l'enjeu de accueillir l'intensité, parce que des fois c'est peut-être aussi ça qu'on entend derrière le terme de folie, c'est cet enjeu d'intensité qui nous dépasse, quoi, qui nous dépasse en nous-mêmes, qui nous dépasse chez l'autre, de quelle place on lui fait, à quoi elle nous sert, pourquoi on la cherche, etc. Ouais.
1: Héloïse est aujourd'hui capable de mettre ses voix à l'écart, de ne pas les laisser diriger sa vie. Elle se connaît mieux, elle est plus armée, plus attentive à elle, et puis elle a des responsabilités nouvelles, m'a-t-elle dit, depuis qu'elle a eu un enfant, dont l'équilibre psychique dépend en partie d'elle, sa mère. Pour autant, ses angoisses n'ont pas disparu. La folie n'est peut-être plus une épée de Damoclès qui la menace, mais la possibilité de la folie reste très présente.
0: Je pense que je fais le lien avec ce truc que j'ai appelé dans le bouquin, là, le messie, mais non, de ce cheminement spirituel à me demander mais est-ce que je suis vraiment le messie, mais oui, mais non, et qu'en fait je ne saurai jamais. Bah, c'est un peu pareil par rapport à ma folie, je ne serai jamais complètement l'un ou l'autre, dans le sens où... je suis pas à l'abri d'un accident de la vie dramatique qui me fasse de nouveau perdre pied, ni à ce moment-là de refumer et de repartir de plus belle. Du coup, souvent c'est une question qu'on pose aux pères aidants, notamment est-ce que vous êtes rétabli, qui serait un critère. Pour moi, c'est en tout cas pas une ligne d'arrivée qui est franchie, c'est quelque chose qui sera là toute ma vie, la possibilité dégoupiller à nouveau. Ce qui s'est passé quand même dans l'intervalle, parce que des moments difficiles j'en ai eu, hein, depuis 2010 je prends plus de médoc et j'ai plus de suivi par un psychiatre, mais ça m'est arrivé de vivre des trucs pas faciles, et ça a pas forcément pris les formes que je connaissais. C'était plus quelque chose comme un peu de l'implosion intérieure, d'avoir l'impression que tous mes mécanismes de défense s'effondraient, là, comme ça. C'était une autre forme de crise. Et ce que ça met aussi en lumière pour moi, c'est qu'il faut pas penser maîtriser l'avenir des gens juste au vu de leur diagnostic. Moi, j'ai fait au moins 3 grosses bouffées délirantes majeures assez facilement, et certains l'ont fait. On pourrait me qualifier de schizophrène. Et ben, du coup, quelqu'un qui est schizophrène, on s'attend à ce qu'il dégoupille un peu toujours de la même manière. Bon, c'est peut-être un peu simpliste dit comme ça, mais pour dire que voilà, c'est plus complexe que ce qu'on aimerait que ce soit. Moi, ça m'arrive encore d'avoir des voix, mais vraiment, juste quand je suis très fatiguée ou très stressée, et du coup je les interprète avant tout comme un signe de ah, faut faire un break, il faut dormir, ou qu'est-ce qui te stresse que tu veux pas regarder en face. Et je sais par exemple sur cette question d'être mieux outillée, je sais qu'il faut surtout pas que je me mette à écouter ce que me dit la voix, parce que le risque c'est de repartir dans un dialogue. Comme c'est très ludique et très addictif dans mon cas, en tout cas, il y a plein de voix où c'est vraiment atroce ce qui se passe pour les personnes qui les entendent, mais dans mon cas, ça, je pourrais être tentée de faire un question-réponse, de faire des jeux de mots, de me remettre à décortiquer tout ça, et qu'il faut que je m'éloigne de cette tentation-là, quoi. Ouais.
1: Barge, le livre d'Héloïse, est un outil d'émancipation. Un outil parmi d'autres, et il faut se saisir de ces outils pour s'émanciper soi, pour aider l'autre aussi, pourquoi pas, à s'émanciper. On a la chance aujourd'hui d'avoir des outils. Et pourtant, on a l'impression que la situation ne s'améliore pas vraiment. Alors, qu'est-ce qui manque ?
0: Chose qui manque encore aujourd'hui en France, c'est un vrai mouvement de personnes vivant avec des troubles psy, alors qu'il y en a ailleurs, aux États-Unis, en Angleterre, qui ont vraiment permis une dynamique d'émancipation collective, parce que moi, mon épanouissement individuel, il m'intéresse un petit peu, mais c'est quand même pas central. Alors que justement, il y a encore tellement d'injustices, de souffrances, d'isolement. Et comme moi, j'ai pu bénéficier de ces dynamiques collectives-là, et que j'ai pu voir combien c'était porteur, ça, c'est un des trucs qui me questionne, de pourquoi ça n'a pas émergé, ou pourquoi ça n'a pas duré, ou pourquoi c'est très localisé sur des petits bouts du territoire. Et ça, ce serait super. Après, concrètement, moi, je sais que la réponse, c'est vas-y meuf, lance-toi. Et c'est la question du temps associé. C'est combien, quel temps et quelle énergie je peux encore mettre là-dedans. Et là, à l'heure actuelle, en tout cas, c'est sûr qu'il n'est pas infini. Contrairement à d'autres époques, notamment quand j'étais plus jeune, quoi, où j'avais moins d'obligations, on va dire, comme ça, ou de responsabilités.
1: Je me demande si Héloïse a des regrets, si elle pense parfois à ce qu'aurait pu être sa vie sans les voix, sans les épisodes de folie, si elle pense aux brillantes études dans lesquelles elle s'était lancée avant de bifurquer.
0: Non, moi j'ai pas de regrets. Et je comprends par contre que des gens puissent en avoir, des gens qui se lancent dans des brillantes études, qui se cassent la gueule, il y en a quand même un certain nombre, quoi, et qui du coup c'est la bascule totale, on passe d'école d'ingénieur à retourner vivre chez papa maman, et puis au final peut-être parce que plein de facteurs péjoratifs, un mauvais accompagnement dans le soin, on se retrouve à mon âge, 45 ans, à vivre seul en appart et à pas avoir quelque chose qui nous retient à la vie. Hein. Il faut pas oublier qu'il y a quand même beaucoup de suicides, quoi, chez les personnes ayant des troubles psy. Moi, j'ai donc la chance de pas avoir eu ce cheminement-là. Mais par contre, je sais que ce que j'ai eu à traverser, c'était indispensable. J'aurais pas pu faire autrement, quoi. Hein. Et que à chaque fois que j'ai redécoupillé, souvent, c'était parce que j'étais prête à me lancer dans un truc avec beaucoup de déni, soit un choix de formation, soit un choix de vie important, et qu'en fait je ne m'avouais pas à moi-même que ça ne me correspondait pas, et donc c'est vraiment pour moi comme des échappatoires au final, quoi, un truc pour s'éjecter de là de manière un peu abrupte et violente, mais en général c'est... après coup je comprends pourquoi j'ai pas pris ces voies-là, et je comprends pourquoi à 20 ans il y a eu besoin que j'en passe par là, quoi. Ouais. Ce qui est pas le quoi. Chaque histoire est différente, hein, y compris avec les mêmes symptômes, etc. Mais c'est vrai que la mienne, c'était celle-là. Et ouais, moi, je regrette pas de ce que j'ai eu à vivre avec toutes ces manifestations cheloues, quoi.
1: À la presque fin de notre entretien, je dis à Héloïse que j'ai eu beaucoup de plaisir en l'écoutant. Je l'ai trouvée super, elle a l'air chouette. Ça donne de l'espoir, je me dis, que chacun, chacune puisse se rétablir. Mais tout de suite, elle enchaîne pour faire un petit rappel parce que non, tout le monde n'aura pas sa chance.
0: Avec les gens que j'accompagne au taf, le nombre de récurrences de traumas dans l'enfance ou de familles violentes, ou l'alcool, ou qui font que dès le départ c'est dur en fait, et que j'ai beau jeu, moi, avec l'amour que j'ai reçu de mes parents, ma fratrie de 4, des parents maraîchers bio, que ça m'a permis plein de trucs, d'évoluer dans le milieu anarcho-autonome dans les années 2000, j'ai eu plein de clés que des gens n'ont pas eu. Donc par exemple, moi je me pose pas du tout en rôle modèle. Tu vois, par exemple, il y a toute une dialectique autour de l'espoir dans la question du rétablissement et de la père aidance. Il faudrait donner de l'espoir, quoi. Les personnes qui s'en sortent, elles donnent de l'espoir aux autres. Moi, je suis pas du tout à l'aise avec ce discours-là. Parce que l'espoir, c'est pas très matériel comme donnée. Et je pense que si déjà on permettait à tous les gens d'avoir des conditions matérielles d'existence, basiques, mais qui permettent de pas avoir à se soucier comment on paye le loyer, l'essence, la bouffe, etc. On serait déjà un paquet à se sentir mieux, et c'est peut-être plus un enjeu que l'espoir. L'espoir, c'est peut-être un peu trop du registre chrétien, hein, pour moi, ou de la religiosité, comme ça, quelque chose d'un peu impalpable, un vent frais sur votre chevelure, mais en fait, c'est vachement plus les mains dans le cambouis, quoi, que, qu'on fait évoluer les choses, moi j'ai l'impression. Mais après, je comprends, je vais pas non plus, alors surtout pas mépriser les gens qui ont de l'espoir en m'entendant parler. Tant, quoi, et sans doute moi, il y a d'autres gens qui ont joué ce rôle-là, tu vois, pas forcément d'espoir, mais figure d'attachement, de gens où tu dis, ah, attends, ça a l'air cool ce qu'elle vit. Et encore maintenant, tu vois, par exemple, il y a une meuf qui s'appelle 13, qui a sorti un livre qui s'appelle Charge, peu de temps après moi. Et moi, je suis trop contente qu'elle existe, mais grave la niaque. Et en plus, elle a grave du charisme et de la classe et de se sentir portée. Moi, j'aime bien me sentir emballée, embarquée et portée par le propos des gens, par leur ce qu'ils dégagent, leur élan, etc. Voilà. Mais c'est chacun sans doute sa manière de se rattacher à des gens et de pour continuer à tenir, quoi. Hein. C'est aussi ça dont il s'agit. Hein.
1: J'espère que, tout comme moi, vous avez aimé écouter Héloïse, la quarantaine, 10 années de cheminement entre folie et psychiatrie, 30 carnets, des lettres, des dessins d'embarges qui racontent cette aventure à la fois jouissive et dangereuse du délire. Bon, mais c'est pas le tout. Tant qu'il y a de la vie, il y a des poils aussi. Alors ces poils, elle en dit quoi ?
0: Eh ben, moi je suis quelqu'un qui a des poils un peu partout. Voilà, pas encore beaucoup dans les oreilles, mais par exemple j'en ai quelques-uns dans le nez que j'appelle mes antennes. Et de temps en temps j'arrache une antenne parce que vraiment elle capte trop de choses et elle devient trop visible. Voilà, sinon effectivement j'en ai partout, j'ai un rapport ambivalent avec eux. De temps en temps je les caresse, de temps en temps je les arrache, c'est variable. Voilà.
1: Avant de la quitter, j'avais une question un peu bizarre à lui poser. Je me suis demandé si Dja était présent pendant notre entretien, si c'était pas un peu lui qui m'avait répondu, Dja étant son nom de Messie.
0: Dja. Non, ben non, Dja est un peu rangé au placard hein, quand même. Ouais, ouais. Bah, depuis un moment, ouais, c'est tout l'enjeu de bah, qu'est-ce qu'on garde de ça ? Comment il y a un spleen après, tu vois ? Où on fait son deuil du soi mystique, du délire. Et puis, on est nombreux à en parler. Quoi. Régulièrement, j'en parle avec des gens que je croise au boulot, quoi, de qu'est-ce qu'on garde de ça ? De cette expérience-là, y compris du coup sur l'aspect spirituel, où moi comme je suis pas outillée au départ, mes parents n'étaient pas croyants, donc j'ai pas une trame à laquelle je peux me référer pour penser ça, ces questions-là. C'est toujours un peu de la bricole, tu vois. Je trouve pas mes clés de bagnole pendant 24 heures, je me dis, allez, une petite prière, vas-y, elles vont réapparaître. Et en même temps, c'est anecdotique, donc c'est ouais, de la bricole. Ouais, comme ça.
1: Si vous voulez en savoir plus, faites un tour sur barge avec un g.blog. Vous y trouverez aussi des liens utiles, des informations sur Le Grand Ordinaire aussi, le film de Mathieu, le compagnon d'Héloïse. Et puis, ce rappel que Barge, le livre, est un prétexte pour aller à la rencontre des gens et échanger autour de la folie. Quant à nous, dans Du Poil Sous les Bras, on se retrouve dans un mois, et puis d'ici là, un peu partout sur les radios locales engagées et engageantes, en ligne aussi, parce que tout le monde n'a pas la chance d'avoir Du Poil sous les bras et sur sa bande FM.

0: Moi, j'ai écouté et vu le film et j'en suis sorti vraiment profondément ému et très, très, presque impliqué dans cette résistance, hein, sous l'emprise de sentiments vraiment très, très forts. Un mélange d'admiration pour un peuple et puis aussi d'adhésion à cette lutte. Et donc, c'est vraiment sur ces points que nous voulons discuter en tout premier, que le film rend d'ailleurs tout à fait bien. Mais tout d'abord, je voudrais situer le film un petit peu, la préparation du film, et vous demander, donc Pierre et Christophe, quelles sont les raisons qui vous ont poussé à réaliser ce film-là? Et voilà.
1: Qui commence?
0: Pierre.
1: J'entame. Alors, les raisons, c'est évidemment une colère absolue par rapport à cette guerre d'agression majeure qui se déroule sur le territoire de l'Ukraine depuis maintenant 4 ans, mais qui a de facto commencé depuis 11 années. Mais si on déroule le temps long de l'histoire, c'est l'histoire d'une amitié longue, je peux le dire, Christophe.
2: Absolument.
1: Qui trouve ses racines il y a presque 20 ans et d'une envie qui était d'illustrer au travers d'un documentaire, l'histoire singulière de Nestor Makhno, donc un paysan anarchiste ukrainien qui a combattu dans le sud de l'Ukraine pendant la guerre civile et qui pendant 2 ou 3 ans a tenté une expérience majeure de communalisme quelque part.
0: Guerre civile, c'est la guerre de la révolution de 17 d'abord.
1: Absolument. En fait, la révolution de 17 fait tomber la dictature de Nicolas II. Elle libère quantité de peuples dans toute la zone d'influence de l'Empire russe. Certains d'ailleurs accèdent définitivement à l'indépendance qu'ils n'avaient pas avant. Je pense notamment à la Finlande, à la Pologne, qui deviennent des États, en fait, sur les décombres de l'Empire russe, aux États baltes aussi, qui deviennent 3 États qui ont 20 ans d'existence indépendante pendant les années 20 et 30. Mais l'Ukraine, du fait de l'histoire qui a traversé ce pays et surtout du fait de la violence de la guerre civile qui fait suite à la révolution russe, n'accède pas à cette indépendance malgré des tentatives de socialistes révolutionnaires ukrainiens qui tentent de prendre le pouvoir et qui développent à la fois une approche de libération sociale et politique et de libération culturelle et identitaire par rapport au joug économique.
0: On va en venir là-dessus dans le cours du débat, mais c'est le thème précis, enfin le thème qui vous a servi un petit peu.
2: Alors c'est vrai que s'il y a eu cette colère dont parle Pierre de quand les Russes ont agressé l'Ukraine en 2022, cette idée d'articuler l'histoire, ce qui restait de Nestor Makhno au sein de la population ukrainienne dans ce rapport à une guerre nouvelle d'agression. On s'est dit, tiens, est-ce que ça serait pas l'occasion de créer une articulation historique dans le présent et de voir qu'est-ce qui reste de ces traces anarchistes dans cette Ukraine contemporaine et auprès de la jeunesse notamment.
0: Exactement.
2: Donc ça a été notre moteur. Alors effectivement, c'était un moteur à la fois d'envie de comprendre cette guerre, quoi, ce début de cette guerre, et de comprendre pourquoi cette jeunesse aussi à un moment donné, enfin une partie de la jeunesse, hein, c'est pas la jeunesse en général, mais c'est une partie de la jeunesse a décidé de dire bon, on va prendre les armes, on va se défendre contre cette agression ignoble, quoi.
0: Absolument. Et peut-être pour en plus bien préciser les conditions dans lesquelles vous l'avez tourné, bien poser le problème, dites-nous comment, dans quelles conditions justement ça a été fait.
1: On est parti en fait tourner principalement au cours de l'année 2024. Donc la plupart des images, à part quelques cadres qui ont été pris en 2025, datent d'il y a 2 ans maintenant. Ce que je voulais en complément de ce que disait Christophe à l'instant, c'est que effectivement, les idéaux politiques de gauche, on va dire, mobilisent une part minoritaire encore de la jeunesse ukrainienne, mais l'esprit de résistance, il irrigue toute l'Ukraine et toute la jeunesse ukrainienne. Et c'est ça qui fait la singularité du combat pour la liberté, quelque part. Alors ce mot est un peu galvaudé, il peut être utilisé par différentes forces politiques, mais ce qui anime la jeunesse ukrainienne, c'est la volonté d'exister face à une agression qui peut dérouler la mort mort qui peut dérouler la domination, le colonialisme. Ils sont réellement engagés dans une lutte décoloniale. Et de ce point de vue-là, c'est une lutte de gauche, de notre point de vue. Donc on a voulu à la fois parler au public occidental qui parfois a du mal à qualifier ce qui se passe en Ukraine, a du mal à comprendre ce qui anime les Ukrainiens, et aussi au public ukrainien, parce que nous sommes persuadés, en tant que militants du mouvement social en France, de syndicalistes, proches du mouvement libertaire, on était l'un et l'autre convaincus de cela en y allant, et on a été très surpris de voir à quel point l'énergie vitale de cette jeunesse ukrainienne, elle faisait écho quelque part à la Martovtchina que nous évoquions au début. Et on a pris le titre, Le chemin de la liberté, donc Shliach do Svobody en ukrainien, qui était le titre du journal de la Martovtchina, Le chemin de la liberté. Voilà, parce que on pense qu'il est un écho quelque part de ce que pense et veut une grande partie, là pour le coup, de la jeunesse ukrainienne.
0: Une grande partie du peuple lui-même qui se reconnaît
2: dans
0: ça.
2: En fait, le fait de reprendre ce titre-là, ça évoque aussi depuis plus d'un siècle maintenant cette envie de la population ukrainienne d'accéder à une autonomie réelle, à une liberté réelle. Parce que jusqu'alors, des dominations ont été variées depuis le 19e siècle, que la nation ukrainienne, elle s'est constituée de part et d'autre, qu'il y a eu après l'occupation soviétique. Donc, comme nous, d'une certaine façon, en France, on a un peu un réflexe révolutionnaire, quelque part, où on veut remettre en cause régulièrement les institutions. On a senti qu'en Ukraine, il y avait ce sentiment d'acquérir, de se battre pour la liberté. Et ça, c'est quelque chose aussi, bon, qui est propre à beaucoup de peuples, cela étant dit, qui ont été sous domination. Mais là, il y a un parcours historique qui va dans ce sens-là, quoi.
0: Tout à fait. Eh bien, on va rentrer dans le cœur du film lui-même. Et moi, ce qui m'a vraiment frappé, c'est cette possibilité, cet engagement, total, je dirais, de jeunes qui sont prêts à mourir, à donner leur vie pour défendre ces idées, pour défendre leur liberté, la liberté collectif de ce peuple. Est-ce que vous pouvez nous l'expliciter, nous le traduire un peu comme vous le faites dans le film? On l'a pas, on peut pas le présenter à la radio, mais j'ai eu le sentiment justement que le film le montrait très bien.
1: Alors, pour en parler, je pense que le mieux, c'est de faire appel aux images, aux couleurs et à la lumière du film. Il se trouve que quand on a filmé, on a eu la chance d'avoir des conditions climatiques assez exceptionnelles. On a filmé principalement à Kiev et à Odessa. Et effectivement, le ciel était resplendissant. Et notre intention était de montrer des gens résolument engagés, y compris dans une logique de combat, y compris dans une logique d'aller sur le front, de se battre, de prendre cette décision un peu folle pour nous en tant que militants libertaires, encore une fois, de prendre des armes et de se défendre les armes à la main. Mais dans le même temps, et c'est ce qu'on essaie de montrer, on veut montrer la lumière qui se dégage de ça les actions militantes qui sous-tendent ça. Parce que les collectifs qu'on montre, on montre plusieurs collectifs militants qui interviennent en soutien aux soldats sur le front, qui interviennent dans la distribution, par exemple, de soupes populaires aux populations, dans la distribution de biens aux personnes qui sont réfugiées. C'est la vitalité de cette action militante. En fait, ce qui frappe beaucoup avec l'Ukraine, et on côtoie l'Ukraine en grande proximité l'un et l'autre depuis 2022 en particulier, mais même un peu depuis avant.
0: Parce que tu habites...
1: Alors moi, il se trouve que sur un plan personnel, oui, depuis 2 ans, j'habite en Ukraine, depuis le tournage de ce film, et depuis j'y travaille de façon permanente. Mais j'avais piloté, notamment avec l'ensemble des organisations syndicales françaises, on peut en parler ici, et c'est tout à leur honneur, une collecte qui avait eu lieu dès l'agression à grande échelle, comme disent les Ukrainiens, en mars 2022, qui avait réuni plus d'un demi-million d'euros et qui avait donné lieu à 3 convois syndicaux avec des biens de survie, j'ai envie de dire, pour les populations civiles. On a organisé ces 3 convois donc entre mai 2022 et la fin de l'année 2023 en particulier. Je crois que l'action de l'intersyndicale de soutien à l'Ukraine se poursuit avec l'ensemble des organisations syndicales françaises, d'ailleurs, de Solidaires à la CFE-CGC, en passant par la CGT, évidemment la CFDT, etc. Donc, cette... Cette expérience, elle m'a donné en particulier à moi la perception d'une énergie vitale qui irriguait toute l'Ukraine. En fait, le combat pour la survie quelque part est un combat qu'on peut comprendre comme étant galvanisant. Hein. Toutes les luttes de libération nationale, le Vietnam, quelque part la Palestine aussi, sont des combats qui sont galvanisants. Et du côté ukrainien, on le ressentait très très fort. Alors, à franchement parler, aujourd'hui, c'est moins le cas. L'année 2025 a été une année absolument terrible, avec des bombardements quasiment toutes les nuits. Kiev a été intégré à la ligne de front. Et on ne peut pas... L'énergie vitale existe toujours, mais l'énergie de mort, quelque part, elle plane sur toute l'Ukraine. Hein, il se passe pas une nuit sans qu'il n'y ait pas deux morts, au moins. Et encore, la semaine dernière, là, on a eu
0: 24
1: morts à Kiev, dont trois enfants. Donc, c'est des chiffres qui donnent le tournis. Hein. On en est à 55 000 morts civils depuis le début de la guerre, côté ukrainien. Quelques centaines côté russe, parce qu'ils répondent, et on peut le comprendre, hein, évidemment. Et puis, évidemment, sur un plan militaire, c'est une saignée des deux côtés, et là, pour le coup, en particulier côté russe.
0: Et moi, ce qui m'a entre autres frappé aussi, Christophe, c'est que ces jeunes, mais ces personnes aussi plus âgées, hein, disent, mais on n'a pas le choix. On est vraiment, on est dans une atmosphère de proximité vraiment quotidienne de la mort. On sait qu'on peut à tout moment y passer. Et néanmoins, on voit ce que tu dis, Pierre, c'est-à-dire cette énergie, cette volonté de se battre. C'est ce que tu montres dans le film.
2: C'est ce qu'on a ressenti, c'est ce qu'on a pu filmer. C'est vrai que moi, j'ai eu le sentiment à un moment donné, enfin, sans faire de parallèle historique, mais d'être dans une situation comme les communards quand les Prusses arrivent sur Paris et qu'à un moment donné, la population de Montmartre dit l'empereur ne veut pas combattre les Prussiens, qu'est-ce qu'on fait avec ces canons? Et à un moment donné, on récupère les canons et on défend Paris, quoi. Et donc là, ces Ukrainiens, cette jeunesse-là s'est retrouvée un peu par analogie historique, un peu dans la même situation. Et c'est vrai que le déficit de l'État ukrainien, de l'armée ukrainienne à ce moment-là, a fait que la population civile a pris en main un certain nombre de choses, quoi. Et notamment la défense de Kiev et des grandes villes, quoi. Il y a eu des combats assez conséquents qui ont repoussé les troupes d'assaut russes, quoi. Enfin, les parachutistes russes, etc. L'armée ukrainienne y a participé. Mais beaucoup de civils aussi, qui allaient demander des armes dans les commissariats, qui allaient récupérer des armes dans les armureries, c'est vrai que, et cette jeunesse-là s'est tout de suite sentie concernée. Même si déjà auparavant quand même, parce qu'il y a un certain nombre de courants de gauche en Ukraine qui s'étaient déjà posé cette question-là dès l'occupation du Donbass en 2014. En disant, est-ce qu'on pose la question politique à un moment donné, de se dire, est-ce que nous, en tant que groupe politique d'extrême gauche, on va dire ça comme ça, ou libertaire, est-ce qu'on est en capacité de répondre à une prochaine agression russe si elle a lieu? Et de quelle façon on va y répondre? Est-ce que le débat, c'est de dire, non, comme on est antimilitariste, on regarde le train passer et puis on agit sur des choses ponctuelles, peut-être nécessaires aussi, ou est-ce qu'on décide de dire peut-être qu'il faudra peut-être prendre les armes, effectivement, pour se défendre. Oui. Donc ce débat-là a traversé ces courants anarchistes, entre autres en Ukraine. Ils y auront répondu assez vite, dès l'agression, finalement, il y avait une petite préparation mentale, sauf que eux-mêmes n'avaient pas la pratique militaire, quoi. Donc ils ont dû très rapidement se mettre au parfum et se former à l'action militaire d'autodéfense.
0: Et je crois aussi que les parents eux-mêmes, les je dirais par rapport aux jeunes, la génération d'avant, est elle aussi engagée pour une raison particulière. Est-ce que vous pouvez le rappeler?
1: Effectivement. Alors la conscription, la mobilisation en fait concerne tous les hommes et beaucoup de femmes d'ailleurs engagées volontaires. Elle ne les concerne pas directement, mais on trouve plus de 15% de femmes dans les rangs combattants en Ukraine aujourd'hui. Les hommes donc entre 25, excusez-moi, et 60 ans ne peuvent pas quitter le pays sous l'emprise de la loi martiale parce qu'ils peuvent être appelés, ils peuvent être mobilisés. Et effectivement, dans les premiers mois du conflit, on a vu beaucoup d'hommes âgés de 45 à 55 ans partir parmi les premiers sur une base volontaire, avec le calcul que effectivement cela évitait à leur fils de devoir le faire. Mais je voulais revenir sur ce que disait Christophe et qui me semble particulièrement important, c'est que on touche là une différence assez fondamentale entre la signification de la guerre pour les Ukrainiens et la signification de la guerre pour les Russes. Les Ukrainiens, malgré ce que il y a une petite musique de fond qui parle ici, il y a des médias qui disent ils sont épuisés, ils veulent pas aller se battre. Ils sont épuisés, c'est une certitude. Ils préféreraient la paix, c'est une certitude aussi. Il n'y a pas de peuple qui veut plus la paix aujourd'hui que les Ukrainiens eux-mêmes. Par contre, ne pas aller se battre, c'est une question qui se pose de façon très minoritaire. Oui. Il faut le dire. Alors, on en est déjà à trois analogies historiques, donc on va pas les enfiler comme des perles à cette émission,
0: mais ils sont importants, cette référence à la Commune, moi, c'est un lien très intéressant à faire.
1: Et j'ai envie d'ajouter la résistance. La résistance dès 39, quelque part, nonobstant le pacte Molotov-Ribbentrop qui a anesthésié une grande partie de la gauche française à l'époque. En fait, on en a déjà parlé ensemble, parce que les nuits sont parfois longues quand on est à Kiev, et c'est une question qu'on s'est l'un et l'autre posée. Quelle aurait pu être notre attitude dans une circonstance similaire? Quelle aurait été notre attitude en 1939 ou en 1940, justement, quand la question qui se pose, c'est est-ce que je prends des armes pour défendre ce que je pense être essentiel? Voilà. L'un et l'autre, et je pense que c'est le cas de tout le monde, et parmi les auditeurs également, la réponse que l'on rêve, c'est oui, j'aurais aimé avoir ce courage. Les Ukrainiens, ils l'ont au quotidien, et encore une fois, c'est pour ça que je soulignais cette différence, c'est une différence fondamentale par rapport aux Russes. Les Russes sont dans une guerre coloniale, d'attaque, d'agression. Les Russes n'ont pas envie de se battre, ils s'engagent quand ils s'engagent pour du pognon, ils meurent à la moulinette au front. Les Ukrainiens font beaucoup plus attention à leur personnel militaire, hein, d'ailleurs, ils sont sur des logiques d'économie au maximum des vies humaines, mais évidemment l'Ukraine c'est un pays qui est 5 fois moins peuplé que la Russie, donc elle n'a pas les ressources de la Russie. En plus la Russie, elle utilise comme chair à canon les minorités de l'Empire, donc les Tchouvaches, les Tchétchènes, les Bouriates, les Yakoutes, etc., les Daghestanais. Elle recrute même à tour de bras des jeunes Africains en mentant sur la destinée de leur recrutement. Lorsque l'Ukraine, je le disais et je le répète, c'est ça qui frappe beaucoup et j'y vis depuis 2 ans, quand se pose la question de la mobilisation, j'ai encore jamais rencontré, y compris dans des rangs militants qu'on peut se dire être peut-être les moins enclins à vouloir prendre des armes, quand on est anarchiste, quand on est écologiste radical, quand on est féministe radical, quand on est vegan, quand on est socialiste libertaire. Quelle signification a cette question de prendre les armes? Ça doit être une question difficile, et pourtant ils prennent très très majoritairement les armes, ils ne refusent pas la mobilisation quand elle se présente.
2: Très bien. Alors c'est vrai, mais pour ajouter ça concerne les groupes organisés ou semi-organisés. Bon, il est vrai qu'il y a des désertions, mais c'est des désertions individuelles, on va dire d'une certaine façon, des gens qui veulent pas être et pour des raisons qui leur appartiennent, qui leur sont propres. C'est pas tant qu'ils sont contre, bien sûr qu'ils sont contre cette guerre, ils ont pas envie d'aller au front, etc. Ils ont un réflexe de protection pour eux-mêmes ou pour leur famille. Donc c'est pas des désertions politiques massives. Voilà, il n'y a pas.
0: Je comprends. Peut-être une question. L'organisation aussi générale de cette résistance joue-t-elle un rôle particulier? Autrement dit, il y a la motivation, il y a l'engagement, mais est-ce que globalement aussi le pays s'est organisé? Est-ce que là-dessus on peut avoir un petit point de vue?
1: On le disait tout à l'heure, quelque part, cet engagement citoyen massif, il s'est fait sur l'absence de réaction très forte de l'armée de métier en 2022. C'est-à-dire qu'il s'est créé sur toute l'Ukraine ce qu'on appelait la TRO, la défense territoriale, qui était une défense citoyenne où les gens, tu le rappelais, Christophe, venaient prendre une Kalachnikov dans le bureau de police, donc ça peut sembler assez fou. Ça a donné dans les premières années, jusqu'en 2024, c'est une certitude, une caractéristique de cette armée qui était totalement incroyable. Ce n'est plus le cas aujourd'hui, soyons honnêtes, mais pendant 2 ans et demi, l'horizontalité dont parle un certain nombre des protagonistes du film, le caractère entre guillemets, je pense pas que l'armée puisse être un outil démocratique, et ils le disent pas d'ailleurs, mais il y a des éléments sans idéalisme trop poussé, mais qui étaient très inhabituels pour l'armée. Une prise en compte des questions LGBT par exemple,
0: des femmes aussi,
1: des femmes, voilà, avec des difficultés que nous exprimons aussi dans le film.
0: C'est vrai.
1: Mais en tout cas avec des caractéristiques qui n'irriguent pas dans une armée normale, voilà. Ça commence à prendre malheureusement ça commence à refluer, parce que la guerre s'installe, parce que la Grande Muette a son mode de fonctionnement partout et qu'elle a repris connaissance quelque part et qu'elle commence à revenir sur le caractère démocratique, entre guillemets, encore une fois, qui a pu irriguer la résistance au début. Ce qui reste très fortement, c'est des collectifs citoyens, comme celui qu'on montre dans le film, le collectif de solidarité, qui regroupe des gens qui ne sont pas forcément des combattants, mais qui vont les week-ends, en dehors des heures du travail, après le travail, faire des drones. Il y en a partout dans la ville. On peut, si vous voulez faire des drones, si vous voulez apprendre la mécanique, c'est assez facile de s'inscrire. Des ateliers de tissage aussi, des filets de camouflage pour les blindés, des ateliers de tissage, des filets de protection sur les routes qui sont à portée de drones FPV, ces drones personnels qui sont antipersonnels, qui sont conduits par des fils en fait et qui peuvent aller jusqu'à 35 km à l'intérieur des terres. Voilà, donc il y a plein d'ateliers. Kiev est jalonné en fait de petits ateliers clandestins. J'appelle ça clandestin, ils sont pas clandestins en fait, mais en tout cas on ne s'exprime pas sur leur localisation. On essaie de protéger les personnes qui y travaillent.
0: Voilà une belle image quelque part de cette mobilisation, de cette résistance, de cette guerre. Mais vous évoquiez tout à l'heure l'idée de Makhno. Est-ce que peut-être quand même donner un aperçu sur ce qu'a été Makhno, sur finalement aussi cet idéal qui est quand même historiquement très intégré dans le peuple ukrainien, parce que si vous allez nous parler de l'Holodomor, l'Holodomor, peut-être justement quelques mots.
2: Pierre en parlera mieux que moi, mais c'est vrai qu'il y a des constances comme ça dans l'histoire du peuple ukrainien. Holodomor, notamment, malgré le temps, c'est 1931, les populations s'en souviennent encore quelque part. Il y a une traçabilité de la souffrance du peuple ukrainien par rapport à cette organisation de la famine menée par Staline pour soumettre, évidemment, faire payer au peuple ukrainien déjà son désir d'indépendance.
0: Plusieurs millions de morts.
2: Morts
0: de faim, plus horrible.
2: Sans compter les déportations qu'il y a eu lieu aussi, parce qu'on parle de la famine organisée, mort de faim, mais il y a aussi des déportations politiques, parce qu'il y avait toujours une contestation. 31, c'est 21, c'est la fin de la... C'est 10 ans après la guerre civile, Staline prend le pouvoir depuis quelques années, en fait, depuis 25, donc ça fait 5-6 ans, et du coup, il y a encore des traces dans la population de rébellion face à la pression de l'Union soviétique. Donc ça, c'est sûr. Mais Makhno, encore avant, lui... effectivement, a eu cette initiative de créer cette armée insurrectionnelle ukrainienne, en fait, populaire, quoi, de lever un certain nombre de gens, de paysans, de petits paysans, d'ouvriers aussi à Gouliers-Poliers, qui ont pris les armes pour défendre la révolution en tant que telle. Mais pas forcément la révolution centralisée, la révolution léniniste ou bolchevique. C'était pour une révolution internationaliste aussi, mais sur un mode libertaire, quoi. Donc il s'est confronté à un certain nombre de choses. Donc il a levé cette armée dans les années, enfin en 1920, quoi, en fait. Un peu avant, oui.
1: Même dès 18.
2: Ouais. Dès 18, il a commencé à créer des bataillons, etc. Et c'est vrai qu'il s'est confronté à la fois aux armées blanches d'occupation de la contre-révolution, quoi, les armées austro-hongroises, etc. Mais aussi, après coup, même s'il a fait des alliances avec l'armée rouge, pour combattre effectivement les blancs, l'armée rouge a considéré que à un moment donné Makhno et le mouvement libertaire étaient un peu trop indépendants, quoi, et qu'il fallait que l'armée rouge reprenne le contrôle sur cette armée un peu trop libre quelque part. Donc ça a emmerdé les bolcheviks. Ça fait penser à l'Espagne, exactement, quand le parti communiste russe considère qu'il faut créer une armée régulière et intégrer les milices de la CNT dans la même armée avec le et toutes les colonnes, etc. Ça fait penser exactement à ça. Et bon, enfin, bon, mais Pierre peut rajouter des choses sur Macnaud.
0: Si non,
2: mais
0: on va, on c'était pour donner non, mais... une couleur un peu historique et puis expliquer aussi les racines de cette guerre, hein, de cette résistance plutôt.
1: Mais elles sont très profondes et l'esprit libertaire, il est dans le code génétique de l'Ukraine quelque part. J'en veux pour preuve. Alors c'est pas dans le film lui-même, mais pour celles et ceux qui voudront se procurer, puisqu'on va publier, un, enfin éditer un DVD, il y aura des suppléments et parmi ces suppléments, on a invité, on a pris une interview d'un député russe immigré en Ukraine qui s'appelle Ilya Ponomariov et qui a été le seul député de la Douma d'État russe à voter contre l'annexion de la Crimée en 2014. Il l'a payé d'un exil forcé, d'une demi-douzaine de tentatives d'attentat. Il passera d'ailleurs, il le dit lui-même, sous les ailes d'un drone un jour ou sous les balles d'un agent du FSB. Mais il dit la chose suivante de l'Ukraine, il dit « l'Ukraine est l'esprit libertaire, et pour faire référence quelque part au communalisme, on sait Didier que tu es très intéressé par le sujet, il y a une importance cruciale en Ukraine de l'échelon qu'on appelle la Romada. La Romada, c'est la communauté, la collectivité. Elle est gérée par des... et c'est inscrit dans l'histoire longue de l'Ukraine, hein, ça remonte au Moyen-Âge. Elle est gérée par des processus éminemment démocratiques. Et j'en veux pour preuve l'un d'eux qui est cité par ce député qui dit « Quand la Romada élit un chef, la première chose qu'elle fait, c'est le mettre à genoux et lui jeter de la boue dessus pour qu'il comprenne de qui il tient son mandat et à qui il doit rendre compte. » Donc il y a une vraie habitude en Ukraine de contestation de la verticale du pouvoir. Ce n'est pas un hasard si en Ukraine, depuis la chute de l'URSS, c'est le seul pays de l'ancien glacis soviétique qui a connu des changements de pouvoir tous les 4 ans. À chaque élection législative ou présidentielle, l'ancien a été viré. Ce processus s'est enrayé quelque part au moment de Yanukovych, mais c'est la rue qui l'a chassé. Et d'ailleurs, les Ukrainiens n'ont pas de problème à appeler ça des révolutions. Ils ont fait une révolution en 89-90, ils l'appellent comme ça. Ils en ont fait une autre en 2006, la révolution orange. Ils en ont fait une troisième en 2014. Et à chaque fois, pour chasser en fait les représentants du pouvoir. Et ils ont même tenté, ils n'ont pas demandé à chasser Zelensky, mais c'était pas loin en 2025. Et c'est des images qui sont présentes dans le film.
0: On va en parler. On va en parler, parce que c'est un point important. Mais on y arrive d'ailleurs, on y arrive absolument.
2: Et peut-être pour, enfin, non pas pour ajouter, mais
0: on va. Mais je te prie.
2: Non, parce que moi, il y avait un. Tu reparlais, c'est pour faire un petit retour dans l'histoire quand on est arrivé à Kiev. Et c'est vrai que Pierre avait déjà été pour repérer un certain nombre de personnages, de collectifs. Et donc, on y va ensemble. Il me récupère là-bas. Enfin, on y va ensemble. Non, pardon. Mais moi, j'ai été frappé par un truc. On parlait des faits de la citoyenneté, d'une certaine façon. Il n'y avait pas de plaque de rue à Kiev. C'était très difficile de se repérer. D'accord. Il n'y avait aucune indication.
0: Okay.
2: Et ça, par exemple, ça a été une des initiatives de la population de Kiev. Ça a été quand les Russes ont mis la pression dès 2022, ils ont retiré toutes les plaques pour pas que les Russes, si jamais ils rentraient dans Kiev, puissent se repérer. Ouais. Et ça, c'est des trucs assez... c'est une intelligence populaire, quelque part, de penser à ça, quoi. Exactement. De le faire. Et ça, c'était assez beau, quoi. Mais j'ai trouvé que... Et elles y sont pas revenues.
0: Ah, d'accord. On a vraiment balayé un petit peu, construit une image un petit peu de cette résistance. On va faire une petite pause musicale et on reviendra sur l'image un petit peu de la société ukrainienne elle-même sous l'angle peut-être plus politique.

0: Nous sommes avec Pierre Chaude, et Christophe Cordier, qui nous parle de la résistance ukrainienne, dont ils ont tiré un film qui est projeté ou qui va être projeté ici en France. Et nous voudrions, après avoir essayé de vivre un tout petit peu cette résistance par leur intermédiaire, comprendre ce qui se passe politiquement au sein de la société ukrainienne, et ensuite tirer les leçons que l'on pourrait nous tirer de cette longue expérience, cette longue lutte, peut-être pour nos avenirs à nous. Et donc la première question que je voulais vous poser, c'était ce mouvement de la jeunesse ukrainienne. En dehors, au-delà de cette résistance, de cette volonté de défendre leur liberté, quel en est exactement le contenu politique? Enfin, y en a-t-il un contenu politique particulier?
1: Alors, c'est une question difficile, parce que d'abord, je veux pas parler à la place des Ukrainiennes et des Ukrainiens, on essaie de pas le faire non plus dans le film, même si on leur donne la parole à eux, mais la question du projet est une question difficile, elle vient d'ailleurs parce qu'on interroge certains des militants du collectif libertaire dans le film là-dessus, et beaucoup disent que l'après-guerre, puisque parler de la reconstruction d'une société sur des bases plus égalitaires, plus justes, évidemment ça se fera surtout dans l'hypothèse où la paix revient, et la plupart expriment des inquiétudes par rapport à ça. Parce que déjà, tout dépend de la forme que cette paix prend. Si cette paix est une paix de capitulation, le lit pourrait être prêt pour des forces réellement d'extrême droite. Alors le narratif du Kremlin est assis sur le fait qu'il libère le pays par rapport à des supposés nazis ukrainiens. Ces nazis ukrainiens sont ultra minoritaires. Ils ont pesé pour les dernières élections de 2019 2% des voix. Ils ont un député à la Rada sur 450. Donc autrement dit, si on veut dénazifier un pays, occupons-nous de la France, parce que là, c'est le risque est bien plus grand. Donc ils sont minoritaires. Et par ailleurs, en background de cela, il y a cet esprit de rébellion qui anime les Ukrainiens et qui du coup les rend assez éloignés de toute solution totalitaire. J'en veux pour preuve le fait qu'ils sont capables en temps de guerre, et c'est ce que nous montrons dans le film, d'une mobilisation assez majeure, hein, dans l'année 2025, au mois de juillet 2025, pour refaire le film, si je puis dire, sans jeu de mots, le gouvernement ukrainien adopte une loi, enfin la Rada adopte une loi sur l'initiative du gouvernement ukrainien, donc c'est un projet de loi, qui vise à réduire les prérogatives de NABU et de SAP. NABU est l'agence de lutte contre la corruption, et le SAP est le tribunal qui juge les affaires de corruption. Face à cela, la jeunesse ukrainienne, nonobstant le fait qu'on est sous la loi martiale et que normalement toute manifestation est interdite, se lève, de façon assez majeure. Nous avons filmé ces manifestations, plus de 10 000 jeunes dans les rues de Kiev avec 3 véhicules de police, hein, soit dit en passant, malgré la loi martiale. Donc ça montre que il y a une tolérance par rapport à la manifestation de rue qui est quand même assez remarquable en Ukraine. Je pense qu'après 4 ans de guerre à l'échelle de ce que vit l'Ukraine, la France serait plus une démocratie depuis bien longtemps, y compris par l'usage de la force, par la police, etc. Donc et il n'a pas fallu 10 jours au gouvernement ukrainien pour retirer la loi controversée. Donc, en plus, Zelensky est capable d'entendre ce que dit la rue. Donc, voilà, cette loi est devenue lettre morte. Autre exemple de cette pugnacité du mouvement social ukrainien, le mouvement syndical, contrairement à ce que disent certaines forces politiques en France qui n'arrêtent pas de répéter que les syndicats sont interdits, je ne sais pas d'où ils ont leurs informations. Moi-même, je suis membre d'un syndicat ukrainien, il y en a plusieurs, il y a le choix, un peu comme en France, il y a une pluralité syndicale, on a une activité syndicale qui est totalement libre dans les entreprises. Évidemment, il y a des dispositions particulières liées à la guerre qui sont pénibles, comme des dérogations par rapport aux heures de travail, etc. Les employeurs peuvent, dans certaines industries, réquisitionner la main d'œuvre en fait pour des schémas d'emploi extrêmement longs. Et ces modifications ou ces dispositions exceptionnelles donnent lieu à une lutte syndicale importante. Alors, elle ne peut pas se dérouler dans le cadre de manifestations parce que il y a cette fameuse loi martiale qui les contraint. Mais par contre, sur le plan judiciaire, et on le montre aussi dans le film, il y a des actions qui sont tentées devant l'Organisation internationale du travail, devant les tribunaux ukrainiens eux-mêmes, pour faire en sorte de faire reculer le gouvernement par rapport à ces lois que les organisations syndicales ukrainiennes jugent dangereuses sur un plan social et liberticides sur un plan des activités syndicales.
0: Mais alors justement, comment juge-t-on exactement Zelensky, président Zelensky, peut-on dire que c'est, je dirais, d'abord un chef de libération nationale uniquement, ou peut-on lui donner quand même une image plus politique, un homme de gauche par exemple?
1: Je pense que le clivage gauche-droite n'est pas du
0: n'existe
1: tout...
0: n'a pas de sens.
1: Il n'est pas opérant en fait. D'accord. Il n'est pas opérant parce que l'Ukraine sort de 70 ans d'Union soviétique et a tendance à faire un amalgame direct entre les idéaux de gauche par exemple et la période soviétique. Oui. Nous, notre conviction, c'est que l'Union soviétique n'est pas du tout une incarnation de la gauche, c'est un autoritarisme très conservateur et que par conséquent, enfin moi, j'ai tendance à penser que c'est de droite en fait, la période du stalinisme. C'est une période de conservatisme liberticide qui est totalement...
0: Le mot gauche-droite donc n'a pas vraiment de sens.
1: Non, il n'a pas de sens et donc du coup, par exemple, le parti présidentiel qui s'appelle Sluga Narod, donc au service du peuple, d'ailleurs qui a une dénomination qui est très maoïste, quelque part, c'est un parti d'ailleurs que je pense que Wikipédia le qualifie comme ça, d'attrape-tout. C'est-à-dire que dedans, il y a de tout. Il y a des gens qui sont plus libéraux sur un plan économique, des gens qui sont plus solidaires sur un plan économique. En tout cas, les idéaux de gauche n'ont pas grand sens. Mais juste de façon rapide, parce que je sais que Christophe trouve que je suis trop long quand je parle des billets de banque ukrainiens. Mais je l'ai déjà fait à la radio, c'est une gageure, parce que je vais vous parler de choses que vous ne pouvez pas voir, chers auditeurs. Mais les billets de banque ukrainiennes, il y en a 6 actuellement en cours, et les 6 figures qui sont sur ces billets de banque sont tous issus de la gauche historique. On trouve, par exemple, un auteur qui est le Jules Vallès de l'Ukraine, qui s'appelle Ivan Franko, qui a écrit sur la condition ouvrière du Donbass. On trouve

0: géologue et un anthropologue absolument fantastique qui est mort dans les geôles staliniennes en 1952. Parce que la particularité de tous ces gens, c'est qu'ils sont de gauche et défenseurs de l'identité ukrainienne. Parce que pour eux, l'émancipation sociale et l'émancipation culturelle d'un peuple opprimé, ça va de pair.
1: D'accord.
0: Et d'ailleurs, c'est une constante de la gauche, ça. Jusqu'au XXe siècle et jusqu'au développement d'un impérialisme soviétique assez destructeur qui a rendu aveugle des pans entiers du corps militant international, quelque part.
2: Bien sûr.
0: Il y avait un réflexe pavlovien, et j'ai envie de dire sans jeu de mots, qui était de considérer qu'une lutte de libération nationale, elle était à la fois libération culturelle et libération sociale. Il y avait les deux combats qui étaient liés l'un à l'autre.
1: Mais est-ce qu'on peut imaginer que, dans une optique d'une guerre et de gagnante en fait, hein, de négociations qui aboutissent réellement quand même à une nation qui reste autonome, qui reste vivante, peut-on imaginer qu'il reste quelque chose de un petit peu comme à la libération en France, un élan populaire fort qui justement pourrait garder un espoir de démocratie, ou est-ce que à l'inverse on aurait une mainmise de forces militaires quelque part, peut-être nationale, mais quand même aussi un petit peu conservatrice.
2: C'est tout l'enjeu en fait de leur engagement aussi, quoi. C'est le double combat. Hein, pour ces groupes libertaires entre autres, quoi. C'est effectivement dans un premier temps défendre leur maison, leur famille, leur terre face à l'agression russe, et en même temps c'est de peser pour la suite, c'est-à-dire le projet politique aussi. Alors c'est pas malheureusement la révolution, en même temps ce mot d'ordre faire la guerre et la révolution, on pourrait imaginer que oui, mais le rapport de force populaire n'est pas suffisamment puissant pour en arriver là. Mais par ailleurs, ils ont le prix du sang, ses camarades et ses copains, ses copines. C'est-à-dire qu'ils peuvent peser aussi sur l'avenir en disant, nous, on s'est engagés. Donc on peut peser, on peut initier un certain nombre de choses, et notamment sur la protection sociale, alors sur des projets peut-être réformistes, mais nécessaires quand même à la construction d'une nouvelle Ukraine. Une sécurité sociale pleine et entière pour tout le monde, pourquoi pas, la liberté sur l'éducation, sur les services publics, enfin, ils ont tout un programme, sur l'écologie aussi, parce que on en parle peu, mais effectivement, ils ont... Ce sont les rares à défendre encore, enfin en tout cas à initier des projets éco-responsables, si je puis dire, et éco-libertaires dans le sens où il faut défendre le vivant. Et le vivant, c'est pas que les humains, c'est aussi les non-humains, c'est les animaux, c'est les végétaux, c'est les fleuves. Le Dniepr qui est complètement attaqué aussi, et il y a aussi les retours de Tchernobyl. Donc il y a tout ça qui vient se mêler. Donc ils ont tout ça en tête. Donc comme à la libération en France, comme tu l'évoquais, oui, il y a eu le CNR, le Comité National
1: de la Résistance.
2: Ils peuvent, alors soit ils en feront partie ou pas. Est-ce qu'il y aura un CNR ukrainien? On n'en sait rien. Mais en attendant, ils peuvent effectivement initier un certain nombre de choses et dire nous, ok pour ça, mais à condition que vous mettez ça dans le texte, quoi, sur nos libertés. Bon, et par ailleurs, on peut aussi se retrouver dans une situation, comme l'a expliqué Pierre aussi, et tu viens de l'évoquer, une militarisation d'un régime, parce que effectivement, la guerre, l'issue de la guerre n'étant pas victorieuse ou entre les deux, il peut aussi avoir un reflux très identitaire pour le coup et très militariste. Donc voilà, et là, ils auront chaud pour leurs fesses, par contre.
1: Est-ce que, alors c'est une autre chose qui peut aussi nous intéresser, cette adhésion à l'Europe, qui semble être un élément quand même de mobilisation, un élément d'espoir pour le peuple ukrainien, d'abord, le confirmez-vous, est-ce que c'est pour eux quelque chose d'important, et deuxièmement, quel type d'effet ça peut avoir, enfin selon vous, bien sûr.
0: Ben, quand on prend l'état des droits sociaux en Ukraine, je pense que ce que représente l'Union européenne est un progrès. Nous, vu de notre lorgnette occidentale avec un système social très stabilisé, ancré, etc., on vit, et on a raison, quelque part les uniformisations communautaires comme

0: étant des risques qui pèsent sur nos propres dispositifs. Pour l'Ukraine, c'est quelque chose qui est plutôt, effectivement, tu viens de le dire, un aimant, en fait, et particulièrement pour cette jeunesse qui a peur de son voisin et qui aura toujours peur de son voisin, avec le sang qui a coulé depuis maintenant 11 ans et particulièrement bien 4 avant, ans. Oui, c'est une longue histoire, malheureusement. Ils ne changeront pas de voisin. Oui. Ils ne changeront pas de voisin. Par contre, ce qui peut changer, c'est leurs alliances internationales. Et ils voient par conséquent l'Europe, même si nous, on peut être critique par rapport à elle, ils voient l'Europe comme une planche de salut par rapport à la quantité de sujets. Sur les droits démocratiques, ça fait pas de doute, d'ailleurs. Sur les droits sociaux aussi, par rapport à leur existant, encore une fois. Il y a sans doute, ou sur la lutte contre les discriminations, la question de la lutte contre l'exclusion, la question de la reconnaissance des minorités, voilà, c'est des choses qui feront progresser l'existant côté ukrainien si on regarde la réalité avec les yeux des Ukrainiens. Nous, évidemment, on peut être un peu plus critique.
1: Oui, tout à fait. Alors, peut-être un élément qui peut aussi nous aider à comprendre de façon un peu plus plus large cette guerre, ce sont le fait que l'Ukraine est un État assez particulier quand même, parce que il est sous l'emprise d'un empire russe dont il a été une partie majeure, je crois. Bien avant d'ailleurs peut-être l'URSS, hein, est-ce qu'on ne peut pas dire que l'Ukraine était une presque sans l'Ukraine, la Russie ne serait certainement pas ce qu'elle est actuellement, ou l'URSS n'en serait jamais, ne pourrait pas l'être non plus.
0: Alors là, on passe des exemples historiques à l'Uchronie quasiment. Voilà, quel aurait pu être le visage de la Russie si la Russie avait été ukrainienne?
1: Oui, ou en tous les cas. Quel est le poids de l'Ukraine au sein de quel était le poids de l'Ukraine au sein de la Russie? Est-ce que il me semble, mais j'ai entendu dire que justement un des cœurs économiques, un des cœurs culturels, un des cœurs même un petit peu démographiques, c'était aussi l'Ukraine pour la Russie.
0: Ça ne fait pas de doute, effectivement, sur un plan industriel, quand on voit l'importance du Donbass encore aujourd'hui, qui motive d'ailleurs en partie la guerre d'agression de Poutine. Est-ce à dire que l'Ukraine était partie de la Russie, elle était sous domination russe? Moi, j'ai une lecture très décoloniale du sujet, parce que je pense que l'Ukraine a une identité en propre et que elle est engagée dans une lutte décoloniale qui peut prendre des formes qui aujourd'hui nous interrogent, par exemple la volonté de s'émanciper de la langue russe, mais c'est des outils absolument, on les remet pas en cause quand on regarde l'Afrique. Il nous viendrait pas à l'idée de dire bah non, les Africains ils devraient quand même parler le français encore, même s'ils nous aiment pas. Ou
1: oui, mais je posais pas la question dans le sens que ce n'aurait pas été, l'Ukraine ne serait pas une colonie. Elle a été, c'était une colonie de la Russie, mais c'était une colonie qui avait un poids particulier.
0: Absolument. Elle avait un poids majeur et effectivement, elle a contribué à une identité, une histoire qui est en partie commune aux deux pays. C'est tout à fait juste et vrai. Mais je parlais d'Uchronie, puisque je m'intéresse beaucoup. Nous intéressons, et le film s'intéresse à des figures de la révolution des années 17-21, à la fois russe, ukrainienne et d'autres parties de l'Empire. Moi, je me prends à rêver des fois du fait de me dire si la révolution ukrainienne, parce qu'il y en a eu une, celle qui a été conduite par les socialistes révolutionnaires en Ukraine, ou par Makhno et son communalisme libertaire, finalement. Si c'est cette version-là de la révolution qui avait gagné, quelle aurait été l'image du XXe siècle? Quelle aurait été? Il n'y aurait jamais eu de stalinisme, par exemple. Il y aurait eu un État plus démocratique, sans doute, qui aurait tenté des expériences sociales plus majeures. Aurait-il été stable dans le temps? Aurait-il pu résister à l'évolution de l'Europe? Ou aurait elle influer sur l'évolution de l'Europe par sa force d'attraction en tant que modèle social? Tout est possible. C'est des projets pour des nouveaux films, tout ça, en fait.
1: Absolument. Et de nouvelles discussions, alors.
2: Voilà, absolument,
1: oui. Bertrand a dit que j'aime bien qu'il y a... qui est un auteur très très connu, indique souvent que les guerres d'agression impérialiste, après la Seconde Guerre mondiale, n'ont jamais gagné. Et je crois qu'il a raison, si vous. Depuis la Seconde Guerre mondiale, la plupart des guerres d'agression, presque la quasi-totalité, se sont transformées en échecs de l'impérialiste. Est-ce que on pourrait dire que, de façon un petit peu générale, cette expérience de la résistance ukrainienne pourrait confirmer, enfin, cette pensée. Autrement dit, est-ce que il y a une vraie chance que l'Ukraine puisse gagner cette guerre, sauf peut-être si vraiment les États-Unis se retiraient vraiment faisaient vraiment une alliance complète avec Poutine.
0: Ben, ce risque, il existe, en fait. Hein. On le disait, c'est quasiment les conditions de la paix ou de la, le risque d'une pression énorme pour que l'Ukraine capitule peut déterminer l'avenir de l'Ukraine. Il aura une influence sur la forme que prendra l'État, sur la forme que prendra la politique et le pouvoir. Moi, je veux croire ce que tu dis, c'est-à-dire, quelque part, dans toutes les expériences de ces luttes de libération, effectivement, elles ont toujours donné lieu à une défaite des impérialismes. Moi, j'y crois dur comme fer. C'est pour ça que je suis en Ukraine aussi en ce moment, parce que je pense qu'il faut les aider. Je pense qu'on les aide pas assez, d'ailleurs, de ce point de vue-là. Mais il y a clairement trois fronts en Ukraine en ce moment. Il y a un front militaire, il est en grande partie gelé, voire même il démontre la faiblesse de la Russie, qui fait du surplace depuis des années, quasiment. Hein. Il ne bouge pas, ils perdent des centaines de milliers d'hommes, en fait, dans cette guerre moulinette, en fait. Et donc, ce front militaire, il est un peu gelé. Il y a un front diplomatique, et lui, c'est une merde intégrale. C'est en raison de cette attitude de Trump qui ne rêve que d'une chose, c'est de reprendre son business avec la Russie, parce qu'il sait que la Russie, c'est pour lui un centre de profit, quand l'Ukraine est un centre de coût, qu'il essaie de transformer, du coup, en zone profitable aussi, en vendant des armes aux Européens, qui les donne aux Ukrainiens. Ben, on est dans un marché de dupes pas possible, quoi. Et puis le troisième front, c'est un front économique. Et là, ce front économique-là, il montre que la Russie est en train de se fissurer. Moi, je pense que la Russie peut collapser en un an ou deux, comme l'URSS a collapsé quelque part en deux ans aussi. Personne n'aurait misé un copec, sans jeu de mots, sur la chute de l'URSS en 1989. Donc là, on est sans doute sur un moment décisif, et les Ukrainiens ont raison de demander à chaque fois qu'ils le peuvent d'augmenter les sanctions économiques vis-à-vis de la Russie, parce que c'est toucher le nerf de la guerre. Mais le capitalisme, on se refait pas, on est des militants du mouvement social, mais le capitalisme, il veut pas ça. Et on est dans un langage, alors assumé du fait, ouais, j'ai envie de reprendre mes affaires avec la Russie, côté Trump, mais on est aussi dans un double langage côté Union Européenne, où on essaie de ménager des portes de sortie, on développe des langages très ambivalents par rapport à la Russie. Et puis on prend pas les mesures de sanctions réelles. Ouais. On les prend pas. C'est une honte de savoir, d'apprendre que la fille de Poutine a une galerie d'art dans le 20e arrondissement de Paris. Comment c'est possible, un truc pareil? Les propriétés
1: qu'on reçoit, et qu'on reçoit, je crois, du gaz de façon assez massive, hein, de la Russie. Enfin, on
0: alors,
1: reçoit,
0: à fortiori, depuis cette décision effroyable de Trump de lancer ses missiles contre l'Iran et en bloquant le détroit d'Hormuz en conséquence. Donc effectivement, on fait les affaires de Poutine. Donc sur ce front économique, on pourrait gagner. Je suis sûr qu'on peut gagner. Et peut-être même à très brève échéance, mais on ne prend pas les décisions qui compte, en fait. On ne prend pas les décisions soit d'ordre symbolique, soit d'ordre réel qui permettraient réellement d'influencer les choix de la Russie et de la contraindre à une paix qui soit pas une paix de capitulation pour l'Ukraine.
1: En ce sens, on peut dire que, effectivement, l'enjeu de la guerre, l'enjeu des élections qui vont avoir lieu ici en France dans un an, est quand même un enjeu qui, bien sûr, pour nous est majeur, mais qui pour l'Ukraine et pour la situation générale en Europe, me paraît être vraiment un enjeu capital. Hein. Si on laisse la France et donc en bonne partie l'Europe s'échapper à une petite résistance, passer dans les mains de forces complètement pro-russes, il reste vraiment... Ce sera très difficile de remonter. Donc, le courant, donc cet enjeu me paraît majeur. Est-ce que vous confirmez?
2: Bah oui, on peut confirmer, effectivement, ouais. Bah oui, c'est pas
1: ça paraît évident, mais.
2: Le meilleur scénario qui se profilerait, quoi, pour les Ukrainiens et pour nous-mêmes. Mais ça nous obligerait aussi à trouver de plus forts contre-pouvoirs si ça devait être le cas. Donc à la fois de se battre pour notre liberté, la nôtre réelle, et nos droits sociaux, parce que c'est ça dont il est question, hein, les alliances entre effectivement l'extrême droite et le patronat notamment sont clairement ils ont clairement un projet commun visiblement. Donc il faudra reconstituer et réactiver un mouvement social plus fort. Ça, c'est évident. Et sans abandonner, évidemment, nos camarades qui se battent les armes à la main. Et donc dénoncer toute la propagande aussi qui agit bien, hein, du côté pro-russe, hein, qui est capable d'amener de la confusion générale, hein, pour dire qui sont les ennemis, des ennemis, etc. Il va falloir avoir une ligne claire là-dessus.
1: Oui. Et peut-être justement essayer de sortir par le haut, c'est-à-dire faire en sorte que ce qui pourrait être justement populaire, ce qui pourrait être proche d'une forme d'émancipation, ne serait-ce que, comme on le voit en Ukraine, quelque part, vraiment une forme de démocratie beaucoup plus réelle et de transformation sociale puisse s'avérer réelle, possible, déjà en France. Donc, c'est un des éléments.
2: Ce sera un meilleur signal, c'est certain, quoi, si on...
1: Absolument.
2: Pour tous les peuples aussi. Hein.
1: Exactement. Alors, je vais peut-être en conclusion, ou en guise de conclusion plutôt, vous demander aussi comment ont évolué les rapports de force dans la guerre. Est-ce que cette situation, si vous voulez, que vous vivez, vous voyez qu'il y a encore une capacité de résistance suffisante, enfin réelle, dans l'Ukraine elle-même. Comment envisagez-vous en fait clairement cet avenir?
0: Oui, alors c'est une question très difficile parce que du coup on en est déjà à plus de 4 ans de guerre. J'ai pas fait le décompte ce matin en me levant, d'habitude je regarde toujours à quel jour on est, mais on doit en être à 1570 jours de guerre. C'est plus que la Deuxième Guerre mondiale sur le territoire de l'Ukraine d'ailleurs, hein, puisque la guerre s'est déclenchée en juin 41 par l'opération Barbarossa sur cette partie-là de l'Europe, et les dernières troupes nazies ont été chassées d'Ukraine au début de l'année 43, je pense, si je me trompe pas. Donc, peut-être même à la fin de l'année 44. Donc, en tout cas, les Ukrainiens ont déjà enduré une durée du conflit qui est plus longue que ce que leurs aïeux ont enduré pendant la Deuxième Guerre mondiale. C'est dur si cette guerre, elle éreinte. Alors, je le disais tout à l'heure, nous, ce qui nous avait frappé, c'était cette énergie vitale des Ukrainiens. Évidemment, elle s'émousse au fil du temps. Donc, mais en même temps, pour revenir à notre idée de départ, on a voulu montrer des collectifs militants qui sont engagés dans un ailleurs, autrement et différemment. C'est notre responsabilité en tant que militant de gauche que d'essayer de le montrer et de dire que il montre un chemin. Pour revenir à ta question de tout à l'heure sur les élections présidentielles de 2027, nous on a un background libertaire, donc on considère pas que c'est éventuellement les... Évidemment c'est important, hein, on ne minore pas le phénomène, mais on pense que les Ukrainiens ils montrent quelque part aussi un chemin sur le fait de trouver des ressources pour militer différemment, et que en l'absence d'élections, et d'ailleurs personne ne revendique des élections, hein, il n'y a que Trump, Poutine et Mélenchon pour dire qu'il faut organiser des élections en Ukraine. Elles sont difficilement organisables d'ailleurs, parce que rappelons-le, 20% du territoire est occupé, 9 millions de personnes sont déplacées, 3,5 millions de personnes sont dans les zones d'occupation, donc comment organiser des élections dans un tel contexte, c'est compliqué. Mais c'est surtout pas la demande principale des Ukrainiens. Même des forces d'opposition à Zelensky au sein de la Rada. Donc personne n'est sur cet agenda-là comme étant l'agenda prioritaire. Et pourtant, c'est pas parce que Zelensky est ultra populaire. Les gens le critiquent aussi, ils le critiquent vertement d'ailleurs. Les affaires de corruption qui ont touché son entourage proche, c'est quelque chose qui ne plaît pas du tout aux Ukrainiens, et on les comprend bien. Je parlais tout à l'heure du mouvement qui a irrigué la jeunesse en 2025. Donc voilà, les Ukrainiens nous montrent qu'il est sans doute possible de faire de la politique sans élections, et que c'est peut-être ce que, dans l'hypothèse du pire, voire même d'un autre pire moins pire, c'est peut-être vraiment la leçon qu'il faut tirer de cet engagement de l'Ukraine dans cette résistance, c'est que voilà, nous en 2027, quel que soit le résultat des élections, je pense que en France, on doit aussi retrouver l'odeur de la rue et ses vertus.
1: Exactement. Mais peut-être quelques mots quand même aussi sur la diffusion de votre film, hein, quel projet vous avez de... Comment allez-vous distribuer ce film, le faire connaître en France? Et est-ce que vous avez d'autres projets? Puis nous arrêterons ensuite après.
2: Bah, nous avons pu faire une avant-première au mois de février, qui était quasiment le jour anniversaire de la déclaration, de l'invasion russe, l'agression, le 21 février, 22 février. On a fait le 21 février notre avant-première à la Bourse du Travail, donc c'était aussi de Paris, donc c'était, il y avait une dimension symbolique aussi, ouais. C'est-à-dire comment nous on s'inscrit dans le mouvement social, dans le contre-pouvoir, dans les alternatives sociales et d'idées. Donc ce film a eu plutôt un bon retentissement. Enfin, il a agréablement surpris. Parce que les gens s'attendaient peut-être à un film militant, et en fait, oui, il est militant d'une certaine façon, mais formellement, il a amené d'autres choses. Donc, nous, c'est le retour qu'on a eu, et l'émotion dont tu parles, effectivement, beaucoup de gens nous ont dit, on a été très émus, et c'est un film qu'on trouve très beau. Et ça, c'est un peu un paradoxe, parce que c'est vrai que nous, on a fait le choix ensemble de pas montrer la guerre directement, parce que la guerre, on la voit suffisamment sur nos écrans, elle est assez terrible comme ça, on n'a pas voulu rajouter une couche. Donc, on a préféré montrer une jeunesse en mouvement qui est impliquée dans la guerre, dans la défense de leur identité culturelle et politique. Voilà, donc... plein de collectifs s'en saisissent là actuellement, donc on est plutôt satisfait de ça. Donc il y a des projections un peu partout là qui sont en train de se développer. Donc nous on est, si vous souhaitez, je peux simplement dire ça, organiser une projection, vous n'hésitez pas à contacter Telemfilm.
1: Eh bien, on mettra les coordonnées.
2: Voilà, les coordonnées, absolument.
1: On mettra les coordonnées donc de l'organe qui pourra coordonner un petit peu cette diffusion. Une question que l'on aimerait vous poser concerne aussi la problématique de musicale du film. Moi, à l'écoute, j'ai entendu des morceaux qui me paraissaient vraiment très riches en termes d'abord esthétique, mais aussi un petit peu quelque part sociétal, culturel. Est-ce que vous pouvez nous...
0: Oui, ben volontiers. On a la chance en fait dans ce film d'avoir eu l'accord de plusieurs artistes très importants de la scène musicale ukrainienne contemporaine. Je reprends.
1: Vas-y, reprends.
2: 5-4-3-2. Voilà.
0: Oui, bien sûr, c'est un aspect important du film, cette musique en fait qui vient ponctuer à plusieurs moments le déroulé et vient sous-tendre l'image quelque part au sens propre comme au sens figuré. On a notamment un moment comme ça, alors je veux pas trop spoiler le film, mais en plein milieu du film où on a des images qui s'égarent dans un village ukrainien et en sous fond musical, on a une chanson qui s'appelle Rosie Donbass d'un groupe qui s'appelle les Dark Daughters, qui est un groupe assez majeur de la scène musicale ukrainienne en ce moment et qui est très puissant. C'est un groupe qui compte 7 femmes qui chantent grimées, des chansons extrêmement puissantes et du rock un peu ethno-rock et qui incarne en grande partie la résistance ukrainienne. Elles ont des prises de position politiques qui nous intéressaient beaucoup. On leur a parlé du film notamment leur impresario qui s'appelle Vlad Troitsky et qui a donné son autorisation pour qu'on utilise cette musique. Donc elle est effectivement
1: nous la passerons dans le film, dans l'interview, pardon. Et je crois qu'il y a un autre morceau qui est important.
0: En tout, il y a 4 morceaux dans le film qu'on utilise, mais effectivement, pour n'en retenir que 2, peut-être le deuxième morceau qui termine le film, en fait, est une chanson d'un groupe qui s'appelle Mirtvi Pivn, donc qui veut dire le coq mort en ukrainien, et qui s'appelle Mi Pomremenov Parij, donc qui veut dire nous ne mourrons mourrons pas à Paris. Et nous pensions qu'il illustrait... Alors, c'est une chanson qui date d'avant la guerre, elle date d'il y a longtemps en fait, mais elle est très illustrative de cet engagement de la jeunesse ukrainienne, y compris potentiellement qui peut conduire à la perte de la vie. Et cette musique, elle est utilisée...
2: Elle est très belle et très mélancolique.
1: Ouais. Très bien. Très bien. Maintenant, on va vous remercier vivement, Christophe Cordier et Pierre Chameau-Chaude, voilà, de cet entretien qui nous a mis vraiment au cœur de cette réalité forte, hein, de notre époque, de notre vie actuellement. Donc, merci beaucoup et à très bientôt.
2: Bah, sans merci, doute. Merci beaucoup. Voilà. À la radio, à toi.
0: Merci. 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

0: du sexe. Le petit biais d'humeur, l'édito, il est un petit peu au vitriol, léger. L'hiver arrive, on en a gros. L'actualité n'aide pas, les bombes des puissances pleuvent sur les civils. Pendant que ces maboules meurtriers utilisent les ressources en chair et en travail de leur peuple pour exprimer leur propre, vas-y, toi qui es vu, entre guillemets, fais le guillemet, leur propre supériorité ou leur propre revanche, je pense à mes consoeurs dehors. Pluie, vent, froid, pollution, et j'ai mal au ventre, au cœur. Ce mal est une scie incessante et je pense à tout ce que l'on fait subir aux prostituées, des femmes du peuple. Depuis le Moyen-Âge, en 1471, Sixte IV, fraîchement élu pape, avait déjà montré la voie. Il prend la décision de taxer les prostituées et les prêtres concubinaires de Rome, ce qui apporte au Saint-Siège chaque année près de 20 000 ducats par les prostituées, soit des sommes considérables à l'époque. Dès lors, les pouvoirs de toute nature et jusqu'à ce jour n'ont eu de cesse de persécuter juridiquement les prostituées tout en les utilisant. L'Église ou l'État tenaient les bordels et récoltaient le fruit de leur travail. Elles étaient tantôt parquées dans des maisons, surveillées, stigmatisées, malmenées. Les indépendantes, les rebelles ont été longtemps rançonnées avec des PV et emprisonnées jusqu'à l'occupation de Saint-Nizier en 1975 et même après. Entre-temps, le premier mouvement abolitionniste voit le jour en dénonçant le phénomène de la traite des blanches. De la mainmise sur l'organisation des lupanars par des bourgeois, rois, seigneurs et ecclésiastiques au XIVe siècle, en passant par le pape Sixte et ses réquisitions au XVe siècle, et Louis IX interdisant puis réglementant, poussant les ribaudes loin de la ville jusqu'à nos jours, la prostituée, marquée au fer rouge de la norme comme une sous-catégorie sociale et même une sous-catégorie de genre, a constamment été l'otage des puissances et des salauds. Et des salopes. Aujourd'hui, qu'en est-il? Dans quel monde évolue la travailleuse du sexe, prostituée? Qui se voit refuser encore le statut de travailleuse, la prostituée? Qui se voit dénoncer pour son activité, la prostituée? Qui se voit virer de son logement pour, à cause de son activité, la prostituée? Qui se voit retirer la garde de ses enfants et traiter de mauvaise mère, la prostituée? Qui se voit refuser un compte en banque, virer des organismes bancaires, justifier ses espèces, la prostituée? Qui se voit interdite de sécurité et de confort au travail et de confort de travail, la prostituée? Qui se voit verbaliser en stationnement pour sa camionnette de travail, la prostituée? Qui se voit pourchassée par la brigade du web pour ses annonces en ligne, la prostituée? Qui se voit dénoncée par les putophobes sur le web, la prostituée? Qui se voit redressée fiscalement sans les pleins droits et protections juridiques et sociales d'exercer, la prostituée? Qui se voit retirer le fruit de son travail lors des perquisitions de police, la prostituée? Qui se voit forcée à collaborer moralement, voire physiquement avec les services de police dédiés, la BRP? La prostituée. Qui se voit condamnée et acculée au statut de sous-citoyenne, la prostituée. Qui se voit salir par la stigmatisation, la prostituée. Qui se voit pathologiser, la prostituée. Qui se voit méprisée par certaines et certains pratiquants médicaux, la prostituée. Qui se voit interdite d'occupation de la rue par des arrêtés, la prostituée. Qui se voit refuser du secours en cas d'agression, la prostituée. Qui se voit harcelée par la police, la prostituée. Qui se voit dépossédée de sa parole, la prostituée. Qui se voit jugée, essentialisée, diffamée, victimisée, discriminée, la prostituée. Qui se voit interdite d'accès à elle-même, son propre corps, arbitrairement, comme une enfant, la prostituée. Qui se voit exclue des droits de protection inhérents à tout être humain, la prostituée. Cette liste n'est pas exhaustive. À tous qui se pincent le nez, ferme les yeux, se bouche les oreilles sur tout ce que les TDS prostituées subissent. Les abolitionnistes, juges, institutions, politiques, béni oui oui, féministes, syndicats, clients, proches, Tous les enfoirés qui profitent de nos largesses, exploiteurs, putophobes. La travailleuse du sexe est libre de disposer de son corps et ne vous appartient pas. Aux abolitionnistes qui veulent voir disparaître la prostitution et donc souhaitent nous voir disparaître en toute conscience et sans état d'âme, qui nous tuent, donc en maintenant des lois qui entravent notre sécurité et nous enfoncent dans la précarité. Si votre jeu idéologique est de savoir si vous allez gagner, comme tout être se croyant assez puissant pour se permettre d'écraser les personnes qui les dérangent ou qui les obsèdent, car oui, cette immersion juridique dans nos têtes et nos corps est une obsession qui confine à la démence. Vous le savez, aucune loi répressive, donc malsaine, de par le monde n'a résolu votre fantasme d'empêcher une relation sexuelle, tarifée ou non. Votre indignité est à la hauteur de votre prise d'otage, de nous, de notre condition dans votre lutte contre les violences sexistes et sexuelles. Les TDS n'ont pas le choix de leurs ennemis. Miel, ses ennemis, sont de toutes parts et dorment tranquilles lorsque nous nous éreintons pour nos projets, nos familles, contre les oppressions, pour survivre, quitte à aller dehors, quitte à passer des frontières. Tuer la rebelle est le passe-temps de la norme et du dominant. S'en servir aussi. La recette, bien éculée, n'en demeure pas moins simple et efficace, mais tellement facile. On se sert d'une cause, la prostitution en l'occurrence. On se décrète caution morale, on se respire comme du Chanel féministe, altruiste et progressiste. On obtient des sièges et des postes. On obtient et on conserve des bons salaires. On obtient des subventions. Les personnes concernées se reconnaissent. Parmi le Haut Conseil à l'égalité, ainsi que l'association aboliste FA, le ministère à l'égalité, c'est une ministre maintenant, c'est une femme, le Parlement, et puis tant d'autres. Éliminer la prostituée avec perfidie et loi oppressive est une affaire, entre guillemets, une affaire beaucoup plus facile que d'éliminer les violences systémiques et sociales. Mais nos manifs, j'ai besoin de toi Elisa, nos manifs et nos slogans, et même de vous autour, parce qu'il y en a qui sont venus ici en studio ce soir, et nos manifs et nos slogans ont une autre allure que leur basse besogne. Où, quand, comment, combien je prends, ce choix me revient, mon corps m'appartient. On n'est pas que belle, on est rebelle, ça ce sont les slogans de manifestation. Une de ces rebelles qu'on veut voir disparaître est là ce soir et s'est engagée pour la communauté. Elle est coordinatrice du STRAS. Elle fait. Comment tu fais ? C'est Elisa. Elisa, bonsoir. Eh ben dis donc, eh ben voilà, il y a un chat dans la gorge et un chien aussi dans le studio, c'est son chien, c'est Taïa.
1: Bonsoir
0: Elisa,
1: Mylène.
0: Bonsoir.
1: Bonsoir Coco, bonsoir à tous.
0: Bon, alors je te présente, t'es une bombasse au sens propre et figuré de 47 ans, t'aimes pas quand je dis bombasse à 47 ans, t'es une bombasse quand même. Tu es escorte indoor en pause actuellement à cause de soucis physiques, on y reviendra. Avec une solide expérience de camming. Qu'est-ce que c'est le camming pour les auditeuristes ?
1: C'est la diffusion live sur cam, sur des sites où tu fais ton salon et puis...
0: Reste devant le micro. Bien.
1: Et les,
0: dans des salons.
1: Et les gars se connectent et ouais. Tu files des pourboires ou tu fais du privé ou tu bascules sur Skype ou sur...
0: Voilà. Ok, donc t'as fait du camming avant d'être escorte ou en même temps.
1: Ouais.
0: Et depuis 10 mois, tu es coordinatrice du STRAS.
1: Effectivement, j'ai cette chance.
0: Elisa, c'est un pseudo ou c'est ton vrai prénom ?
1: C'est mon vrai prénom à l'état civil.
0: À l'état civil, ouais. Ok. Et tu es outé, c'est pour ça que ce soir on peut te filmer.
1: Ouais, sans problème. Et c'est gratuit pour vous.
0: Oh, ça. Tu es né à Champigny-sur-Marne, en quartier populaire, où tu as vécu une bonne partie de ta vie. Tu as grandi dans une famille mixte avec un père fudge, c'est toi qui le dis dans ta bio, séfarade. Arrivé en France, lui, depuis les années 60, et pas franchement commode, le papa. et une mère française très sensible et fragile qui l'a subi, ton c'est père, ça. Toute sa vie. Tu as trois frères, tu as un frère de 3 ans, pardon. Ton aîné, qui est 3 ans ton aîné, et avec qui tu t'entends plutôt bien. Ouais. Côté études, après le bac, tu vas en fac d'histoire et tu obtiens une maîtrise en histoire politique et un mémoire sur la Révolution française. Révolution française comme par hasard.
1: C'est ça, c'était déjà.
0: Mais sans perspective ni ambition de carrière.
1: Rien du tout.
0: Pendant cette période étudiante, tu te tapes un tas de petits boulots, genre petit boulot, serveuse,
1: restauration, oui. IKEA, oui. Intérim.
0: D'accord, ok. Y compris le bise inhérent à ton quartier, le bise, c'est quoi, c'est des bêtises ouais, de
1: c'est
0: jeunesse.
1: Ça, c'est quoi
0: des choses illégales.
1: Des choses, quoi. Tu reçois des choses. Tiens, il y a des gens qui veulent des choses et toi, tiens, je connais des gens qui les vendent.
0: D'accord. C'est ça. Fini tout ça.
1: Bien sûr.
0: Oh, c'est pas un jugement. Hein. Puis tu te fais embaucher. Alors là, on change complètement d'univers à CDG en intérim. Donc c'est CDG ça. Charles de Gaulle.
1: Ouais.
0: Pour ceux qui n'ont pas encore compris qu'il y avait des acronymes. C'est une référence. Hein, Amis. Tu étais déjà très engagé à cette époque et activiste. C'était les années 90, les années ACT UP. Le virage Pasqua, les sans-papiers, Saint-Bernard, les violences policières, la Palestine, Taquefié, l'Irlande du Nord. Donc de quoi se révolter. Tu étais assez électron libre, meuf de cité, politisée, jamais encartée. Tu côtoyais différents collectifs et causes en fonction de tes aléas de vie et amitié. C'est par le biais d'une prise de conscience, de rapport à la société avec ton genre, ta transidentité, qu'en 2014, tu deviens TDS. T'es outé, donc. Depuis combien de temps?
1: Ça dépend dans quel niveau, dans quel milieu, mais on va dire c'est vraiment transition sociale, ouais. Etc. J'ai fait mes changements d'état civil en 2018, mais j'avais commencé ouais. Les transitions.
0: Ça. D'accord.
1: Donc l'outing dans les milieux, entre guillemets, déjà concernés, si tu veux, était fait depuis longtemps, forcément. Des amis ou des proches étaient au courant de ça. Et puis après, il y a eu 2016, on en reparlera. Mais...
0: D'accord.
1: Okay. Une année à double tranchant.
0: Et donc, côté engagement dans et pour la communauté TDS, on peut dire que depuis 2017, ça marque le début de beaucoup de choses, car c'est à cette période que tu allais vraiment mieux. C'était plus en phase avec tout un tas de choses, sa transition et tout. Mais tu avais pris confiance, tu étais mieux calé dans ta tête et dans ton corps et tu t'es vraiment investi publiquement dans l'activisme LGBTQIA+, et la putinerie. Donc actuellement et depuis 10 mois, tu es coordinatrice du STRAS. Quand tu ne tapines pas, que tu ne milites pas et que tu ne profites pas et avec tes amis, tu kiffes te barrer en pleine nature, aller marcher loin de tout et profiter de bonnes vibrations, activité qui te ressource et à laquelle tu accèdes directement depuis que tu t'es installé où? À
1: Périgueux.
0: Voilà, Périgueux. Tu as également des périodes où tu te tapes des tas de bouquins politiques, révolutionnaires, évidemment. Elisa, donc on va parler de toi. Ton contexte familial succinctement évoqué dans ta bio nous laisse entrevoir un noyau nucléaire tristement entre guillemets récurrent de cette époque, mais encore d'actualité. Le patriarche bourrin et la maman effacée. Donc je me demande comment s'est passé ton outing de genre dans ce contexte. Le papa, sa réaction, maman.
1: Oui, non, tu l'as très bien dit, c'est tout à fait... Le schéma très habituel, malheureusement, il n'y a pas que la daronne, nous aussi on a subi forcément. Donc de toute façon, très tôt, tu te crées une carapace, très tôt, tu fais ta vie. Et voilà, j'ai eu la chance de pas forcément être mise à la rue tout de suite. Mais j'ai pas non plus forcément, très jeune à mon époque, assumé voilà, la dysphorie, qu'on pourrait appeler la dysphorie, tu vois, ou voilà, c'est mal-être là-dessus, même si je le ressentais que oui... Mais c'est venu plutôt un peu après, effectivement, mais une fois que moi j'avais pris déjà mes distances, que je faisais ma vie, donc finalement leur jugement importait peu, avec ma mère je m'entendais plutôt très très bien. Et donc elle m'a vu évoluer, elle m'a vu changer, par contre elle est partie un peu tôt, donc du coup, malheureusement, elle est plus là déjà, et l'autre,
0: L'autre. Tu parles de papa?
1: Géniteur.
0: Tu l'appelles l'autre?
1: Ouais, le géniteur. Et du coup. De toute façon, je veux dire, c'était avant transition, il était, c'était déjà pas à la bonne entente. Je veux dire, très tôt, il a vu que j'étais pas, que j'allais pas moule à son système. Lui, c'est un blanchisé, du coup, forcément, il faut faire ça. Faut pas discret, travaille bien à l'école, faut que tu réussisses.
0: Oui.
1: Etc. Donc, si tu veux, il y a eu beaucoup de choses qui se sont passées, qui ont fait que rapidement, tu sais que ça va pas être un allié, que c'est une personne toxique dans ta vie, et tu vas la mettre à distance. Donc,
0: D'accord, bah tu l'as mise à distance.
1: C'est ça.
0: Bah oui. Bon, déjà tu avais des caractères, voilà, c'est ça. Et les rapports aussi à l'école avec les autres. Toi, t'as souffert parce que t'étais estampillé comme en PD, petit PD.
1: Non, je suis pas passé par cette case justement.
0: Ah, t'es pas passé par là.
1: Ouais, je suis pas passé par la case. J'ai jamais été attiré par les hommes qui aiment les hommes, bizarrement.
0: Ouais.
1: Et bisexuel.
0: Parce qu'on l'a pas dit, tu es bi.
1: Oui, moi, je suis bisexuel, pansexuel, on peut dire, si on veut vraiment jouer. Mm. Bah, allez, être. Mm. Moi, je suis une ancienne génération pour la bisexualité, mais aujourd'hui, ça englobe une non-binarité, il n'y a pas de souci là-dessus. Et forcément, si tu veux, jeune, sans identifier, moi, j'ai une génération 76, tu vois, donc dans les années 80, quand tu commences à aborder l'adolescence, il y a des choses qui ne vont pas, mais tu sais, n'arrives pas forcément à les définir. Et c'était pas une homosexualité, donc une attirance pour les hommes qui aiment les hommes, c'était pas une différenciation. Donc oui, ça m'a beaucoup isolé, ça m'a pas fait rentrer dans un schéma habituel, ça m'a mis beaucoup mal, et c'était quelque chose, j'avais pas de réponse, c'était très compliqué, non, c'était une période assez difficile, après bon, il y avait d'autres... Bref, plein de choses, c'est comme ça. Et c'est après que j'ai réalisé, finalement, parce que le rapport est plus compliqué, cette attirance, par exemple, pour les filles, mais pas en tant que garçon qui aime les filles, mais en tant que fille qui aime les filles. Sauf qu'elle va expliquer que t'es pas garçon.
0: Ah oui, parce que t'étais bi.
1: C'est ça. Donc, du coup, c'est plus aussi, tu déconstruis très rapidement, finalement, un schéma très hétéronormé, et tu vas pas chercher.
0: Dès lors que t'es.
1: La princesse charmante ou le prince charmant, tu vois, et tu cherches d'abord à te. Et puis voilà, après, c'est vrai que l'adolescence aussi n'est pas propice à beaucoup de réflexions posées, et plutôt à beaucoup de débordements et de conneries, et après, il y a ça aussi qui. Bon, voilà, bref.
0: Ouais, mais grosso modo, t'as réussi quand même à imposer ta différence par rapport au moule, voilà.
1: Ah oui, ça complètement.
0: T'es très très jeune, t'as su imposer tout ça.
1: Très jeune, mais très jeune finalement, tu te retrouves dans une forme d'isolement où tu te dois te construire d'abord seul et finalement tu te rends compte que tu joues beaucoup de rôle avec beaucoup de gens. On a une forme de, tu vois, en attendant de.
0: Mais c'est quand même quelque chose de difficile et compliqué.
1: Parce qu'après, ce qui rentre en jeu, c'est aussi un contexte, un environnement familial, un environnement social, un environnement scolaire. Enfin, il y a plein de choses.
0: C'est ça.
1: Ce qui rentre en jeu, tu vois, dans une époque où parler de transidentité ou de différence, c'était même pas envisageable. Qu'on n'avait aucune référence non plus pour se
0: répondre. Oui, c'est vrai que à cette époque, on sortait de. Il n'y avait pas longtemps avant, l'homosexualité était condamnée, punie. C'est incroyable quand on y pense, c'est un truc de fou.
1: Mais ça, c'est cette dissociation, si tu veux, de la notion du genre, de l'identité de genre et de l'orientation sexuelle. Tu peux t'identifier jeune, une forme d'homosexualité et aussi une identité de genre différente et passer en transition. Ou inversement, tu peux aussi être dans une logique hétéro ou bi et du coup. Pas te sentir ni à l'aise dans ton corps et dans ce schéma hétéro, mais pas avoir de référence et te pas te sentir inclus dans le milieu homo, par exemple.
0: Ouais.
1: Tu vois, c'est ça en fait.
0: Mais bon, grosso modo, donc de toute façon, au niveau de la famille, t'as fait ce que t'as voulu, ça s'est bien passé, ils ont accepté, c'est ça, je suis comme ça, ils vous acceptez. T'as des conseils à donner aux gens qui. Aux jeunes qui veulent faire l'outing, comment tu procèdes et tout. Non, c'est vraiment du cas par cas.
1: C'est ça, c'est que tu vois, il y a autant de transitions qu'il y a de personnes et encore.
0: Mais oui.
1: Et c'est toujours le même principe, malheureusement. C'est ça qui est terrible, c'est que finalement, les transitions sont des réactions à un système qui nous oblige à passer d'un point A à un point B, un système binaire qui va nous catégoriser, enfin, qui va nous assigner à la naissance et qui ensuite va nous empêcher de nous cloisonner ensuite toute notre vie dans cette case, cochée à la naissance, et qui ensuite va nous y bloquer. Et même le schéma de transition, au final, c'est un schéma qui n'est pas naturel en soi, bien sûr, qu'on est libre de pouvoir, aujourd'hui, dans certaines mesures, pouvoir changer là-dessus. Ça évolue un petit peu, on voit aussi la non-binarité, les nouvelles générations, justement, cette queer attitude, et c'est génial. Mais on n'en reste pas moins administrativement et tout ça, dans ces formes très binaire, et c'est ça qui est bloquant.
0: Ah bah, oui, c'est ça.
1: Donc sinon, oui, des conseils, en fonction d'eux, ça dépend de beaucoup de choses, et c'est ça. Et surtout, voilà, se rapprocher, s'isoler, pas rester seul, et essayer d'aller chercher les consoeurs, les confrères, la communauté.
0: Alors, il y a quelque chose que peut-être dans la communauté peu de gens savent, mais que tu es parent, t'as un enfant. Et oui. Et donc, justement, par rapport au babou, comment ça se passe? Est-ce que le babou, ça, y a pas de souci sur la transition? Parce que le babou, t'as connu papa.
1: C'est ça.
0: Ouais. Et comment ça s'est passé? Donc c'est à quel âge du babou que tu as dit, bon, maintenant je fais une transition?
1: Non, il était très jeune, donc
0: ouais.
1: Il est en 2009, tu vois, il a 14 ans aujourd'hui. Donc,
0: Ah oui, oui, oui, il était tout petit.
1: Oui, ouais. Il était petit. On s'est séparés de son autre mère, il était jeune et...
0: T'as cette Aya qui remue ses oreilles.
1: Ouais. Et on s'entend hyper bien, on a toujours été très proches, si tu veux. Et... Et donc je m'ai vu en fait me changer, transformer, enfin évoluer si tu veux, et c'est pareil, au-delà des schémas purement stéréotypés, je suis pas apparu du jour au lendemain avec une mini-jupe sur des talons, des cheveux longs, appelle-moi maman. Donc ce qu'il a vu changer, c'est les gens qui m'appelaient madame, et puis les personnes qui me genre au féminin, et puis du coup lui très tôt il m'a genre au féminin, et voilà, donc pour lui, alors soi, aujourd'hui, c'est, enfin, il n'y a pas de... Au contraire.
0: Ouais, ouais, ouais.
1: C'est un enfant qui est hyper ouvert là-dessus, du coup, donc c'est plutôt cool. Et plus, c'est pas comme si je n'expliquais pas les choses aussi pour qu'il comprenne bien. Et j'ai la chance d'avoir effectivement son autre mère qui est à fond aussi, avec qui on s'entend hyper bien, qui est ma première amie.
0: Ouais, tu t'entends bien avec
1: elle. On a passé plus de temps séparés qu'ensemble, au final, on est hyper... hyper lié, et du coup on est aussi quelque part partenaire et âme sœur dans cette vie, et à ceux qui
0: bon,
1: fait
0: bah
1: de
0: ça,
1: Noël
0: ça,
1: qui est juste
0: ça donne l'espoir parce que et bon, Elisa, c'est en 2014 que tu t'es mis au TDS, il y a 10 ans. Alors qu'est-ce qui s'est passé? Tu marchais dans les bois et un vilain monsieur t'a attrapé par les cheveux pour t'obliger à tailler des pipes à des inconnus. Qu'est-ce qui s'est passé?
1: Oui, c'est ça, en fait. Mais alors, pas du tout. Maintenant, c'est ma transition de genre qui m'a fait...
0: C'est ça, c'est ce que tu me dis dans ta bio.
1: C'est la transition. Et effectivement, quand tu...
0: Qui était fétichisé.
1: Ultra fétichisé. Donc, tu vas rechercher... Alors que tu sois sur des sites spécialisés, branchés cul, ou même sur Tinder ou n'importe où, de toute façon,
0: dans les relations
1: trans n'est vu que comme c'est ça, dans une relation comme un vide couille, voilà, faut dans ce qu'il y a, et que du coup, pas de soucis,
0: vide couille, oui, c'est...
1: En plus, quand tu vois, t'es là, avec tous les superlatifs, tu kiffes de haut, et tu comprends tout ça. Enfin, moi, je sais pas si c'était un déclic à un moment.
0: Oui, c'est bizarre, ça, ce désir, mais ce mépris à la fois.
1: C'est ça.
0: C'est deux paramètres, je te désire, mais je te méprise.
1: C'est ça.
0: Socialement.
1: Et je crois que c'est à partir de ce moment-là, si tu veux, que tu te dis, mais pourquoi je le fais bénévolement? Alors après, au début, c'est pour de l'assurance, et puis voilà, c'est comme tu prends un cap. Donc, tu réalises pas forcément que t'es TDS parce que c'est tellement, entre guillemets, la seule voie quand tu veux avoir des, enfin, quand t'es bi, peu importe, mais en tout cas, que tu vas avoir des relations avec des hommes 6-7, du coup, tu te retrouves dans cette posture. Donc, très tôt, t'as le stigmate, en fait, tu vois, de l'attitude. Ouais. Donc, du coup, ok, pas de soucis. Donc, du coup, je vois aussi les avantages. Donc, c'est un billet. Donc, ça vient doucement, en fait, tu vois, dans le début, dans les milieux comme ça, tu parles d'un petit cadeau, un machin, un truc.
0: Et à un moment,
1: petit à
0: tu t'es dit, je vais faire payer finalement, t'as senti que t'avais quand même une petite colère en toi par rapport au comportement des autres, tu vas me payer maintenant? Il y a peut-être un déclencheur là-dedans.
1: Il y a un truc qui fait, si tu veux, c'est que j'ai toujours été... très rapidement, je l'ai fait aussi, quand je fais ma transition, quand je commençais à réfléchir à cette transition, tout ça, j'ai très vite aussi fait le lien avec une déconstruction globale, et une décolonialité du genre, de la race, de plein de choses, et ça retrouvait un combat que j'avais toujours mené. Donc c'était naturel, en fait. Et aussi, ce côté, à un moment, quelque part, c'est, tu vois... c'est punk de faire la pute, en fait. C'est tellement, tu vois, donne-moi mes sous, je te donne ce que tu veux, et basta, quoi, tu vois. Et soyons clairs, à un moment, arrêtons de fantasmer sur autre chose.
0: Et le premier que t'as fait payer, le premier client, tu t'en rappelles?
1: Franchement,
0: c'est
1: je
0: la question,
1: même plus, parce que je sais plus si c'était des sous, du bédo, quelque chose que j'avais demandé, mais...
0: tu te rappelles plus?
1: ça devait être, c'est ça, ça devait être. Ah, vas-y, mais tu viens avec 10 grammes de bédo.
0: T'es actuellement en pause. Donc ça, c'est dû à une opération spécifique liée à la transition. Alors, est-ce que tu peux nous expliquer, ça c'est pour vraiment les gens qui savent pas, que des fois ça peut être très difficile et il peut y avoir des... Quoique, quand les difficultés qu'on rencontre quand on est une personne en transition, qu'est-ce qu'il y a, qu'est-ce que j'ai fait, qu'est-ce que j'ai sur le nez. Donc les difficultés qu'ont les personnes qui se transitionnent, alors parce qu'il y a tout le parcours, ça s'est atténué, mais il y avait la pathologisation. Faut expliquer, c'est que il fallait passer par des tout un tas de psy pour vous dire est-ce que vous êtes sûr. Même on parle pas là de mineurs, en fait, hein, on parle de gens adultes.
1: Jusqu'en 2009, c'était pathologisation. C'est pathologisé, oui. C'est-à-dire qu'effectivement, il fallait qu'on reconnaisse en toi le syndrome du transsexualisme.
0: Oui, c'est ça.
1: L'horreur absolue. Donc 2009, ça, déjà, ça saute. Mais on garde quand même le fameux suivi psy de minimum 2 ans, etc. Et le fait de pouvoir transitionner donc vers un fait d'opération, ton changement d'état civil. Enfin, tu peux faire ton changement d'état civil que si tu fais la stérilisation, que tu es vraiment dans un schéma ultra-binaire. Et c'était contrôlé.
0: Et stérilisation,
1: voilà. C'est ça. Ouais, stérilisation. Donc, t'allais vraiment dans ce qu'ils appellent au bout du parcours. Ouais. Je mets bien les guillemets pour ceux qui me voient. Et c'était aussi très encadré par un organe qui s'appelle la SOFECT, qui était vraiment infâme et qui surtout avait une vision ultra binaire, dégueulasse, patriarcale, enfin, tout ce qu'on veut de la transidentité et qui, du coup, empêchait beaucoup de gens de pouvoir transitionner. Donc, c'est pour ça que 2015 est donc application en 2016. Qui est à la fois de la, pour les personnes trans, une libération, parce que ça a été là, justement, le fait de pouvoir faire le CEC déjudiciarisé pour le changement d'état civil, et sans obligation d'opération, et normalement sans avis psychiatrique, même si dans les faits, malheureusement, encore aujourd'hui, trop de mairies, de tribunaux exigent des papiers médicaux, ce qui est contre la loi. Et du coup, moi, je fais partie de cette génération, effectivement, qui 2016 a permis de transitionner vraiment et de faire la transition médicalisée, le changement d'état civil, etc.
0: Ouais.
1: Donc avant, tu vis dans une transidentité un peu ambiguë, enfin un peu binaire, un peu cachée à moitié, parce que tu peux pas transitionner totalement.
0: Et là, actuellement, donc, il se trouve donc que parfois les opérations de chirurgie pour les notamment au niveau de génital, ça soit assez douloureux, soit on tombe sur des chirurgiens qui savent pas s'y prendre, et là c'est ce qui se passe, donc c'est la raison pour laquelle
1: moi j'ai aucun souci, non, mais justement c'est ça qui est triste, parce que c'est aussi le résultat de une situation en France qui est dramatique pour les personnes trans, c'est-à-dire qu'on fait des lois pour faire plaisir, mais on se donne pas les moyens de les appliquer, donc aujourd'hui c'est des années d'attente dans les hôpitaux, les chirurgiens sont pas vraiment formés, on ne donne pas les moyens effectivement de faire les opérations sur les personnes, pour celles qui le veulent, hein, parce que c'est pareil, arrêtons d'imposer ou de croire qu'une transition doit forcément se terminer par une opération. C'est pas ce qu'on a dans la culotte qui définit notre genre ou le fait d'être trans ou pas. Attention, on s'entend bien, c'est vraiment personnel. Mais en tout cas, en France, on a un énorme retard, donc c'est catastrophique. Et il y a plusieurs... Il y a plusieurs types d'opérations et moi j'en ai choisi une qui est très qui est assez peu connue à Saint-Louis et qui a une mauvaise réputation et ça n'a pas loupé. Et du coup voilà, j'ai eu des crousses aussi, je me suis fait opérer 3 fois en 1 an et là aujourd'hui je cherche d'autres chirurgiens pour essayer d'encore sauver ce qu'il y a à sauver. Et du coup c'est très très compliqué effectivement parce que j'ai des grosses douleurs, c'est au-delà d'une transformation si tu veux physiologique où ton corps se transforme vu que tu enlèves certains organes propres, donc vous retrouvez tu vois aussi cette sensation et au niveau de corps et du plaisir, mais en plus j'ai une zone en fait qui est hyper douloureuse, qui est pas opérationnelle, qui est hyper douloureuse, donc pour le tapin ça devient très très compliqué. Donc au bout d'un moment tu vois j'ai la chance d'avoir un travail et des droits.
0: Et oui, parce que tu es salariée, en tant qu'ordinatrice, tu es salariée. Il y a aussi, tu m'expliquais ça, et c'est ce que les gens doivent comprendre, mais peut-être que C'est vrai que dans le travail sexuel, la transidentité, c'est quelque chose qui est spécifique. Dans la

0: démarche parce que tu vas être en phase. Et encore, j'ai eu des invités trans qui disent non, moi je me fais pas opérer. Ouais. Mais en fait, aussi au niveau commercial, ça peut avoir un impact.
1: Ah ben moi, j'avais des copines à l'époque qui me disaient mais jamais, faut pas faire l'opération. Copines TDS et tout. Et parce que effectivement, tu perds totalement ta valeur ajoutée, ta valeur commerciale, parce que le fétiche, c'est la femme habite et du coup, oui, ouais. Un corps de femme, des seins, une tête de femme, ouais. Et une bite qui peuvent s'user, qui peut les prendre. Mm-hmm. Donc, du coup, tu passes de entre guillemets de femme habite à femme transachat, et ça en fait.
0: Ouais.
1: Tu perds totalement une énorme partie de ta clientèle, en fait, parce que tout d'un coup, les hommes, ça les intéresse plus. C'est pour avoir une chatte, autant aller voir une femme cis. Donc, en fait, tu touches une petite niche de mecs qui sont plutôt, entre guillemets, hétéro-curieux, on va dire, avec des guillemets, comme toujours, qui sont très contents avec une femme et qui veulent, tu vois, qui peuvent se lâcher sur une forme de, tu vois, de plaisir qui pense tabou avec une femme cis, parce qu'ils vont se faire... Voilà, ces fameux hommes qui aiment se faire prendre des doigts ou se faire prendre, tu vois, et qui assument parce qu'ils ont l'impression d'être pédé, du coup, avec une meuf trans, c'est plus facile. Lol. Et ça, c'est pas transphobe. Mais bref, c'est notre gagne-pain, on va pas se plaindre, mais en tout cas, si tu veux, aujourd'hui, oui, j'ai perdu un peu ça, donc voilà, je peux gagner. Enfin,
0: bon, je te souhaite que ça...
1: Périgage arrive.
0: Périgage arrive. Et non, que tu recouvres tout et qu'il n'y a pas de raison. Hein, ça va s'arranger. Mais c'est un peu plus long, effectivement. Bon, c'est un peu plus long. Je pense qu'on va avancer la question que je voulais mettre en deuxième partie, parce qu'en deuxième partie, on va faire notre quiz. Il est assez long, puisque notre quiz, il va concerner les 24 calamités. Sur lesquels on va rebondir point par point. Tu me dis dans ta bio que la politisation des questions autour du travail sexuel est venue tardivement. Tu voyais que tes conditions de travail se dégradaient et tu faisais face à la violence. Tu as donc cherché s'il existait des structures de défense des droits des TDS et tu es tombé sur le STRAS. Aujourd'hui, tu y milites, tu es donc salarié. Ça te fait du bien après une longue période de galère. Tu as eu des galères bien avant. C'est comment le taf de coordonner une telle structure? Déjà, tu me dis que ça te donne beaucoup de temps, ça prend beaucoup de temps et d'énergie, mais que ça t'apporte aussi beaucoup.
1: Bien sûr.
0: D'être à cette place de se dire bon je porte ma contribution, ma petite pierre à la défense de cette communauté.
1: Pour corriger un tout petit peu sur ma prise de conscience, non, le combat politique du TDS, la position, si tu veux, politique.
0: Ouais. Même depuis les années 90, là, depuis que tu t'es engagé.
1: Si tu veux, voilà, ouais, toujours, ouais. Tu vois, ça a toujours été par contre, ouais, effectivement.
0: 30 ans.
1: Après là, un truc qu'on disait, 2016-2017, cette période où j'ai commencé à réinvestir les champs militants de manière plus publique, etc. À me relancer aussi en tant qu'escorte. Et c'était juste que j'étais investi dans d'autres réseaux LGBTQA+, pour le coup. Ouais. Donc le STRAS, je le connaissais, je le voyais de loin. Je côtoyais déjà Thierry à l'intérieur LGBT. Et je lisais tes textes aussi, sans savoir qui tu étais vraiment, tout de suite. Mais voilà, c'est cette approche qui a fait que, tu vois, je suis de plus en plus, si tu veux, lié avec les mouvements militant TDS, et c'était marrant parce qu'on discutait avec des potes, je dis toujours, de toute façon, je suis une rostrasse. Et ça a pas loupé. Ouais. Je me suis libéré.
0: Ah oui, tu leur disais à l'époque, je vais finir rostrasse, je le sens. Ça y est.
1: Mais si tu veux, pendant longtemps, même en tant que TDS, si tu veux, peut-être aussi, voilà, parce que je le voyais tout simplement comme une conséquence de ma transidentité, je le voyais pas forcément comme un statut, si tu veux, de travailleuse, etc. Et j'avais pas forcément cette conscience, si tu veux, comment dire, politique de travailleuse du sexe, ou social de travailleuse du sexe. J'avais accepté le stigmate pute et je me l'étais réapproprié et je l'assumais et je le faisais, si tu veux, mais j'étais pas forcément dans cette logique, quand on pute, faut que je me syndique, faut que j'aille vers le STRAS, etc. Mais j'étais aussi dans d'autres militants, si tu veux, pour le coup aussi sur le transactivisme, voilà, quoi, tu vois.
0: Et du coup, là, alors qu'est-ce que c'est le cordeau du soir? C'est bon, beaucoup d'énergie, beaucoup de taf, beaucoup de choses à faire, mais c'est surtout avec le CA de... Vous m'écoutez? Ils s'occupent, tu vois. Ça, c'est les putes à chiens. Il y a les putes à chats et les

0: putains de chiens. Alors quand il y a quatre putains de chiens autour d'une table, c'est pas possible. C'est le chien avant tout. C'est le chien où il a fait pipi, où il a fait caca. Est-ce qu'elle a mangé ses croquettes?
1: Non, c'est le chien.
0: Et est-ce qu'elle est bien installée sur le divan? Donc,
1: j'ai une putain
0: alors,
1: de chienne.
0: Et oui. Ouais. Et donc sur le travail, il y a beaucoup de taf, mais c'est vrai que même si elle sait, c'est quand même la personne qui coordonne l'agenda des choses à faire et qui embarque les troupes sur les choses à faire, qui a qui a beaucoup d'énergie à développer et qui voilà, qui taffe énormément. Donc là de toute façon, ça sera dans la fiche podcast. Il y a l'agenda de tout ce qu'il y a jusqu'à la fin 2025. C'est quand même beaucoup, beaucoup de travail. Comment tu gères ça? Parce qu'en fait, il y a beaucoup de télétravail, hein, t'es beaucoup à Périgueux, donc tu peux te détendre. Mais il y a aussi beaucoup de choses à gérer. Bon, bah, ça va? Tu gères?
1: Non, franchement, c'est...
0: Ouais.
1: Comment dire? Moi, ce travail, enfin, cette activité, tu vois, de coordonner une association,
0: ouais.
1: Je l'avais fait dans d'autres assos,
0: ouais.
1: De manière bénévole, avec aussi cette responsabilité. J'étais au chômage, j'étais précaire, j'avais du temps, donc je faisais de manière bénévole. Donc, si tu veux...
0: Oui, tu savais, de toute façon, pas...
1: Entre guillemets, voilà.
0: Oui, mais c'est pas la même population, là.
1: Mais oui, mais en même temps, et j'en viens à ça.
0: Ouais.
1: Et que non seulement, si tu veux, je me retrouve effectivement dans un environnement qui me correspond beaucoup plus, parce que pour le coup, le milieu, quand tu milites avec des cis gays ou cis lesbiennes, blanches, bourges, on n'a un peu rien à foutre du reste, tu vois ce que je veux dire. C'est pas forcément, voilà, tu perds beaucoup d'énergie et de temps à leur vomir dessus et leur dire que t'as à déconstruire leur connerie. Et du coup, c'est vrai que même si on retrouve personne n'est parfait, mais en tout cas, ce qu'on en discutait avec Charlie même tout à l'heure, le fait juste bah, c'est ces liens communautaires qu'on a, qu'on crée, et quand t'es dans le tapin, bah forcément avoir des liens et travailler et faire des choses en activité concrète, etc. Au-delà juste de la simple activité tapin, mais de se considérer, d'avoir une cohésion, d'avoir une conscience politique ensemble et créer des projets communs, bah, en fait ça fait énormément de bien. Et j'ai ce privilège d'être d'être salarié, d'avoir des droits, et j'ai conscience aussi de ce privilège pour tu vois, par rapport à mes collègues qui ont que dalle. Donc du coup, bah ça motive encore plus quelque part, sans faire trop de machin, je fais avec mes limites aussi, hein. Mais ça arrive, voilà, c'est tombé à un bon moment dans ma vie où c'était compliqué, où c'est difficile, où c'est le tapin, du coup, donc le droit, tout ça, je vois, merci.
0: Ben
1: donc je fais de mon mieux, voilà, je suis pas parfaite, je le sais, mais...
0: Et bon, on va faire la première pause musicale. Alors la première pause musicale est tout à fait en phase avec mon édito, notre humeur. Alors c'est un morceau qui s'appelle Il nous emmerde. Alors Nos Cagan, parce qu'il y a aussi un groupe espagnol qui est de Sidi Huacho. Tu as connu comment ce morceau? Moi, je connaissais pas.
1: Sidi Huacho, un des chanteurs de Sidi Huacho, Saïdou, avait d'autres groupes avant, le groupe Zep et le groupe MAP.
0: Oui.
1: Donc, c'est un rappeur du Nord. Et j'aime beaucoup ses textes. Il est ultra politisé.
0: Et oui, c'est ultra politisé, évidemment.
1: Là, c'est avec des Chiliens, c'est un mélange musical extra.
0: Et oui.
1: Juste génial, ils ont une énergie extraordinaire.
0: Non, okay. Alors, on écoute, ils nous emmerdent, et après on se retrouve avec Elisa et le quiz des calamités. Et peut-être que, comme on a aussi en studio Charlie et Anja, elle est revenue, parce qu'elle est accro maintenant, et Anja est revenue, elles se taisent, mais elles sont là. Enfin, elles se taisent, elles font des bêtises avec la chienne, avec Taya. Vous êtes très dissipés. On écoute, ils nous emmerdent, et puis après on fera notre quiz.

0: Très bien. Il nous emmerde et puis je crois que c'est bien réciproque. Donc là, on va faire notre quiz. Parce qu'on a 24 problèmes là qui sont énoncés dans mon édito, mais on en a beaucoup d'autres parce que après, en fait, nos problèmes, ils sont intersectionnels. Puisqu'on a des problèmes donc liés à notre genre, nous sommes des femmes, des pauvres femmes, des pauvres migrantes, des pauvres trans, des pauvres gouines, des pauvres PD, enfin bon, tout ce que vous voulez, donc c'est très intersectionnel. Donc la première calamité qui se voit refuser encore le statut de travailleuse, la prostituée. Je voulais qu'on échange, savoir qui a été confronté à un problème de déclaration aux URSSAF. Qu'est-ce qu'on a? On a nous expérimenté. Moi, je sais que j'ai été confronté à quelqu'un de l'Amicale du Nid en séance à la Haute Autorité de Santé qui a dit je récuse le terme de travailleuse en me regardant droit dans les yeux. Donc là, évidemment, j'ai tapé du poing sur la table. Je lui dis non, écoutez, là, ça va pas du tout. Vous avez c'est déjà hyper méprisant. Et citez-moi une autre catégorie de sociale qui a son code NAF et qui paye la CSG et qui paye. Vous avez des subventions pour votre association, donc qui contribue aux subventions, mais qui n'est pas considéré comme quelqu'un qui travaille. Donc ça ne va pas. Donc je lui ai un petit peu fermé son caquet. Donc il y a ça, et qu'est-ce que je pourrais citer d'autre, c'est que aussi beaucoup de prostituées, pour pas avoir de problème, se déclarent aux URSSAF mais sous un code NAF de services à la personne divers et variés qui a été établi spécifiquement pour tout ce qui est services à la personne. Et donc dis-moi Elisa, toi aussi, t'as vécu ça, ce problème?
1: Non, j'avais de revenir un petit peu plus justement sur cette notion, tu vois, du statut de travailleur, de travailleuse, si tu veux, et le fameux...
0: Heureuse, travailleuse.
1: Sex worker is worker. Enfin, non. Sex worker is work, tu vois, c'est côté... Et comme s'il fallait s'inclure dans un schéma, tu vois, de la classe de travailleuse et dans un système, en fait, binaire. Mais dans le marxisme même, si tu veux, marxisme, si tu veux, demande aux femmes de retourner à l'usine. Donc va nier aussi ce schéma d'indépendance que peut avoir une femme, si tu veux, non, elle a le droit d'être ni à la maison ni à l'usine, en fait. Et du coup, je pense qu'il y a aussi un héritage aujourd'hui dans la politique et dans les syndicats de ça, et qui est sociétal. C'est-à-dire qu'ils ont joué le jeu de la bourgeoisie, du capitalisme, en effectivement stigmatisant la fille de mauvaise vie, celle qui est ni à l'usine ni à la maison.
0: C'est ça.
1: Donc en soi, donc effectivement, même ceux qui devraient être nos alliés, les syndicats, etc., nous refusent cet accès, cette considération de travailleuse. Donc en soi, ça va au-delà même, tu vois, du URSSAF, ta déclaration, machin. C'est juste, on ne conçoit pas qu'on puisse être indépendante avec cette activité, en fait. Je le vois comme ça, tu vois.
0: Oui, c'est aussi ne pas concevoir que faire un acte sexuel, tout ce qui est coït, et puis ça soit un travail.
1: Ah, c'est ça. Ils te disent, ah mais si vous êtes, si vous pouvez vous déclarer que demain code neuf, c'est super. N'empêche que ce que vous faites, c'est pas digne, c'est pas un travail.
0: Mais oui.
1: En soi, moralement, dans la culture, en fait. Donc
0: c'est ça.
1: C'est la base.
0: Deuxième point, qui se voit dénoncer pour son activité? Alors des dénonciations, oui. Enfin, moi, bon, j'ai eu des histoires, j'ai pas été dénoncé, mais oui, on côtoie des collègues qui nous disent, oui, on m'a balancé pour mon activité.
1: Bah, tout simplement le fait que, par exemple, sur tous les sites de rencontres, si dont on te signale comme prostituée, on t'est banni direct, par exemple, tu vois. Donc si tu veux, t'es totalement sujet à la délation en permanence, en fait, que tu vois, si tu veux travailler sur des sites, un client ou un gars qui a voulu te brancher et que tu me dis non, il va te dénoncer, tu vois, en disant aussi.
0: En fait, dès que tu déranges quelqu'un, quelqu'un veut s'opposer à toi.
1: Et on parle même
0: toi.
1: Pas, effectivement, des flics, des proprios qui t'expulsent, des voisins qui vont te dénoncer, les plateformes qui ont été mises en place pour les JOP, etc.
0: Qui se fait virer ton logement. Mais, oui, c'est un intérêt pour quelqu'un qui veut, Bon, là, par exemple, pour les pères, sur les jugements, quand le père, il a un boulot, les certains magistrats peuvent pencher du côté du père, dire bon bah puisque la mère fait la pute, autant que les enfants aillent chez le père, même si le père il est pas du tout net. Moi j'ai une collègue à qui j'ai parlé il y a 3 jours, qui elle tapine depuis plus de 30 ans, et m'a dit non, j'ai eu effectivement un jugement pour la garde, et le père des enfants a dit mais elle fait la pute, et par contre comme ils avaient investigué pas mal dans la famille, ils avaient vu comment elle s'occupait de ses enfants, la magistrate, c'était une juge, elle avait dit non non, elle s'occupe très bien des enfants, c'est elle qui a la garde. Donc des fois aussi il y a
1: mais après c'est un stigmate social et une logique. Quand on veut dénoncer quelqu'un, quand on veut faire mal à une personne, particulièrement une femme, il suffit de lui coller une étiquette, un stigmate de pute et de salope, et puis tout d'un coup, boum, tu vois, donc cette logique de dénonciation en soi. Après, il y a l'activité informelle, comme beaucoup de personnes qui peuvent pratiquer des activités informelles, on va être dénoncé par le bon citoyen. C'est normal de...
0: Et justement, ça va, donc qui se fait virer de son logement pour son activité, là, pareil.
1: La pute.
0: Et ça va même, c'est aussi, il y a des sous-lignes, hein, toujours. Lorsque une TDS se fait agresser dans un logement où elle exerce, qu'elle loue, dont elle n'est pas propriétaire, donc elle loue, si elle se fait agresser, ce qui arrive à beaucoup de collègues, elle ne va pas porter plainte pour ne pas être virée de l'endroit qu'elle loue pour travailler. Donc elle ne va pas porter plainte. Donc il y a un agresseur qui reste en liberté à cause des lois sur proximité.
1: Même appeler au secours, en fait, c'est risqué. Même appeler au secours, tu te mets en danger. Parce que les personnes vont voir tes voisins, ton proprio peut savoir que voilà, appeler au secours, pour les flics sont venus, etc.
0: Alors, il n'y a pas que virer de son logement. S'il y a des problèmes, si les gens savent qu'elle exerce ou qu'elle a des problèmes, elle s'est fait agresser. Il y a aussi les vendeurs de sommeil, c'est-à-dire que les gens qui savent, qui profitent de ça, puisque tu exerces, je vais fermer les yeux, par contre je vais te faire payer 2 fois plus. Ça aussi c'est génial.
1: Mais, et ça concerne pas que le TDS, c'est ça qui est extraordinaire. Mais par contre c'est... Voilà, il y a ce fameux loi de proxénétisme.
0: Donc ça, voilà. Oui, tous les barrages, c'est ce que j'ai dit dans l'édito, tous les barrages, tout ce qui peut nous mettre dans une situation inconfortable. On va en parler plus loin des lois sur proxénétisme. Donc ça va dans qui se voit retirer la garde de ses enfants et traiter de mauvaise mère. Alors ça, il le faisait avant, depuis peu, on ne peut plus, ils ne le font plus, hein, retirer la garde des enfants parce que tu es TDS, parce que tu es prostituée, ils le font que lorsque l'enfant est... Les magistrats, ils le font lorsque l'enfant est dans un contexte où la mère n'assure pas. Mais ça arrive encore d'être traité de mauvaise mère, que ça soit verbalement ou juridiquement.
1: Oui, et puis ça évoluera aussi en fonction de comment on va évoluer. Tu vois, on voit bien la fascisation actuelle, donc on peut se dire que dans quelques années, il y aura de plus en plus de magistrats qui seront dans ces logiques-là, qui auront des logiques moralistes, qui auront des logiques hyper clivantes et stigmatisantes, et qui du coup peuvent se servir de ça comme excuse, juste parce que la personne estime que, tu vois, c'est pas bien de consommer, c'est pas bien de faire la pute, c'est pas bien de pas être blanche, c'est pas bien de pas soutenir... de soutenir la Palestine, je sais pas. Ça veut dire n'importe quoi aujourd'hui, est sujet à te... Donc un jour ou l'autre ça pourra remonter malheureusement. Donc heureusement effectivement que, et souvent des juges femmes d'ailleurs comprennent que c'est l'émancipation et que du coup elles sont une forme de solidarité.
0: Ben oui.
1: Donc et qu'elles sont capables de discerner ça, qu'effectivement une femme qui fait du TDS et qui s'occupe bien de son enfant, une mère, sera toujours plus crédible qu'un père qui s'occupe pas de son gamin ou qui fait qui le tabasse, qui abuse ou qui sait. Bref, on s'est compris.
0: Qui se voit refuser un compte en banque, virer des organismes bancaires, justifier ses espèces, c'est encore la prostituée.
1: Ouais.
0: Alors bon, moi dernièrement on m'a demandé est-ce que tu me recommandes un organisme bancaire, on va pas m'enquiquiner parce que je dépose tant et tant en espèces. C'est vrai que c'est toujours dans de nombreux organismes bancaires une problématique. Et en plus, ce qui est extrêmement énervant, c'est qu'ils sont tellement lâches, comme la plupart de nos opposants, ils ne vont pas dire la raison directement. Parce qu'ils savent que c'est de la discrimination envers notre activité et qu'on pourrait éventuellement, si on avait du temps et de l'argent, l'énergie à perdre et de l'argent, les attaquer pour dire non, vous pouvez pas discriminer une travailleuse du sexe parce que j'ai le droit de travailler, je paye des heures ça. Donc ils utilisent d'autres arguments complètement fallacieux. Enfin, bon, je les ai pas en tête, mais c'est extrêmement désagréable parce que ça va dans le sens. Alors je le redis, hein, je le redis souvent parce que c'est très choquant. Ce que l'on fait, il faut tellement nous tuer symboliquement et nous tuer avec les lois et nous empêcher de travailler avec les lois, qu'il faut aussi que notre argent ne compte pour rien, que ça soit rien, que ça ne fasse pas partie de la richesse du pays, puisque notre argent est pas l'argent que l'on fait n'est pas compté, contrairement à d'autres pays en Europe. Et dans le monde n'est pas compté dans le produit intérieur brut de la France, alors que l'argent de la drogue est compté dans le produit intérieur brut de la dans le PIB de la France.
1: Oui, parce que l'argent de la drogue, il rentre dans des réseaux qui eux-mêmes finissent dans les paradis fiscaux. Donc cette connivence.
0: Et donc les banques nous emmerdent.
1: Ouais, j'aurais dit juste...
0: Pas toutes, mais beaucoup. Moralement pour des questions et dans les arguments ils arrivent toujours à dire non ce n'est pas possible parce que
1: je veux dire un truc
0: dis
1: non c'est intéressant que ça me fait penser à un truc si tu veux c'est à dire que on essaie de bloquer si tu veux l'arrivée d'argent par les lois avant c'était le braconnage maintenant c'est la pénalisation du client mais on tolère ton activité au nom, je ne sais pas pourquoi, du capitalisme. Mais on t'empêche, si tu veux, de sortir en fait, finalement de l'argent de ta poche. Donc on est vraiment, si tu veux, comme tu vois, dans un blocus total en fait de notre.
0: On est pris en otage.
1: On est totalement, voilà, comme Cuba, comme Gaza. Mmh. On est complètement, tu vois, rien ne rentre, rien ne sort. En fait, tu vois, et on doit survivre. Comme ça, au milieu de ça.
0: Alors Thierry me parle d'allégorie, de la forêt, quand je compare notre communauté à une forêt enrichie de tout un tas de flore diverses et variées, et toi c'est l'allégorie géopolitique, voilà.
1: Mais en même temps, tu veux, ça crée des chemins de traverse, c'est ce qui crée aussi notre lien direct avec l'informel et avec le fait qu'on est, on ne peut pas ne pas être révolutionnaire en fait, enfin, dans cette ce rejet d'un système et forcément aller chercher des voies ailleurs.
0: Ce système là qui nous le rend bien. On le rejette, mais
1: après, on est comme tout le monde.
0: On voit bien
1: là,
0: qu'il nous rejette bien aussi.
1: Non plus, voilà, on va pas aller vivre dans des grottes. Mais exactement.
0: Et ouais. Et on le rejette et il nous rejette bien. Il nous le montre vraiment. C'est le
1: avoir conscience que c'est conscient, veut dire qui nous font ce blocus vraiment sciemment, que c'est pas pour rien. C'est comme tu dis, c'est nous faire.
0: Et donc et là le qui se voit donc après le. Après la banque, qui soit interdire la sécurité et le confort au travail. Donc ça, c'est les lois sur proxénétisme hôtelier de soutien. Donc ce confort, c'est-à-dire qu'on ne peut pas louer, on ne peut pas avoir d'endroit décent pour travailler. Sinon, notre bailleur tombe pour proxénétisme hôtelier. Et puis proxénétisme de soutien, bah, c'est le videur, par exemple. Moi, je me souviens que quand ils descendaient, la dernière fois qu'ils sont venus faire une descente, la BRP, ils étaient contents de nous enlever le videur. Qu'on se fasse agresser, violer, tabasser, voler, ils en avaient rien à foutre. Non, on vous retire le videur. Voilà.
1: Une fois de plus, on t'empêche, tu vois, de créer. Et c'est aussi une manière de bloquer la solidarité communautaire. Qui est d'autant plus importante dans des communautés isolées, stigmatisées, et en plus dans les communautés TS aussi, qui concernent des communautés ethniques ou nationales, etc., qui viennent migrantes. Il y a une solidarité qui existe, quoi qu'il arrive, même en dehors du TDS, en fait. Et,
0: heureusement, puisque, voilà. Puisque les services de police et la loi nous empêchent d'avoir une sécurité, comme tous les autres, dans toutes les autres activités qui sont...
1: Ce qu'ils veulent, c'est ça, c'est faire, voilà, bloquer ça. Et tu te retrouves avec des copines qui vont aider les autres et qui se retrouvent à faire un an de ballon parce que condamnée pour proxénétisme aggravé, parce qu'elle aidait sa copine qui parlait pas bien français à écrire des annonces.
0: Ils veulent nous dissuader en faisant des lois qui nous mettent dans l'inconfort et l'insécurité. Ils nous tuent.
1: C'est ça. Et ils veulent aussi essayer, ils pensent qu'ils vont dissuader les personnes des pays du Sud à vouloir venir essayer de gagner des sous ici. Ils savent qu'ils peuvent très bien en tant que...
0: Bah justement, en parlant des personnes du pays du Sud, bah c'est les... qui est verbalisé pour un stationnement dans sa camionnette, bon bah c'est la prostituée du... des bois, alors il y a beaucoup au bois de Boulogne, au bois de Vincennes aussi, il y a des tradis qui ont des camionnettes, et puis bah, en campagne sur les nationales.
1: Ouais. Beaucoup, ouais. Et dans des endroits hyper improbables, des fois tu sais, je suis en voiture, je tire quelque chose, non, on est sorti de ville, petite ville, Vierzon, machin, truc, je vous jure, hein, j'ai vu ça des fois, j'ai envie de m'arrêter, aller voir la cuisine, si tu veux, j'ai des trucs et tout. Et je rentrais, je faisais Périgueux Paris, c'est triste parce que justement c'est conséquence de la loi, tu vois, obligé de s'éloigner.
0: Mais au niveau des PV là, pour les camionnettes, il y a eu pendant les JO, oui avant et pendant les JO, ils ont pas arrêté.
1: Et puis Gerland,
0: c'était un jeu, c'était un sport, ça.
1: Ouais, déjà, ça fait des années qu'ils le font, hein, mais qui à Paris, c'est marrant parce que tu sais, ils seraient, tu sais, genre la mairie, ils font semblant, ils sont avec nous, mais enfin, ils sont pas avec nous, mais ils font semblant quand même, ils veulent pas trop nous fâcher. Donc quand tu vas aller voir, oui, mais les, ah non, mais c'est la préfecture. Mais non, c'est les arrêtés municipaux qui, pour nous, on va valider s'il y a des arrêtés municipaux, en fait.
0: Ah, voilà, oui, ils se renvoient le truc.
1: Oui, c'est ça, ils se renvoient le truc. Il y a un arrêté municipal, les Condés, ils vont pour verbaliser. Mais ils y vont pas, s'il n'y a pas d'arrêté.
0: Comme s'ils avaient peur de la coordinatrice du Stras. Ah bah non, c'est pas nous, hein, c'est la préfecture. Ah bah non, c'est pas la, ah bah non, c'est partout, pas la préfecture. Vois, c'est...
1: Et à Toulouse, c'est pareil. Donc on essaye de contester leurs arrêtés là où on peut. Et il y a eu Gerland l'année dernière. C'était une vraie lutte des camarades là-bas. C'était très compliqué.
0: Donc on a sur le web, c'est quand même gratiné. Alors il y a une brigade du web évidemment pour voir les annonces, qui passe quoi, et puis certains redressements fiscaux bien sûr. Ouais.
1: Ouais, je sais, je me fais bannir de tous les sites.
0: Oui, parce que bon, avec l'adresse IP, vous pouvez avoir tous les pseudos que vous voulez, et puis avec l'adresse IP.
1: Mais c'est ça, on revient à ce qu'on disait tout à l'heure, au nom de cette notion de je peux être condamné parce que je facilite la vie ou toi le travail des TDS, donc cette soi-disant précaution, si tu veux, bah, n'importe qui te signale. Donc toi t'es là, tu fais ton tapin habituel, machin truc, rapidement t'es maligne, tu vas pas parler directement tarot, machin, prestation sur le site. Rapidement tu fais comprendre, on va discuter ailleurs, tu donnes un numéro de téléphone. Et puis le mec lui fait comprendre, non, c'est pas, tu sais, c'est pas machin, un truc. Et là, mais ça lui plaît pas, pam, il va sur le site, et toi, le temps que tu y retournes, il t'a déjà signalé, et là, c'est sans appel. Hein. Les mecs, ils te bannent direct, et ils essayent même pas de, tu peux même pas expliquer, ou machin, un truc.
0: Oui, il faut savoir que c'est quand même, c'est tout le monde, les clients y compris, sont sur notre dos.
1: C'est ça.
0: Ils sont dégueulasses.
1: C'est ça, en fait. Eux qui, c'est même pas, tu vois, la brigade qui vient te, eux, ils le voient pas forcément. C'est le clic, enfin, ou le gars qui va te poucave, et du coup, bah, eux, ils cherchent pas à discuter. En même temps, tu vois, des fois, tu peux rigoler. Moi, j'ai tenu 6 mois. Alors, aujourd'hui, j'avais créé un compte sur Facebook. Je suis resté 6 mois sur Facebook à tapiner. C'est trop marrant.
0: Eh oui. Donc, les putophobes, alors les redressements fiscaux. Bon, évidemment, surtout depuis la pénalisation du client, hein, bon, se déclarer aux URSSAF et contribuer à la société en payant la CSG et tout ça, bon, je pense pas que ça soit vraiment... on n'a pas envie de contribuer dans ces cas-là, voilà, hein, puisque en plus notre argent est sale, il est même pas dans le PIB de la France, donc
1: ouais, on n'a déjà même pas de droit maintenant, comment tu vas cotiser pour la retraite ou espérer une retraite.
0: Et puis ce qui se voit retirer le fruit de son travail lors des perquisitions, je l'ai mis parce que c'est vrai que lorsqu'il y a des perquisitions, que ça soit dans les histoires de réseaux ou même chez les tradis, chez nous, quand ils font des perquisitions, les services de police, déjà, comme tout est en espèces, il y a, comme d'ailleurs chez les stupes, il y a 20% qui disparaissent dans les poches des keufs. Donc l'argent qu'on fait les putes, il y a 20% que la BRP se reprend, se distribue, comme ça. Ouais, à peu près. Et puis, normalement, cet argent-là qu'ils ont trouvé, que ce soit les réseaux ou les indépendantes, quand ils veulent saisir l'argent pour X raisons, et quand ils le doivent, ils doivent le rendre. Le rendre aux personnes qui l'ont fait, cet argent. Mmh. Jamais les personnes qui ont travaillé n'en voient la couleur. Donc ça, c'est extrêmement... Ah bah oui, c'est dégueulasse. Bien
1: pareil
0: sûr, c'est dégueulasse.
1: Dealers, c'est pareil pour les gars qui vont serrer, tu vois, qui font un peu de bisous de machin, ils tombent chez eux, ils vont perquise. Tout le liquide qu'ils vont avoir, même si c'est même pas du liquide issu du bise, ils vont le prendre et considérer. Et même, toi, ça va... Genre, ils vont partir du principe que cet argent... Ben, du coup, il y a beaucoup d'argent en jeu et que ça va augmenter, tu vois, la peine. C'est dramatique, en fait, tu vois. Donc non, c'est pas pour le coup que les prostituées, les dealers aussi. Je plaisante.
0: Oui, sauf qu'il y a une différence près, c'est que la vente et la consommation de cam, c'est interdit. Enfin, c'est interdit. Oui, c'est ça, et on ne peut pas se déclarer et être obligé de déclarer son chiffre en tant que.
1: Voilà.
0: Mais on peut quand on est TDS, et puis il y a quand même aussi une différence, beaucoup te diront, de dimension morale entre quelqu'un qui prodigue un service sexuel et quelqu'un qui vend de la cam. C'est... J'ai... Attention.
1: C'est mon côté ghetto youth.
0: Voilà. Donc, qui se voit forcé à collaborer moralement, voire physiquement avec les services de police dédiés à la BRP? Ça, c'est pareil, c'est aussi des histoires qui se sont produites, qui se produisent encore. La BRP, donc Brigade de répression du proxénétisme, on a eu, nous, des brigades qui n'avaient aucun état d'âme pour coucher avec les collègues, avec les filles, avec les putes. Pour en contrepartie, pour qu'elle soit pas emmerdée, pour qu'elle puisse soit louer, soit ne pas être emmerdée quand c'était l'histoire du racolage où bon il y avait des donc ils couchaient ensemble. On a eu des opérations comme ça, donc ce sont des gens de la BRP, ce sont pas des gens qui sont hyper clean non plus. Collaborer, forcer à collaborer, c'est dans le sens où ils peuvent mettre des coups de pression. Ah, tu veux pas être emmerdé qu'on te retire tes enfants? Ah, tu veux pas qu'on te fasse vendre ton studio? Tu veux pas qu'on va... Donc mettre des coups de pression comme ça. Voilà.
1: Mais c'est...
0: Des choses pas très jolies.
1: C'est aussi la preuve, si tu veux, que certains organes des forces dites de l'ordre, de police, sont aussi, finalement, tu vois, ont des agissements et des comportements totalement mafieux et de bandits. Et en fait, il n'y a pas qu'en France, et tu vois, et ce qui est triste, c'est qu'il y a de plus en plus de pouvoir et d'impunité pour ces gens-là.
0: Ah là encore, mais là en plus, si tu veux...
1: de quelques ripounes, en fait.
0: Si tu veux, ça concerne quand même des femmes qui tapinent, c'est pas des dealers avec des kalachnikovs, c'est des femmes qui tapinent. Donc ils faisaient quand même, ils font, et ils le font encore, je pense, j'ai pas avec moi, des histoires de 50 ans d'histoire des tradis dans le quartier Strasbourg-Saint-Denis, et jusque même dans des filles qui ont travaillé ailleurs, à Marseille et tout, et quand même la BRP, ils ont vraiment fait les kékés, quoi, avec les filles, ils se sont permis des choses d'un autre monde. Après, personne ne va témoigner maintenant,
1: si tu veux, tu me donnes quelque chose pour que moi je te protège, tu vois.
0: Oui, donne-moi ton cul, donne-moi ta chatte, donne-moi des thunes aussi, il y en a qui, il y a des filles qui ont payé, pas qu'avec physiquement, mais avec balance une telle, balance un tel, balance ta copine, et t'auras pas de soucis. Balance, parce que sinon on va te prendre tes enfants. Enfin, des procédés horribles.
1: Ils sont pas étonnants.
0: Des coups de pression, et certaines ont craqué. Donc voilà, j'ai pas beaucoup d'estime, je vous le dirai, pour la BRP, ça s'entend, pour ce service de police. Surtout que il y a beaucoup de collègues qui ont balancé des mecs super dangereux, ils sont pas allés les chercher. Il y a ça aussi. Qui se voit condamné, acculé au statut de sous-citoyenne, c'est encore nous. Sous-citoyenne, ça revient à tout ce que je disais, pas de droit, on n'est pas des travailleuses. Qui se voit salir par la stigmatisation, toujours stigmatisé, soit comme salope, soit comme victime, pathologisé. Pathologiser, ça c'est...
1: Ah bah, On dirait même plus loin, parce que tu vois, on est stigmatisé, mais on sert de stigmate aussi pour dénigrer la femme qu'on veut salir.
0: Oui, il suffit de la traiter bien de
1: pute. Donc c'est ça qui est extraordinaire, c'est que non seulement la pute est stigmatisée, mais en plus ça sert de stigmate et d'injure pour aussi, tu vois, donc ça concerne même plus que les putes, ça concerne finalement l'ensemble des femmes, que pourquoi aujourd'hui, dans nos pays occidentaux, pute, c'est la pire des insultes pour une femme, pour, tu vois, ou traiter un homme, enfin, dire un homme qui s'appelle pute ou machin, en quoi, tu vois, et c'est ça qui est ouf, au-delà de nous, c'est concerne vraiment finalement tout
0: mais
1: le monde,
0: et ça montre, tu vois, intéressant
1: tout sur toi, toute cette colonialité patriarcale qui est juste... Pardon, je parle beaucoup.
0: Mais non, c'est pas ça, c'est non, mais il y a un bouquin qui est intéressant sur l'appellation pute que j'avais cité. Oui. Donc le mépris aussi par certains et certains pratiquants médicaux. Est-ce que moi je le dis hein, quand je vais voir.
1: De toute façon, quand je vois un médecin, tu sais pas si t'es méprisé parce que t'es trans, si t'es pute.
0: Qu'est-ce que vous faites dans la vie?
1: D'un moment, c'est plus, tu vois.
0: Je suis TDS.
1: Voilà.
0: Eh bien, j'ai dit ça à mon oncologue, qui est très jeune, alors c'est peut-être parce qu'il est jeune qu'il a réagi comme ça. Il m'a dit, oh, c'est la première fois que j'en ai une. Ah non, rectification, c'est la première fois qu'on me le dit. Que quelqu'un me l'avoue. Il était très sympa. Non, il faut le dire. Et puis, le dire, ça permet de faire du tri. Quand la personne en face change, switch en se raidissant et en vous regardant de travers, bah vous dites au revoir, on se reverra plus, et vous mettez ça sur la liste, la blacklist qu'on établit des mauvais pratiquants. Enfin, des pratiquants qui sont pas éthiquement... praticiens qui sont pas éthiques par rapport... éthiques...
1: je vois ce que tu veux dire.
0: Complètement, et en tout cas, à notre
1: plus
0: égard.
1: Ou moins friendly,
0: donc, il vaut mieux le dire. Non mais en plus c'est parce que en fait on est tellement martyrisé institutionnellement que ça fait bien aussi quand t'as des praticiens qui sont là, ah oui je vous comprends, oui vous avez raison, enfin qui voilà, avoir une écoute qui te fait du bien, oui je vous comprends, je sais ça, d'accord, et puis en plus quand t'es activiste qui disent ah oui c'est bien ce que vous faites, bon ça fait du bien.
1: Non, c'est
0: bon.
1: Clair. Après ce qui est triste, si tu veux, c'est que on voit effectivement, tu vois, des gens qui des médecins, des praticiens qui sont plutôt ouverts, qui vont pas forcément avoir toutes les infos, mais qui vont chercher à être plutôt, je sais pas ce mot, mais bienveillants. Pourquoi je voulais dire ça? Inversement, quand ce qui est dramatique, c'est que dans certains lieux, communautaires, de santé communautaire ou d'accueil, là, il y a encore des gros manquements. C'est-à-dire, c'est pas normal que dans des CIGIN, encore aujourd'hui, tu te fasses discriminer ou dire que bah, de toute façon, on n'a pas besoin de te protéger, tu es une pratique à risque, tu n'as pas faire ça, enfin, tu vois, c'est pas un travail, etc. Donc ça, c'est pas normal en tout cas. Donc ça, c'est un vrai aussi manquement, tu vois, de la société, de l'engagement sur le fait qu'à un moment, stop, enfin, un CIGIN n'est pas là pour juger ou savoir qui mérite ou pas de recevoir un TPE, de la PrEP, etc. Tu vois. Et
0: non,
1: pourtant,
0: mais
1: aujourd'hui,
0: faut,
1: on vit encore.
0: Faut s'imposer quand même. Faut aussi dire aux gens.
1: Et même là où on croit que.
0: Faut s'imposer, faut dire bon, maintenant vous faites ça parce que j'y ai droit. Clac, clac, il n'y a pas à tortiller. Moi, j'ai eu un problème dernièrement, enfin, il y a un an avec le CEGID et j'ai commencé à gueuler. Quand j'ai dit j'étais activiste, ils n'ont pas donné suite à ce dont j'étais censé avoir droit. Et j'ai dit, mais c'est normal, parce que comme je suis activiste, ils sont... Bon, bref. Ils sont dit, elle va aller voir ailleurs, elle va se faire cuire. Non, mais bon, c'est vrai que c'est... Donc les arrêter, on a les praticiens, on a les arrêter dans les rues. Donc il y a Toulouse, il y a Lyon, il y a quoi encore ? Il y a
1: Paris aussi à une époque.
0: Oui, mais non, alors on parle actuellement parce que si on remonte au calendrier grec, des arrêtés, il y en a. Et c'est tu veux le fait de dire on arrête, on interdit à telle population de marcher, d'occuper l'espace public dans telle rue, il y a que les putes qu'on voit ça. Même pas un camé, un alcoolique,
1: c'est les SDF,
0: un SDF.
1: C'est les SDF, dans certaines villes, ils ont fait des arrêtés anti-SDF, pour le coup, malheureusement.
0: Ah ouais, c'est ça. Ah non, mais les SDF, ils ne prennent pas de PV.
1: Ah non.
0: Les putes, oui. Non, mais je dirais, oui, parce qu'elles font de l'argent. Bon, voilà. D'accord.
1: C'est qu'il y avait, on avait été contacté par un député, un élu de Paris, ULV, je crois. Député, je sais plus, qui partait du principe que oui, si les TDS qui travaillent en camionnette se déclarent et que du coup leur camionnette
0: devient... Ah, ils disent TDS, c'est bien.
1: Ou la prostituée, enfin une activité déclarée, du coup sa camionnette passe comme un ange, enfin tu vois, un véhicule de travail, du coup c'est pas les mêmes trucs de loi. Mais on leur regarde, on fait, mais monsieur, les prostituées qui sont dans les camions, elles ne vont pas se déclarer, c'est des migrants, c'est des femmes sans papiers qui vous refusez les papiers, tu vois. Et voilà, tu vois l'hypocrisie du truc, quoi. Genre, déclarez-vous les filles, déclarez votre camion en véhicule de l'entreprise et du coup, vous ne recevrez pas de PV. Voilà, nos alliés, ce qu'ils disent. Les pseudo-alliés, pardon.
0: Oui, oui.
1: Politique, oui. Hein, je parle des élus.
0: Oui, on nous demande de reverser 20, maintenant non, c'est plus 22%, c'est 25% d'une part de ce qu'on fait. Alors que on nous dit on bloque l'accès en pénalisant le client. Donc on est la seule
1: camionnette dans les bois, chérie.
0: Non mais c'est pour faire du tapin, c'est pour avoir des clients. Donc on nous bloque. Donc on nous ouais bon.
1: Mais qui fait ça? C'est ce que je veux dire, c'est pas.
0: Donc refuser de secours en cas d'agression, oui c'est vrai, selon certaines catégories, oui, les flics viennent pas tout de suite ou ils viennent pas du tout, ou... oui.
1: Bah si tu veux, on peut prendre un exemple simple, tu vois. Au Bois de Boulogne, il y a eu un gars qui a violé et agressé plus de 200 TDS, la plupart trans.
0: Un récidiviste.
1: Donc El Indian.
0: Ah oui, 200, c'est pire que récidiviste.
1: Ah oui, non. Pendant 2 ans à peu près, tu vois, il a fait ça tranquillement. Et certains allaient porter plainte, d'autres non, comme on disait. Donc, un peu de ça. Donc, il a fallu qu'Accept ST, qui fait un super travail, bouge des avocats et aille vraiment faire chier la préfecture, etc., pour qu'ils se mettent à le trouver, et ils l'ont retrouvé rapidement. Donc, si tu veux, c'est juste ça, en fait. Tu vois, quand une blanche bourgeoise se fait violer en 3 jours, on retrouve l'assassin. Quand c'est des putes trans sud-américaines,
0: non, parce que
1: on en a strictement rien à foutre.
0: Il faut que la prostitution disparaisse, c'est les ça. Personnes qui l'exercent aussi. Donc,
1: c'est ça. Donc, si tu veux, c'est ça. Bah, bon, si tu veux, on voit que
0: on va relativiser. Il y a aussi des.
1: Bon, c'est
0: des
1: très fois, bien qu'on retrouve les violeurs des femmes blanches, il n'y a pas de souci.
0: Des hein, fois,
1: c'est bien qu'on trouve aussi, qu'on cherche des violeurs des femmes blanches.
0: Donc harcèlement policier aussi. Ouais. Selon pareil, hein, selon l'endroit où tu exerces et qui tu es, de quelle origine tu es, ça va dépendre.
1: La mairie, souvent dans les grandes villes où il y a des polices municipales, il y a aussi, tu vois, comment va la mairie, va juger ça. Donc si elle donne un truc, une carte blanche à ses troupes pour aller harceler telle population, pour qu'elle dégage le terrain, etc., les mecs ils vont se lâcher, et ça on le voit.
0: Il y a beaucoup faciès aussi, vous savez que ça existe ça. Moi j'ai une collègue qui, avant du temps des dracos, qui est ordinaire, elle s'est fait 4 fois pour racolage, ils l'ont emmenée. Elle dit mais vous arrêtez ou quoi, c'est n'importe quoi. Donc c'est assez drôle, mais oui, elle plus.
1: L'année dernière à Gerland, ils emmenaient les camionnettes, ils les bloquaient, c'était contravention, après c'était fourrière. Va récupérer une camionnette, tu mets pas ton nom, machin, la fourrière, faut repayer une amende en plus, donner ça aux collègues, mais elle laissait les camionnettes là-bas après, du coup c'est normal. Enfin, c'est assez horrible en fait.
0: Alors je préviens tout de suite parce qu'on va avoir les 48. On a un gros problème parce qu'il nous reste plein de lignes, mais on va continuer dans le podcast. On continuera à faire les points par point. Dans le podcast, ça sera un peu plus long, on enregistrera. C'est ça, Corinne, c'est possible de faire ça.
2: J'avais pas vraiment pensé à ça, mais on peut un petit peu déborder.
0: Ah bon?
2: Non, pas sur la radio, on va rendre l'antenne à minuit. Mais effectivement, on peut-être un peu déborder sur YouTube
0: Ok. Bah oui, parce que là, il nous reste 4 points. Il y avait l'actu, le revoir.
2: Depuis quelques minutes, les auditoristes peuvent voir Charlie à l'antenne. En mini-image, en tout cas, et peut-être que du coup, on peut avoir envie de...
0: Lily Marlène, Charlie. Et la Charlie. Voilà. Ben oui. C'est super, oui, qui est l'image aussi. Donc, on est... harceler police, Oui, on n'a pas le temps de développer, puis on n'a pas assez, on a tellement d'exemples. Dépossédé de sa parole, c'est vrai, donc les autres, quand les abolos parlent à notre place, ou les ministères parlent à notre place, de toute façon, c'est mort. Ils parlent à notre place, quoi.
1: C'est qu'en fait, pour le coup, si tu veux, on est vraiment, enfin, les personnes concernées ne sont pas du tout incluses dans...
0: Ouais.
1: Alors c'est pareil, rien qui concerne directement nos sujets, on passe toujours ces histoires de traite, de droits des femmes, de machin. Il y a le sujet, les commissions prostitution ou groupe d'études, mais c'est clair qu'on est totalement ostracisé. En fait.
0: Ouais.
1: On ne nous considère pas comme concernés, ouais. Puisque ces personnes-là ne voient que des survivantes, en fait.
0: bah,
1: les
0: écoute,
1: fameuses
0: non,
1: survivantes,
0: écoute,
1: si tu veux.
0: Il y a trois survivantes et puis 50 000 vivantes.
1: C'est ça.
0: Hein bon.
1: Donc, et c'est vrai qu'on est, du coup, de fait, si tu veux, notre parole n'a aucune valeur. On est une minorité qui ne peut pas s'exprimer par elle-même parce que le schéma fait qu'on est socialement totalement décrédibilisé, donc on ne peut pas avoir une parole sensée.
0: Bah non, parce qu'on est non, on peut pas avoir une parole sensée parce qu'on est a priori on n'est pas fini cognitivement, psychologiquement, on a des gros problèmes. Tu sais qu'on démarre à 13 ans, on se drogue et on meurt à 30 ans.
1: C'est ça.
0: Et on fait 40 passes par jour, 40 viols par jour. Voilà, c'est ça un peu la propagande abolitionniste à laquelle tout le monde croit, évidemment, dur comme fer, et surtout le Conseil et le ministère égalité. Donc on est jugé, essentialisé, diffamé, victimisé, discriminé. On supporte le poids de toutes les lois inhérentes à notre activité, que ça soit de toute façon d'un sens ou de l'autre, et là c'est encore pire. Parce que moi j'ai réalisé, donc je raconte ce qui m'est arrivé lundi soir, j'ai un monsieur CSP++ de 70 ans qui vient, il me dit très bien, très joli, look Saint-Tropez, bon qui a la manne, et il me dit oh, mais ça me change, nous étions dans le studio avant tout, on était encore habillés, ça me change. Bon déjà sur le prix il me dit t'es sûr? Je dis oui je suis sûr que c'est ça, bon il avait l'habitude de payer moins apparemment, et me dit bon bah ça me change parce que d'habitude je vais voir les chinoises. Je dis oui, les chinoises sont très gentilles, très jolies, les chinoises à côté dans le quartier, elles sont une quinzaine. Et il me dit il me rajoute, bon là ça a été le début de la je mets en marche le truc politique. Elles sont besogneuses. Il me dit ah. Donc on commence les choses et je vois que monsieur veut faire beaucoup de choses, il a beaucoup de prétentions. Je ne vais pas entrer dans les détails au micro et puis je lui dis bon écoute ça va pas marcher, donc il m'avait payé, je l'ai pas remboursé. Et il me dit t'as l'air contrarié, je dis écoute je trouve affligeant qu'il y ait aussi peu de personnes, qu'il y ait aussi peu de conscience politique. Je lui dis t'es dans quoi ? Professionnellement, il me dit, je suis à la retraite. Non, t'étais dans quoi? Dans la finance, je dis, ça m'étonne pas. T'es aucune conscience, oui. Écoute-moi, mon peuple. Écoute-moi, pépère. Si tu peux encore venir te faire sucer la bite ou tremper ton biscuit ici par des filles que tu payes, c'est grâce à moi et à mes collègues. C'est pas grâce à toi qu'a jamais rien fait pour les droits des TDS. Et juste pour lui faire comprendre que c'est une grosse merde qui va filer d'où. Et que profiter de la pénalité du client, parce que depuis la pénalité du client, justement, comme il y en a moins, les filles, elles passent beaucoup plus de temps, elles font beaucoup plus de choses, notamment prennent des risques, elles sont capotes, etc. Et ces salopards, ils jouent de ça. Donc lui, évidemment, je le reverrai jamais, mais au moins, je me suis satisfaite de lui dire que c'était une grosse merde.
1: Bah, t'as bien fait, parce que c'est vraiment le double truc, pour le coup. C'est déjà un putain de rapport raciste et colonial sur
0: ouais,
1: le fait que
0: bien sûr, elles sont besogneuses.
1: C'est plus besogneuses, plus soumises, ouais. Etc. Et comme tu dis, le fait de toi commencer à négocier, à mettre en rapport, c'est totalement les conséquences de la loi et du l'inversement du rapport de force.
0: C'est
1: qu'aujourd'hui,
0: ça.
1: Des clients peuvent se permettre de dire ça en disant que c'est nous qui prenons le risque, soi-disant, quoi, tu vois. Donc,
0: on se voit donc interdit d'accès arbitrairement comme un enfant. C'est-à-dire, on va vous pénaliser si vous allez voir une pute. Comme une enfant, il faut que quelqu'un nous interdise d'accès. Non, c'est incroyable. À qui tu fais ça? À quelle population tu fais ça? C'est incroyable. Et exclus des protections et droits inhérents à tout être humain. Donc ça, c'est la CEDH qui a décidé de dire bon ben on verra bien, comme c'est la France est abolitionniste, chaque pays, notamment la France, a le droit de décider ce qu'elle va faire. Il n'y a pas de consensus sur la prostitution et il n'y a pas de différence entre, on ne sait pas encore si entre le racolage ou la peine du client, ce qui est le pire ou pas, on ne sait pas, faut voir, on surveillera ça. Voilà ce qu'a dit la CEDH. Des droits humains. Bon, oui. donc cette institution-là, qui en revanche de par ailleurs donne des droits à d'autres d'autres communautés. C'est bon, bref, je vais pas faire de comparaison, mais c'est aberrant. Donc ce qui nous arrive. Alors bon, après tout ça, bien sûr, tu veux continuer. Hein, ça n'empêche pas, au contraire, je crois que ça motive, parce que tu te dis, il y a vraiment de la matière pour dire, bon, là, maintenant, ça suffit, et vous allez arrêter de déconner, quoi.
1: Et puis ça va de là de ça, c'est-à-dire qu'aujourd'hui, on n'est même plus dans cette histoire de votre système pourri, acceptez-nous, c'est juste, enfin, aujourd'hui, non seulement on vous combat dans votre système, mais on va avec d'autres, ensemble, parce que ça nous concerne. La moitié des choses que tu as dites, même toutes, finalement, peuvent se retranscrire sous d'autres minorités également. Donc aujourd'hui, quand est-ce qu'enfin, tu vois, ce qu'on appelle les minorités, qui sont en fait une majorité, va mettre à mal cette minorité, qui elle est une minorité, c'est-à-dire les dominants, et celle qui a gagné la bataille culturelle, comme dirait Gramsci. Les bourgeois, les faf, on les attend au tournant de toute façon, et je pense que aujourd'hui, si les putes se politisent et comprennent ça, elles ne peuvent être que dans un camp alternatif, dans un camp révolutionnaire, et aussi rejoindre des luttes, et l'ensemble des luttes décoloniales, et aussi antiracistes, anticapitalistes, etc. Donc, sans se soumettre, parce qu'il faut être nous-mêmes, c'est ça qui va être très très dur, c'est faire comprendre. Et il faut sortir de ça aussi, il faut sortir du simple espace que nous offre, tu vois, le système dans sa logique un peu. Oh, on est une démocratie, on vous permet de parler, on vous permet de militer, mais il faut aller plus loin que ça, et créer des nouveaux schémas de lutte, de solidarité aussi intracommunautaire, et voilà, on crée des projets et on fait des choses entre nous, et on n'attend pas forcément à changer un système. On va le changer, il faudra. Il faut continuer à maintenir le bras de fer. Il faut être sur plusieurs niveaux, il faut une diversité tactique, mais en tout cas, il faut rester droit sur nos bottes et être intransigeant, tu vois.
0: Oui. Dans nos bottes
1: et sur le sol.
0: On a plein d'actualités là, tu m'as fait plein d'actualités, effectivement, on aura ça dans la fiche podcast et des conseils de lecture. Bon bah on a en novembre la manifestation contre les violences sexistes et sexuelles. On a enfin bon, on a accepté de signer le texte avec nous toutes, qui est où il y a TDS, mais c'est bon, c'est déjà pas mal.
1: Non, ouais,
0: on a des conférences, on a le meeting des 40 ans de féminisme populaire, ouais. Le SNAP à Bruxelles.
1: Des petites formations à droite à gauche, le STRAS qui se réactive, les maraudes qui vont reprendre, l'hypermanence que vont ouvrir.
0: Donc, t'as une pensée, une humeur, tu souhaites exprimer, transmettre.
1: Comme ça, tout de suite, tu me prends.
0: Ouais.
1: Moi, franchement, j'ai envie de dire tout simplement, non, penser plein d'amour pour...
0: De l'amour ? Voilà, ça fait du bien, l'amour.
1: Pour celles qui nous écoutent encore à cette heure-ci, qui nous ont supportés jusqu'à minuit, et merci à vous.
0: Oui, mais on n'avait pas assez de temps, on devait faire beaucoup plus de choses. Corinne, t'avais quelque chose à dire pour demain ?
2: Et juste dire que, comme tous les premiers vendredis du mois, demain soir, c'est l'apéro à la radio, et c'est aussi, comme un vendredi, une émission qui aura un thème tout à fait particulier ce mois-ci, puisque c'est la fête des possibles. Radio Cause Commune, c'est organisé, c'est réalisé par Frédéric Couchet, et on peut intervenir au téléphone en venant, à partir de 20h30, je crois, ou 20h même, il y a un direct, et vous pouvez venir justement raconter ce que vous faites pour la fête des possibles, ce qui est possible, voilà.
1: Trop bien.
0: Bon, bisous à mes chéries, elles se reconnaîtront. Merci Elisa pour ton engagement,
1: merci à toi,
0: tout
1: Mylène,
0: ce que tu fais. Je me permets de dire au nom de notre communauté, merci aux STRAS d'exister. Merci Corinne, merci à vous chers auditeuristes pour
1: merci
0: votre
1: aux putes
0: fidélité.
1: De faire le STRAS.
0: Et oui, c'est les putes qui font le STRAS, et sans subvention bien sûr.
1: Exactement.
0: Pas comme les... Merci pour votre fidélité, en attendant de nous retrouver jeudi 7 novembre, nous invitons à continuer la discussion sur le chat et à réécouter l'émission en podcast sur causecommune.fm. Et ah bah si, c'est mon revanche, ça, Cayenne, Parabellum. Moi, c'est une chanson de punk, ça. Hein. Ah oui, oui, oui, oui, oui, oui. C'est très shocking, hein, les paroles, attention. Oui, c'est quoi l'histoire déjà?
1: C'est l'histoire d'un anarchiste au bank qui parle de sa dernière femme, une pute.
0: Voilà, sa femme, une pute, sa dernière femme, une pute.
2: Ok, ouais. Merci beaucoup, je rends l'antenne. Merci.
0: Merci. Merci Elisa.
1: Merci à toi.
0: Charlie, on se voit en mars.
1: Et bravo les putes.

0: parmi donc l'ensemble des disciplines, il n'y avait aucune exclusion. Et notamment, il y avait des disciplines comme, je ne sais pas, la physique, la biologie, mais également la médecine expérimentale et également l'art. Il était à ce moment-là moins présent qu'aujourd'hui, mais il était déjà présent. Donc, si vous voulez, j'avais dans le passé cette, j'ai toujours eu cette idée, en fait, si vous voulez, de ne pas rester prisonnier de ma discipline, mais de m'ouvrir aux autres disciplines. Et donc, il s'est trouvé qu'à un moment donné, effectivement, il y a 5-6 ans, j'ai rencontré donc Alain Douté, le directeur du collectif pour la culture en Essonne, et donc il y a eu, si vous voulez, une évidence, étant donné que cette structure associative, qui est un opérateur structurant du département de l'Essonne, est donc située sur le périmètre de Paris-Saclay et donc est dans un département qui est lui-même extrêmement ouvert à la fois aux disciplines artistiques, mais qui est surtout le plus scientifique de France, c'est-à-dire avec près de 15% de la recherche nationale, avec le plateau de Paris-Saclay qui, à lui seul, donc est un peu la Silicon Valley française, avec non seulement l'université qui Paris-Saclay, mais également de très nombreuses structures. L'ENS, AgroParisTech, j'en passe, il y en a énormément donc. Et donc l'idée de création d'un pôle art et science est venue, si vous voulez, un petit peu naturellement, dans la mesure où il y avait véritablement un besoin. Et donc les premières années, j'ai évalué avec l'ensemble des acteurs du territoire, qui sont des acteurs à la fois académiques, mais également associatif ou de médiation, j'ai essayé de voir et on a constaté ensemble qu'il y avait véritablement un besoin de mutualiser nos actions. Et donc c'est ce que l'on a fait très progressivement. Et donc les activités de ce pôle art et science sont en fait de trois ordres. Il y a trois missions que l'on s'est données et qui aujourd'hui... ne font que s'étendre. D'une part, donc, créer des binômes, justement, des binômes artistes scientifiques lors des grandes manifestations. On en reparlera peut-être dans la dernière partie de l'émission, donc notamment un festival qui s'appelle La Science de l'Art, donc on en reparlera, qui produit des œuvres issues justement du regard croisé d'artistes et de scientifiques. Et donc là, effectivement, le fait que je sois scientifique et que je sois le seul dans cette structure, puisqu'elle est essentiellement composée d'acteurs du milieu culturel, donc des directeurs d'affaires culturelles, des muséographes, des responsables de médiation, des responsables de communication, du graphisme, etc. Et donc ça amplifier, si vous voulez, cette action qui est portée effectivement par le département, mais également par la région Île-de-France et par tout un ensemble de partenaires qui effectivement maillent ce territoire grâce à l'action de ce collectif depuis une vingtaine d'années. Voilà un petit peu, si vous voulez, le terrain dans lequel s'est construit ce poste et sur lequel on reviendra probablement vers la fin de l'émission.
1: Oui, certainement. Pour en revenir à vous, vous êtes neurobiologiste de formation. Vous êtes intéressé, vous le dites, aux activités transdisciplinaires et au fait de pouvoir sortir de votre discipline. Et j'imagine que comme neurobiologiste, il y a un caractère syncrétique de votre discipline. Vous pouvez aller rechercher des connaissances qui appartiennent à d'autres démarches scientifiques. Mais là, il s'agit de disciplines qui sont radicalement différentes, qui sont la science et l'art. Donc on est sur un grand écart immense, hein. C'est Jean-Claude Van Damme entre les deux camions. Comment vous êtes allé chercher la connexion entre ces deux disciplines-là?
0: Alors, écoutez, je pense que c'est en fait le fruit d'une évolution naturelle, quelque part, dans le sens où enfin, personnellement, si vous voulez, si vous parlez de mon expérience personnelle, ou si
1: tout
0: vous
1: à
0: parlez
1: fait.
0: De...
1: Oui,
0: de,
1: oui.
0: D'accord, parce que c'est un peu différent du... Il y a un contexte, si vous voulez, il y a un contexte. Il y a d'une part que j'ai toujours considéré qu'il était absolument nécessaire de décloisonner les disciplines, donc... peut-être pas dès le départ de mes études, mais dès que j'ai commencé effectivement à exercer en neurosciences à des degrés divers, hein, bien sûr, je me suis intéressé à les sciences fondamentales, c'est-à-dire par exemple à l'étude du développement des connexions synaptiques dans le cervelet, par exemple, pendant un certain temps, donc, et ensuite sur d'autres modèles de neurodégénération, effectivement, c'est-à-dire, bon, ce qu'on connaît bien aujourd'hui par les, malheureusement, les maladies comme Alzheimer et Parkinson, mais qui ont beaucoup d'autres impacts au niveau du cerveau. Si vous voulez, moi, ce qui a fait que j'ai eu cette volonté très tôt. Alors, pourquoi j'ai eu cette volonté? Il y a une raison extrêmement précise. La raison précise, c'est d'abord l'observation scientifique, c'est-à-dire le fait d'observer la neuroplasticité du cerveau. Alors, pour ceux qui ne savent pas, c'est pas une image, la neuroplasticité. Le cerveau est extrêmement plastique, c'est-à-dire qu'il a des capacités de connexion, non seulement des capacités de connexion, si vous voulez, on sait que le nombre de neurones est limité dès le départ, mais par contre, les connexions synaptiques sont extrêmement étendues, et ça, c'est quelque chose qu'on peut mesurer. Donc, au niveau scientifique, si vous voulez, il y a des moyens de mesurer ça, et un des moyens, étant donné que ma formation au sein des neurosciences est effectivement... ce domaine qu'on appelle l'électrophysiologie, c'est-à-dire la mesure des potentiels bioélectriques qui sont liés à une activité. Par exemple, si vous voulez, lorsqu'il y a un apprentissage, le cerveau se modifie. Il se modifie jusqu'au niveau biomoléculaire. C'est-à-dire que, si vous voulez, des exemples très classiques montrent que, par exemple, il y a l'exemple des chauffeurs de taxi londoniens qui avaient des hippocampes, qui sont une petite structure au centre du cerveau, qui est plus grosse que la moyenne des autres cerveaux. Un pianiste, par exemple, qui se sert énormément de ses mains, va développer au sein de son cerveau des connexions dans les zones motrices et qui correspondent aux mains et également dans les zones des émotions, des réseaux spécifiques qui vont être définitivement liés au cerveau du musicien. Donc à partir de là, si vous voulez, cette plasticité est observable, et je suis parti de là en me disant que, en fait, la plasticité n'est pas que une propriété biologique, en réalité, c'est quelque chose de beaucoup plus fondamental. Je pense qu'on n'a pas du tout le temps de développer ça dans cette émission.
1: Hélas, non.
0: Mais en tout cas, pour moi, les plasticiens représentaient, c'est pour ça que le premier groupe que j'ai créé, effectivement, s'appelait le groupe des plasticiens, mais pas au sens, justement, plastique, c'est-à-dire au sens de l'art plastique, mais au sens où on est tous, en fait, à la fois capables de prendre une forme et de donner une forme. Et donc, les plasticiens, pour moi, représentaient, donc j'ai fait un premier livre qui s'appelle « L'ère des plasticiens », justement, qui déjà annonçait un petit peu ce qui se passe aujourd'hui, c'est-à-dire la renaissance en quelque sorte, la renaissance justement ce besoin de lier les disciplines au lieu de les séparer, besoin qui était tout à fait présent d'ailleurs, évidemment, justement, si on remonte au XVIIe, si on remonte, pardon, avant le XVIIe siècle, et qui aujourd'hui est en train de vraiment de se développer peut-être au-delà de mes espérances. Donc voilà un petit peu, si vous voulez, le terrain qui fait que moi, je m'intéresse particulièrement à la science. Mais encore une fois, je suis loin d'être le seul aujourd'hui. Il y a vraiment une conjonction d'éléments sur lesquels on va certainement argumenter. Et il y a un historique. Et donc, si vous voulez, donc voilà, on est dans ce croisement qui, au XXIe siècle, et dans ce troisième millénaire, est en pleine expansion. Et ça, véritablement nouveau. Hein. C'est vraiment un changement de paradigme, parce que ce n'était pas encore le cas, je dirais, il y a une trentaine, une quarantaine d'années, où beaucoup de chercheurs étaient extrêmement frileux pour pouvoir, par exemple, travailler avec un artiste, considérer que c'était un nice to have, en quelque sorte, mais qu'ils avaient, et je comprends, hein, je faisais partie de là, des impératifs de publication, ils étaient absorbés dans leurs recherches. Et donc, aujourd'hui, ce qui est très intéressant, c'est que les chercheurs sortent de leur tour d'ivoire et commencent à s'apercevoir que cette articulation est extrêmement porteuse pour eux-mêmes et même pour leurs recherches. Et donc c'est là que, si vous voulez, on est voilà, on est sur un tournant, on est à un tournant historique, en fait, on est à un tournant véritablement historique, pour des raisons très diverses qu'on va pouvoir peut-être aborder, qui sont même des raisons qui dépassent, en fait, le croisement entre les disciplines. Je pense notamment à l'Anthropocène, je pense notamment à ces prises de conscience collectives, par exemple, pour ce qui concerne le changement climatique, etc., qui font qu'en fait, les cultures, des cultures qui ont été très longtemps séparées, je parle évidemment de la culture scientifique et de la culture artistique, trouvent des voies communes, des voies d'expression communes. Et ça, c'est quelque chose qui, effectivement, est assez, assez nouveau, enfin, ou en tout cas, nous nous battons, enfin moi je dis nous parce qu'effectivement cette activité que j'ai depuis très tôt, donc militante en ce qui concerne la recherche transdisciplinaire, alors je peux définir ça ou maintenant ou après comme vous souhaitez, hein. Donc en fait la transdisciplinarité c'est justement, ce n'est pas de la pluridisciplinarité, ce n'est pas
1: de l'interdisciplinarité.
0: De l'interdisciplinarité, c'est véritablement un créneau dans lequel on cherche à traverser et aller au-delà des disciplines. Et là, effectivement, je fais partie depuis de longues dates, donc du centre francophone, disons le plus important, qui s'appelle le Centre international de recherche et d'études transdisciplinaires, le CIRET, en France, qui a développé très tôt, avec un premier congrès mondial au Portugal en 1994 déjà, a développé très tôt en fait une charte de la transdisciplinarité et qui aujourd'hui a un essor fantastique à la fois dans énormément d'universités et de structures, mais qui effectivement au départ demandait un effort de compréhension et puis un effort également de dépassement. Donc ça a longtemps maturé, mais aujourd'hui on est en plein dans on commence à porter véritablement le fruit de ce travail de sape qui a été fait par des chercheurs eux-mêmes de toutes disciplines, alors c'est-à-dire à la fois sciences dures et sciences humaines, qui étaient persuadés qu'effectivement il ne fallait pas rester cloisonné. Voilà, donc en quelque sorte, si vous voulez, pour aller très vite, la pluridisciplinarité, c'est bien entendu, par exemple, la nécessité de travailler avec plusieurs disciplines parce que c'est nécessaire. Je pense, par exemple, je sais pas, au milieu médical, je pense au milieu scientifique, où évidemment, on a au sein même d'une seule discipline, si je ne prends que les neurosciences, vous avez à l'intérieur des neurosciences tout un tas de dérivations. C'est-à-dire qu'il est évident qu'il y a des gens qui travaillent sur l'histologie, c'est-à-dire sur les tissus nerveux, il y a des gens qui travaillent sur les comportements animaux, il y a des gens qui travaillent sur les modèles in vitro, c'est-à-dire sur par exemple des réseaux cellulaires, et il y a des gens qui travaillent à des niveaux cliniques, bien entendu, qui s'intéressent aux symptômes, qui s'intéressent à la clinique humaine, à la clinique animale, et à savoir comment, effectivement, quels sont les impacts, en fait, des différents comportements animaux, humains, et voire végétaux également. Voilà, aujourd'hui, la pluridisciplinarité, donc ça concerne effectivement mettre des disciplines en parallèle. L'interdisciplinarité, ça va plus loin, c'est-à-dire que, par exemple, si vous voulez, si on prend l'imagerie médicale, on est en plein dans l'interdisciplinarité, même une interdisciplinarité qui est même forte. C'est-à-dire que si vous voulez, par exemple, pour ce qui concerne l'imagerie médicale, il y a des physiciens qui travaillent avec des mathématiciens, qui travaillent avec des médecins, qui travaillent avec des biologistes, parce que la discipline elle-même requiert absolument ces compétences. Et il y en a qui croisent de façon extrêmement importante. Je pense à Daniel Le Bihan, par exemple, qui travaille au CEA de Paris-Saclay, donc au Neurospin. C'est donc un des plus grands centres de l'imagerie médicale qui est actuellement en France, et même beaucoup plus loin, je pense en Europe et à l'international. À lui, par exemple, c'est un chercheur qui a une double formation, à la fois de physicien et de biologiste et de médecin. Donc là, on est en plein si vous voulez, au cœur de l'interdisciplinarité, donc qui est extrêmement importante. La transdisciplinarité, donc, c'est, si vous voulez, c'est une étape de plus, c'est-à-dire que là, c'est plus une attitude, un comportement, et c'est-à-dire essayer de... Alors, ça demande d'abord une grande rigueur disciplinaire, c'est-à-dire d'avoir une compétence disciplinaire, mais de la mettre au service d'un regard commun sur un regard commun sur un objectif qui permet justement à chacun chacun des chercheurs d'une discipline donnée de pouvoir essayer d'aller au-delà. Alors c'est pas facile, mais encore une fois c'est possible. Et je pense que les relations art-sciences sont un exemple vraiment vécu, un exemple de transdisciplinarité vécue que moi j'observe maintenant très souvent, et un excellent exemple justement où il y a ce mariage qui s'opère, mariage où chacun a ses propres, évidemment, a ses propres critères et à sa propre méthodologie, mais un vrai mariage, lorsque, si vous voulez, ça fonctionne. Donc là, on vient un petit peu au cœur peut-être des questions de la relation art-science, en fait, où lorsque ça fonctionne, ça veut dire que, quand je dis que ça fonctionne, c'est-à-dire que lorsqu'on met ensemble un artiste et un scientifique, il faut que l'artiste s'approprie, en fait, soit la découverte, enfin, ou la recherche en cours, et la retranscrit d'une telle manière que le scientifique lui-même puisse la voir un petit peu d'un regard différent. Et lorsque cette magie s'opère, c'est pas seulement l'artiste et le scientifique qui sont bénéficiaires, mais c'est véritablement les publics. C'est-à-dire que par là, en fait, on est en train de transcender, en quelque sorte, une recherche pure de laboratoire et de permettre de la donner à voir autrement. Et c'est cet autrement qui a mis énormément de temps à maturer, parce qu'effectivement, pendant longtemps, ça a été perçu par les scientifiques comme étant, d'accord, c'est sympathique d'avoir des artistes, c'est sympathique de... Mais en fait, c'est pas sympathique, c'est que ça leur permet véritablement de mettre en avant, d'avoir un regard différent. Et ce regard différent est très bien perçu. On le voit très bien, notamment lors des biennales qu'on organise, etc. C'est extrêmement perçu par le public, même s'il n'est pas averti, parce que justement, on voit qu'il y a une symbiose qui s'est opérée, et que par là, des faits scientifiques qui sont par eux-mêmes peut-être rébarbatifs peuvent apparaître comme étant véritablement montrer le fond d'une recherche complexe et possible, si on passe par un biais qui n'est pas un biais purement scientifique. Et je pense que, par exemple, les mathématiciens sont des joueurs, très souvent. Donc, parmi les différents binômes qu'on a, on a par exemple un mathématicien qui adore effectivement interagir avec un jongleur, par exemple, qui fait de la jonglerie musicale. Et donc, on a des équations extrêmement complexes dans leur relation, avec des frontières de plus en plus floues, c'est-à-dire que le scientifique est de plus en plus impliqué dans l'activité artistique, et inversement, l'artiste vraiment prend en compte les données mathématiques qui sont liées, par exemple, à la structure musicale qui va être la structure musicale finale qui va être produite.
1: Bien, puisqu'on parle de mathématiques, nous pouvons écouter un exemple de transdisciplinarité où un artiste s'appuie sur les données mathématiques pour produire des créations artistiques. Voici Patrice Giner.
2: Et t'en es à ta combienième gravure, alors ça doit faire...
3: J'en ai plusieurs centaines.
2: Plusieurs centaines, même plusieurs milliers, non, maintenant.
3: Oui, à mon avis, ça doit dépasser les milliers. Je ne les ai pas comptés, mais il y en a des milliers. Voilà, alors je vais faire un peu... Voilà.
2: C'est là. Tu sais que c'est très émouvant pour moi de te voir graver, parce que ça fait... Oh, oui. 20 ans, hein.
3: Oui, c'est ça.
2: Bah, 20
3: oui.
2: ans.
3: Et oui.
2: C'est tous les souvenirs qui reviennent.
3: Ah, oui.
2: Parce que j'ai toujours été admiratif de la précision de ce travail, la difficulté, la capacité que tu as à te lever le matin, à te pencher là, comme, dans un acte qui est parfaitement gratuit.
3: J'ai commencé l'école du Mozart en 63 et c'est en 1965 où j'ai réalisé ma première gravure mathématique qui s'appelait Corolle, si tu te souviens.
2: Ah oui, je m'en souviens. Une
3: Corolle. Et à l'école du Mozart, ça m'avait beaucoup surpris quand j'ai montré cette gravure et que j'ai dit que cette gravure représentait l'équation z égale cosinus x divisé par cosinus y. C'est ça qui était amusant.
2: Et pourquoi cette passion pour les mathématiques et la gravure,
3: ça... Cette passion, elle vient d'une première visite que j'avais faite au Palais de la Découverte, où j'ai vu des modèles en plâtre et en bois qui représentaient les modèles mathématiques, donc des équations. Et après avoir obtenu des renseignements auprès du Palais de la Découverte, je me suis rendu à l'Institut Henri Poincaré, où il y avait des modèles qui étaient placés dans des armoires vitrées. Et pour moi, c'était un monde tout à fait étrange.
2: Mais ça ne répond pas à la question.
3: Oui.
2: La question, c'est pourquoi cette passion? Pourquoi rentrer dans ce monde-là? Qu'est-ce qui...
3: Oh, c'est un monde... C'est un peu étrange. C'est un monde qu'on ne voit pas directement. Ce sont des objets qui restent abstraits.
2: Oui.
3: Hein, pour la plupart des gens.
2: Oui, d'accord, mais justement, et pas pour toi. Toi, tu
3: moi je les visualise, moi je les visualise.
2: Donc en fait c'est comme si tu rentrais dans un autre monde.
3: Voilà, exactement. Là c'est tout à fait juste.
2: Dans lequel tu te promènes ?
3: Exactement, dans lequel je me promène.
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1: Patrice Giner, le graveur de mathématiques, c'est un documentaire qui est très facilement accessible et disponible gratuitement à la bibliothèque de l'Institut Poincaré, là où je suis allé le chercher. Néanmoins, on peut également le trouver facilement sur les plateformes bien connues de streaming.
0: Oui, j'ai peut-être un autre exemple en physique aussi, dans ce domaine, par exemple... Le physicien Jean-Marc Chauvas, qui est extrêmement connu et très impliqué en arts et sciences depuis des années, parlait effectivement il y a quelques années justement de sculpter les fluides. C'est-à-dire, en fait, il y a un article d'un journaliste qui expliquait que son idée, c'était en fait d'être à la frontière justement entre la mécanique des fluides et les méthodes à la fois analytique assez lourde qu'on trouve en France par rapport à, effectivement, il parlait là des liens entre les études anglo-saxonnes et les études françaises, et donc qui a fait tout un parcours à la fois donc il est directeur de recherche à Polytechnique, mais surtout il a essayé dès le départ, par exemple, de recréer un nuage en laboratoire, vous voyez, et c'est très compliqué en fait, hein. Donc il dit qu'un nuage dans une pièce c'est de la brume. Et il a eu cette forte intuition, effectivement, de prendre des artistes en résidence dans les laboratoires. Et là, je pense que ça, c'est un pas crucial, en fait, parce que son activité de chercheur est en fait n'est pas séparée de son activité artistique. Et ce qui est rare, en tout cas en France, dans les pays anglo-saxons c'est beaucoup plus fréquent, mais en tout cas là, la frontière, si vous voulez, entre la recherche en physique pure et justement l'apport qui aboutit à des créations, à des installations évidemment qui sont produites un peu partout dans le monde, montre qu'on peut très bien mener une recherche de pointe tout en faisant voir autrement et de façon attractive, parce qu'effectivement ça intéresse énormément, par exemple les publics, on prend le domaine de la physique, mais je prendrai après d'autres domaines, hein, notamment en biologie, mais dans le domaine de la physique, par exemple, la formation des nuages, la formation de tous les éléments de type, je ne sais pas, pluie, tornade, etc., passionne les publics. On a vu encore très récemment des installations qui parlent, par exemple, des différents états du temps, de la synchronicité, etc. Et donc, encore une fois, chaque fois que on approche un domaine scientifique pointu et qu'on permet de le voir différemment, on fait un pas considérable à la fois pour l'enseignement, à la fois pour la culture générale, à la fois pour justement des publics qui ne sont pas des publics captifs, c'est-à-dire des publics qui ont un intérêt de par leur formation pour aller voir des spectacles à résidence, mais de façon beaucoup plus globale et aussi de façon très importante sur le plan pédagogique, puisque en fait ça, les jeunes, il y a beaucoup de classes qui viennent en général voir ces installations, sont extrêmement curieux et extrêmement intéressés et donc posent les bonnes questions très souvent. Et très souvent, nous faisons venir des artistes et des scientifiques pour leur répondre. C'est quelque chose qui est vraiment marquant et qui marque un peu un retour, justement, comme je disais. Si on prend l'historique globale, effectivement, au XVIIe, il y a eu vraiment l'apparition des académies, avec Galilée, Descartes, etc., qui ont commencé à scinder les disciplines. Et ensuite, on connaît la suite, hein, donc au XIXe siècle, bien sûr, il y a eu la science est devenue... a fait partie en fait de la révolution industrielle, et donc au niveau politique, les sciences dures sont devenues au XXe siècle vraiment un point incontournable. C'est encore le cas aujourd'hui, dans la mesure où effectivement la technologie a pris le pas sur les autres sciences qui sont dites molles, hein, je pense que c'est un très mauvais terme. Les sciences humaines peuvent être tout aussi percutantes et précises. Mais il y a toujours eu quelques îlots. Il y a eu quelques îlots, notamment si on pense au mouvement Dada ou surréaliste, où justement là, il y avait des artistes qui se sont emparés. Je veux dire, on ne va pas toujours citer les mêmes exemples avec De Vinci, etc., bien sûr, qui sont des exemples extrêmement marquants, parce que la Renaissance a été un moment très très fort, où en fait, c'est ça la grosse différence. Et mon espoir, c'est qu'on est en train d'y revenir. Si vous voulez, j'ai écrit un article qui s'appelle « La renaissance de l'ère des plasticiens », parce qu'effectivement, je pense qu'au XVIIe, il y avait une seule culture humaniste, où on enseignait aux scientifiques les autres disciplines. On enseignait l'art, on enseignait la philosophie, etc. Bon. Et aujourd'hui, on est dans l'hyperspécialisation depuis un siècle ou deux, sauf quelques îlots, qui sont des îlots un peu épistémologiques et artistiques, etc. Et donc, peu à peu, la culture scientifique s'était séparée totalement de la culture artistique. Et aujourd'hui, on voit un mouvement inverse, et peut-être parce qu'il y a une prise de conscience.
1: C'est-à-dire qu'il y a un vrai besoin de pas de côté, si j'entends dans ce que vous dites, qu'on a une conception des sciences qui est très figée et qui est très silotée et qui n'a pas de sens avant le XVIIe siècle. Par exemple, quand on présente Aristote comme un philosophe, on le présente comme un philosophe avec notre regard anthropomorphé, ce qui n'est pas... évidemment complètement absurde, mais on pourrait le voir d'un certain point de vue comme un biologiste également. Et évidemment, on est à une époque, et jusqu'au XVIIe siècle, où ce qui prime, c'est la recherche de connaissances. Et cette recherche de connaissances, en fonction des périodes, va permettre, à travers l'art, l'ingénierie, pour revenir sur Da Vinci par exemple, les sciences à se rapprocher de l'existence de Dieu, par exemple, la compréhension de l'existence de Dieu, où ça va permettre d'avoir une forme d'élévation, mais qui n'est pas silotée comme on le fait maintenant. Alors, de quoi est l'expression de ce retour justement à une forme de transdisciplinarité? Est-ce que c'est une manière de se démarquer du publisher périche? Est-ce que c'est une volonté d'aller plus loin dans une compréhension générale des conceptions scientifiques. Est-ce que c'est même avec le développement, ça fait beaucoup de questions d'un coup, pardon, le développement de la physique quantique, un besoin de compréhension qui va plus loin qu'une forme de positivisme où on se dit bon bah voilà, ça c'est une équation et cette équation fonctionne et peu importe ce qu'elle exprime dans ce que l'on comprend de l'espace, du temps, etc., etc. Est-ce que de quoi est l'expression de ce besoin de revenir dans une transdisciplinarité?
0: Oui, alors oui, effectivement, c'est très très vaste, mais effectivement, oui, vous avez tout à fait raison de citer la révolution quantique, parce que ça a été un raz-de-marée, c'est-à-dire que, et encore aujourd'hui, c'était un raz-de-marée, puisque lorsque, si vous voulez, qu'il y a des découvertes scientifiques qui remettent en question les acquis, ce qui est le propre de la science, hein, ce qui est tout à fait normal, mais des révolutions de cet ordre-là, ont eu des impacts alors sur le plan philosophique, sur le plan sociétal, sur le plan même humain, extrêmement importants, et elles n'ont pas fini d'avoir ces impacts, puisque donc on ne peut pas rentrer, hein, on peut pas rentrer dans ce débat, c'est extrêmement trop long. Mais effectivement, lorsqu'il y a des révolutions de cet ordre-là, ça remet en question des dogmes. Et le positivisme, effectivement, faisait un petit peu l'inverse, c'est-à-dire, ou alors la pensée binaire, la transdisciplinarité, par exemple, c'est l'opposé exact de la pensée binaire, hein, donc, puisqu'effectivement, elle admet qu'il y ait un tiers inclus. Donc, je ne vais pas entrer dans ce débat parce que c'est trop long, mais en tout cas, il faut sortir effectivement de ces ornières. Et je pense que les grandes questions actuelles, encore une fois, liées notamment à... Bon, on peut dire l'effondrement, entre guillemets, lié à la question de la crise climatique, la conscience aiguë qu'ont notamment les jeunes générations par rapport à la sauvegarde de la planète, font que il y a aujourd'hui donc une conjonction d'éléments qui poussent effectivement les publics en général, et la population, les populations, mais c'est de tous les pays, en fait, à essayer de se décloisonner. Et je pense que ce n'est pas arrivé par hasard. Je veux dire, la science, il y a plusieurs exemples. Si on prend le déterminisme newtonien, par exemple, il a été complètement contesté par Max Planck lui-même et par Einstein. Donc à travers justement la théorie quantique que vous citez, la relativité. Oui. Et donc, d'un autre côté, il y a des psychanalystes comme Freud qui, eux aussi, à travers l'étude de la conscience, etc., ont quelque part été en contradiction avec ce déterminisme. On peut prendre les systèmes formels aussi, par exemple, pour revenir aux mathématiques, ils ont été contestés par Gödel avec sa fameuse démonstration mathématique, donc le théorème d'incomplétude. Voilà, qui montre que le vrai et le faux ne peuvent être prouvés arithmétiquement, en fait. Donc, il y a un terrain qui a été préparé. Et là, pour moi, on est mûr. Et moi, j'ai vécu ça, parce que très tôt, je me suis intéressé à ça. Donc, j'ai vécu ça, j'ai traversé, si vous voulez, ces différentes étapes. Et je vois aujourd'hui une forme véritablement d'aboutissement, dans le sens où qui ne fait que commencer, hein, mais en tout cas qui est clair, qui se traduit en particulier au croisement arrêt-science, mais pas uniquement. J'ai envie dans une ou deux conférences et puis dans un livre, j'ai parlé de cette idée justement intéressante d'un ethno-mathématicien qui s'appelle Ubiratan D'Ambrosio, qui est brésilien, qui a utilisé cette idée métaphorique de cage épistémologique. En fait, de cage épistémologique, c'est-à-dire qu'effectivement, il définit les disciplines comme des connaissances qui sont engagées, donc qui présentent, qui ont leur propre système de code, un langage, etc., et qui sont limitées, mais à des méthodes et à leur propre objet. Ce qui est multidisciplinaire, on en a parlé tout à l'heure, c'est une juxtaposition de cages épistémologiques. Les cages, c'est-à-dire qu'on est enfermé, hein, dans une forme de connaissance qui est encagée. Et donc, et l'interdisciplinarité dont on a parlé tout à l'heure, c'est d'essayer d'ouvrir les portes entre ces cages. Donc, c'est-à-dire que ça permet de passer de et de créer de façon donc plus large. Et la transdisciplinarité, c'est évidemment, comme je l'ai dit tout à l'heure, ce qui embrasse, traverse et permet d'aller au-delà de ces cages, donc de sortir de ces cages. Donc on est un peu comme des oiseaux, où on a été enfermé depuis de très nombreuses années dans un système qui tend à nous enfermer dans des cages, des spécialités, etc. Mais aujourd'hui, je pense que notamment la jeune génération, à la fois d'artistes et de scientifiques, qui refuse d'être justement emprisonné dans des cages. Moi, j'ai découvert de façon, depuis quelques années, donc le monde artistique, il y a une véritable recherche en art, avec une rigueur, avec une demande extrêmement pointue. Je veux dire, on n'est pas là dans l'image de l'artiste éthéré, puis du scientifique complètement obtus. On est vraiment, au contraire, dans une exploration des frontières. Et c'est là, je pense que on peut espérer aller au-delà et ne pas rester uniquement donc dans l'enfermement d'une discipline. Et je dirais même que pour ce qui concerne les neurosciences, j'ai pris encore cet exemple-là en parlant de neurocage. Dans les neurosciences, on a vu pendant peut-être ça s'est un peu calmé maintenant, mais une profusion de disciplines qui sont nées, et des disciplines comme la neuropsychoéconomie. Comme la neuropsychanalyse, comme donc en fait d'anciens champs disciplinaires, on a créé de nouveaux, on a fait une espèce de transposition, mais qui en fait ne relève pas véritablement du changement de paradigme dont je parle, mais simplement du fait d'utiliser en fait un préfixe comme étant, il faut utiliser les préfixes à bon escient.
1: Oui, c'est-à-dire qu'en fait, il ne faut pas confondre, c'est le point de vigilance que vous soulevez, ce qu'on appelle, par exemple, dans l'anglophonie, les studies, par exemple les sciences de l'éducation, les sciences de gestion, qui sont des regroupements de différentes disciplines, économie, droit, sociologie pour l'un, sociologie, psychologie pour d'autres, etc., qui regroupent des disciplines dans un but concret et applicatif, à ne pas confondre avec ce que nous exprimions précédemment, c'est-à-dire une recherche transdisciplinaire qui, à travers les connexions entre les disciplines qui sont larges, et notamment l'art, et on pourrait d'ailleurs également citer la philosophie, va plus loin dans la recherche de connaissances en ayant une forme de, je vais peut-être oser le dire, de recherche de sens à travers la connaissance.
0: Oui, c'est porter un regard commun, c'est porter le même regard, c'est-à-dire essayer véritablement de dépasser, c'est un effort considérable, c'est-à-dire qu'il faut essayer à un moment donné de s'abstraire. Si vous voulez, de s'abstraire de sa propre discipline, que ce soit la physique, que ce soit la biologie, que ce soit l'anthropologie, etc. Et je peux vous citer des tas d'exemples où, en fait, ça peut aller très loin et où cette symbiose s'opère de façon extraordinaire, où finalement, le scientifique, à un moment donné, il se place en témoin de ses propres découvertes. Et en fait, les deux regardent dans le même sens. Voilà. Et donc c'est ça qui est novateur en fait, c'est-à-dire qu'il n'y a pas de disjonction entre le savoir et le vécu. Et ça c'est extrêmement important. C'est extrêmement important parce que dans le contre-exemple que je citais tout à l'heure, et vous avez tout à fait raison de le mettre en rapport avec cet exemple, c'est dire oui, on peut faire de la neuropsychoéconomie, c'est-à-dire qu'effectivement très bien appliquer, on peut très bien appliquer un corpus de connaissances à une autre discipline de façon à faire. Alors ça peut avoir des actions concrètes qui sont positives, je ne dis pas le contraire, bien entendu. Le fait d'avoir une ouverture par rapport à une autre discipline permet toujours effectivement d'avoir des résultats qui peuvent être intéressants. Mais ce n'est pas du tout l'objet, c'est-à-dire qu'en réalité, il n'y a pas véritablement. Il y a encore une disjonction, c'est-à-dire on est encore dans, le préfixe trans également, et sur surexploité. Donc il faut faire attention effectivement à ne pas confondre le véritable travail transdisciplinaire, donc qui s'exprime en particulier dans la science, mais pas que, comme vous le disiez, des disciplines qui essayent effectivement de juxtaposer des savoirs de façon à faire avancer les choses. Donc ce n'est pas la même, on n'est pas dans le même rapport, et surtout on n'a pas voilà. Alors évidemment, on est dans un siècle de mutations radicales des cultures. Et là, je parlerai peut-être de transculture en ce qui concerne l'art et science, c'est-à-dire qu'on est peut-être justement, on a passé tous ces caps, donc il faut revoir cet historique, c'est très important. Et la grosse différence entre l'artiste et le scientifique, c'est que le scientifique, en dehors des épistémologues ou des philosophes des sciences, ne s'intéresse pas forcément à tout l'historique de qui a conduit à l'étude, par exemple, à l'étude du cerveau, etc. Donc ce n'est pas du tout dans nos études. Je veux dire, on fait des études de biologie, on regarde comment ça fonctionne, etc. Donc quelques personnes vont s'intéresser effectivement à l'historique. Pour le cerveau, évidemment, tout le monde connaît des noms, on va rechercher Broca, etc. Mais en biologie, Darwin, par exemple, qui est énormément cité sur le plan des processus évolutifs, a fait énormément d'autres choses, tous les scientifiques de cette époque-là étaient des artistes, dans le sens où ils étaient obligés déjà de retranscrire par le dessin l'observation, leurs observations. Donc, je veux dire, il y a les grands anatomistes comme Vézal, comme De Vinci, comme d'autres, etc. Il y a Haeckel, etc., tous ceux qui ont observé la nature. On a encore ces dessins absolument fantastiques et qui frôlent l'art, qui sont vraiment très proches de l'art, où il n'y avait pas d'interrogation. Il n'y avait pas d'interrogation en disant, tiens, je suis un artiste en dessinant et puis je suis un scientifique quand j'essaye de comprendre pourquoi telle ou telle structure est en rapport avec telle ou telle fonction. Donc je pense que là, on a changé, on essaye de revenir maintenant à quelque chose qui est plus naturel, c'est-à-dire de donner une capacité de mobiliser des pratiques au service d'une grande idée scientifique. Et ça, je pense que les artistes sont les plus à même de faire ça. C'est-à-dire qu'ils sont capables de vraiment... alors une pratique, ça peut être par exemple, je pense à la chorégraphie par exemple, la chorégraphie, la représentation de certaines découvertes scientifiques par des danseurs peut aller extrêmement loin dans la portée d'une idée scientifique. Ça peut être de même le fait d'utiliser des idées fortes, par exemple dans la construction d'une fiction. La fiction est très utilisée par beaucoup d'artistes, permet effectivement de faire passer des idées qui ne passeraient pas autrement. Évidemment, ce sont des fictions, mais je pense par exemple à un artiste que j'ai récemment vu qui s'appelle Guillaume Mika, qui nous a présenté un laboratoire fictionnel qui mêle génétique, tardigrade sur des petites structures et puis justement contorsionnisme. Donc en fait, son idée, c'était de construire une fiction sur un plateau où en fait une femme qui perd les os donne naissance non pas à un bébé mais à un animal invertébré qui s'appelle un tardigrade qui est microscopique. Et puis en fait, ça récapitule la théorie embryonnaire de Haeckel, et en fait c'est un gros chamboulement qui se passe scientifique sans précédent, avec de grosses perspectives. Et donc, en partant de cette pièce qui s'appelle Prénom-Nom, donc il fait vraiment un parallèle entre la théorie de l'évolution et justement l'évolution scolaire, l'évolution des enfants, des réformes, de la génétique contemporaine, etc. Vous voyez par exemple ce type de création, de production qui sont tout à fait récentes, auxquelles j'ai assisté, montre que l'imaginaire est très porteur. Et les scientifiques décrivent tous, à un moment donné, effectivement, cette part d'imaginaire. Et elle n'est pas antinomique de la part qui est la partie véritablement méthodologique, fonctionnelle, qui régit effectivement l'activité du scientifique. On est tous, on a tous une méthode, on a des travaux, on se réfère à des scientifiques précédents, etc., toutes les découvertes précédentes, cette méthodologie n'est jamais remise en cause. En revanche, il y a un stade où effectivement il est nécessaire. Bon, on a des exemples célèbres, hein, bien sûr, avec Newton, etc. Mais on reprend toujours les mêmes. Mais il y en a des tas d'autres. Je pense que le dernier prix Nobel de mathématiques, là, un jeune très, très récemment, malheureusement, je ne retrouve pas son nom, a effectivement décrit très très bien. Ce moment qui permet effectivement de croiser ensemble et de dépasser sa propre discipline pour pouvoir l'ouvrir aux autres et donc faire voir la science autrement. Là, il s'agissait encore des mathématiques, mais on peut prendre bien sûr des exemples en biologie. Et là, les artistes et le binôme art-science, si vous voulez, est véritablement catalyseur. En fait, c'est une véritable catalyse qui s'opère. Et étant donné que on peut produire ce type d'activités qui, encore une fois, peuvent avoir différentes formes, et il est évident qu'aujourd'hui, par exemple, l'art numérique est assez prépondérant. Donc, il y a beaucoup d'installations qui utilisent l'art numérique, mais il y a beaucoup d'autres formes. Hein, encore une fois, la forme chorégraphique et la forme théâtrale, la forme j'ai vu des artistes qui dessinaient en live effectivement des actions qui se passaient pendant un congrès, et avec à chaque fois une innovation, à chaque fois en ressortant des points clés et de façon artistique, qui faisait prendre conscience online aux participants du congrès. Là, je pense qu'il s'agissait de mon ami Yann Thomas, en l'occurrence, qui est professeur à la Sorbonne et artiste, et qui pratique ce genre de très très souvent. Donc il va effectivement dans des colloques, etc. Il prend les idées clés, il les relie ensemble en même temps que se déroule l'événement. Mmh. Ce qui permet une prise de conscience à double entrée, en quelque sorte. Et à la fin, donc, il y a des jeunes qui viennent interroger cette production unique, en fait, qui se passe pendant. C'est du online. Et ça permet, alors, tout ce type d'activité permet effectivement, véritablement, de changer les cultures. C'est-à-dire qu'on est passé, on est maintenant dans l'information en temps réel. On est dans les nanotechnologies, on est dans une société de consommation, mais en même temps, et la réalité virtuelle, bien entendu, mais en même temps, il y a un besoin de se raccrocher à des acquis et surtout de se raccrocher à des faits. C'est-à-dire que lorsqu'un fait scientifique gagne à être connu, gagne à être enseigné, et surtout, on pense à effectivement, aujourd'hui, il y a un peu un déficit en science, c'est-à-dire qu'il y a beaucoup de... Il n'y a pas suffisamment de jeunes qui viennent effectivement sur ces métiers-là, parce que c'est difficile. Les débouchés ne sont pas très nombreux. Donc il faut essayer de les motiver. Et je pense que ça fait aussi partie des objectifs, c'est-à-dire essayer de montrer que ça peut être, qu'il peut y avoir une part ludique, qu'il peut y avoir des résonances véritablement importantes. Entre les arts hybrides, par exemple, les arts numériques, et puis des disciplines qui, elles, sont extrêmement ardues sur le plan de la réflexion.

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1: Alors évidemment, les exemples sont légion. Il faut que l'on puisse se réserver du temps pour parler du collectif dont vous avez la responsabilité. Alors l'émission Science et Conscience est disponible sur toutes les plateformes de podcast. Elle est également diffusée sur 93.fm en Ile-de-France. Qu'est-ce que nous pouvons dire à nos auditeurs d'Île-de-France ou tous ceux d'ailleurs qui seraient de passage à Paris, qui voudraient pouvoir vous rencontrer, faire des choses avec vous, venir en Essonne, voir comment ça se passe, qu'est-ce qu'on peut leur dire?
2: Alors, tout à fait. Alors, le collectif, collectif Culture 91, donc comme je l'ai dit, c'est un opérateur du département qui est subventionné également par la région Île-de-France, la DRAC aussi, pour certaines activités, et qui a tout un réseau, effectivement, principalement en Essonne, mais également en Île-de-France, et qui organise, si vous voulez, il organise deux biennales, une biennale de performance qui s'appelle Sinon Oui, dont la prochaine édition aura lieu en octobre et en novembre 2022, qui est tout à fait accessible et de façon libre et gratuite. Donc, c'est-à-dire que des performances. Alors là, on n'est pas spécifiquement sur de l'art science, mais il peut y avoir certaines des productions qui vont être art science, notamment cette année. On innove un petit peu dans ce festival qui s'appelle Sinon Oui. Donc, si entre parenthèses non oui. Je laisserai donc effectivement le lien pour pouvoir accéder au site, ce qui vous permettra d'avoir la programmation. Donc, ce sont des programmations de performance qui se passent dans des lieux pas forcément dédiés, justement. C'est ça qui est intéressant aussi, parce que la performance en elle-même est quelque chose.

0: c'est sur le site culture.gouv. Donc, c'est-à-dire que tous les artistes qui souhaitent peuvent proposer des projets pour la Science de l'Art 2023, dont la thématique est l'expérience de la joie. Voilà, donc ça c'est une annonce. Donc vous pouvez postuler dès à présent, sachant que là, bien entendu, c'est un appel à projet dans lequel on demande aux artistes d'inclure une dimension scientifique dans leur projet, de dire par exemple, voilà, soit ils se présentent déjà en binôme ou en trinôme, ce qui aujourd'hui est de plus en plus fréquent puisque l'activité art science se développe, ou alors ils ont un simple projet artistique qui répond au sujet donné, et donc à l'intérieur duquel ils disent, voilà, moi je souhaiterais travailler, je sais pas, avec un astrophysicien qui travaille dans tel domaine, avec un biologiste, mais avec un anthropologue, avec un philosophe, etc. Et donc nous allons avoir une commission à la rentrée qui va permettre justement petit à petit donc de sélectionner les projets et puis de les proposer à nos partenaires. On a des partenaires dans l'Essonne qui sont très nombreux et qui surtout relèvent de tous les milieux, c'est-à-dire il s'agit aussi bien d'associations, d'universités, de musées, de médiathèques, de centres culturels, etc. Et de résidences, certaines fois, de résidences artistiques, des théâtres, on a même des hôpitaux. Donc en fait, toutes ces structures, on a le domaine départemental de Chamarandes, notamment en Essonne, qui est extrêmement important en termes à la fois artistiques et en termes de développement des activités. Et donc, la science de l'art, donc, c'est à la fois une vingtaine de productions artistiques qui sont vraiment issues de ce travail, et j'insiste sur le fait que nous mettons en relation les artistes et les scientifiques, une fois que le binôme est formé et un partenaire, et qu'on les laisse travailler pendant 6 à 8 mois jusqu'à la production. Ce qui indique bien qu'on n'est pas dans un process où l'artiste est considéré comme un illustrateur du travail d'un scientifique et le scientifique considéré comme uniquement un distributeur de savoir. On est au contraire, on est dans une intrication justement absolument nécessaire qui permet de vraiment croiser les regards et évidemment, selon les binômes, ce croisement, cette pollinisation en fait croisée donne des résultats très différents. Et quelquefois vraiment étonnant. Alors, je peux vous citer, pour aller vite, quelques-uns des précédents, des précédents, quelques-unes des précédentes thématiques. Donc, en 2000, la première science de l'art, en fait, ça s'appelait l'art contemporain au risque du clonage, et c'est passé donc en Essonne avec un grand colloque à la Sorbonne. En 2006, c'était le bug qui était la thématique. 2009, de l'art évolution, où c'était le 150. 10e anniversaire de Darwin. En 2011, la lumière, dont l'année internationale a eu lieu en 2015. Le mouvement en 2013. La mémoire en 2015. Je suis arrivé à ce niveau-là et donc, évidemment, beaucoup de travail, à la fois sur la formation des binômes, mais j'interviens bien sûr également au niveau du temps fort de la biennale. C'est-à-dire que la biennale, c'est pas seulement des productions avec des vernissages, mais c'est aussi beaucoup d'actions culturelles, c'est-à-dire autour des œuvres. On fait évidemment de la médiation. Chaque partenaire a lui-même un réseau dans lequel il va mettre en valeur ce travail. Le scientifique et l'artiste se produisent à un certain moment pour pouvoir à la fois retranscrire le parcours, leur parcours, et puis également permettre d'échanger avec les publics jeunes et les autres. Et ça, c'est un moment important et beaucoup d'actions culturelles. En 2017, on a traité de la culture du risque. En 2019, l'intelligence des plantes en question. Et là, il y aurait beaucoup de choses à dire, mais on ne peut pas. Je me permets juste de faire référence à un ouvrage que j'ai sorti chez Hermann qui porte le même nom,
1: Bien sûr.
0: l'intelligence des plantes en question, qui justement est complètement transdisciplinaire puisque il fait intervenir à la fois des artistes, des scientifiques et des philosophes sur cette question brûlante qu'on n'a pas le temps d'aborder ici. Donc, c'est sorti chez Hermann en 2020 ou 2021, je ne sais plus. En 2021, donc, on a traité des déséquilibres avec un temps fort à la Sorbonne qui était extraordinaire, où on a pu à la fois faire un petit colloque, et puis on a fait une performance, parce que pendant les temps forts, bien sûr, on mêle à la fois vraiment la science, c'est-à-dire que là, je vais chercher des spécialistes des domaines concernés de façon à approfondir le sujet. C'est le moment fort. Donc, en général, ça dure une journée et puis pendant

0: laquelle il y a à la fois donc des à la fois des échanges au niveau des différentes scientifiques et pendant le colloque, ensuite une performance artistique, et ensuite ça peut être par exemple des workshops, ça peut être d'autres types d'échanges. Donc en 2019, on a fait ça à l'école du Breuil, par exemple à Paris, donc 2021 à la Sorbonne, 2017 c'était à l'Institut des langues orientales à Paris, avec la présence d'Orlan, notamment, une artiste bien connue en bioart. Et voilà. Donc ça, si vous voulez, c'est les grandes activités du collectif Culture 91, mais ce ne sont pas les seuls. Il produit également des plateaux, c'est-à-dire il permet à l'ensemble du réseau professionnel de la profession de se réunir 4 fois par an et de faire passer différentes compagnies qui ont des projets en construction. Il porte une compagnie chorégraphique à l'année avec le soutien de la DRAC. Donc, il a évidemment l'activité dont je vous parlais ou dont je m'occupe, c'est le Polar et Sciences qui, lui, et je pense qu'on va finir un petit peu là-dessus, lui a 3 objectifs, 3 missions, si vous voulez. La première mission, c'est, comme je viens de le dire, c'est de supporter toutes ces actions, notamment sur le plan scientifique, c'est-à-dire voilà, les échanges avec les partenaires. Il est évident qu'on a des échanges très fréquents avec l'Université Paris-Saclay, avec le musée français de la photographie, par exemple, qui se trouve sur le département à Bièvre, avec le domaine départemental de Chamarandes, avec beaucoup de structures. On a des structures comme SIANA qui sont une biennale d'art numérique qui est sur le département, à Évry. On a des réseaux de médiation comme S-Cube, comme Sciences Essonne. On a également, bien entendu, par exemple, au niveau du plateau de Saclay, la Diagonale Paris-Saclay, qui a un festival qui s'appelle Curiositas, et notamment la scène de recherche de l'ENS, de l'École Normale Supérieure Paris-Saclay, qui est assez unique, puisque en fait, Enzo Piano a créé effectivement, au sein même de l'École Normale Supérieure, une scène de recherche-création, qui est en fait un petit théâtre, qui lui a une programmation à l'année et avec lequel effectivement on peut interagir. Alors, en dehors de ces actions qui sont sur le territoire essonnien, et là, cette notion de territoire est extrêmement importante, on n'a pas le temps du tout de l'aborder, je voudrais citer pour terminer juste 2 autres actions du pôle, qui sont d'une part une action au niveau de l'Île-de-France, parce que si vous voulez, en échangeant avec les différents partenaires, on a à un moment donné créé un réseau qui s'appelle Exoplanète Terre, qui porte bien son nom, c'est-à-dire justement l'idée d'explorer d'abord notre propre planète avant peut-être d'aller sur la Lune et de la découvrir. Et à partir de là, c'est au niveau francilien, si vous voulez, en Île-de-France, on a mutualisé encore une fois des structures art et sciences à l'initiative de plusieurs structures où il y avait donc, comme je l'ai dit, par exemple la chaire art et sciences, notamment la chaire art et sciences qui a été créée avec l'école polytechnique, l'ENSAD et la fondation Carasso, le CAC de Brétigny, puisque ça s'est fait en 2019, la Biennale Nemo, SIANA, donc différentes structures, si vous voulez, qui ont permis de créer des événements, en tout cas un calendrier avec de proposer effectivement des rencontres croisées, des ateliers pédagogiques, des conférences, des posters, et tout ça autour de cette idée d'envisager la Terre comme une planète à découvrir. Donc un premier événement qui a eu lieu en 2019-2020, et ensuite un événement plus récent en 2021, où effectivement, qui s'appelait Explorer l'invisible, où là, c'est pareil, on a établi toute une programmation avec un colloque au Centre Pompidou et une soirée au Musée des Arts et Métiers organisée notamment par la chaire Arts et Sciences, avec un parcours essonien entre effectivement Paris, Saclay et Évry, et tout un tas d'événements que vous pouvez retrouver. C'était du 9 au 28 novembre 2021 pour ce réseau. Et enfin, je terminerai, puisqu'il me reste quelques minutes, je crois,
1: Oui, tout juste, oui.
0: tout juste, hein, par le dernier point qui est la structure nationale, une structure nationale qui existe maintenant depuis 2015-2016, qui s'appelle la Transversale des réseaux Arts Sciences, et la TRAS, donc, dont je fais partie, est effectivement la première structure qui est sur l'ensemble du territoire. Donc, c'est-à-dire qu'il regroupe une vingtaine de structures, dont voilà, donc des structures historiques comme l'atelier Art Science par exemple de Grenoble, mais beaucoup d'autres. Hein, il faut vraiment aller sur le site de la Trace. Je vous laisserai les coordonnées. Donc, la Trace qui a plusieurs missions, des missions autour de la création, de la production, autour de l'éducation artistique, scientifique et terrestre, autour de l'international et des relations européennes, et également autour des ressources et des territoires. Et là, il y a eu une enquête justement régionale des acteurs et des actions Art Science qui a été menée en Occitanie. Une enquête qui est publique, hein, que vous pouvez retrouver sur le site du gouvernement, en fait. Hein. Cette enquête a été très fouillée sur une 300 ou 350 structures et a permis de dégager des éléments qui font qu'aujourd'hui, on est soutenu par les deux ministères, de la Culture et puis également de la Recherche, le MESRI, et puis on travaille avec d'autres structures comme AUC donc, et l'AMSTI, donc pour mener une enquête nationale, justement. Donc ça veut dire, l'éducation nationale en fait partie aussi. Donc vous voyez que là, pour terminer, je crois que là, on est vraiment à un point de maturation. C'est-à-dire que là, on est en passe véritablement de quasiment officialiser en fait cette relation-là, essayer justement véritablement d'en trouver tous les tenants et tous les aboutissants. Voilà, donc je pense, excusez-moi, j'ai été obligé d'aller un peu vite, parce qu'il y a beaucoup d'éléments qu'on ne peut pas aborder, mais en tout cas, ça permet peut-être à l'auditeur de voir que c'est un mouvement qui n'est pas éphémère, que c'est véritablement un tournant, et que voilà, on est un petit peu, sans être idéaliste, on est un petit peu dans un tournant un petit peu comme qui renoue un petit peu avec la Renaissance, sauf que évidemment, on est avec un contexte totalement différent et une prise de conscience massive de la population que en fait ça devient nécessaire, qu'on a besoin de ressentir les choses, on a besoin d'avoir des éclairages sur des points scientifiques extrêmement pointus qui soient donnés au plus grand nombre. Et donc à partir de là, cette transdisciplinarité vécue, en fait, le fait que ces deux cultures puissent commencer véritablement à s'imbriquer, je pense que c'est vraiment un progrès. Voilà, et je souhaite à vos auditeurs de pouvoir découvrir, en tout cas, la science de l'art est quelque chose qui est ouvert, donc qui aura lieu, donc la science de l'art en 2023 aura lieu donc entre octobre et décembre 2023 en Essonne, mais également en Ile-de-France, sur Paris. Il y a des événements un petit peu partout. Et c'est entièrement gratuit, c'est ouvert à tout le monde, et vous allez découvrir des choses fantastiques avec des binômes qui ont à chaque fois des idées voilà, qui développent leur imaginaire et qui par là peuvent développer le vôtre.
1: Les présentations sont faites et les invitations sont lancées. Merci beaucoup Marc-William Desbonneau.
0: Je vous en prie.
1: Je rappelle votre dernier ouvrage, L'intelligence des plantes en question, dont nous avons fait référence pendant l'émission. Et évidemment, j'invite tous les auditeurs à consulter la page de l'émission sur cause-commune.fm pour avoir toutes les références dont nous avons parlé pendant l'émission. La meilleure façon de nous soutenir, c'est de partager cet épisode sur les réseaux sociaux. Rendez-vous le mois prochain pour le prochain Science et Conscience. 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

0: très à gauche et qui manifestement lui aussi a quelques difficultés à entendre ce que le ministre de l'Intérieur lui dit. Darmanin qui dit non, il n'a pas été question d'attaquer des bâtiments publics. L'autre lui dit mais non, ce n'était pas un bâtiment public. On est en post-vérité, on est dans un moment absolu où du coup on peut, Patrick, ne pas avoir de gêne à nous exprimer sur les dossiers, puisque manifestement le ministre de l'Intérieur lui-même a du mal à être en phase avec lui-même. Donc c'est assez particulier.
1: En fait, il y a déjà, je voulais commencer là-dessus, sur une politique de santé publique autour des Alzheimer. Je pense qu'effectivement, ça peut toucher aussi la classe politique.
0: C'est vrai.
1: Et donc, on pourrait effectivement peut-être avoir des actions particulières, même à la gauche. Je pense que c'est important aussi de prendre soin de tous les citoyens. Darmanin est un citoyen, il doit être hospitalisé.
0: Probablement.
1: Et ça fera le plus grand bien au ministère de l'Intérieur, je pense, qu'il soit pris en charge dans un hôpital. Et il y en a un notamment qui se trouve à côté de Bordeaux pour les personnes qui sont très très atteintes et qu'on doit enfermer. Donc je pense qu'effectivement ça peut être approprié à son cas, parce que là on est dans un délire particulièrement irréaliste et je pense qu'il est difficilement réinsérable.
0: C'est vrai. Et du coup, tu le sais, Patrick, cette émission ne ressemble jamais à la précédente. Et j'ai eu cette semaine une requête d'un auditeur fidèle de cette émission et des émissions de Cause Commune qui me demandait s'il pouvait intervenir au début de l'émission parce qu'il avait des choses à nous dire, manifestement, sur un ensemble de sujets que nous traitons depuis quelques semaines déjà. Donc on va commencer par lui, Laurent. Bienvenue à toi.
2: Bonjour messieurs.
0: Alors vas-y Laurent, explique. Vas-y, donne le ton de cette émission aujourd'hui.
2: Le préliminaire d'abord,
0: ouais.
2: Le liminaire ensuite, et bien évidemment, non pas la bonne année à toutes les auditrices et les auditeurs, parce que la dernière fois que je souhaitais ça, c'était en 2019, et ça s'est mal passé ensuite.
0: Oui, donc
2: plutôt la bonne santé, ça serait mieux, y compris la santé mentale d'ailleurs, à laquelle Patrick est particulièrement attaché.
0: Ouais.
2: Je crois que c'est tout à son honneur. Dans le préliminaire, simplement, je voulais éventuellement, puisqu'on parlait de santé mentale, je voulais éventuellement conseiller une cure de repos à Jean-Philippe Clément, qui me semble-t-il un petit peu speedé par son intelligence artificielle. Il faudrait peut-être, je pense qu'il se repose un peu, un bain décontractant, un petit massage avec des pétales de rose, un truc comme ça, ce serait sympa. Deuxième petit conseil santé, on est toujours dans la santé, je crois qu'il s'agit du numéro 27 de l'émission et pas du numéro 29.
0: C'est vrai ?
2: Mais bon.
1: Moi je dirais plutôt 33.
0: Ah non, mais moi je suis sûr que c'est 29, tu dis n'importe quoi. Bon ok, je dois forcément me tromper. En fait, à partir du moment où on n'est pas régulier dans la publication des podcasts, c'est vrai que c'est un peu compliqué, j'arrive pas à suivre.
2: Alors,
0: ça m'étonne, hein, pour moi c'est 29. Hein,
2: ouais. Je me sens maintenant concerné, puisqu'on parle de santé mentale.
0: Mais bon, c'est un détail, alors, vas-y Laurent.
2: Exactement, comme il s'agissait de souffrance, on a commencé, vous avez commencé cette émission palpitante sur le mode souffrance en mode Gérald. Je suis également souffrant moi-même et je voulais en faire un petit récapitulatif, même si ça n'était pas le but principal de mon appel, mais je vais essayer quand même de faire court. Personnellement, je souffre, puisque le prix des bonbons a bondi de 21% en un an, selon l'UFC Que Choisir. Je souffre personnellement, puisque les prix des chocolats pour Noël ont augmenté de 36%, la dinde de 30%, le foie gras de 29%, les marrons de 24%, le saumon fumé de 14%, le champagne brut de 14% et la bûche glacée de 13% entre 2022 et 2023. Je souffre parce que les mutuelles prévoient une hausse de 8,1% de leur cotisation, et on verra plus tard qu'elles prévoient mal. Je souffre parce que notre ministre de l'économie, des finances, de l'industrie, il y en a plein du numérique derrière, a prévu 3% d'inflation en 2024, à mettre en parallèle avec les chiffres que je viens de citer. Je souffre parce que la hausse de la surprime qui finance le régime des catastrophes naturelles des assureurs français doit passer de 6 à 9% sur les contrats vols et incendies, et je m'arrêterai là. Je souffre parce que l'inflation repart à la hausse en décembre à 3,7%. Je souffre parce que 90% des entreprises demandent une hausse de prix pour 2024. C'est le patron de Système U qui signalait ça lors des négociations entre les distributeurs et les industriels. Je souffre parce que la facture de l'électricité augmentera entre 8,6 et 9,6% selon les contrats à partir du 1er février 2024. Je souffre parce que l'inflation alimentaire a augmenté de 11,9% en 2023 selon l'association Famille Rurale. Et je souffre parce que le prix des complémentaires santé augmentera de 10% en 2024 selon l'UFT Que Choisir, ainsi que le prix des péages qui vont augmenter d'environ 3% sur la plupart des réseaux. Donc je remercie Gérald Darmanin de penser à moi, puisque je crois que je fais partie de ces gens qui sont en souffrance. Alors ça n'était pas le but de mon appel, mais comme vous aviez parlé de Gérald, je voulais quand même le mettre un petit peu en phase avec Bruno, puisque je crois qu'ils sont tous les deux candidats à la magistrature suprême. Je voulais simplement évoquer deux choses par rapport à l'émission de la semaine dernière. Pour celles et ceux qui n'auraient pas suivi, nous avons eu Patrick, présent, qui la semaine dernière nous a évoqué en début d'émission l'année 1793, et nous avons Olivier qui nous a évoqué en début d'émission également l'année 1946. Alors je vais m'attaquer à deux totems de cause commune, donc il est possible que ma destinée en soi peut-être marquée au fer rouge à l'avenir, mais tant pis, je crois qu'il faut de temps à autre marquer le coup, c'est le cas de le dire, puisque j'avais déjà traité sur le chat de Cause Commune, et c'est là où on voit que Cause Commune est particulièrement tolérante, puisqu'elle laisse ses totems et ses tabous, peut-être, comme dirait le docteur Freud, elle les laisse traiter de... Alors moi j'avais traité j'avais fait un parallèle entre l'émission sous les lapsus de l'actu et l'émission du doc sur Fun Radio, il y a très très longtemps de ça, et j'avais comparé Patrick au doc gourou socio-idéologique déconstructivistement décolonial de la dominance impérialiste, accompagné tous les samedis à midi de son Diffoul Maison en la personne d'Olivier. Donc vous voyez que c'est brut et violent.
0: Bon écoute, je renie pas du tout la référence, ça me va, c'est pas grave.
2: Bon, j'espère que Gérald ne va pas être appelé à la rescousse, parce que je lui rappelle que je souffre. Alors le cœur de mon propos était le suivant. Je m'adresse d'abord à Patrick, alors pas sur le biais bien sûr de la sociologie, parce qu'avec mon bac moins X, je vais avoir du mal à challenger, comme on dirait chez Macron, mais je vais prendre le chemin de l'histoire. Pareil pour l'aspect politique, avec cet animal politique qui est Olivier, je me replierai sur l'histoire. La question que je voulais poser à Patrick, c'est après son apologie de 1793 et de la révolution, la véritable révolution qu'il appelait de ses voeux la semaine dernière, je voulais lui demander s'il était un chaud partisan éventuellement, 1794, 1795, de la terreur, de la guillotine, et va-t-il falloir l'appeler Maximilien Robespierre ou de Robespierre selon les versions. Deuxième question, et je terminerai par là, et adressé à Olivier cette fois-ci. Olivier nous a parlé à plusieurs reprises de 1946. Alors là, je suis rentré dans un autre univers. J'ai cru comprendre qu'il décrivait le petit parfum réactionnaire, en rapport avec la loi immigration, bien évidemment, de l'époque. Or, je crois que 1946, c'est exactement l'inverse. Il nous aurait évoqué 1940. Il nous aurait évoqué la quasi-unanimité des parlementaires, aussi bien députés et sénateurs, qui donnaient le pouvoir, la quasi-totalité du pouvoir à un militaire. de l'époque. D'ailleurs, depuis, on ne nomme plus de maréchaux de leur vivant. Ça évite les dérapages. Alors que il a évoqué à plusieurs reprises 1946. Or, 1946, ça n'est pas le CNR d'Emmanuel Macron, c'est le vrai CNR, le Conseil national de résistance, c'est la sécurité sociale, c'est bien sûr, oui, De Gaulle, président du Conseil, évidemment, pas longtemps d'ailleurs, mais c'est une époque, 1947, c'est une époque où Maurice Thorez, qui avait passé...
0: Ouais, alors Laurent, je t'arrête tout de suite, effectivement, j'ai pris un raccourci, mais quand j'évoquais 1946, c'était justement par nostalgie de 1946 par rapport à l'époque plutôt... 40 dans laquelle Macron nous projetait effectivement. Et quand je dis on se retrouve en 46, et on se retrouve à ce moment où les luttes avaient été plus ou moins en ébullition et où elles n'ont pas finalement abouti, et elles ont abouti à un Macron aujourd'hui. Voilà, c'est tout.
2: D'accord, très bien. Bon, ben,
0: mais c'est vrai que c'est un peu le problème de prendre des raccourcis. Mais c'est pareil, tu aurais pu, à plus juste raison, me dire qu'à plusieurs reprises, j'ai parlé concernant la procédure lancée par l'Afrique du Sud du Tribunal pénal international, alors que il s'agit de la Cour internationale de justice. Là, c'était de ma part un fantasme, sans doute, de voir plutôt Netanyahou devant le TPI plutôt que Israël devant la CPJ. CIG, ouais, tout à fait, Cour internationale de justice, voilà, alors les deux sièges à la haie, machin, mais voilà, donc là c'était une erreur factuelle de ma part de parler du TPI. Non, effectivement, pour 46, en fait, ce que je voulais évoquer, et finalement Patrick m'a suivi, puisque lui il a évoqué 93, lui aussi, dans une logique où il s'agissait là de revenir à un temps, en opposition justement à celui qu'on vit ou qu'on a raté, etc., où des possibles sont envisageables, voilà. Et effectivement, oui, alors j'aurais dit oui, Macron nous a plongé en 1940 dans le propos, mais moi j'ai envie plutôt d'être en 46, au moment où justement on peut faire changer les choses, voilà.
2: Absolument. Et je rappellerai d'ailleurs qu'en 1947, celui dont je parlais, qui a passé toute la Seconde Guerre mondiale à résister à Moscou, en l'occurrence Maurice Thorez, rappelait qu'il faut savoir arrêter une grève.
0: Oui. Oui. Mais d'ailleurs, c'est ce que fait Darmanin, je trouve, avec celle des agriculteurs. Tu avais autre chose, Laurent? Mais en tout cas, c'est
2: non,
0: très
2: non,
0: intéressant,
2: non,
0: parce que
2: cas,
0: ça démontre combien, en fait, c'est très compliqué de prendre des raccourcis, de pas être dans la longueur de ce qu'on expose, etc. Mais du coup, c'est plutôt sympa. Non, en fait, ça n'avait pas été compris, quoi.
2: En termes juridiques, je pense que Olivier est parfaitement excusé, puisque contrairement à Éric Dupond-Moretti, il n'est pas passé, lui, devant la Cour de justice de la République.
0: Voilà, tout à fait. Non.
3: Pas encore.
0: Pas encore, effectivement. T'avais un autre truc, Laurent ?
2: Non, c'était tout. Je vous laisse œuvrer pour le bien commun.
3: Merci. Non, mais je vais te répondre, Laurent. Reste avec nous.
0: Parce que il t'a posé une question quand même.
3: Moi, ça me plaît dès qu'on parle de guillotine, j'adore.
2: Non, j'avais traité ça sur le plan chronologique, mais effectivement, c'était d'abord 1946 qui avait été évoqué, et ensuite 1793. J'avais commencé par 1793 parce que je m'étais dit je vais m'attaquer aux sociologues d'abord, et ensuite sur un plan purement chronologique.
3: Mais t'as tout à fait raison. Alors je te réponds en fait avec quelques petits éléments qui effectivement. Le passage entre 1793 et 1795, donc là où Napoléon réprime de manière définitive, entre guillemets, tout ce qui ressemble à une émeute populaire, une jacquerie ou une tentative de révolution populaire, ces deux années-là, effectivement, sont souvent catégorisées comme étant des années de terreur. Alors évidemment, on ne peut pas ne pas faire la transition, l'homologie avec aujourd'hui ce qu'on dit sur Gaza, hein, le terrorisme. Terreur, terrorisme, grosso modo, ça vient à peu près dans la même signification, de stigmatiser et d'invalider totalement un groupe.
2: Si je peux me permettre, Patrick, je suis entièrement d'accord avec toi. Néanmoins, il y a des éco-terroristes, mais il y a étrangement pas d'agro-terroristes.
3: Oui, c'est vrai, c'est vrai. Et c'est... Mais tu vas voir, je vais faire la transition, tu vas voir. Dans le raisonnement, tu vas voir où on va aboutir. En fait, tous ces gens qui ont peur, effectivement, parce qu'il faut savoir que la guillotine, elle a tué essentiellement le peuple. Elle a tué très marginalement, avec Fouquier-Tinville, très très marginalement les nobles. Moi, j'aurais aimé, par exemple, les Antillais se sont débarrassés de leur béquet en Guadeloupe, pas en Martinique, hélas. Mais en tout cas, ils ont fait table rase en Guadeloupe et on les félicite pour cette dimension révolutionnaire, puisque après tout, la France républicaine se félicite de la Révolution française. Eh bien, la Révolution française, c'est aussi se débarrasser des nobles qui, de toutes les façons, sinon, n'auraient jamais lâché le coup. Donc, pour voilà. Et puis, il faut savoir que les traîtres de béquets martiniquais, eux, ont filé la Martinique aux Anglais pendant toute la période révolutionnaire. Même pas patriote ces béquets-là. Et donc, 1700, comment on peut dire ça? Déjà, première réponse, 1793-1795, on est en pleine guerre, et donc il y a à la fois les Vendéens qui font une guerre civile réactionnaire avec leurs nobles, et on a encore un qui est un survivant de eux. Comment il s'appelle déjà notre survivant dans Vendée là?
0: Philippe de Villiers.
3: Philippe de Villiers. Donc on n'a pas réglé la question vendéenne à l'époque, il en reste, et donc vous voyez, un seul, comment il peut le sévir avec, comment s'appelle son festival
0: Le truc du Puy du Fou,
3: le
0: là.
3: Puy du Fou, ouais. Voilà.
2: Le Puy du Fou.
3: Donc on...
2: D'ailleurs, Patrick, si je peux me permettre, c'est Philippe Le Boisoli de Villiers de Saint-Ignan.
3: Oh, mais tu as tout à fait raison, Laurent. Et donc, premièrement, on est en situation de guerre civile. Deuxièmement, on a les émigrés sur le dos. Alors, c'est marrant qu'on parle des émigrés aujourd'hui, parce qu'à l'époque, eux sont devenus des immigrés, hein, les nobles qui se sont cassés et qui n'espèrent ne revenir que sur les chars de l'ennemi, donc en Prusse, etc. Enfin bref, toute l'Europe est contre nous. Donc la France révolutionnaire est contre toute l'Europe nobiliaire, hein, aristocratique, qui veut la peau de la Révolution française. Donc ce contexte est forcément de nature à faire un pouvoir autoritaire. Mais en deuxième point, je dirais qu'une révolution, surtout quand elle a des barbares à la tête politique comme eux, moi je m'aligne sur Fanon, Les damnés de la terre. C'est un ouvrage absolument fantastique qui dit aux masses paysannes algériennes, opprimées et torturées. Je rappelle qu'il y a un livre de j'arrive jamais à prononcer le nom de cet historien là, Philippe Setti, qui vient de sortir un bouquin sur la torture par Le Pen. Ripuccetti, voilà.
0: Aller vérifier, mais c'est un truc dans le genre.
3: Il a fait le bouquin avec un collègue
0: sur Le Pen et la torture, ouais.
3: De l'Institut d'Histoire du Temps Présent. Donc il a dit bon, ça suffit quoi. Il y a un négationnisme qui en latent qui revient au Front National et chez les fachos. Je dis exprès Front National. On a les damnés de la terre qui se soulèvent. Alors après, il y a des discordances, hein, entre ceux qui disaient que la révolution viendrait par le prolétariat, Lénine bien sûr, mais en Algérie, il y en a d'autres, hein, y compris Bourdieu, qui croit que ça passera par le prolétariat éclairé. Et puis Fanon et d'autres pensent que ça passera par la paysannerie, et donc par la lutte armée. La lutte armée, ça veut dire quoi? Ça veut dire du sang, hein, des morts. Et ce texte est remarquable parce que Fanon est pas du tout populiste, puisqu'il dit qu'une fois que la révolution sera finie, il y a des grandes chances que les nouveaux nationalistes au pouvoir risquent de rester inféodés à l'impérialisme et de, pardonnez-moi l'expression, sucer à encore et toujours les puissances dominantes, notamment en faisant des bordels à l'image de Cuba, en faisant des sortes de zones touristiques pour les riches du Nord, de l'Occident. Et donc, ce qui se passe, c'est que moi, j'ai pas particulièrement d'affinité avec 1793-95, parce que ce sont quand même des bourgeois qui sont au pouvoir, certes contre les nobles, mais ça reste des bourgeois, c'est une révolution bourgeoise. Et même si Robespierre et Saint-Just ont prétendu faire une constitution de 93 un peu plus démocratique, sur le principe de Rousseau, il n'empêche que ça reste des bourgeois, des avocats, enfin on pourrait dire des bourgeois petits et non pas des petits bourgeois, un tiers-état quand même qui n'est pas issu de la classe paysanne, populaire, des sans-culottes, et donc du coup ce sont encore des bourgeois, et ça me fait penser exactement à la même situation qu'aujourd'hui, c'est-à-dire la FNSEA sont des bourgeois
1: Alors le Rousseau, juste un exemple, hein, Rousseau est propriétaire d'une boîte qui fait 22 milliards de chiffre d'affaires et il a une terre de plus de 700 hectares. Il est exactement le modèle attendu de l'Europe, le modèle du libre-échange, le modèle du capitalisme agricole, le modèle de la concentration des propriétés et de l'organisation des suicides des petits agriculteurs, de nos paysans. En 10 ans, hein, 100 000 exploitations ont disparu. En 10 ans, voilà. Donc c'est juste un petit détail pour dire que la FNSEA, c'est un peu comme si la CGT, au lieu de représenter les ouvriers, en fait c'était un syndicat qui représentait les cadres, les intermédiaires, les techniciens et les ouvriers. Eh bien, il serait occupé par les cadres, comme aujourd'hui les ouvriers qualifiés qui sont à la tête des syndicats et les OS quasiment jamais représentés. Et donc, voilà, c'est une absurdité totale. Eh bien, la FNSEA est une absurdité totale puisque les paysans se font avoir en permanence par cette FNSEA qui est monopolisée par des gros bourgeois. Et c'est pour ça que j'aurais préféré, pour finir, qu'entre 1793 et 95, les paysans et les sans-culottes aient pu prendre le pouvoir réellement pour organiser effectivement des alternatives politiques. Mais hélas, on n'a pas pu le faire puisque ce cher Napoléon nous a foutu sur la gueule en 95 et a détruit au canon, je le rappelle, hein, au canon, et pas avec des arrestations sympathiques et des embrassades à la Darmanin, et donc a exterminé en fait tout simplement tous les sans-culottes, et les autres ont été enrôlés de force dans les armées napoléoniennes. Voilà, donc c'est ça qu'on pourrait dire. Mais je te remercie Laurent pour ta question, parce qu'effectivement... ça soulève les problèmes aujourd'hui. C'est toujours intéressant d'aller dans l'histoire pour voir en quoi ça nous donne des enseignements sur le contemporain. Donc on peut embrayer sur qu'est-ce que t'en penses, Olivier ?
0: Je pense que c'est très bien. Merci beaucoup, Laurent. Alors juste, je vais préciser la référence que tu faisais au livre de Fabrice Ricchepouti. Donc, Le Pen et la torture. La torture, un point de détail du lepénisme. C'est le sous-titre. Et c'est aux éditions du Passager clandestin. Ça coûte 17 euros. Mais il y a aussi une version e-book un peu moins chère. Mmh. Voilà.
1: Et Mediapart a beaucoup contribué.
0: Oui, absolument. Mais je crois que oui, Ricchepouti collabore beaucoup, sans jeu de mots, avec Mediapart. Et c'est vrai que du coup, c'est assez rigolo d'avoir vu récemment, enfin entendu récemment, Fabrice Ricchepouti sur France Inter. Pour faire la promotion de ce livre, hein, au détour d'une émission, quand précisément il y a quelques semaines, Ricchepouti rentrait en polémique avec Radio France, qui s'était fendu précisément d'un documentaire où il était dit que il n'y avait justement dans cette espèce de chape, de mouvement, de normalisation des héritiers du Front National, à savoir le Rassemblement National, et ce genre idéal représenté par cette espèce de teubé de 23 ans là, qui est président du mouvement aujourd'hui. J'ai perdu son nom. Comment il s'appelle, Laurent?
2: Jordan Bardella.
0: Voilà, Jordan, en plus rien que
2: Attends,
0: je finis, Laurent, parce que sinon je vais...
2: Première, ouais. La première ou le premier qui l'appelle Jordi sera plus vite de ça.
0: Ouais, dur d'être bébé. Et du coup, ça c'est voilà, boomer. Et du coup, il rentrait en voilà parce qu'un documentaire clairement établissait de manière assez radicale que n'ayant aucune preuve que Le Pen avait pratiqué la torture, on pouvait pas l'affirmer. Ricchepouti, qui sans doute à ce moment-là était déjà en train d'écrire son bouquin et qui travaille sur cette question, les a évidemment interpellés sur les réseaux sociaux et notamment Twitter. Donc c'est marrant comment en l'espace de quelques mois, un livre, un chercheur, un historien en l'occurrence, vient mettre du grain dans les rouages d'un récit en construction. Mmh. Et alors on oublie hein, que Radio France a contribué au travers de ce type de documentaire. C'est censé être la radio de référence, la radio de culture, là, qui nous expliquait voilà que non Le Pen voilà non il a jamais en tout cas on peut pas le démontrer. Et six mois après il y a ce bouquin, la Radio France invite le mec et ça les dérange marche pas, et en fait tout le monde oublie ces constructions de récits et ce rapport, ce retour au réel grâce au travail des chercheurs, grâce aux sciences humaines, grâce au travail d'historiens, et puis là c'est l'exemple d'un travail d'historien, mais évidemment il y a le travail des sociologues, il y a le travail
3: et des journalistes d'investigation
0: et des journalistes,
3: Mediapart a financé
0: bien sûr,
3: et soutient,
0: oui, et des journalistes d'investigation. Donc voilà, je fais juste cette parenthèse. Laurent, merci d'être intervenu. Tu restes à l'écoute, évidemment.
2: Merci messieurs, bonne émission.
0: Merci à toi Laurent. 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Vous pouvez nous rejoindre sur le chat de la radio, causecommune.fm, bouton chat. Nous sommes, Patrick et moi, sur le salon sous les lapsus de l'actu, et celles et ceux évidemment qui écoutent l'émission et sont également sur le salon. Vous pouvez également, si vous le souhaitez, prendre la suite de Laurent au 09 72 51 55 46.
3: Alors Laurent, j'ai pas totalement répondu à ta question, parce que je pense que la vraie question que tu posais, c'est est-ce que la fin justifie les moyens, et je pense que tu as tout à fait raison, mais on n'a pas le choix, et si les paysans et les leaders algériens ne s'étaient pas rebellés, ben l'Algérie serait toujours française et on aurait toujours des Le Pen et des pourritures de militaires torsionnaires pour écraser, et sans parler de tout ce qui s'est fait depuis 1830, le vol des terres, les exterminations de villages. Bon, il faut savoir que, ne serait-ce que pour ce qu'on appelait pudiquement les regroupements, et le livre de Bourdieu, Le Déracinement, je suis fermement opposé à ce type de catégorisation. C'est des catégorisations de sociologues, je dirais, de l'État pacifié, hein, pour parler comme Elias, donc de bourgeois apaisés, repus. Non, ce sont des camps de concentration. Et on a pu faire des calculs comme quoi il y avait eu au moins 200 000 morts, qui ne sont pas des chiffres liés à la mortalité normale des populations, mais qui sont justement comparés entre la mortalité de la population algérienne et la mortalité dans les camps, où il y avait un tiers de la population algérienne, dans les camps dits de regroupement, dans ces camps de concentration, où les gens étaient bien sûr tués socialement puisqu'on les avait virés de leur village, on les avait tués socialement parce qu'ils étaient regroupés dans des lieux qui n'ont pas de sens, qui sont des tentes occidentales, avec des modes de vie, on voulait casser les modes de vie villageois, et on a fait en fait des familles nucléaires, regroupés comme tels, et c'est après ce qui a été étudié effectivement par toute la sociologie en Algérie, cette assignation à vivre à l'occidental et avoir un patrimoine individuel et non pas un patrimoine en indivision. Enfin, toutes ces choses-là sont documentées, et donc c'est un génocide social. C'est un génocide social pour une très grande partie de toutes ces populations, dont une partie, faut pas l'oublier, était aussi regroupée en ethnies. Il y a plusieurs ethnies en Algérie, au Maroc, en Tunisie, et donc voilà, on en parle récemment à propos d'une ethnie dont j'ai plus le nom, les Amaghizes, mais je le dis mal, commence à lever la tête, comme les Kabyles ont pu le faire, et aussi réprimé d'ailleurs par le gouvernement algérien. Et tout ça pour dire que, effectivement, la vision purificatrice de Fanon à travers la violence est peut-être une idéologie sur laquelle je m'aligne pas du tout, parce que je pense pas que découper un corps, rentrer un couteau dans un ventre ou exploser la tête de quelqu'un avec des armes à feu, ça permet d'avoir des alternatives politiques sereines sur le futur. Mais quand on n'a pas le choix, qu'est-ce qu'on fait? Donc c'est effectivement, le philosophe pourra toujours dire la fin ne justifie pas les moyens. Il n'empêche que quand on peut choisir, eh bien effectivement on le fait sans violence. Mais quand on n'a pas le choix parce que l'oppresseur est armé, il tient les rênes, et en plus de tenir les rênes, il crée des zones grises, il crée des harkis, des moghaznis, des collaborateurs qui sont maires, qui sont administrateurs et qui sont mouillés dans ce système colonial. Et regardez aussi aujourd'hui les souffrances psychiques qui sont associées au colonialisme. Parce que, comme tous les anthropologues le savent en Afrique, l'État colonial, qu'il soit anglais, belge, français ou autre, cet État colonial, cette puissance coloniale occidentale a toujours été capable de diviser et de monter une ethnie l'une contre les autres. Et on en a beaucoup parlé dans les années 90 avec le Rwanda, puisque les Hutus et les Tutsis vivaient en paix, avec certes des petites guerres, mais c'est la classification occidentale, en prenant les Tutsis et en les marquant comme étant des Tutsis et les autres comme étant des Hutus,
1: qui a figé en fait et réifié les ethnies et qui a permis de les monter les unes contre les autres. Donc on n'en finit pas d'être responsable. Alors quand on voit cette classe politique française dont j'ai la plus grande honte, nous dire qu'il n'y a pas de repentance, mais on devrait payer et rembourser et réparer pendant des siècles ce qu'on a pu faire dans le monde. Donc c'est abject, absolument abject et ignominieux, pour employer des termes de l'Académie française cette fois-ci, de voir comment on a pu gérer ça. Donc ta question, Laurent, est sans réponse, je pense, sur la question de la violence, puisque on sait bien qu'elle nous détruit aussi, mais elle vient des autres d'abord, et on fait ce qu'on peut par rapport à ça. Voilà, c'est une grande question toujours ouverte.
0: Il est parti, Laurent. Mais je pense qu'il a entendu ta réponse.
1: Alors justement,
0: comment on fait là ? On fait une transition ? Comment on repart là ?
1: Eh ben, alors justement, pour casser un peu avec ces violences horribles, et je vous propose de manière un peu inédite de revoir l'actu à travers un principe.
0: Ah oui, c'est
1: le petit quart d'heure, le petit quart d'heure d'humour, puisque on a foutage de gueule, on a sous les radars, on a beaucoup de catégories, mais je vous propose effectivement ce petit panorama.
0: Le début d'une carrière, quoi.
1: Qui est. Ah, je te remercie, Olivier.
0: Mais je sais pas. Là, c'est une promesse en tout cas.
1: À minuit, je me suis dit bon, allez, il faut mettre un petit peu aussi de dérision là-dedans.
0: Bah écoute, on saura dans 5 minutes si une carrière est ouverte ou elle se referme.
1: Et surtout, chers auditeurs,
0: c'est la force de Cause Commune.
1: Si c'est coupé dans 5 minutes,
0: cette expérimentation.
1: Ça vient d'Olivier. C'est pas de moi. Alors c'est parti. Cause Commune, voilà, midi, c'est le rendez-vous de l'actu, l'info, la vraie, les faits, tous les faits, rien que les faits. J'ai repris bien sûr le truc du tribunal. Donc je fonctionne, voilà, je vais être le journaliste qui rencontre de l'actualité. Donc handball, l'équipe de France masculine qualifiée pour la finale de l'Euro. L'assiette est vide mais la coupe est pleine. Luis Rubiales a prévenu qu'il n'embrassera personne au terme du match. Police, ce vendredi 26 janvier 2024 au tribunal de Saint-Brieuc. Le procès du policier municipal de Tréguier, soupçonné d'avoir crevé des dizaines de pneus de voiture et a été renvoyé dans l'attente d'une nouvelle expertise psychiatrique, il prétend s'être contenté d'obéir au ministre de l'Intérieur israélien ayant appelé à tous les crever. Agriculture avec images satellites, on assiste à un phénomène inquiétant de désertion des champs. Social, moins de suicides chez les paysans, en revanche, plus d'accidents de la route. Sport, encore avec les JO dans 6 mois. Mais le gouvernement anticipe, les premiers morts dans les transports en commun seraient pris en charge par les ONG refoulées de Gaza. Économie, les négociations...
0: Mais d'ailleurs, juste, je me permets de te couper, donc t'en es à économie et négociation. Ouais. Justement, je me demandais cette semaine s'il était prévu, dans le cadre de l'organisation par la région Île-de-France des transports à l'occasion de cette catastrophe que seront évidemment les JO à Paris en juin 2024, juin-juillet, s'il était prévu de faire directement des antennes médicales dans les stations de métro. Parce qu'en fait, cette semaine encore, alors qu'on n'en est pas justement à l'affluence attendue, évidente de ce début d'été 2024, voilà, il a suffi d'un voyageur malade sur 2 lignes pour que le réseau soit complètement saturé avec des quais bondés, etc. Je me disais, mais est-ce qu'ils ont pensé aux antennes médicales directement en station ? Donc on va voir ce que Valérie nous réserve, puisque a priori on serait prêt, voilà, à accueillir cette foule. Les transports en commun évidemment franciliens sont prêts à accueillir ça. Donc voilà, je m'interroge, on verra, l'avenir nous le dira.
1: À ma connaissance, c'est prévu, mais aussi de faire appel à des conseillers spéciaux de Colombie pour kidnapper des touristes.
0: Ah oui.
1: Ça limiterait la présence dans les transports.
0: Ouais, ouais, effectivement, c'est pas mal. Alors donc économie.
1: Économie. Les négociations sont au point mort avec le Premier ministre. Les barrages devraient s'étendre sur toutes les autoroutes de France. Heureusement, les ronds-points sont libres, donc à bon entendeur. Politique. Nadine Moriano.
0: Morano.
1: T'es sûr ?
0: Ah, c'est Nadine Morano. Bah, bon. Si on parle de la cato.
1: Oui.
0: Oui, bah Nadine Morano.
1: Donc tu te souviens bien des noms.
0: Ah bah parfois, ouais.
1: Politique, Nadine Morano se dit insatisfaite. Insatisfaite à cause du rétrécissement de la loi immigration. Elle se dit prête à tout, même à faire équipe avec Éric Ciotti. On lui souhaite bon courage.
0: À Ciotti ou à Morano ? À qui on souhaite bon courage, à Ciotti ou à Morano?
1: Ah bah là c'est l'auditeur qui tranchera.
0: Ok. Et quant à l'insatisfaction, je m'attendais à ce qu'elle se situe à un autre niveau concernant Nadine Morano, qui, on le rappelle, hein, est mariée à son cousin, non?
1: Ah bon?
0: Ouais, enfin un arrière-cousin, quoi.
1: Ah ben ça explique tout.
0: Bah ça peut.
1: On revient sur la santé mentale par rapport à la consanguinité.
0: Ouais, tout à fait.
1: Voilà. Donc. Et donc on lui souhaite quand même bon courage. Et
0: là t'as tout le monde qui crie fake news de commune.
1: Ah oui, j'ai oublié de dire que oui, il y a quelques fake news dans l'actualité, mais ça, c'est, on a l'habitude, puisque tu viens de parler de France, de Radio France, qui a parlé du fait qu'il n'y avait pas eu de torture de la part de Jean-Marie Le Pen, alors que je rappelle qu'en 57, quand les parachutistes ont été lâchés comme des chiens sur Alger, eh bien, il y a eu plus de 3000 personnes disparues. Et aujourd'hui, les deux chercheurs en sont sur une liste d'à peu près 400 disparus. Alors bien sûr, on se souvient, entre guillemets, dans l'historiographie française, on se souvient plus de Maurice Audin, qui était parce qu'il était français justement. Mais c'est encore toujours pareil, hein, l'Algérien animal, on retrouve encore l'invisibilisation. Tout ce qu'on dit comme catégorie sur cause commune, ben on les retrouve à l'époque. Donc cet immense chantier pour exhumer la mémoire des Algériens qui ont été kidnappés à Alger, torturés et tués, la plupart du temps balancés dans la mer, hein, avec des hélicoptères. Pratique,
0: ouais, ça change
1: exporté
0: de la scène.
1: C'est alors justement,
0: non,
1: voilà.
0: Non, mais c'est pratique.
1: Oui,
0: ouais, pratique qui perdure.
1: C'est intéressant parce que effectivement, on a une grande, on a une telle inventivité dans l'armée française que du coup, ça a été exporté en Amérique du Sud, puisque comme maintenant on le sait, c'est l'armée française et les militaires ayant œuvré, je dirais, en Indochine, qui après on se sont perfectionnés en Algérie, et puis après ils sont devenus formateurs des tortionnaires en Argentine et au Brésil. On le sait maintenant largement, c'est documenté, c'est passé à la télé. Donc voilà. Alors faits divers, on en est à la rubrique faits divers, je pense que c'est la bonne rubrique. La Cour internationale de justice vient de condamner Israël pour génocide dans le cadre de l'accident regrettable qui a fait 25 000 morts et autant de blessés. Le largage des bombes serait dû à une mauvaise fixation dans les avions. Boeing se dit prêt à revoir ses procédés de largage en précisant qu'il ne larguera jamais Israël. La France renforce quant à elle ses livraisons avec, recommande-t-elle, des bombes propres au phosphore qui brûlent net, sans laisser de corps, donc il y aura moins de blessés. Diplomatie, Macron est en Inde avec un très beau collier de fleurs, on l'a vu dans les médias. Les patrons qui l'accompagnent espèrent y élire domicile au cas où les enragés de paysans affamés oseraient rogner leur faible marge. Pfizer et Nestlé, fusionnés par Macron du temps de Rothschild, viennent de créer une fondation pour voler à leur secours. Mais le parquet financier vient d'envoyer une dépêche à l'AFP, il entend rectifier le sens de cette mission, il s'agirait tout simplement de voler. Le PDG de Nike, qui a fait travailler des enfants de 5 ans, assure qu'il y a encore de la place pour les gosses de 3 à 5 ans. Criminologie, les bandits arrêtés suite aux méga-bassines et inculpés depuis ont dit appartenir au soulèvement de la Terre, une organisation éco-terroriste formée par la coordination rurale d'Agen. La formation aurait été faite à coups de pruneaux. Santé, le ministre de l'Intérieur Gérard vient de lancer de nouvelles mesures sanitaires. Il propose une politique de la santé inédite. On ne combat pas la souffrance avec des CRS. À ce titre, il vient de distribuer 100 000 mouchoirs aux gendarmes mobiles afin de les distribuer à leur tour aux CRS licenciés. L'UNSA et Alliance se disent prêtes à rejoindre l'Inde. Médias, deux affaires déontologiques secouent le quotidien Le Monde. Le comité d'éthique du groupe Le Monde se réunira dans l'urgence lundi 29 janvier. La chef du service politique est la compagne d'un conseiller de Gabriel Attal. Un journaliste a par ailleurs reçu un rappel des règles déontologiques en raison de ses relations avec le PSG. Comme disait ma prof de lycée en sciences éco, lisez Le Monde pour plus d'objectivité. Relations internationales, Depardieu relaxé en France dans l'affaire de l'attentat à la pudeur jamais prouvé. Poutine lui confie la direction d'un goulag pour femmes. Nucléaire, lancé par Macron, l'EPR de Grande-Bretagne évalué à 18 milliards de livres au lancement du projet en 2016, voit son addition finale, en tout cas à peu près finale, s'établir entre 31 et 35 milliards de livres, soit à peu près 50 milliards d'euros actuels. C'est la nouvelle estimation, et peut-être pas la dernière. soit une perte sympathique de 40 milliards, jugée d'ailleurs ridicule par le gouvernement, au regard des gains de nos 10 premiers milliardaires sur le dos des Français en 3 ans, soit plus que 200 milliards. Réjouissons-nous d'ailleurs pour un de ces milliardaires, le PDG de Lactalis, qui a empoché à lui seul plus de 10 milliards de patrimoine grâce à nos agriculteurs héros de la PAC. Une stèle est prévue. Enfin, culture, Rachida Dati se dit favorablement disposée à défendre une vraie culture populaire, plutôt une culture en direction du peuple, ou mieux, une culture aimée par le peuple, à moins que ce soit au peuple de se cultiver pour aimer la culture. En fait, on ne sait pas, mais McKinsey est mandaté pour faire un audit du projet, et la ministre s'est positionnée pour vendre ses conseils à l'organisme américain. 800 000 euros, dit-elle, c'est tout juste bon pour Oudéa, si elle s'était mieux débrouillée à la FFT, et c'est justement là-dessus

0: puisque du coup c'est son cas. Elle estime que c'est quelque chose qui est accepté depuis toujours. Voilà.
1: Et c'est légal.
0: Et bah a priori, et c'est ce qu'elle a en tout cas affirmé à Street Press et Radio Campus. Elle était interrogée sur les sujets de société. La présidente du Parti chrétien démocrate avait du coup, suite à cette polémique, confirmé et justifié son opposition farouche au mariage des personnes de même sexe. Et maintenant, désolé, hein, du coup, Morano, elle a d'autres casseroles qu'on pourra évoquer à d'autres moments, mais pas celle d'être mariée avec son cousin, manifestement. Et du coup, en tout cas. Pour ce qu'on sait.
1: Pour le moment.
0: Et, ouais, pour le moment. Et du coup, on en était à notre Versaillaise managériale, cette bourgeoise ministre des Avirons et de l'Éducation nationale. On passe un petit son, ça dure une minute 29 et on revient juste après.
2: Les étudiants seront fiers de se dire qu'ils peuvent prêter leur logement.
3: C'est une petite bicoque en prétention, d'accord, mais elle est très bien conçue, on a passé des soirées formidables.
4: Je pourrais tout aussi dire, moi, la ministre des Sports que je suis, d'encourager les Français aussi à utiliser le vélo.
3: Attendez, regardez, sur la voiture, on dirait un chou-fleur.
4: On sera pendant l'été, ils peuvent aller au travail à vélo.
3: Non, Dieu merci, juste une bagnole.
5: Comprenez qu'on puisse s'interroger qu'une dirigeante de fédération touche 500 000 euros par an.
6: Combien ?
7: Ces 500 000 euros sont à mettre en regard des 100 millions d'euros dégagés.
3: Si vous voulez, je peux vous dépanner de 50 balles.
7: Si je rapporte ma rémunération au volume d'heures que chaque semaine je m'en fourne, je suis pas bien payée.
3: Vous avez vu, ça fait longtemps que nous habitons plus le château, malheureusement.
7: C'est une fédération qui ne touche pas un euro de subvention publique.
6: Menteuse ! C'est une menteuse !
7: Nous nous assurons que nos enfants sont non seulement bien formés, qu'ils sont heureux.
3: Allez, continue sur moi, mon chaton, maman arrive tout de suite.
7: Des paquets d'heures qui n'étaient pas sérieusement remplacés. Et à un moment, on en a eu marre.
3: Ok, je vous fiche la paix, je vais me débrouiller tout seul. Ciao.
8: Oh. Et je n'aurais pas dû non plus exposer l'école littrée. Je suis allée à leur rencontre ce matin pour m'en excuser.
9: Qu'est-ce qui se passe?
10: Les villageois, monseigneur, ils vous acclament.
9: Ils m'acclament?
10: Oui.
9: J'aurais dû leur en prendre le triple.
0: Et du coup, 500 000 euros de rémunération, on l'avait entendu se justifier de ce montant absolument astronomique devant une commission d'enquête à l'Assemblée nationale concernant précisément la FFT. Et on apprenait d'ailleurs la semaine dernière, puisque dans le sillage de Mediapart, la presse régionale s'y était aussi mise, que c'était quelques jetons de présence également dans des conseils d'administration. 8 pour tout dire sur l'année 2022, je crois, on pourra vérifier ça, qui lui avait valu quand même 60 000 euros supplémentaires. Et ensuite on apprenait évidemment qu'il y avait d'autres conseils d'administration, d'autres jetons de présence, etc., etc., etc. Voilà. Et on attend d'ailleurs, ils ont arrêté de feuilletonner Mediapart là. Je pense que la bombe c'est pour ce week-end. Et moi, je voudrais m'insurger contre toutes celles et ceux qui demandent absolument la démission d'Amélie. En fait, non, faut qu'elle reste parce que en moins d'une semaine, quand même, de prise de parole et juste d'existence, le fait qu'elle soit à un poste et qu'on commence à s'intéresser à ce qu'elle est, elle a jamais fait autant de bien au débat autour de l'école publique et de l'école privée et précisément de toute la bourgeoisie réactionnaire qui gave, les régions le font, la région Île-de-France le fait, au détriment des établissements publics, ces établissements privés et plus particulièrement les plus raciste, homophobe, réactionnaire de ce type d'établissement. Donc c'est moi je trouve Amélie mais continue. Et d'ailleurs je trouve que ils ont dû lui dire et conseiller en communication de fermer sa gueule parce qu'on l'a pas entendu ces quatre derniers jours et c'est dommage. Moi je pense qu'il faut libérer la parole d'Amélie puisqu'à chaque fois qu'elle parle elle dit une connerie, mais une connerie qui fait du bien au débat public.
1: Et c'est pas fini avec elle puisque on sait ce qu'elle a fait avec Parcoursup.
0: Ah mais oui, ils sont ça c'était les dernières révélations de Mediapart effectivement où on apprenait que alors en l'occurrence Stanislas mais en fait plein d'autres établissements détournent totalement la procédure Parcoursup pour garder dans leur prépa leurs étudiants privilégiés. Donc

0: Voilà.
1: Et en fait, c'est tout simple, et c'est même l'esprit, je dirais, de la loi. C'est même l'esprit de Parcoursup de faire ça.
0: Oui, oui, absolument.
1: Et donc, en fait, de faire croire, une fois de plus, dans l'hypocrisie de la République, de faire croire qu'on fait de l'égalité, alors qu'en fait, on fait de la différence. Et le mécanisme, il est tout à fait simple. En fait, les bourgeois ont toujours fonctionné avec du capital social, avec des relations. Donc, même d'ailleurs, que ça soit les affaires judiciaires ou autres, on appelle un préfet, on appelle un commissaire, on appelle machin, ça marche effectivement à tous les niveaux, hein, en économie, on fait divers partout, dans le sport, enfin, peu importe. Donc, on appelle le copain ou le copain du copain, et puis bah du coup, il dit bah oui, je te garde une place, il y a pas de souci. Donc c'est quoi l'astuce? L'astuce, elle est toute simple. Il suffit juste de mettre une demande. On met une demande sur Parcoursup et donc du coup, bah il y en a pas d'autres. Donc on peut pas choisir autrement. Et le risque est bien sûr énorme en absolu pour toutes les classes populaires, parce qu'après tu crèves. Et bien là, effectivement, tu.
0: Bah oui, mais parce qu'en amont, il y a entente.
1: T'es pris.
0: Oui, voilà. Parce qu'en amont, il y a entente.
1: 38 élèves sur 41
0: ouais.
1: de la classe ont été pris de cette façon.
0: Mais c'est énorme. Donc, enfin, c'est énorme parce que tu le répercutes sur. Parce qu'évidemment, oui. Que tu alors, as plein d'établissements qui fonctionnent comme ça.
1: Là, les auditeurs qui pourraient nous dire cause commune, vous êtes des islamo-gauchis, etc. Mais là, vous pouvez que vous taire. Parce qu'en fait, là, c'est vraiment être pris la main dans le sac. Parce qu'on voit bien, avec des preuves irréfutables, à ce moment-là, qu'il y a effectivement de la corruption, un détournement systématique par les bourgeois du système à leur profit. Toujours, en fait, on détourne, on privatise l'État, et on le patrimonialise, c'est-à-dire aussi on l'accapare, on prend des parcelles de l'État. Voilà, donc on met un ministre qui fait la loi, et puis de l'autre côté, on récupère les bienfaits de cette loi-là. Et je rappelle que, juste une petite information qui m'a absolument sidéré, hier sur France 2, même pas 15 secondes par le présentateur, je sais plus comment il s'appelle, ce mec, le blondinet, là, qui présente France 2.
0: J'en ai aucune idée.
1: 15 secondes à peine sur la décision fondamentale de la oui. Cour internationale de justice.
0: Ou ouais, alors en demi-teinte quand même.
1: On sait bien qu'elle est en demi-teinte, mais c'est le mot génocide qui a été posé sur l'action d'Israël.
0: Il demande à Israël de prendre garde à ne pas basculer dans le génocide. Donc voilà. Ils n'établissent pas que le génocide est déjà en cours et depuis 40 ans. Non, mais bon, ok.
1: On a tout compris, effectivement, les subtilités avec lesquelles, effectivement, ils avancent, mais c'est déjà, par rapport à la demande de l'Afrique du Sud, un pas de géant vers l'obligation de raisonner dans ce cadrage symbolique, hein, dans cette définition de l'action israélienne. Donc, voilà, et on aurait pu, voilà, même pas 15 secondes, alors que il y a régulièrement non seulement des reportages de 3-4 minutes sur les otages, il y a des reportages de 3-4 minutes sur les soi-disant actes antisémites en France, alors qu'on sait qu'une grande partie sont faits par la population juive elle-même pour faire croire que. Donc on n'a même pas de validation et de preuves comme quoi les drapeaux ou les insultes sont faites effectivement par des antisémites. Et bien sûr, sur Cause Commune, on est les premiers à dénoncer l'antisémitisme, donc on est vraiment totalement hors de toute possibilité d'accusation à ce niveau-là. Mais il est intéressant de voir que c'est aussi une propagande d'État, et on le sait depuis le 7 octobre, c'est une machine de guerre absolue qui est tombée là-dessus. Et donc on voit bien que France 2 a continué le travail encore hier, alors que cette décision de justice, justement, hein, dans un État de droit qui prétend être français, relayé par le droit international, eh bien voilà, ça passe à la trappe.
0: Alors, sans être aussi radical et explicite, la question n'est pas tant que certains des actes recensés comme antisémites sont soit réalisés par certains juifs eux-mêmes, et d'ailleurs, on a eu dans l'actualité des exemples débunkés sur le sujet. On pense à ce commerçant, notamment, dont la devanture avait été tagué, et il s'avérait que effectivement c'était un juif lui-même qui avait, parce qu'il est en conflit avec ce fameux commerçant. En revanche, ce qu'on peut montrer, il y a aussi des opérations de déstabilisation politique étrangère, hein, comme cette histoire de d'étoile de David qui avait été taguée sur les murs de Paris il y a quelques mois, et dont il est avéré que c'était une opération russe. russe de déstabilisation à un moment où justement au début de l'attaque du Hamas sur Israël, il convenait de mettre en place ce conflit de civilisation plutôt que un conflit réellement politique qui ne blanchissait pas évidemment, on le sait, Israël. Et là on fait le rapport avec ce que l'Afrique du Sud a évoqué dans son action en justice devant la Cour internationale de justice de La Haye. Ce qu'on peut dire en revanche, c'est comment sont recensés ces fameux actes et comment ils permettent d'instrumentaliser un récit par rapport à un autre. Et ça, c'est effectivement une évidence. Mmh. Voilà.
1: Surtout venant de... Puisque si c'était fait par une organisation indépendante, ça serait déjà effectivement salutaire. Alors le fait que ce soit le ministère de l'Intérieur, on n'a aucune marge d'action sur les sources et sur la façon de procéder.
0: Oui, non mais là je veux dire, il n'y a pas trop de débat à ce sujet. C'est toujours assez simple de tirer des conclusions à partir d'un échantillon dont on ne sait pas comment il a été constitué. Je veux dire, quand Attal est arrivé au ministère de la culture, c'était super important de trouver des motifs de séparatisme bourgeois dans l'école publique, en interdisant la baïa notamment, etc. C'était important de trouver des actes de sédition parmi ces petits Français racisés et des classes populaires. Donc la moindre parole, le moindre acte devenait un acte de séparatisme islamiste radical. Voilà, c'est comme ça qu'on manipule en réalité une opinion publique et on ne peut évidemment que promouvoir les organismes de contrôle indépendants. Et ce qu'on voit précisément, c'est que depuis qu'il est en place, Macron... et le macronisme et son gouvernement s'appliquent à justement tuer tous les organismes indépendants de contrôle, ceux de la pauvreté, ceux des actes anti-musulmans par exemple. Voilà, et c'est, enfin, des exemples, il y en a des dizaines d'organismes censés prendre la température. Macron, pour focaliser sur les problèmes qui n'existent pas et à laquelle sa politique est censée répondre, casse les thermomètres. Il nous invente des sous-commissions Théodule qui viennent démontrer en fait ce qu'il souhaite. Donc c'est voilà, et encore une fois, ce n'est pas une négation de la réalité du racisme en France et de la façon dont il est excité par la classe bourgeoise au pouvoir.
1: Il est quand même important de dire que à l'heure actuelle, il y a des symétrisations qui n'ont pas lieu en termes d'opportunités politiques. La symétrisation entre l'antisémitisme et l'islamophobie est fausse. Et il y a effectivement aujourd'hui une politique systématique que l'on voit partout, dans l'arrêt des subventions de toute association qui peuvent aider, y compris dans des squats. Ça se passe en ce moment en Bretagne, où la préfecture a arrêté de donner des subventions à des petites associations parce que ils défendent des squats, et dans ces squats il y a des migrants, et parmi ces migrants il y a des musulmans. Donc on a une diabolisation qui passe bien sûr par les banlieues, une diabolisation qui passe par les migrants. Donc il y a bien un racisme systémique d'État qui passe par la police, mais qui est d'État. Et donc je pense que c'est faux quand on dit que racisme systémique policier, non, c'est un racisme d'État. Et d'ailleurs, on écoutera bientôt un petit passage sur les bidochons avec Guillaume Meurice. Mais avant de voilà, avant,
0: ouais, bizarre, ton micro, ouais, vient de me lâcher, je sais pas pourquoi.
1: Ouais, avant de,
0: ouais, tiens, tu peux récupérer celui-là là. Ouais, vas-y.
1: Est-ce que,
0: ouais, c'est, ouais, mieux.
1: Voilà,
0: ouais.
1: Donc petit, je pense que ça peut être effectivement une action terroriste contre cause commune.
0: Bah peut-être, mais va savoir.
1: Voilà. Et voilà, donc c'est important de rappeler que face à ce racisme systématique qui sous-tend tout un ensemble, comme tu dis, de récits dont ce débilos de Onfray sur le choc des civilisations, Eh bien voilà, c'est bien l'arabe, c'est bien le musulman. Et d'ailleurs, on écoutera la semaine prochaine une très belle intervention de la Goncourt Slimani, qui montre bien qu'elle est piégée justement entre deux discours, le discours islamiste fondamentaliste d'un côté, et puis le discours raciste anti-arabe et musulman, qui les réduisent tous en fait uniquement à des musulmans. Et elle dit, on nous a tué en fait notre historicité et notre diversité et toute cette variation culturelle qui existe dans les mondes arabes. Je rappelle que un des pays où il y a le plus grand nombre de poètes au monde, c'est la Turquie. Et j'ai découvert ça il y a quelques années. Voilà, donc ça suppose dans les écoles aussi françaises d'arrêter avec Balzac ou le colonel Chabert. Et puis, parce que je disais ça dans le RER, il y avait une môme qui lisait le colonel Chabert, je disais c'est pas vrai, les profs sont toujours à nous balancer du Balzac et du Flaubert, mais voilà, ouvrons-nous sur la littérature aussi turque par exemple, ou ottomane ou je sais pas quoi, ou chinoise.
0: Voilà. Ouais, mais là c'est presque, à cette époque c'est presque de la sédition pour un prof de français que de proposer de la littérature turque.
1: Ah ben t'as pas le droit. Oui. En fait t'as pas le droit. Faut respecter le programme. Mmh. En fait les élèves sont programmés, faut pas l'oublier quoi. Donc c'est gros problème aussi de l'éducation nationale, c'est que effectivement on est sur une sorte de contrôle par l'État de la fabrication des habitus des élèves et on mange, hein, on mange en fait ces auteurs etc. Et ça nous enferme aussi dans notre univers. Alors bien sûr alors on a effectivement là après tous les bidochons franco-français qui disent c'est notre culture. J'aimerais bien leur poser la question de qu'est-ce qu'il y a de culture commune entre un bourgeois versaillais du 7e arrondissement qui vit avec ses milliards, ses yachts et ses voitures de luxe et compagnie, et puis de l'autre côté un type qui émarge à la CAF pour avoir son RSA. Donc voilà. Mais effectivement, on le sait, nous, l'idéologie nationale cache tout ça. On en reparlera dans la deuxième partie de l'émission avec les paysans. Peut-être, si tu le veux bien, comme on a parlé de tout ça, on peut peut-être, avant de parler des bidochons ou du rabbin, faire une petite pause.
0: Une petite pause, tout à fait, et on va s'écouter parce que ça, du coup, tout ce que tu me dis me l'inspire. Tabasse, et c'est la phase qui nous le propose.